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1: Bien le bonjour, messieurs.
2: Bonjour.
1: Eh bien, je vois qu'il y a bonne ambiance ici.
2: Regardez, le café qui est servi.
1: C'est quoi ce plaisir, là, de voler, que vous ressentez dans votre avion?
3: Il faut venir avec nous le partager, vous comprendrez mieux.
1: Philippe, qu'est-ce que vous faites ici, là?
4: Eh bien, je fais l'instructeur. J'apprends aux gens à voler. Enfin, j'apprends à essayer de les faire voler. Bon, c'est facile, hein, quand tu pars. On met les gaz à fond, on tire sur le manche et puis on sait
1: et
4: voler.
1: Et allez, quoi.
4: Après, on réduit
1: juste
4: les gaz.
1: Juste l'atterrissage, et... peut-être?
4: Ah non, il n'y a aucun problème. De toute façon, il n'y a aucun problème. On est sûr de revenir au sol, quoi qu'il arrive. On n'a jamais gardé personne là-haut.
1: Alain Daza, vous êtes monsieur le président.
5: Alors, monsieur le président, faut aller, c'est bien loin chercher tout ça.
1: ULM, dans ces trois lettres, ça englobe beaucoup de choses quand même.
5: Alors, ultra léger motorisé, ça correspond à une catégorie d'aviation. C'est-à-dire qu'on passe ULM léger dans la mesure où on ne dépasse pas un certain poids. Les machines sont traitées. Pour être surchargé, si vous voulez, on est largement en dessous des minima requis. Il y a une rigueur. C'est-à-dire quand vous montez dans une machine, vous savez que du monde derrière à travailler. Ce sont des ingénieurs qui ont fait les machines. Donc c'est plus l'ULM qu'on a connu des années 80, où le gars bricolait dans son garage avec le moteur de la tondeuse. Ça n'existe plus. C'est terminé.
1: Bonjour Hugo.
6: Bonjour Patricia.
1: Alors, ancien élève et nouvellement breveté.
6: Oui, en effet, donc je suis jeune breveté depuis quelques jours maintenant et j'ai été élève pilote pendant un an afin de suivre la formation. C'est quelque chose qui se fait finalement très bien.
1: C'est-à-dire?
6: Eh bien, on a souvent des idées reçues comme quelque chose d'élitiste ou très compliqué. Et moi-même, je suis ni ingénieur, ni millionnaire. Et en fait, finalement, c'est entre 15 et 25 heures de pratique.
1: C'est tout?
6: Non, c'est pas tant que ça. Après, il y a un petit brevet théorique qui va avec. Et en termes de prix, c'est pas non plus des choses qui sont excessivement chères. On est sur des budgets entre 1500 et 2000 euros pour avoir un brevet.
1: Bon, eh bien, on parle, mais on va aller faire un petit tour de coucou. Hein. C'est ça. Dans celui-ci qu'on monte, là?
7: Dans celui-ci que vous allez monter, oui. Okay. Donc, on va faire avant, si vous voulez, ce qu'on appelle la pré-vol. C'est-à-dire qu'on fait une visite avant le vol.
1: D'accord.
7: Pour s'assurer que la machine est en bon état.
1: On va faire roter le moteur.
5: Roter le moteur, vous allez voir, ça fait une espèce
7: écoutez,
5: de bruit.
7: C'est pas
5: très poétique, mais écoutez.
7: On va écouter. Voilà. On fait monter le niveau d'huile.
1: C'est quoi cette matière-là?
5: Ça s'appelle du Dacron. C'est un tissu comme avec, très très résistant qui résiste à plus d'une tonne 5 au mètre carré. Et après, vous obtenez carrément des pots de tambour qui sont.
1: Ça, on dirait une peau de tambour.
5: C'est une peau de tambour, attention.
1: Ouais. Et les ailes aussi?
5: Les ailes. Alors, vous avez une partie métallique sur les ailes ou une partie d'entoilage aussi. C'est le même système d'entoilage. Okay.
1: Il faut que je m'installe à la place du pilote, c'est
7: ouais,
1: ça?
7: Oui, tu veux?
1: Non.
7: Mais si, tu
1: mais non, je veux pas, non.
7: Mais pourquoi tu veux?
2: Vous pourriez même apprendre à piloter.
1: Eh bien, on n'est pas arrivé.
4: On fait la visite pré-vol. Alors, répète après moi, Patricia. Notre père, qui est au Sénat.
7: Et on démarre. Vos impressions, madame.
1: Oh, c'était merveilleux.
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8: À Dun-le-Palestel, vous êtes peut-être déjà passé par la Palette, un lieu social et culturel où on peut tout aussi bien avoir une aide administrative pour faire des papiers que découvrir un atelier cuisine. Mais c'était quoi ici avant?
9: Laurence, je suis à l'atelier pâtisserie que Béatrice anime, très sympathique. Pour l'instant, je suis en train de faire mon coulis de framboise. Ici, c'est un cabinet dentaire. C'était le docteur Souverain qui a exercé ici pendant des années et des années. Et moi, j'étais une de ses patientes. J'étais gamine, hein, je me souviens. Et je venais ici, j'avais un appareil dentaire.
8: C'était ici, dans cette salle qui est en bas?
9: Alors non, c'était à l'étage.
10: Béatrice Guimino.
8: La chef pâtissière.
10: La Palette. C'est un lieu social où on peut demander n'importe quoi. Le moindre papier, quand on a des problèmes, ils sont toujours là. Et au niveau animation, et tout.
11: Anna, ici, on se rencontre, on se retrouve entre nous. Des fois, on s'est perdu de vue plus longtemps. Et on se retrouve autour d'une expo ou simplement autour d'un papier qu'on a besoin de faire imprimer. Donc du coup, ouais, c'est un espace aussi de rencontre, ouvert à tout le monde.
8: Hélène.
12: J'ai habité dans le Palestel depuis 18 ans. Je suis une artiste ici. Je connais le palette bien. Et aussi, j'ai un petit souvenir d'une maison, un pas de la palette avant. Avant, c'est deux bâtiments séparés. Et une, c'est le dentiste et une, c'est une petite maison. Je connais les deux propriétaires. Une, c'est un couple s'appelle Les et Jill Davis. C'est une coupe anglaise. Et avant ça, c'est une dame, elle est française, c'est Madame Disbourret, Madeleine, gentille dame. Quand j'étais arrivée en France, elle est super gentille avec moi. Elle avait son maison dans l'après-midi, elle offert le biscuit, le boisson, dans son cuisine. C'est une petite cuisine. C'est toujours existe le carrelage.
13: Ah oui, c'est vrai, il y a un magnifique carrelage dans la salle à côté de l'ancien cabinet de dentiste. Oui,
12: et ça, c'est le cuisine de Madeleine. Les deux familles, c'est vraiment adorable. Même bonnes énergies de son caractère qui toujours existe, je trouve, dans le bâtiment de la palette. C'est comme une deuxième maison pour moi. Aussi.
13: Dentiste, maison, puis lieux socio-culturels, les bonnes ondes ont traversé le temps à la palette.
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15: Il a pour le coup des histoires qui nous restent bien dans la tête, c'est Arnaud Fromage qui est avec nous. Bonjour Arnaud.
16: Bonjour, bonjour à tous.
15: Arnaud, ça faisait longtemps que vous ne nous aviez pas déterré une vieille loi de l'époque révolutionnaire.
16: Oui, mais cette fois j'en ai trouvé une qui sert vraiment à quelque chose. Je dirais même que c'est une loi qui a tout changé. Il s'agit de celle qui, en 1799, a instauré en France le système métrique. Ou plutôt, le système MKPS pour mètre kilogramme poids seconde. Trois unités de base pour les unir toutes et en finir enfin avec les toises, les perches, les pouces, les lieux, les livres et les boisseaux. Il faut dire que chaque région et parfois même chaque ville possédait sa propre unité de mesure. À Besançon, c'était l'Aune, par exemple, qui mesurait un peu plus de 80 cm. Pour éviter les embrouilles, une tige en métal, une aune étalon, avait été scellée dans la pierre au XVIe siècle à l'extrémité gauche de la façade de l'hôtel de ville. Et elle y est toujours, d'ailleurs, elle est toujours en place. Mais voilà, à la demande des commerçants de l'époque, un système identique était nécessaire et ce fut donc le système métrique.
15: Le système métrique qui a depuis été adopté par presque tous les pays du monde, on peut le dire.
16: Oui, en gros, il n'y a que les États-Unis, le Libéria et la Birmanie qui refusent toujours le système métrique. Et c'est vrai que le Royaume-Uni l'utilise en traînant des pieds. Le système métrique, qui a évolué d'ailleurs depuis, il a intégré le système SI, le système international, qui rassemble toutes les unités de mesure de base desquelles on peut calculer toutes les autres. Et elles ne sont que 7. Le kilogramme, la seconde et le mètre, donc, auxquels s'ajoutent le kelvin pour la température, l'ampère pour l'intensité électrique, la mole pour la quantité de matière et le candela pour l'intensité lumineuse.
15: Et avec ça, on peut tout calculer ?
16: En grande partie, oui, les autres unités se déduisent de ces 7-là, mais il y a malgré tout un monde qui résiste encore et toujours au système métrique et, je dirais même, à la logique humaine, celui des pointures de chaussures. Personne n'y comprend rien, alors j'ai mené des petites recherches. Tout part du point de Paris, inspiré du quart de pouce britannique. La pointure d'une chaussure est calculée en divisant la longueur de l'intérieur de la chaussure en centimètres par le point de Paris. En gros, une pointure 40, ça fait environ un pied de 26 cm de long. Pour les Italiens, c'est le même calcul, mais avec une pointure en moins. Les Américains commencent à compter à partir de la taille 1, qui correspond à notre 31. Les Anglais, c'est pareil, mais eux, ils commencent à 0. Les seuls qui ont un système à peu près compréhensible, ce sont les Japonais. En gros, un pied de 26 cm correspond à la taille 26, et ensuite on décale, mais toujours en fonction du fameux point de Paris. En résumé, il serait peut-être temps de mettre un bon coup de botte là-dedans, parce que, rayon chaussure, moi, je ne sais plus sur quel pied danser.
15: Ah, c'est le cas de le dire, oui. C'est vrai qu'on a un petit peu perdu avec tout ça. Merci beaucoup, notre cher Arnaud Fromage, avec ses nécessaires minutes comptoises. Et puis à très bientôt.
16: À demain.
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1: Bonjour, je m'appelle Jean, je suis né en 1935. J'ai fait du vélo depuis très jeune. J'ai côtoyé après des gens de qualité et j'ai eu la chance de participer à beaucoup d'épreuves et d'en tirer de grands souvenirs et des profits.
2: Bonjour Jean. Alors c'est pas exagéré hein, de dire que vous êtes un mordu, un grand passionné de vélo et de cyclisme. Ça se voit quand on regarde vos albums photos chez vous, vos nombreux trophées. Et ça se voit un peu dans vos yeux aussi quand on parle de vélo, ça vous émeut ?
1: C'est vrai qu'à vélo j'ai été heureux. Ah oui, j'étais mordu. Et alors dans mes rêves, je rêvais que le Tour de France passait dans le coin, que je me planquais derrière une haie et que je m'emmanchais dans le peloton. Je roulais comme les autres sans fatigue. Et ça, c'était un rêve qui m'est resté longtemps. Et j'ai même rêvé une nuit, il n'y a pas si longtemps, que sur le guidon, j'avais mis mon nom.
2: Jean, vous-même, vous avez participé à certaines courses, notamment le Paris-Brest-Paris.
1: Ah, Paris-Brest-Paris avait existé la première fois en 1891. Et c'est Charles Théron qui avait gagné. Il avait eu un peu de chance parce que il avait déjà un frère qui avait une voiture. Et il avait bénéficié de ravitaillement, d'assistance. Et à un moment, il a voulu abandonner. Et son frère a sorti un pétard. Il a dit, si tu t'arrêtes, je te tue. C'était sympa au possible. Il n'y a pas de dérailleur, il n'y a pas de frein, il y a un pignon fixe, et puis tu pédales. T'en chies comme un russe au Congo. Alors c'est quand même assez baroque. Moi, après, j'ai fait Paris-Brest-Paris en 1991, 100 ans après Charles Théron. Je suis quelquefois un peu farfelu. J'ai eu beaucoup de plaisir à faire Paris-Brest-Paris parce que je l'ai fini pas abîmé.
2: Qui sont les cyclistes qui vous ont marqué ?
1: Bernard Hinault. J'ai adoré ce garçon. Et puis, à un moment, on a familiarisé. Je me suis occupé, entre autres, de lui et de son vélo. Il était attaché à ce que je faisais. Et je savais que pour un contre-la-montre, il fallait lui mettre de la guidoline neuve, le chatterton des guidons. Je l'ai accompagné au championnat du monde et il était champion du monde, à Sallanches. Et là, les larmes sont sorties et on s'est embrassés. Et après, j'en ai eu un autre, Luc Leblanc. Luc Leblanc était champion du monde. Luc Leblanc était maillot jaune du Tour. Luc Leblanc a eu le malheur de perdre un frère lors d'une soirée de 14 juillet à Nieul en Haute-Vienne. Un gars bourré rentre dans la foule, tue le frère à Luc et casse une jambe à Luc. Ça n'a pas empêché Luc d'être champion du monde. Enfin, pour moi, c'est grandiose. Et il y a deux ans, le Tour de France passe.

0: à La Roche, et Luc Leblanc conduit une voiture. Tout le monde pose des questions, tout ça. Et je dis à Luc Leblanc, comment va ta sœur? Les gens me prennent pour un timbré, quoi. Ah, il me dit, ah, bien, elle habite à Toulouse, elle fait telle et telle chose. Ces périodes-là, pour moi, sont formidables.
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3: Bonjour Olivier, on parle donc de cuisine aujourd'hui?
2: Tout à fait, et on fait un viron du côté du nord du département. Bonjour les amis, petit tour du côté du pays rouennais aujourd'hui. Comme on y dit là-bas, la gastronomie c'est très important à Rouen, vous en avez peut-être écouté parler. Sur le plan linguistique, le Y pronom neutre, on y aime bien dans le nord du département. Et je vous rappelle que le verbe entendre n'existe quasiment pas. À Rouen, on écoute. Donc vous avez peut-être écouté parler de l'importance de la gastronomie là-bas. Alors la figure tutélaire, c'est la maison Trois Gros, 3 étoiles au guide Michelin. Le restaurant tenu à partir de 1930 à Rouen par Jean-Baptiste Trois Gros et son épouse Marie, puis par leurs fils Jean et Pierre, et enfin par leur petit-fils Michel, qui s'est installé depuis quelques années à Ouche près de Rouen, et maintenant son fils César. Vous avez remarqué comment je dis Rouen en une syllabe plutôt que Rouen en deux syllabes? C'est comme ça qu'on y dit dans la région. Donc vous l'avez compris, la gastronomie c'est important, c'est number one. Les gens aiment bien les douceurs aussi, hein. La région rouennaise, c'est la terre où l'on a fait la vraie papillote, celle qui est faite chez Révillon au Coteau, ça va être de saison. Et puis nous avons la praluline, une brioche au beurre et aux pralines roses, créée par Auguste Pralu en 1955. Au fait, la pâtisserie et chocolaterie Pralu, c'est bien d'origine rouennaise, même si on en trouve un peu partout aujourd'hui, et même si les Lyonnais tentent de se l'approprier. Non les gones, Pralu, c'est rouennais. Les pralulines, ils en font tellement qu'il faut qu'ils prennent très tôt le matin. Prendre, ça peut vouloir dire embaucher, commencer le travail dans le parler rouennais. Alors, attention quand même avec les papillotes et les pralulines, hein, si vous avez une chemise blanche, parce que vous pouvez vous faire une catole, c'est-à-dire une tache. Par contre, après avoir mangé, vous aurez la caisse. À d'autres termes, vous serez en forme. Les ch'tis, ils adorent. Oui, à Rouen, on parle volontiers de ch'tis pour désigner les enfants. Ne pas confondre avec le ch'timi du Schnorr. Un événement incontournable de la région rouennaise, c'est Rouen Table Ouverte, RTO pour les intimes, dans lequel gastronomie et spectacle vivant se rencontrent pour le plaisir des papilles, des yeux et des oreilles. Un autre grand rendez-vous, c'est le Salon de la Gastronomie, organisé par le comité des fêtes au Coteau et qui se tient depuis quelques années dans la grande salle du Scarabée à Riorges. On y propose le meilleur de la production d'une centaine d'exposants et leur savoir-faire. Et même si ça pleut, et si la pluie vous y craignez, comme on dit volontiers à Rouen, c'est-à-dire si vous n'aimez pas ça, vous serez bien à l'abri au Scarabée. Au Scarabée, on peut s'étendre, mot du patois rouennais qui veut dire se réchauffer. Voili voilou.
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4: Avec la toute nouvelle voie de la salle Climb Up au Mans, imaginez être en fauteuil roulant, mais pouvoir grimper à 10 mètres de haut. C'est l'objectif de cette voie en phase de test pour toute la semaine, avec un système qui défend l'escalade pour tous. C'est appelé le footing vertical. C'est développé par MBS Industries, l'entreprise de Bassa et Michael Mawem, deux frères champions de la discipline. Bassa est donc venu dans la salle Climb Up au Mans présenter son dispositif, et je l'ai testé pour vous. Direction donc l'avenue du Panorama au Mans, dans la salle. Un groupe de personnes en fauteuil roulant sont donc devant la voie et attendent de pouvoir y grimper. Une prouesse rendue possible par Bassa qui présente son projet, certifié il y a tout juste quelques jours et fruit de nombreuses années de recherche. Rodolphe, encadrant d'escalade depuis 15 ans et membre lui aussi de MBS, se charge des démonstrations. Alors comment ça se présente? En fait, c'est assez moderne puisque vous avez un boîtier tout en haut et un petit boîtier tout en bas. Tous les deux accrochés au mur et connectés en Wi-Fi, on s'approche de la voie. Et là, deux possibilités. Si vous êtes par exemple en fauteuil et que vous ne pouvez pas bouger vos jambes, on vous place un harnais dorsal. Si vous pouvez bouger vos jambes, on vous équipe d'un baudrier classique. Dans les deux cas, on vous accroche ensuite au système d'enrouleur à moteur. La grosse corde vous soulève d'abord légèrement de manière à pouvoir calculer votre poids pour adapter ensuite l'assistance.
5: En fait, c'est exactement comme un vélo électrique. On peut vraiment dire que c'est le vélo électrique de l'escalade, hein. C'est-à-dire que si vous ne mettez pas d'action musculaire, la machine ne va pas vous aider. Elle ne vous aidera que si vous mettez une action musculaire. Donc, on a bien les muscles qui fonctionnent, la motricité qui fonctionne. On parle bien d'assistance et on n'est pas treuillé. C'est vraiment la grosse différence qu'il faut noter, et c'est très important de la faire. Hein.
4: Et Rodolphe, que vous entendez, peut ensuite contrôler la descente ou la montée directement sur le logiciel de son téléphone. Alors chacun leur tour, des membres d'associations du handicap viennent tester le dispositif. C'est le cas de Louis, 31 ans, atteint d'infirmité motrice cérébrale qui lui rend l'usage difficile de ses muscles et donc de ses jambes. Il redécouvre la discipline qu'il a pratiquée une seule fois dans sa vie.
6: J'ai vraiment senti les sensations comme si, comme normalement en fait, enfin quasiment comme normalement parce que je suis quand même tracté par le mécanisme.
4: Et à chaque fois c'est la même chose, des sourires, la sensation d'une liberté retrouvée et la possibilité de prendre de la hauteur bien loin du fauteuil de tous les jours. C'est hyper impressionnant. Je l'ai testé moi aussi en exclusivité mondiale et évidemment je suis le seul sur qui ça n'a pas marché tout de suite.
5: Pas de chance, faut que ça tombe avec toi. Alors est-ce que tu peux monter un peu?
4: Ouais.
5: Vas-y, monte
4: okay.
5: Un petit peu.
4: Allez.
5: Et laisse-toi redescendre.
4: Ouais, les sensations sont quand même impressionnantes. J'ai réussi hein, finalement à pouvoir le faire. On a l'impression en fait d'une escalade sans risque en douceur. Parfait d'ailleurs si vous avez peur du vide hein, par exemple. Alors toute la semaine des groupes ont été invités pour le tester, mais si vous voulez vous aussi essayer individuellement, c'est possible chaque soir à partir de 18h et franchement ça vaut le détour. C'est novateur, inclusif, testé et à 200% approuvé par Icymen.
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7: Nous partons à la découverte des Maranges, ce petit territoire partagé entre trois villages. Chéilles-les-Maranges, Sampigny-les-Maranges et Desize-les-Maranges, au lieu de la prochaine Saint-Vincent tournante 2026. Alors, avec Plus belle la vigne, on zoome sur ce territoire viticole caché dans une petite vallée. Ici, les coteaux font partie de la côte de Beaune, mais en Saône-et-Loire. Explication avec Élodie Roy, viticultrice et vice-présidente du comité d'organisation de la Saint-Vincent.
8: La côte de Beaune s'étale d'une même exposition, mais il y a une phase géologique à Santenay. Et les Maranges, on est une vallée un petit peu à part, je dirais.
7: Alors là, Santenay, c'est dans quelle direction ?
8: Santenay, c'est juste en face. Voilà, là-bas.
7: C'est dans le petit creux là-bas.
8: Là, vous voyez des bâtiments en face.
7: Oui.
8: Là, c'est tout le début de Santenay.
7: D'accord. Voilà. Et donc après, il y a les hauteurs, en fait, il y a les collines.
8: Les coteaux, voilà.
7: Les coteaux.
8: C'est une vallée, en fait. Les Maranges, vous avez la vallée de la Causanne et la vallée de la Deune. Donc la Causanne, c'est une petite rivière qui circule sur Chéilly, sur Sampigny, qui prend sa source en fait à Vauchignon, au bout du monde. Donc c'est un nom qui ça s'invente pas.
7: C'est joli.
8: C'est une petite rivière qui fait 14 km et qui se jette dans la Deune, juste à la sortie de Chéilly. Donc cette rivière, elle passe au milieu là. Le petit village de Sampigny qui est ici, très étriqué, très enclavé, et sur les hauteurs, vous avez Desize et tout en haut le petit hameau de Borgy et la montagne des Trois Croix qui est en face de nous. Connu aussi sous le nom de Mont de Seine. Alors, bon, moi je les vois, les croix, mais je connais. C'est vraiment juste en face de moi. Je ne sais pas si vous voyez.
7: Non, mais
8: le petit point culminant.
7: D'accord.
8: Oui, là, on est à 521 mètres d'altitude, je crois. Et le vignoble des Maranges bah, est vraiment devant nous.
7: Alors, qu'est-ce qui fait que ça reste tout de même la côte de Beaune ? Alors qu'on décroche quand même de cette côte de Beaune.
8: On décroche de cette côte de Beaune, légèrement. Hein, c'est quand même pas. Parce qu'après. Une fois passé la côte de Beaune, on est sur la côte chalonnaise. Mais la côte chalonnaise, on est sur la plaine de Saône. Nous, on est quand même très éloigné. La côte chalonnaise, elle est vraiment derrière cette colline-là.
7: D'accord.
8: Avec le village de Bouzeron qui commence la côte chalonnaise, Ruilly, Mercurey, etc. On a des terroirs distincts. Là, on a une carte géologique. Vous voyez qu'il y a beaucoup de couleurs différentes en fonction du type de sol.
7: Ah oui, je vois, jurassique, plutonique.
8: Donc ça, ce sont des niveaux géologiques. Donc là, on parle de millions et de millions d'années. Pour faire simple, c'est argilo-calcaire, mais pas que. On est un vignoble assez tardif. On vendange souvent plus tard que les autres appellations de la côte de Beaune.
7: Vous êtes entre la côte de Beaune et les Hautes-Côtes, finalement.
8: Oui, exactement.
7: C'est ça.
8: Les Maranges, ils sont exposés sud-sud-est, on va dire. Les Hautes-Côtes, moi, personnellement, j'ai des parcelles. Elles sont exposées vraiment plein sud.
7: Nouvelle confirmation de la définition hyper millimétrée des terroirs bourguignons.
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9: Caroline Oscari, cadre de production audiovisuelle et accessoirement présidente de l'association Levrac, café de Champnétrie.
10: Les Limousins sont formidables. Stéphane Pigateau.
9: Une enfance plutôt classique, mais avec un bagage d'immigration, d'un côté l'Italie et de l'autre la Croatie.
11: Votre première envie dans la vie, c'était d'être traductrice internationale. Est-ce que c'est ce côté fille d'immigrée qui vous a donné cette envie d'être traductrice ?
9: C'est effectivement ce bagage fait d'immigration qui m'a ouvert les yeux sur le monde. Et puis, en bonne belge que je suis, j'ai évidemment lu Tintin. Et ça m'a confirmé dans l'idée d'ailleurs, de voyage.
11: Premier voyage, entre guillemets, premier départ aux États-Unis pour apprendre l'anglais.
9: Voilà, donc à 17 ans. Un regard à la fois critique et admiratif de ce que sont les États-Unis. J'ai fait le tour des États-Unis. Voilà.
11: Et comme ça ne vous suffisait pas et que vous êtes pour le rapprochement des peuples, Caroline, vous avez décidé de faire la même chose cette fois-ci, mais en Russie.
9: J'ai entamé des études de philologie slavistique à l'Université libre de Bruxelles à l'époque, à l'issue desquelles j'aurais dû me rendre effectivement à Moscou. Et puis, ben, l'histoire en a décidé autrement, puisqu'en 1991, je ne peux pas partir en URSS, et donc je suis obligée de revoir mes plans.
11: Alors, qu'est-ce qui se passe à ce moment-là dans la tête de la jeune Caroline ?
9: Je décide de quitter la Belgique pour une formation plus professionnalisante, information et communication, et j'atterris à Bordeaux.
11: Et là, vous travaillez dans l'audiovisuel ?
9: À l'issue de mes études en information et communication, je suis recrutée à France Télévisions, donc sur le site de Bordeaux, France 3. Puis, ben, un jour, j'en ai eu marre de la ville. Ça faisait très longtemps qu'on rêvait de vivre autre chose et de redonner du sens à nos vies. J'ai été mutée, effectivement, à la station de Limoges.
11: Aujourd'hui, donc, à Champnetterie, avec le Vrac.
9: Voilà.
11: Cette épicerie, enfin, plus qu'une épicerie, un vrai lieu de vie au centre du village. Comment vous est venue l'idée et l'envie d'ouvrir ce lieu, ici, à Champnetterie ?
9: Alors, c'est effectivement l'aboutissement, on va dire, le couronnement de toute une vie d'engagement et de désir de solidarité, de main tendue vers l'autre, qui date, effectivement, de mon adolescence. J'ai été très soucieuse très vite des injustices et des inégalités territoriales. J'ai souhaité effectivement donner à Champnetterie un lieu de vie, un lieu de rencontre, un lieu où tout un chacun pouvait s'exprimer librement, un lieu de vie, un lieu de joie.
11: Si on se replonge un petit peu dans le temps et qu'on rencontre la jeune Caroline de 18 ans, des envies de voyage à travers le monde plein les yeux, qu'est-ce qu'elle penserait de la un peu plus vieille Caroline d'aujourd'hui qui vit en Limousin?
9: J'étais en plus très citadine, voilà, très avide des bars, des cafés, des théâtres, du cinéma. Je me dis qu'on peut aussi voyager en rencontrant toutes ces riches personnalités locales qui font aussi la richesse du territoire. Je pense que c'est vraiment l'aboutissement d'un cheminement, de réflexion, de désir, de goût, de... Non, je ne changerai rien. Je pense qu'il y a une forme de cohérence entre ce que j'étais à 18 ans et ce que je suis aujourd'hui.
11: Champnetterie jusqu'au bout, quoi.
9: Champnetterie à fond.
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12: Un début de conversation pour vous aider dans l'apprentissage de la langue bretonne aujourd'hui, et puis après un nom de famille qui permet de faire front.
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12: Alors, c'est pas évident d'apprendre la langue à la radio. J'essaie de vous donner quelques clés chaque jour, mais pour ça encore faut-il être à l'heure pour écouter les chroniques. Donc, pour ne pas rater l'heure, il y a une question que vous devez connaître. Une phrase. Pédere. Je suis sympa, c'est une phrase courte. Trois mots. Pédere. Et, ou éo, si vous voulez. C'est facile à traduire, c'est quelle heure est-il ? Péd, c'est un mot interrogatif qui signifie combien ? Péd. À retenir, évidemment, ça sert dans plein d'utilisations. Péder, quelle heure ? Et à la fin, éo, c'est une des formes du verbe être en breton conjugué. Péder, éo, péderé, quelle heure est-il ? Retenir cette phrase vous permettra de ne jamais rater vos rendez-vous de toutes sortes et surtout vos rendez-vous radiophoniques. Péder, éo, quelle heure est-il ? Alors pour répondre s'il est midi, par exemple, bah vous répondrez Christeis, éo. Midi, il est. Et on n'oublie pas le verbe à la phrase, on ne dit pas juste Christeis, on dit Christeiseo. Pédereo, quelle heure est-il ? Christeiseo. Il est midi. Bon, dites pas ça une autre heure qu'à midi, ça marchera moins bien.
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12: Et un patronyme frontal aujourd'hui, ou un nom qui fait front, comme je vous le disais, ou même plusieurs, Taldir ou Talourne. Deux mots commençant avec le préfixe Tal, T-A-L. Et Tal, qui n'est pas la chanteuse en breton, bah, a plusieurs sens. En premier, c'est le front humain, évidemment, Tal, Antal, le front, Tal, Antal et Begarpen, le front en haut de la tête. C'est mieux s'il est là, d'ailleurs. Et donc, si votre nom de famille est Taldir ou Talouarn, eh bien, mieux vaut ne pas donner de coup de tête au risque de casser celle d'en face, car Taldir veut littéralement dire front d'acier, rien que ça. Et Talouarn, c'est pas en reste non plus, Tal. Huarn, c'est le front de fer. Alors encore un nom ramenant une époque où les hommes se faisaient remarquer sur les champs de bataille ou dans les mêlées. Et les Taldir ou Talouarn n'étaient visiblement pas mauvais pour donner ou amortir les coups. C'est pas une raison pour faire pareil. Moi, je vous dis à demain, même heure.
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1: Allez, c'est le moment de découvrir les origines de vos communes en Vienne et en Deux-Sèvres avec Patrick Citeau dans nos deux noms. Et il est aujourd'hui à Mazières-en-Gâtine, une commune située au centre des Deux-Sèvres et qui possède de nombreuses sources, hein, Patrick.
2: Comme son nom l'indique, Mazières-en-Gâtine a planté son décor dans ce paysage de bocage avec ses vallées et ses haies propres à la Gâtine poitevine. Située dans l'arrondissement de Parthenay, ce n'est pas une très grosse commune. Sa configuration est d'ailleurs assez particulière. La commune dessine ainsi un 8 resserré au centre où se trouve le bourg, ce qui a des conséquences assez inédites par rapport à ses trois communes voisines. Elle se trouve en effet en très grande proximité du cœur de vie et notamment de l'église de Mazières-en-Gâtine. La limite avec Saint-Pardoux se trouve ainsi à 50 mètres de l'édifice religieux. Une distance qui est de 100 mètres pour Saint-Mars-la-Lande et 500 mètres pour Verruy. Mazières correspond bien à l'image de château d'eau du Poitou que l'on donne à la Gâtine. La commune possède ainsi de nombreuses sources qui alimentent ruisseaux et étangs jusque dans le bourg. Une présence qu'elle doit à sa situation géographique. Mazières est en effet située sur la ligne de partage des eaux de la Sèvre niortaise au sud et du Touet au nord.
1: Et côté sous-sol, la commune affiche également des caractéristiques particulières.
2: Des particularités qui prennent la forme d'une pierre bleue très dure appelée diorite. Elle est notamment exploitée pour la réalisation des routes. Le nom de la bourgade apparaît quant à lui dans un texte de l'abbaye de Saint-Mexant du milieu du XIe siècle. Mazières est alors appelée Macerias, un nom qui signifie « ruine » en latin. Il est possible que les vestiges antiques d'un théâtre gallo-romain aient alors influencé cette dénomination. La commune traverse des siècles pour se retrouver à la Révolution en bordure de la Vendée militaire. Mazières sera relativement épargnée par cette période tourmentée. En 1849, le comte de Tussaud y installe la première ferme-école du département des Deux-Sèvres. L'établissement contribue au progrès de l'agriculture en Gâtine. Il faut attendre la seconde moitié du XIXe siècle pour voir le village se développer avec notamment la construction des halles couvertes et d'une gare. Depuis, Mazières-en-Gâtine continue sa route sur les rails de l'histoire.
1: Eh bien, n'hésitez pas à aller faire un tour à Mazières-en-Gâtine en Deux-Sèvres, à visiter ce joli bourg poitevin. Merci Patrick Citeau pour toutes ces infos. On vous retrouve le week-end prochain, évidemment, même heure, samedi et dimanche, aux alentours de 8h20. 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
3: Chaque année, près de 800 000 personnes montent sur un bateau à Strasbourg, soit plus de la population entière de Marseille qui ferait la queue pour voir la petite France. Aujourd'hui, je teste pour vous les coulisses de Batorama. On est bien évidemment à Strasbourg, embarcadère du Palais Rohan. Et il est tôt, il est très tôt. Hein. La ville s'éveille tout doucement et je monte à bord d'une navette Batorama avec Dylan et les capitaines. Autour de nous, l'île est particulièrement silencieuse et on entend juste les clapotis de l'eau contre la coque. Pendant que les premiers touristes dorment encore, eh bien, l'équipage lui prépare déjà la journée. J'ai comme l'impression que je vais prendre part au spectacle que je vois défiler tous les jours devant les fenêtres des studios d'Ici Alsace. Et une fois à bord de la navette, direction le port du Rhin, dans les locaux techniques de Batorama. Avant même qu'un touriste monte à bord, ah bah les bateaux passent par une vérification technique complète. Et Dylan m'explique que chaque navette est contrôlée quotidiennement. Hein. Les niveaux, la sécurité, les systèmes électroniques. Normal, on peut transporter jusqu'à 135 passagers par bateau. En fait, Batorama appartient au port autonome de Strasbourg. C'est le deuxième port fluvial français. Et à l'origine, les visites servaient surtout à montrer la puissance industrielle du port aux investisseurs. C'était pas vraiment pour les touristes. Aujourd'hui, la visite dure environ 1h10. Et on traverse la petite France, la Neustadt et le quartier européen. Et selon le capitaine, la difficulté principale, c'est de réussir à anticiper d'une part le courant, mais aussi les écluses et les autres embarcations. Dans un espace, il faut le dire, relativement relativement petit. Et ça prend pas mal d'entraînement pour réussir à passer un aussi long bateau sous les ponts de Strasbourg. Et moi, je me fais trimballer et je dois avouer que depuis l'avant du bateau, la ville est encore plus belle. On voit les rues et les façades des bâtiments complètement autrement. J'ai adoré ça. Aujourd'hui, la flotte compte une dizaine de bateaux. Parce que oui, il y a du monde. Et pour gérer l'afflux des visiteurs, j'ai rencontré Lucie. Lucie, elle est agent de quai. Et elle m'explique que ce sont plusieurs centaines de personnes par heure qui montent et descendent des navettes en haute saison. Et le timing est super précis. Parce qu'un bateau part environ toutes les 30 minutes. Alors moi, pour montrer ma bonne volonté, j'ai tenté d'aider à amarrer le bateau. C'était une mauvaise idée. J'ai tiré la corde, mais dans le mauvais sens. Bref, le bateau ne bougeait absolument pas. Mais ça a eu le mérite quand même de lancer un fou rire général. Bon, le capitaine m'a même dit que ça arrivait aussi aux marins. Bon, je me dis qu'à travers ça, je viens d'être officiellement adopté par la marine alsacienne. Youhou ! En tout cas, je réalise que derrière l'image romantique des bateaux qui défilent tranquillement le long de l'île, se cache surtout une organisation quasi aéronautique. Car finalement, Strasbourg, vu d'en haut, c'est sûr, c'est beau. Mais vu d'en bas, depuis l'eau, c'est encore plus beau.
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4: C'est bien Laetitia, c'est mieux.
5: Ça fait décharger toute la semaine là. C'est très bien. Ah oui.
4: Mais qu'est-ce que tu me fais alors?
5: C'est pas évident, hein?
4: Oui.
5: Le faire de la contrée, c'est pas évident.
4: Est-ce que tout le monde est OK?
6: Virginie et vous.
7: La danse country est arrivée en France dans les années 90. Et depuis, les chiffres augmentent. En 2022, il y avait 4 millions d'amateurs en France, plutôt dans les campagnes et autour des villes. Qu'on se le dise, la country est une danse populaire. La preuve, à Saint-Pargoire, gros village de 2500 habitants dans le canton de Gignac. C'est là, dans la salle Max Pox, que Céline Cabel donne ses cours hebdomadaires. 3 cours d'une heure, le soir, du plus simple au plus avancé. Quand on arrive, le cours a déjà commencé, zut. Thierry, le technicien, va vite poser sa perche au-dessus de la tête de l'animatrice. En face d'elle, une vingtaine de femmes de 35 à 75 ans, pantalons, petites bottines et chapeaux de cow-boy sur la tête. L'ambiance est à la fois joyeuse et studieuse.
4: Est-ce que tout le monde a compris les pas, la danse? Si vous devez parler, c'est maintenant.
7: Vous vous taisez à jamais.
4: Je mets la musique.
7: Je m'approche rapidement de Régine, Josiane et Séverine. Bonjour mesdames. Toutes les trois, vous avez déjà le t-shirt? C'est obligatoire quand on est là, on a le t-shirt? Let's go girls.
8: C'est-à-dire nous, ça fait 3 ans déjà.
9: Et puis on fait des démonstrations dans la rue, pour le carnaval, les associations.
7: Et le t-shirt, c'est très drôle, c'est un chapeau de cow-boy sur des Santiago, et il y a marqué Let's go girls, c'est le titre de Shania Twain. Et alors vous, c'est venu comment la country? Parce que vous dites que ça fait 3 ans, donc dès qu'elle est arrivée, vous avez tout de suite embrayé.
8: Oui, ça m'a tenté, je suis venue.
7: C'est génial.
9: J'ai fait les 3 premiers cours gratuits. Pour voir si vraiment ça nous plaît ou pas, il faut quand même. C'est pas évident, hein.
7: Oui.
9: Le faire de la contrée, c'est pas évident.
8: Puis il y a une bonne ambiance, donc voilà.
7: Oui, puis la salle, même la salle, je la trouve sympa, elle est très haute de plafond, la salle, il y a des poutres en bois. Ça fait pas la salle un peu où tu te gèles au mois de novembre, tu t'attends.
9: Figurez-vous que l'année dernière, on était dans une salle comme ça.
7: Ah, moche.
9: Une grande salle moche.
4: Allez, on y va. En ligne, nickel. Mon premier cours de country il y a 22 ans, c'était cette danse-là, Duchesse. J'en ai les larmes aux yeux, parce que ça me fait nostalgique.

0: Yes. Alors, ça, ce sont les nouvelles du mois de septembre.
1: Ah ouais.
0: Et le reste, bah, ce sont des anciennes. On est sur notre troisième année d'association Country Saint-Parois. Troisième année. Troisième année.
1: Donc ça finit par se savoir.
0: Oui.
1: Il y a du monde.
0: Le bouche à oreille fonctionne bien dans les villages.
2: Alors que le premier cours est terminé, les filles enchaînent avec le deuxième. Visiblement, personne n'a envie de partir.
0: Comment on reste au niveau 2? Yes.

0: 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Wikizef, petit guide à l'usage des étrangers du sud du péage d'Arras en vacances dans notre belle région.
1: Je ne vais pas vous apprendre que la vie est injuste. Ne vous inquiétez pas, je vais bien, mais force est de constater que la vie est injuste. Prenez par exemple la silhouette des gens. Il y en a de toutes sortes, des petits, des grands, des roux, des blonds, des crépus, courts, longs, carrés, minces, gros ou ronds. Viens avec nous chez les barbapapas. Mais pour certains, la vie est plus dure que d'autres. L'exemple le plus frappant que la vie est injuste, c'est quand ma grand-mère disait en parlant d'une de mes matantes qui essaie à toute fin de maigrir, mais sans succès, quel malheur. Elle peut faire ce qu'elle veut, mais chez elle, tout fait penche. Ne paniquez pas, Wikizef est là pour vous aider. Tout fait penche. Rassurez-vous, il n'y a rien qui penche et qui va peut-être caire. Non. Tout fait penche.
0: Traduction.
1: Tout fait ventre. Ventre, une panse, une penche. Pour illustrer ce que c'est qu'une penche, il suffirait que je me mette de profil. Et vous verrez que là, il n'y a pas que pour ma tante que tout fait penche.
0: Définition.
1: Tout lui fait penche, tout lui profite. C'est le malheur des bons vivants. Quel rapport avec la justice de la vie? Il y en a des. Ils peuvent manger ce qu'ils veulent, et ils grossissent pas. Je n'ai même vu manger des tartes au chuc à longueur de journée. Elles étaient minces, elles pouvaient passer derrière une affiche à la décollée du mur. Et d'autres, ils regardent la vitrine du pâtissier, ils prennent un kilo. Alors, je vous dis pas si on en mange. Le pire, c'est que dans mes prises de sang, les triglycérides, impeccable, c'est le seul truc qui est pas en gras. Alors, je sais pas ce que je range là-dedans, moi. Mais ce qu'il y a de plus sûr, c'est qu'il y a plein de trucs. Une penche, c'est un logement social. C'est en cela que la vie est injuste. Et en même temps, il peut y avoir une sorte de résignation. À la question, t'aurais pas un peu grossi? C'est mieux de répondre, qu'est-ce que tu veux? Chimie, tout fait penche, que de se vexer.
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2: À une quinzaine de kilomètres au nord de Mont-de-Marsan, la commune de Broca. Son histoire est très liée aux Forges et la création de son musée à votre radio locale, Ici Gascogne. Notre guide, Martine Maisonnave, présidente de l'association des Amis des Forges.
3: C'était suite à un jeu donc radiophonique en 1988 sur Radio Land à ce moment-là. On avait fait des recherches et puis à l'été 89, on s'est dit, on a récupéré des vieux objets en fonte. Pourquoi pas ouvrir un musée. Donc l'été 89, on a ouvert le musée et l'association a été créée dans la foulée. Ce musée retrace l'aventure métallurgique de Broca au 19e siècle. Donc l'eau fourneau dont les restes se situent à côté du musée, c'est d'ailleurs les seuls dans les Landes à cette époque-là, a fonctionné de 1833 à 1904. Mais ce musée, effectivement, il explique comment on obtient de la fonte. C'est un alliage de fer et de carbone et les matériaux nécessaires à sa fabrication, c'est-à-dire la garluche, le charbon de bois. On y présente aussi de nombreux objets du quotidien qui viennent des forges de Broca, dont la marque de fabrique est la pomme de pin. Et on y retrace également la vie des ouvriers de l'époque et la famille à l'origine de cette fonderie qui est la famille Larayé.
2: L'économie de Broca a donc longtemps tourné autour des forges, en fait.
3: C'est vrai qu'à cette époque-là, la population comptait 1300 habitants. À l'heure actuelle, on est 800. On a des écrits sur lesquels en 1850, il y avait 150 charbonniers qui travaillaient pour les forges de Broca, 80 mineurs, et dans le haut fourneau, ils étaient 170 personnes et 21 personnes à la forge. Mais il y avait aussi également des enfants de plus de 12 ans.
2: Les enfants travaillaient aux forges.
3: Ils travaillaient quand même aux forges parce qu'ils étaient petits. Si vous voulez, dans la halle de coulée qui était autour du haut fourneau, ils pouvaient passer facilement et ils travaillaient aux forges. Mais ce qui n'empêchait pas Adolphe Larayé, là, qui a été le premier maître des forges donc de Broca, d'avoir une politique paternaliste. Il voulait que les enfants aillent à l'école. Il avait fait construire des logements pour ses ouvriers qui existent d'ailleurs toujours sur le site des forges. Mais c'est occupé par des privés à l'heure actuelle. C'était la politique, il poussait des wagonnets, quelque chose qui est effectivement une recherche que j'aimerais développer à l'intérieur du musée, plus insister sur le travail des enfants.
2: Des travaux vont bientôt commencer pour déplacer le musée dans des locaux plus adaptés. Une souscription est d'ailleurs ouverte à la Fondation du patrimoine. Vous pouvez soutenir les projets du musée et l'association recherche des documents sur justement le travail des enfants aux forges. À votre bon cœur, le musée est ouvert sur rendez-vous, renseignement auprès de la mairie de Broca, recommandé par Ici Gascogne.
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4: Et je suis ravie de retrouver dans cette rubrique celle qui a été la révélation littéraire dromoise de 2024, Valérie Patureau, avec sa cuisinière des Kennedy qui a conquis 100 000 lecteurs l'année dernière. Elle publie cette rentrée aux Escales un très très beau troisième roman qui s'appelle L'Enseveli. L'Enseveli, c'est d'abord l'histoire d'Abel, poilu de la Grande Guerre, blessé au combat en sauvant un inconnu. Il est transféré dans un hôpital de fortune où il va faire la connaissance d'un mystérieux voisin de lit, une gueule cassée qui, incapable de parler, va communiquer avec lui à l'aide d'un petit carnet. Adrien, c'est son nom, est médecin et officier, tandis qu'Abel, simple soldat, vient de la Drôme paysanne. Mais là, pour passer les journées, ils vont se raconter l'un à l'autre et tisser un lien si puissant que lorsqu'ils seront séparés, il faudra à tout prix se retrouver. Pourquoi Valérie Patureau a-t-elle voulu redonner vie à des combattants de la Grande Guerre ? C'est la question que je lui ai posée.
5: Peut-être parce que je suis la dernière génération à les avoir croisés. Je m'en souviens très bien, je devais avoir 7-8 ans et le frère de ma grand-mère me terrorisait parce que quand on allait chez lui, il retirait son œil de verre et donc il avait eu un terrible, voilà, sur un obus pendant la guerre de 14. Moi j'ai un intérêt très fort pour l'histoire, pour cette période particulière de l'histoire aussi, parce qu'elle représente vraiment, je le trouve, au même titre que la Révolution française, elle représente le socle de notre société moderne. Et je ne suis pas historienne, donc je n'ai pas du tout voulu écrire un livre sur la guerre. J'ai voulu écrire un livre sur l'amitié et surtout poursuivre ma quête que j'avais déjà dans Nézida de cette interrogation sur le déterminisme social qui fait que nous rencontrons tous, sans que ce soit vraiment conscient, des gens qui partageons à peu près les mêmes choses, les mêmes... Voilà. Et il n'y a pas 36 circonstances. Il y a l'hôpital qui parfois vous amène à partager une chambre d'hôpital avec quelqu'un qui n'a pas du tout la même vie que vous, ni en âge, ni en lieu, ni rien. Et puis la guerre. Et c'était vraiment ça mon sujet. Et là, j'ai eu envie de m'intéresser, de m'interroger sur la sensibilité des hommes qui, en fait, n'est pas si lointaine de la nôtre.
4: Et puis, contrairement à la cuisinière des Kennedy, on est dans un roman du temps long.
5: C'est vrai que dans la cuisinière, je suivais sa vie, et Dieu sait que sa vie est assez trépidante et qu'elle nous emmenait d'épisode en épisode. Là, c'est un temps long, c'est un livre à la fois de terre, je dirais, parce que la terre est présente tout le temps, la terre qui vous engloutit, la terre qui... Enfin, c'est vraiment un livre de terre, et un livre sur le temps, parce qu'il n'y a que dans ce temps long qu'on arrive aussi à se connaître, à se livrer, à apprendre les uns des autres. La grosse différence aussi avec mes deux premiers romans, c'est que c'était des histoires qui parlaient de personnages qui avaient existé. Là, ils sortent tous les deux de mon imagination. Ils sont nourris de tout mon imaginaire qui a été bercé par tous ces livres formidables sur cette période. Et beaucoup de choses de ma propre vie, sans s'en rendre compte, les deux grand-mères présentes dans ce livre, ce sont les miennes. Mais je ne sais pas si je l'ai vraiment décidé. Je crois que c'est vraiment arrivé au fil de l'eau.
4: Et de cette écriture puissante de Valérie Patureau qui, en quelques mots, fait naître des images fortes, des émotions qui vous envahissent, c'est vraiment une magnifique écrivaine que je vous conseille de découvrir avec L'Enseveli qui est paru aux Escales.
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Caro incarne une pop française électro-lumineuse et sincère. Elle invite à un voyage intérieur porté par le titre « Mon monde à moi » comme un hymne à la reconnexion à soi.

0: mon monde à moi, Dame de Carreau. 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
2: Bonsoir Émilie.
3: Moi, je suis toujours contente, Yves Duteil, de vous accueillir dans Décibel. Et alors, ces derniers temps, vous faites un tel travail de souvenirs, vous faites un tel travail autour de votre carrière de 5 décennies, on peut le dire.
2: Oui, oui, oui. Voilà. Oui, c'est étonnant. Je m'attendais même pas à faire ça, mais tout est parti de la demande de notre éditeur livre,
3: ouais.
2: Jean-Daniel Belfond. Qui dit on voudrait faire un livre avec tous tes textes de chansons. Alors on a commencé avec ça, et puis bah, c'est comme on a mis la main dans l'engrenage, et tout le bras a suivi, et on a fait des tas de recherches, et on a trouvé des choses qu'on avait complètement oubliées.
3: Bah, c'est l'avantage de faire une rétrospective. À partir du moment où on accepte d'ouvrir la malle au trésor, il y a des choses qu'on connaît très bien et puis d'autres qu'on redécouvre.
2: C'est par exemple des concerts qui ont été enregistrés par notre ingénieur du son, comme ça, comme on dit dans notre métier, un peu à l'arrache,
3: ouais.
2: En sortie de console.
3: Ah, chez nous, on dit au cul du camion.
2: Ouais,
3: c'est la même chose.
2: C'est
3: ça, Radio France.
2: Et puis on retrouve des disques durs, on retrouve des enregistrements. Et
3: oui.
2: Il a fait un travail de masterisation et de remixage quand on tombait sur des bandes qu'on retrouvait ici ou là. En multipiste. Enfin, c'était un travail absolument incroyable.
3: Voilà. Alors.
2: Et il s'appelle Michel Collin et je lui rends hommage parce que, accessoirement, il est aussi l'ingénieur du son de Genesis et de Phil Collins.
3: Donc, monsieur Précision, j'imagine,
2: ouais.
3: Aussi.
2: Oui.
3: Ah oui, oui, dites donc, joli CV. Donc, après le coffret dont nous avions parlé la dernière fois, chemin d'écriture avec l'intégralité des enregistrements studio et tout un tas de bonus, là, donc, ça s'appelle Il y a des moments que l'on aime partager, anthologie de vos enregistrements publics. Alors c'est l'occasion, je le disais en introduction, d'entendre des chansons très anciennes et que vous ne chantez pas nécessairement sur vos tournées les plus récentes. Je pense par exemple au Petit Pont de Bois.
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3: Ça c'est 1978, le premier album en public. Des surprises aussi, des reprises. On avait oublié par exemple Yves Duteil que vous chantiez super bien du Polnareff.

0: Et puis les chansons et les concerts les plus récents aussi aux Folies Bergères en 2023.
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0: C'est un véritable voyage avec vous, Yves Dutheil. Ce qui est drôle, c'est que vous avez sorti votre premier album en 74, premier album en public 78. Donc en fait, assez rapidement, à l'échelle d'une vie, vous vous êtes rendu compte que vous vouliez graver aussi sur disque des souvenirs des concerts. Pourquoi ?
2: Parce que le concert, c'est un véritable moment de vérité. On est sans filet. On est en plein risque majeur, je dirais, de tomber.
0: Oui.
2: Et ça m'est arrivé souvent de tomber. Je redoutais mais terriblement tout ce trou de mémoire qui est catastrophique et qui, en réalité, si on arrive à le dépasser, fait une complicité supplémentaire avec le public.
0: Oui, évidemment. Parce que si vous oubliez les paroles, ils peuvent chanter pour vous, par exemple.
2: Oui, voilà.
0: Rire.
2: Il peut se passer n'importe quoi dans un concert.
0: Oui.
2: Et oui, parce que un concert, c'est une autre aventure. On a parfois des petits regrets sur une orchestration du disque en studio. On peut, contrairement à d'autres arts, recréer la chanson à chaque concert et se dire, tiens, ben là, on va changer ça, on va changer ça, on va améliorer ici, trouver des choses avec les musiciens. Il y a des complicités qui se tissent au fil des concerts et même des sketchs parfois, ouais. Des histoires complètement dingues, comme La Rumeur, où on a fait des choses mais folles. Et puis, des orchestrations qu'on avait complètement oubliées et qui nous ont bluffés.
0: Est-ce que vous vous souvenez, Yves Dutheil, de votre tout premier concert?
2: C'est comme les adieux, il y en a eu plusieurs.
0: Ah, plusieurs premiers.
2: Le vrai, tout premier, ouais. Ça s'est passé à Arcachon. J'étais en vacances avec mon frère, on avait une mobylette, je transportais une guitare sur ma mobylette. Et j'ai appris que Hugo Frey passait à la radio, c'était le France Inter local des vacances, c'était Inter Arcachon Vacances. Et il recevait Hugo Frey, moi je chantais toutes les chansons d'Hugo Frey. Donc je me suis faufilé, comme je fais toujours d'ailleurs dans ces cas-là, et puis je suis arrivé à côté du micro, et j'ai expliqué à l'animateur que je chantais toutes les chansons d'Hugo Frey. Et il m'a interviewé, et il m'a dit, mais pourquoi est-ce que vous ne feriez pas le Radio Crochet ce soir au théâtre au casino d'Arcachon.
0: Ouais.
2: Et j'ai dit d'accord. Et là en fait, j'avais 3-4 jeans et 3-4 t-shirts. Donc chanter ça ouais. C'était pas... Alors des copains m'ont prêté qui un pantalon, qui une veste, qui une chemise, qui des chaussures, etc. J'étais habillé de pied en cap par mes copains. J'ai chanté et j'ai gagné le Radio Crochet, et on est allé boire la bouteille de champagne avec mes copains à la dune du Pilat. Le champagne était chaud, mais on était bien contents.
0: Ah là là, ce coffret vient de sortir, une anthologie des albums en public d'Yves Dutheil en 17 CD. Vous y trouverez 9 concerts. Évidemment, certaines chansons étant indispensables à un bon tour de chant, vous les entendrez plusieurs fois dans des versions différentes. Prenons l'exemple, j'allais dire, avec un grand E majuscule, prendre un enfant. En 1993, au Casino de Paris.
3: Prendre un enfant par la main et lui chanter des refrains.
0: On entend les cordes qui sont là, qui vous accompagnent.
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0: En 2000, la tournée acoustique.

0: Piano-guitare.
1: Piano-guitare avec Michel Precastelli au piano. Et un concert extrêmement nu. On était tout nus.
0: Acoustique. Complètement. Et aux Folies Bergères, on a ajouté des percussions.

0: recréer les chansons. C'est pas une blague, en fait. À chaque fois, vous repartez de zéro avec la chanson.
1: Oui, là, les guitaristes auront remarqué que le picking de guitare n'est plus le même que celui du début. Simplement parce qu'il y a des moments où on trouve quelque chose qui n'est pas du tout un effet de jeunisme. Ça n'a rien à voir. C'est vraiment une autre façon de recréer la chanson. D'abord pour éviter qu'on ne s'ennuie, qu'on ne tombe dans une routine.
0: Là, vous parlez de vous, moi, des musiciens.
1: De moi. Ouais. Nous, sur scène, prendre du plaisir sur scène, c'est aussi se donner une chance d'en offrir au public dans la salle. Et c'est ça qui se passe. En fait, il y a des chansons comme Virage qui ont des versions complètement différentes les unes des autres, mais parce qu'il y a des chansons emblématiques que je veux continuer à faire vivre.
0: C'est ça. Et elles ont des versions que vous allez pouvoir entendre évoluer au fil des années dans ce coffret. J'aimerais aussi qu'on revienne sur le titre du coffret. Il y a des moments que l'on aime partager. On sait que pour vous, Yves Duteil, un mot est un mot, les mots ont un sens. Vous avez choisi ce titre-là, pourquoi ?
1: C'était le titre d'un de nos spectacles. Et on a trouvé assez joli d'en faire le titre générique du coffret. Parce que ça, c'est vraiment ça, c'est le moment de partage par excellence. Pour moi, la symbolique du concert, elle est extrêmement puissante, surtout dans la période qu'on traverse en ce moment. Parce que dans la salle, vous avez des gens qui sont très très différents les uns des autres. Leur couleur de peau, leur opinion, leur culture, leur vécu, leur conviction,
0: au point qu'ils ne
1: opinions.
0: Se croiseraient pas ailleurs, en fait.
1: Voilà. Et tout d'un coup, la lumière s'éteint. Ouais. Nous, on est dans les coulisses, et là, au moment où la lumière s'éteint, moi, depuis les coulisses, j'entends, Et là, il y a quelque chose qui se produit dans la salle, et on n'a plus affaire qu'à une seule et unique personne qui montre que ce que l'on a en commun est beaucoup plus fort que tout ce qui nous sépare.
0: Au tout début de votre carrière, vous avez chanté en première partie d'autres artistes. Vous citez Nicoletta, Juliette Gréco, Joe Dassin, Clo-Clo. Qu'est-ce que vous gardez de ces expériences-là qui doivent être vraiment compliquées, jouer devant un public qui n'a pas décidé de venir vous voir ?
1: Ben, faut serrer les fesses.
0: Ouais.
1: c'est difficile parce qu'on sait que le public attend l'artiste qu'il est venu voir. D'ailleurs, j'ai le souvenir douloureux. On avait fait un spectacle à la Sorbonne à Paris et j'étais en première partie d'Eddie Mitchell. Vous voyez le décalage quand même entre les styles de musique. Et là, on est tombé sur une bande de loubards qui avait scandé Eddie, Eddie, pendant que moi j'en chantais un lila pour eux, Lali. Et donc j'étais assez mal. Et puis à un moment donné, mais complètement inconscient, parce que j'avais affaire quand même à des sérieux là en face, je leur ai dit, vous avez vu mon nom sur l'affiche, j'irai jusqu'au bout. Et j'ai continué à chanter avec ma petite guitare, qui n'avait rien à voir avec le style d'Eddie, que j'aime beaucoup d'ailleurs. Ah oui. Bon, j'ai chanté aussi les chansons, parce que j'ai chanté les chansons de tout le monde. Et

0: grande leçon, parce qu'effectivement, il faut faire très très très attention à tout ce qui se passe, être prêt à tout, y compris à la panne de sono.
1: Ça vous est arrivé ça? Plus de son, plus d'électricité?
0: Plus de son, plus rien. Alors là, par chance, en fait, j'ai eu des très gros problèmes de voix à un moment dans ma carrière qui m'ont obligé à prendre des cours avec un phoniatre pour retrouver ma voix. Et il n'a pas fait que réparer ma voix, il m'a appris à chanter a cappella, en projetant ma voix jusqu'au fond de la salle, sans sono, sans micro, sans rien. Et ça, je sais le faire maintenant. Donc, au moment où vous avez une vraie panne, où vous pouvez plus rien faire, vous pouvez lâcher la sono, venir devant la scène et chanter, et on vous entend jusqu'au fond de la salle.
1: Waouh! Et votre voix, alors l'évolution de votre voix, puisque dans ce coffret, il y a donc le premier enregistrement public 1978, jusqu'au plus récent, vous êtes, j'imagine, réécouté. Que pensez-vous de votre voix de 78? Est-ce que vous vous trouvez une voix de bébé un peu?
0: Eh ben non.
1: Non?
0: En fait, j'ai l'impression d'avoir toujours cette voix aujourd'hui, mais c'est pas un hasard non plus. En fait, j'ai eu des très gros problèmes, je le disais, mais cette rééducation m'a beaucoup aidé à conserver le vrai son de ma voix dans toute sa gamme. Et puis, bon, je le dis là, et je le dirai plus, j'ai été opéré deux fois à cœur ouvert, ce qui m'a réouvert, en fait, l'oxygène dans tout mon corps, et qui m'a préservé, en fait, de la force, de la puissance de la voix. Et aujourd'hui, j'ai vraiment l'impression de pouvoir chanter comme je chantais avant, sans avoir besoin de forcer, de pousser, d'être dans des artifices. Et c'est très agréable pour moi d'entendre les gens dire « Bien, vous avez toujours la même voix ». Et je suis très fier de ça, parce que c'est quand même un travail, mais c'est aussi une chance.
1: J'ai écouté ce coffret, Yves Dutheil, et alors, il y a des moments, j'ai rigolé. Vous faites des petites blagues au public, par exemple, en 1982, à l'Olympia, vous quittez la scène, puisque vous vous dites que les chanteurs, par moments, il faut qu'ils se taisent.
2: On propose que le chanteur fasse une pause pour laisser la parole à la musique, et pas n'importe laquelle, celle de Jean Musy, qui a écrit tous les arrangements pour ce spectacle.

0: s'ensuit. Un très très beau moment instrumental. Vous évoquiez Jean Musy tout à l'heure en disant à quel point il était important dans votre carrière, au point de lui laisser la scène à lui.
1: C'est un frère de musique, c'était un frère de musique. Et ça, je crois que j'ai jamais retrouvé une telle complicité avec un orchestrateur pour traduire exactement, exactement l'ambiance de ce que l'émotion du texte suggérait. Et ça démarrait pile au bon moment, ça s'arrêtait pile au bon moment pour changer complètement d'ambiance, ça reprenait après au bon moment. Enfin, il y avait une telle complicité entre nous que pour moi c'était un réel bonheur d'arriver avec une chanson nouvelle en studio, puis on était tous les deux, lui au piano, moi au micro, et on se lançait. On a comme ça enregistré des tas de chansons, de La Langue de chez nous à Lucille et les Libellules, en passant par toutes les chansons qu'il a orchestrées. C'était quelqu'un d'extraordinaire, un homme très doux, hors du temps, et avec qui on a partagé des moments incroyables, comme, bah, je vais vous en raconter un. On enregistre une chanson qui s'appelle « Le temps s'écrit sur ton visage ». Et bon, moi je fais guitare-voix, et on enregistre, et on se dit tous les deux qu'il manque quelque chose. On se dit « une harpe ». Une harpe, pour nous à l'époque, c'était Lily Laskin et personne d'autre. Alors, dans la nuit, il écrit une partie de harpe et Lily Laskin arrive le matin, on livre la harpe. Elle était mais couverte de pluie de la tête aux pieds, parce que c'était trompé de station de métro. Elle arrive, elle rentre dans le studio, elle prend sa harpe. Et là, catastrophe, c'est complètement à côté, et ça marche pas du tout. Et là, notre directeur artistique était Claude Dejacques. Dont je pourrais parler aussi pendant des heures, dit, mais peut-être qu'on pourrait lui envoyer juste la guitare, parce que ça la guiderait peut-être davantage sur le vrai tempo de la chanson. Alors on fait ça, on enlève ma voix, que j'avais enregistrée en direct avec la guitare. Ouais. On enlève la voix, on lui laisse que la guitare. Et là, parfait. On tombe, mais pile sur le tempo, tout était parfaitement en place. Et Lily Laskin, qui devait mesurer 1m50, rentre dans la cabine et dit, ah bah évidemment,

0: Évidemment, ça, c'est sûr. Le chanteur, lui, il est lyrique, il interprète, il va, il vient, il est très sensible. Ça. Mais alors, le guitariste, ça lui passe complètement au-dessus de la tête.
1: C'est drôle. Elle avait deviné que vous étiez plusieurs à l'intérieur.
0: Voilà,
1: en fait,
0: exactement.
1: C'est ça, elle avait senti ça. Dans ce coffret, on vous entend chanter en anglais.

0: Ça, c'est rarissime.
1: Oui, ça a été mes premières amours, les chansons en anglais.
0: Les Beatles.
1: Les Beatles, ouais. Chicago Transit Authority, le groupe Queen, etc. Mais j'ai chanté toutes ces chansons avec passion et bonheur. Et mes premières chansons, ça, il y a moins de gens qui le savent, je les écrivais en anglais. Parce que je pensais que l'anglais était une langue plus rythmique, elle était plus douce, plus musicale. Jusqu'au moment où je me suis rendu compte qu'il y avait une différence entre le français et l'anglais en musique, c'était les accents toniques, qui tombent pas pareil sur les mots. Et là, j'ai commencé à prendre du plaisir à écrire en français. J'ai traduit tout ce que j'avais écrit en anglais en français. Et j'ai commencé vraiment à écrire en français.
0: Le sel aussi des albums en public, c'est de vous entendre, alors soit chanter les chansons des autres, c'est le cas de Mistral Gagnant, vous reprenez Renaud.
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0: Mistral gagnant.
1: Ça, c'était votre Zénith 1990.
2: Et en plus, il était le Rassal, Renaud.
1: Vous le saviez avant
2: oui,
1: de chanter la chanson.
2: Oui, je ne raconte pas comment c'est de chanter une chanson de quelqu'un qui est dans la salle.
1: Ça m'est arrivé avec Charles Trenet. Racontez-moi, parce que alors, ça doit vraiment être effrayant et à la fois hyper excitant.
2: Ah bah oui, parce que moi j'ai chanté plein de chansons des autres. C'est ça qui m'a donné envie d'écrire. J'ai même un jour chanté dans un spectacle pour Charles Trenet, en hommage à Charles Trenet. Il y avait des tas d'artistes et moi je vais chanter Le Serpent Python. Et je vais chanter aussi La Folle Complainte.
1: Okay.
2: À un moment, j'ai eu un trou de mémoire et c'est Trenet qui m'a soufflé dans la salle.
1: Waouh!
2: Il y a des moments comme ça, magiques, vraiment incroyables.
1: Vous chantez sans son?

0: personne.
1: Voilà quelques grands moments que l'on retrouve sur l'un des 17 CD de ce coffret. 9 concerts, Yves Dutheil. Est-ce que vous avez un souvenir très cher à votre cœur? Je sais que c'est une question horrible, mais je me permets de la poser parce que je suis sûre que vous allez trouver une pirouette pour bien me répondre.
2: Il y avait des moments très émouvants, il y avait des moments très drôles, des moments inattendus. Alors, un des moments inattendus, je chante « Mélancolie ». Il y a des jours où quand le jour se lève, alors cette chanson, on avait fait une mise en scène. Il y avait un rideau noir en tulle qui tombait derrière moi, et avant que ce rideau ne tombe, je devais déplacer mon tabouret dans le noir, le mettre devant le rideau de tulle, et sur ce rideau invisible se projetait l'ogive d'une fenêtre d'église. Et c'était magnifique, il y avait un effet très très beau, mais il fallait que ça fonctionne très vite. Et donc, je m'avance et je prends le rideau. Mais sur moi, sur mon épaule, il y avait des boudins en plomb qui me tombent sur l'épaule. Je savais plus comment me dépêtrer de ce rideau. Il fallait que je commence. Il y a des jours. Non, c'est pas possible. Alors, le directeur de lumière, hop, il allume les lumières, il voit le drame, hop, il éteint tout de suite. Je me débarrasse de tout ça, j'essaie de m'en sortir. Et là, effectivement, je m'en sors. Je suis sur mon tabouret, devant le... tout va bien. Mais comme il y avait plein de poussière sur ce rideau de tulle, je commence à avoir une envie d'éternuer qui me monte dans le nez. Ça fait « Il y a des jours où quand le jour se lève... » J'essayais de retarder l'éternuement, je ne pouvais pas. « On voudrait rentrer tout au fond d'un rêve. » Et là, ça monte. Et puis soudain, lorsque le clocher sonne, « Il y a des jours où l'on n'est plus personne. » Et là, j'avais la tête dans un médaillon du projecteur de poursuite. Je sors la tête de la poursuite, je fais tcha. Je remets la tête dans la poursuite. Alors on ferme les yeux un instant. Michel Collin, qui était sur sa console, l'ingénieur du son, il était sous sa console, plié en 12 de rire.
1: Ah oui, évidemment. Mais vous ne vous êtes pas démonté quand même.
2: Non.
1: Vous avez, voilà. C'est très mignon, ceci dit, de penser à ne plus être
2: dans
1: en pleine lumière pour éternuer, parce que tout le monde vous a entendu quand même.
2: Non. Parce que j'étais aussi en dehors du micro.
1: C'est vrai. Vous pensez que personne ne vous a entendu?
2: Oui, personne.
1: Ah, pour de vrai?
2: Ah, oui, oui,
1: ah,
2: oui,
1: donc
2: oui.
1: Excellent réflexe, alors.
2: Oui, oui, tout à fait. Ça s'est passé vraiment crème.
1: bravo. Je vous recommande vraiment, les amis, ce coffret. Il y a des moments que l'on aime partager. Yves Dutheil, l'anthologie en public. Vous enregistrez toujours vos concerts, là, ceux que j'ai cités tout à l'heure, vous allez les enregistrer?
2: Ben, pas toujours, mais... Encore une fois, on a la chance de travailler en équipe avec Michel Collin. On travaille depuis maintenant plus de 40 ans ensemble. Il y a aussi, alors, quelqu'un auquel il faut que je rende hommage, c'est Bruno Tumers. C'est un journaliste qui a ma carrière comme personne, dans le creux de sa main. Il connaît absolument tout. Et il a énormément travaillé sur les recherches pour ce coffret. Et on a pris énormément de plaisir, en fait, à travailler ensemble sur toutes ces recherches, retrouver des pépites, obtenir les droits, dire qui jouait, qui a fait ci, qui a fait ça, etc. C'était un travail énorme. Mais en même temps, un travail vraiment passionnant. Puis, il y a beaucoup de choses à dire, vous le voyez. Je suis très loquace quand on se met à parler de tous ces souvenirs. C'est tellement agréable pour moi et tellement des beaux souvenirs.
1: Et pour nous, c'est agréable aussi de vous entendre parler de tout ça, parce qu'on voit la joie en vous quand vous en parlez.
2: Mais c'est pour ça que, en fait, on a appelé chemin de liberté, chemin d'écriture. Parce que, ce sont des chemins, vraiment, des cheminements. Une chanson, elle ne naît pas comme ça, et puis on la diffuse pas tout de suite. Elle mûrit, elle grandit, elle évolue. Il y a tout un chemin de création. Et moi, je pensais, je vais vous dire très, très franchement, une chose que j'ai encore jamais dite, j'avais l'impression, en faisant ça, que je faisais un peu une sorte de legs, de testament, de bilan. Et puis que je n'écrirais peut-être plus de chansons. Et puis Fred Zetoun m'a appelé, il m'a dit « J'ai un petit texte là, j'aimerais bien que tu regardes si tu pouvais pas faire une musique là-dessus. » Et on l'enregistre mercredi là.
1: Donc le chemin continue.
2: Le chemin continue, voilà.
1: Eh ben, c'est une excellente nouvelle. Alors, bon chemin à vous. Bon et long chemin, Yves Dutheil. Et merci, comme à chaque fois, d'être venu nous voir. Et puisque le chemin continue, alors je vous dis à bientôt.
2: Alors, à bientôt.
1: Merci.
2: Merci.
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3: 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Émilie Mazoyer et Axel Bauer.
1: Comment ça va ?
4: Bien, ça va bien. Je suis en plein dans les finitions de mon album, donc toujours en plein travail.
1: Ah, donc en fait, on fait sortir Axel Bauer de sa grotte,
4: c'est ça,
1: slash studio, pour venir ici.
4: Ça, je suis un ours d'ailleurs, la racine de Bauer, c'est pas loin de Bear d'ailleurs.
1: Ah oui, c'est vrai.
4: Hein, tu vois ? Donc, grotte, ça... ours, Bauer.
1: Et ça fait une toute autre carrière, Axel Bear. Non, tu crois pas?
4: Edouard, peut-être.
1: C'est bien possible. Axel Bauer, il y a tellement de tubes. Allez, un petit premier pour se mettre dans

0: la lumière, hein, ça fait de mal à personne. Ça, c'est quoi? C'est les années 2000.
1: C'est 1991.
0: Ah non, c'est les années 90, voilà. Pardon.
1: Ça a 30 ans, quoi. Ah, tu vois, ouais. Ça a plus de 30 ans.
0: C'est fou, ça. Parce que ce qu'il y a, c'est que dans cette carrière que je trouve, moi, hyper intéressante, équilibrée, où tu arrives finalement toujours à nous surprendre, il y a finalement assez peu d'albums studio. Il y en a 7. Et là, tu prépares le 8e.
1: Ouais, c'est vrai.
0: Est-ce que parfois tu te demandes, tu te dis, bah tiens, ouais, une quarantaine d'années de carrière, 7-8 albums, c'est pas un ratio énorme. Alors attention, hein, on n'est pas à l'usine et on fait pas des chansons à la chaîne, mais par rapport à d'autres qui font un album systématiquement tous les 2-3 ans, toi, très tôt, t'as su que tu voulais travailler autrement?
1: Ah non, pas du tout. Peut-être qu'il y a eu un excès de perfectionnisme à un moment. Il y a un album sur lequel j'ai mis 7 ans à le faire quand même, tu vois. Donc, ouais. Donc c'était.
0: C'est Radio Londres.
1: Un album dont je suis très fier d'ailleurs, qui s'appelle Simple Mortel, qui a pas du tout marché. Il est sorti en pleine période boys band. Peut-être qu'on le redécouvrira d'une autre manière. Donc il est sorti à l'orée de l'an 2000 et il a pas du tout marché. Il a pas du tout été défendu. Il y a pas eu de clip, rien du tout. J'étais très très déçu d'ailleurs parce que j'avais mis tout mon cœur là-dedans et puis j'avais travaillé comme un fou. J'avais été un peu au bout de moi-même, au bout d'un délire. On avait même construit un studio pour le faire. C'est pour ça que ça a pris tant de temps en fait. Ouais. Et puis chaque album est une aventure. Il y a des aventures plus courtes comme l'album avec qui contient À ma place, personne n'est parfait, etc. Donc
0: ça, l'album
1: ça,
0: de
1: on a, ouais. ça a été relativement rapide, mais peut-être aussi parce que l'autre avait été très lent et il y avait un désir d'aller plus vite. Et puis il y a eu d'autres périodes où j'étais plutôt sur scène et j'avais pas trop d'idées, je savais pas comment reprendre un contact avec un album. Et donc là, j'ai attendu 5 ans, et ça explique ça. Mais il y a des albums qui se sont enchaînés très vite, par contre, voilà, il y a pas de règle en fait.
0: Dans ce que tu viens de dire aussi, il y a quelque chose qu'on ne dit pas souvent, même à celles et à ceux qui aiment la musique et qui en écoutent et qui en achètent, etc. C'est que, en fait, tout ne dépend pas de l'artiste. Quand tu parles de cet album Simple Mortel de 1998, tu dis, il n'y a pas eu de clip, c'est pas toi qui a décidé qu'il n'y aurait pas de clip, c'est aussi parce que tout ne dépend pas de toi. Ça dépend aussi de la maison de disques avec laquelle t'étais et du marché de la musique à ce moment-là. Et ça doit être super dur, en fait, de travailler pendant des mois, voire des années sur une œuvre. Et à la fin, les personnes qui sont censées la défendre pour toi, la défendent pas.
1: Ah, mais c'est hyper dur, d'autant que sur cet album, si tu veux, j'essaie de faire que tout soit vrai. Alors, j'écrivais une chanson sur le désert, je partais dans le désert vivre avec les Touaregs. J'étais très, très, très excessif, si tu veux, mais et très authentique, je crois, dans ma démarche. Donc, c'était d'autant plus, décevant et déprimant même que Universal, pour pas les citer à l'époque.
0: Bisous, Universal.
1: Et décider de se dire, bon, ben, après, je peux les comprendre dans le sens que il n'y avait pas vraiment de single sur l'album. Moi, j'étais complètement dans un truc artistique, fin de siècle. Il y avait un titre qui s'appelait 00 Zen. Je trouvais qu'il fallait faire un clip de 7 minutes là-dessus. Donc, j'avais du mal à les convaincre et peut-être que c'est ça qui n'a pas fonctionné. En réalité, ils gagnaient tellement d'argent avec les boys bands à l'époque, ils se sont dit, bon, on va pas se faire chier plus que ça.
0: Ah ouais. Et puis voilà, il y a que ça reste un business et que toi, t'as beau y mettre tout ton cœur et toute ton âme, bah, au bout de la chaîne, il y a aussi des gens qui font du commerce.
1: Oh là là. C'est terrible, hein.
0: Ouais. Heureusement, là, on est dans une dynamique hyper réjouissante puisque il y a une nouvelle chanson qui vient de sortir qui s'appelle L'Enfant Prodigue. Mmh.

0: retour, l'enfant prodigue du rock français, Axel Bauer. Eh, c'est toi qui joues la guitare ?
1: Oui.
0: Eh ben, on n'est pas manchot.
1: Ah, merci.
0: Ah, bravo. Non, mais ce solo, on remarque les solos de guitare de nos jours, parce qu'il n'y en a plus beaucoup dans les chansons, ça fait du bien.
1: Ça revient, il paraît.
0: Ouais.
1: Hein, y a
0: tant mieux, non ?
1: Oui, il y a des rappeurs, je sais que SCH s'approprie des services de Raoul Chichin.
0: Mais oui, le fils de Catherine Ringer et Fred Chichin.
1: On dit pas s'approprie les services, c'est nul ça.
0: Ouais, il s'est offert les services. Et en tournée, et oui, puis, il a emmené Raoul en tournée, il fait des gros solos de guitare les chansons d'SCH. Ouais.
1: Et puis, dans la pop, ça revient un peu aussi, tu vois.
0: En tout cas, voilà, moi je l'adore cette chanson. Et alors, t'es pas tout seul, l'enfant prodigue, on a une signature très intéressante du côté des paroles.
1: Oui, c'est toujours Brigitte Fontaine qui... Et d'ailleurs, cette chanson est partie de son texte à elle, en fait. Brigitte a cette écriture magnifique que j'adore et qui mélange à la fois des choses légères et des choses profondes.
0: Oui.
1: Et c'est ça que j'adore. On est à la fois dans le profond et dans le dérisoire avec Brigitte. Il y a toujours un décalage.
0: C'est rarement premier degré, Brigitte Fontaine.
1: Non.
0: Il y a souvent, ouais.
1: Alors c'est ça. On a cette chanson comme ça qui est, c'est presque un enfant prodige qui est de retour en fait. Mais dans la parabole biblique de l'enfant prodigue, d'ailleurs, c'est un retour en joie.
0: Oui.
1: Et là, avec les paroles de Brigitte, il y a toujours quelque chose d'un peu ridicule dans le personnage, ou qui apporte de la tendresse, je trouve.
0: Alors, pour celles et ceux qui n'ont pas révisé la Bible avant de venir, on vous en veut pas. Après-demain, c'est dimanche, allez à la messe, renseignez-vous, bon sang. Mais en gros, l'enfant prodigue, c'est une histoire que racontait Jésus, c'est pour ça qu'on dit que c'est une parabole. Et donc, en gros, c'est un père, il a deux fils, il a le fils aîné qui est formidable, exemplaire, qui reste auprès de lui, etc. Et puis, on a le cadet, le fils prodigue, qui lui, a envie de découvrir le monde et ses plaisirs divers et variés. Et puis, à un moment, il revient. Voilà, la suite à la messe.
1: Tu l'as fait bien, oui. Mais c'est un peu aussi un peu nous tous, quoi.
0: Oui.
1: Quand on est parti, quand on revient de quelque part. En ce qui me concerne, tu le disais tout à l'heure, j'ai eu des longs départs et des quelques retours, et souvent de moi on disait il revient.
0: Oui, donc, c'est vrai. Le retour d'Axel Bauer, on l'a dit plusieurs fois.
1: Le retour d'Axel Bauer, j'entendais ça souvent. Donc avec ses clous, et ses cris d'amour, peut-être.
0: Ouais.
1: Et puis cette chanson, elle va être super pour entrer sur scène. Sur l'album précédent, je me disais que j'avais pas la chanson pour entrer sur scène. J'ai vraiment envie de retrouver la scène. Maintenant que ça fait presque 2 ans que je suis en train de travailler en studio sur l'album, j'ai envie de retrouver la scène et le public. Et avec cette chanson, je pense que ça fait une merveilleuse première chanson, quoi. On se retrouve.
0: On est d'accord, l'enfant prodigue. Et puis, on est d'accord aussi que quand t'es avec Brigitte Fontaine, vous êtes dissipé, mais vous êtes formidable. Brigitte.

0: Ça, c'est sorti avant l'été. On s'était vu à l'occasion de la sortie de Merde à la mer. Donc là, elle est carrément en duo sur la chanson. Là, celle qu'on vient de découvrir, L'enfant prodigue, vous avez travaillé dessus ensemble. Et c'est une présence qui sera là sur tout ton nouvel album, Brigitte Fontaine ?
1: Non, il y a d'autres auteurs, d'autres complicités dans l'album. Mais ça s'est fait comme ça, sans calcul. En fait, peut-être j'avais la frustration de ne pas sortir cet album. J'ai envie de le sortir. Il y a beaucoup de titres et j'ai pas tout à fait terminé. Alors je sors des titres comme ça, pas au hasard bien sûr, mais j'adore Brigitte et à chaque fois qu'on peut collaborer ensemble, je me prête à l'exercice. Brigitte qui cartonne en Angleterre en ce moment d'ailleurs, avec la ressortie de son album Brigitte Fontaine et Folk, un album incroyable, magnifique, avec les arrangements de Jean-Claude Vanier qui sont sublimes.
0: C'est lui qui avait fait Mélodie Nelson aussi pour Gainsbourg.
1: Et ils ont ressorti aussi Baraka récemment avec Areski, Belkacem. C'est vraiment des gens que j'adore et qui ont un univers incroyable.
0: Et ça parle aux Anglais. Albums.
1: Ah oui. Elle a un succès en ce moment en Angleterre. Elle a des papiers partout. Oui, si. C'est fou d'ailleurs.
0: Ça, c'est très 21e siècle, mais j'aime bien, moi.
1: C'est dingue d'ailleurs. Ouais. Hein, qu'elle cartonne en Angleterre, Brigitte, en ce moment. Et je vois placer plein de trucs. Ouais.
0: C'est trop bien. C'est excellent. Alors, mon cher Axel, puisqu'on parle d'autres artistes, donc ton rapport avec Brigitte, moi, il m'intéresse beaucoup. Tu m'as dit, il y a d'autres collaborations sur l'album, sans donner de détails. Ça veut dire que tu gardes les infos pour plus tard?
1: C'est pas forcément un scoop. Disons que, si tu veux, je suis auteur, mais en même temps, j'aime bien travailler avec d'autres auteurs aussi. J'ai pas toujours toutes les idées. Des fois, je me laisse un peu emporter par la musique et j'aime bien voir. Donc, il y a certains auteurs avec qui je travaille régulièrement, comme Pierre-Yves Lebert, qui a écrit sur cet album. Et aussi, il y a trois très jolis textes de Boris Bergman, avec qui j'ai aussi travaillé dans le passé, qui écrivait pour Bachung, c'est lui qui a écrit Vertige de l'amour, ou Gabi, ou Alcaline, des choses sublimes.
0: Pareil, jamais premier degré, toujours envoûtant, quoi, ce genre de texte.
1: Et puis voilà, bon après, on verra sortira. Quand ça sortira.
0: Quand ce sera prêt, on espère début 2026, mais de toute façon...
1: C'est début 2026.
0: Ah, tu t'es mis le...
1: Ah oui. Non, je veux pas attendre des années. Non, peut-être ça sera... On avait prévu que ça sortirait le 23 janvier, peut-être ça sortira un petit peu après.
0: Tu pousses au 30 janvier maximum, quoi.
1: Ouais, voilà.
0: J'aime bien. Le fait de sortir des chansons quand elles sont prêtes, je trouve aussi, tu sais ce que ça me rappelle ? La Motown, où les mecs, ils vont en studio, ils font une chanson, elle est prête. Mais pourquoi attendre d'en avoir 14 ? Tu sors ta chanson qui vient de sortir, t'es content terminer.
1: C'est complètement vrai, Émilie, parce que il y a une liberté aujourd'hui avec les réseaux, justement, avec les DSP. Il y a une liberté de pouvoir sortir des morceaux et d'avoir une immédiateté qui est vraiment agréable. Ouais.
0: Et puis parce que Merde à la mer, c'était chouette de le sortir avant l'été.
1: C'est ça.
0: Et que si tu le sors en janvier, elle est toujours très bien la chanson, mais voilà, t'avais envie qu'elle soit là l'été.
1: Mais complètement, ça s'est imposé à nous presque, parce que cette chanson n'avait pas de texte. Et je me demande. Et un jour, je tombe sur ce texte de Brigitte et je le chante dessus et j'appelle Brigitte, je lui dis « Est-ce que tu veux le faire ?» Elle me dit « Oui, on l'enregistre » et on était avant l'été, on devait être au mois d'avril. Et là, on s'est dit « Merde à la mer, faut absolument... »
0: C'est maintenant.
1: Oui, alors après, il y en a qui ont cru que c'était « Merde à ta maman », mais c'est pas du tout ça, hein, tu vois, c'est « Merde au cliché ». Brigitte, je crois, elle n'était pas fan de la chanson de Charles Trenet, « La mer » qu'on voit danser. Donc elle dit « Assez ». Voilà, mais c'est tout ça, et apprendre, bien sûr, avec humour au dixième degré, c'est pas... D'ailleurs, Brigitte aimait bien Charles Trenet aussi, donc... Mais on s'est dit qu'effectivement, on allait faire l'anti-tube de l'été, c'est-à-dire le tube de l'été, Merde à la mer, de ceux qui ne partent pas en vacances.

0: Axel Bauer est un artiste très tolérant, j'ai la preuve. Il était à côté de moi en studio pendant que j'ai beuglé à ma place pendant 3 minutes. Et il n'est pas parti, ça va Axel?
1: Non, j'ai chanté aussi avec toi.
0: Oui, mais toi t'as pas beuglé.
1: C'est ça.
0: Mais c'est trop difficile à chanter.
1: C'est difficile,
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0: T'as vu, c'est dur, hein.
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0: ses guitares, ça raconte des trucs qu'on n'a jamais entendus ailleurs. Bref, c'est du Axel Bauer. Axel, t'es fier de cette chanson?
1: Ah, j'aime beaucoup cette chanson, mais je devrais peut-être pas le dire, c'est pas très... C'est pas très humble, mais moi j'aime bien cette chanson, oui. Et puis, je veux dire, c'est, tu sais, dans chaque chanson, tu les commences les chansons et tu vas les enregistrer, tu sais pas où ça va aboutir. Et là, on a été au Manoir en studio, Manoir, c'est le nom du studio, comme ça, avec mes musiciens. Et déjà, on a senti en la jouant, parce que c'est ce qu'on entend, c'est ce qu'on a joué. On a senti le plaisir de la faire, tu vois.
0: Elle est lumineuse.
1: Ouais.
0: Il y a un truc qui se passe. C'est pas toujours facile.
1: Elle a un côté décalé aussi. Ouais. J'ai rajouté des chœurs un peu oui. Bowie, un peu une période des 80, tu vois, des trucs. Ouais des chats, tu vois, des. Je la voulais à la fois dynamique et en même temps légère et en même temps dans tous les textes de Brigitte, il y a cette espèce de deuxième plan.
0: Brigitte Fontaine, donc.
1: Et puis c'est mixé par Marc, mon ami Marc Stent.
0: Ah, qui fait Coldplay.
1: Qui fait, ouais.
0: Il fait pas toi, il fait Coldplay.
1: Il fait beaucoup de monde, Marc, et en fait, on a tous un disque mixé par Marc, parce que il a fait effectivement Coldplay, mais il a fait Muse, il a fait Madonna, il a fait U2, donc on a tous entendu un truc de Marc, quoi.
0: Et voilà. Et vous allez entendre le résultat final en janvier 2026. Alors, est-ce que c'est le 1er janvier ou le 30 janvier? Vous verrez bien. Mais en tout cas, ça sera en janvier, le nouvel album d'Axel Bauer. Axel, cette rumeur-là, ce truc dont il faut que je te parle, parce que je voudrais vraiment...
1: Ouais,
0: Est-ce que c'est vrai que Philippe Manœuvre, un jour, t'a sauvé la vie?
1: Oui, c'est vrai. Oui, oui.
0: Tu peux raconter?
1: Au festival rock de Val d'Isère, il y a eu... Je crois qu'il y a eu deux éditions, donc c'était à Val d'Isère et c'était la soirée de clôture. C'était il y a longtemps.
0: Ouais.
1: Je me rappelle que Gainsbourg jouait.
0: C'était en 88.
1: En 88, ouais. Gainsbourg était en train de jouer sur le piano et je crois qu'il mettait pas beaucoup d'entrain je pense qu'il était fatigué. Voilà. Okay. Et donc on pressait de monter sur scène pour mettre un peu d'ambiance avec la guitare et le côté rock de ma musique. Et je suis arrivé, et je me suis fait électrocuter. Voilà. En réglant le micro, ma guitare a touché la guitare de l'autre guitariste et ça a fait une masse. Et tout d'un coup, j'ai été électrocuté. Le courant était pas terrible dans cet hôtel. Il y avait une vague prise comme ça qui était peut-être pas à la terre déjà et en fait il y avait une sorte de brouhaha, donc je suis parti un peu à la renverse comme ça et le seul qui a vraiment capté ça et qui a vu le truc se passer, c'est Philippe Manœuvre qui a eu le bon réflexe. Il s'est jeté sur l'ampli et il lui a donné un coup de pied qui a arraché la prise. Et c'est ça qui a arrêté l'électrocution. Sinon, ça continuait et je ne serais pas là pour en parler.
0: La vache. Donc c'était
1: merci
0: vrai. Merci Philippe Manœuvre. Bah oui, incroyable cette histoire. Eh bah, tu vois, on me l'a raconté, je me suis dit non, c'est n'importe quoi. Donc c'est vrai.
1: Non, c'est vrai, oui, tout à fait.
0: Ah, mais t'es comme un chat, t'as plusieurs vies, toi.
1: Et d'ailleurs, je me suis pas rendu compte, c'était très très violent, parce que j'ai entendu une voix, quand j'étais électrocuté, quand je m'électrocutais, j'ai entendu une voix qui disait « Est-ce que tu veux partir ou est-ce que tu veux rester ?» C'était très bizarre. Alors, j'étais dans un état second, on m'a amené sur un canapé, et j'ai dit « Non, laissez-moi, il faut que je remonte sur scène », ce qui est complètement fou. J'ai attrapé la prise de l'ampli, je l'ai remis dans l'ampli, j'ai pris la guitare, tout le monde était médusé, comme ça. J'ai commencé à jouer, j'ai dit « J'espère que le courant va passer entre nous, je crois ». Et j'avais du sang, parce que j'étais tombé la tête la première, j'avais du sang qui coulait sur mon épaule, comme ça, et je me rendais pas du tout compte de ce qui s'était passé. J'étais dans un truc, il faut que j'aille jouer, donc faut que je continue mon truc. Et c'est en sortant dehors, on était à Val d'Isère, donc c'était dans le froid, on est venu me chercher pour me recoudre, et dans le froid, j'ai eu les jambes qui ont commencé à flageller, et là j'ai eu peur, en fait. Je me suis dit, ah waouh, oui, il s'est passé quelque chose. Là, t'as failli y passer, en fait. Je m'en étais pas rendu compte sur le moment. J'avais eu un choc psychologique.
0: Tu vas écrire un bouquin sur ta vie?
1: J'ai écrit déjà un livre qui s'appelait « Maintenant, tu es seul ». qui est sorti, je crois, en 2003, 4 ou 2, je sais plus. Peut-être je raconterai d'autres trucs. Peut-être
0: ouais. C'était un livre de souvenirs de
1: oui,
0: ta carrière.
1: Avait, ouais. Ben, tu sais, j'ai aussi un papa qui était une personnalité déjà dans la résistance.
0: La voix de Radio Londres.
1: Mais c'était surtout un passionné de jazz. Donc, il est un peu à l'origine. Il est d'ailleurs à l'origine du premier festival de jazz en France, à Playel. Donc, il y avait plein de choses à dire sur ce père qui m'a emmené aussi dans la musique, parce que j'étais plutôt dans le dessin, moi. Donc, il m'a emmené dans la musique à travers les Who, en me faisant découvrir les Who. Donc, j'avais plein de choses à raconter, comme ça, de petites histoires que j'ai consignées dans ce bouquin.
0: Ok, mais maintenant tu es seul. Bah, tu vois, je ne le connaissais pas. Donc, on le recommande à tout le monde.
1: Ouais.
0: Bonne lecture du week-end. Axel, on se voit en janvier, du coup ?
1: Allez, avec plaisir.
0: Le rendez-vous est pris. Ben,
1: très bonne fête, alors.
0: Ah, oui, bonne fête avec ici, évidemment.
1: Oui, avec ici.
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1: Vous écoutez Quand je creuse par le groupe Volcaillou.
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1: Volcaillou, un duo formé par Simon et Timothée. Originaire du Sud Ardèche, ils se rencontrent à l'âge de 12 ans au conservatoire et commencent à écrire et composer pendant leurs années lycée.
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1: Aujourd'hui, le duo est un ovni, un alliage entre musique électronique et chanson française.
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0: Caillou avec Quand je creuse, un coup de cœur ici de Romardèche.
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3: Bonjour la France, j'espère que tu vas bien la France. J'espère que tu es en forme pour le match de ce soir la France. Comment ça va Éric Bastien?
4: Ça va super bien, bonjour Super Damido.
3: Oui.
4: Le t-shirt Super Damido.
3: Mais évidemment, là, le t-shirt Super Damido parce qu'on est jeudi. Je rappelle à tout le monde que j'ai déjà trois candidats. Mon candidat d'aujourd'hui, bien évidemment, va remporter la manche.
4: Bah, bien évidemment.
3: Évidemment. 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
3: 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Mmh. Et puis, ça, c'est le premier prix. Le deuxième prix, c'est quoi?
4: C'est 2000 cafetières.
3: 2000 cafetières?
4: 2000 cafetières, wow, malheureux.
3: La vache.
4: Il y en aura dans toutes les pièces, dans les toilettes, dans la salle de bain, dans le parking, dans la cave, dans la voiture. Non, c'est une seule. 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
3: Bien sûr.
4: Le travail de 2000 cafetières.
3: Malongo.
4: 32 dosettes avec Joe Malongo et sa légende, et sa famille ici, vert en vert. Tout ça, ça sera très bien sur la petite étagère au fond à droite. Je la vois déjà bien installée.
3: Allez, on accueille tout de suite nos candidats du jour. Bonjour Florent, bonjour Michel, comment ça va?
4: Bonjour.
5: Oui, bonjour.
4: Bonjour.
6: Bonjour.
3: Alors, Florent, tu joues avec ici Loire-Océan.
6: C'est ça.
3: C'est ça. T'as 60 ans, quel bel âge.
6: Oui, c'est beau. Hein.
3: Oh là là, bah dis donc, déjà, on est arrivé jusque-là, mon petit gars, hein, donc c'est pas mal.
6: C'est pas mal, hein.
3: Ah, ouais, pas mal. Ouais, tu habites à Sainte-Pazanne.
6: Ouais.
3: Alors, je vois pas où c'est, Sainte-Pazanne. Tu peux me dire où c'est?
6: C'est Loire-Atlantique, 30 minutes de la Bernerie sur mer, de la mer et 40 minutes.
3: Ah, d'accord, ok, tu es par là. Alors, tu es un Saint-Pazanais? Qu'est-ce que t'es? Un Saint-Pazanois? T'es un quoi?
6: On dit un Pazanais.
3: Un Pazanais, tout simplement.
6: Oh, ouais.
3: Oui. Alors, tu es en couple avec Isabelle, tu as 4 enfants. Comment s'appellent tes enfants? Ils ont tous des prénoms magnifiques.
6: Ah, ils s'appellent ma fille Lorelai, ensuite Manolo, ensuite Rose et le dernier Tom.
3: Et voilà, et t'es papy?
6: Et je suis papy 4 fois, de 4 petits-enfants qui s'appellent Tiny, Stani, Lorena et Myron.
3: Et voilà, attention.
6: Voilà.
3: Et oui, voilà. Alors, j'aimerais savoir pourquoi on t'appelle Topette.
4: C'est quoi ce nom?
3: Qu'est-ce que c'est?
6: On m'appelle Topette parce que très longtemps, pour dire au revoir à mes collègues ou à mes amis, je disais Topette. Une expression qui vient des caves de une région de par chez nous, dans les Mauges, là, où les gens, quand ils se quittaient après avoir bu un coup, ils buvaient un petit verre de gnôle, histoire de bien se finir avant de prendre la route.
3: Voilà, histoire de bien se...
6: Et ils appelaient ça une topette. C'était le petit verre de l'amitié du départ, voilà.
3: Tu t'appelles donc Topette. Alors...
6: On me surnomme Topette, ouais.
3: Ok, donc tu es éclairagiste dans le spectacle Vivant.
6: Tout à fait.
3: Que fais-tu? Tu éclaires qui, quoi, comment, pourquoi?
6: Eh ben, j'éclaire pour qu'on voit les gens et puis pour rendre un petit peu joli les propos de ce qui se passe sur scène. J'éclaire qui tout, aussi bien de la danse que de la musique, du rock, du tout ce qui nécessite de la lumière.
3: Tu fais tous les spectacles, pas seulement du théâtre. Tu fais la musique, tu fais les concerts, tu fais tout.
6: Voilà, principalement la musique quand même.
3: Principalement la musique. Et alors voilà, mais pourtant petit, tu voulais être pompier. Tu voulais être pompier?
6: Bah, j'imagine, j'ai pas vraiment de souvenir, mais je pense bien que ça devait être ça. Ouais.
3: Bah oui, enfin, souvent les petits garçons ils veulent être pompiers, policiers, astronautes.
6: Ouais, c'est ça.
3: Alors tu as compris que tu es mon dernier candidat avant la finale de demain, tu as donc légère petite pression sur tes omoplates pour gagner.
6: Tout à fait.
3: Voilà, hein. Donc je vais tout de suite, on va mettre les choses au point, tu vas remporter directement ce premier point. Tiens, je te mets Matt Pokora. On va parler de photographie. Écoute bien. Une photographe française, a été désignée comme la pire photographe du monde. Alors, est-ce que c'est vrai ou faux? Top chrono, 5 secondes.
6: Bon, je dirais que c'est faux.
3: Eh bien, tu as tort, c'est vrai. Et oui, la compagnie Iceland Air a choisi cette femme parmi 127 000 candidats pour réaliser sa prochaine campagne publicitaire. Elle va être rémunérée 50 000 $ et elle va devoir capturer des clichés volontairement moches, imparfaits, afin de montrer que les paysages islandais sont spectaculaires. sans artifice. Voilà, pas de point pour toi.
4: Michel est avec nous, avec ici au CER. Comment ça va, Michel?
5: Oui, ça va, merci.
4: Michel, petite pression quand même, elle l'a gentiment rappelé. 1, 2, 3, lundi, mardi, mercredi, elle a 3 candidats. Nous sommes jeudi, demain, c'est la finale. Si je veux avoir une petite chance de l'emporter, Michel, il faut absolument qu'on gagne ensemble aujourd'hui. Tu es d'accord?
5: Ah oui, absolument.
4: On croise
5: les doigts.
4: Et ce serait d'autant plus fort que tu serais avec nous au final demain vendredi, que ce serait toi qui gagne les 2000 euros Bellambra. Alors là, ce serait... Tu vois, là on l'a mis.
3: Oui, alors là, on est dans le
4: rêve.
3: Il faut arrêter la drogue.
4: Dans le rêve.
3: Docteur Kirzek, on a un problème de toxicomanie.
4: Ah, le docteur Kirzek, on l'adore. Tu habites à... Alors comment on prononce le nom dans la Nièvre? Arquion, c'est comme ça?
5: Arquion, tout à fait.
4: Comment s'appellent les habitants d'Arquion dans la Nièvre?
5: Les Arquinois,
4: on les salue. Tu es marié, Michel. Et alors, c'est marrant parce que tu es marié à Michel. Michel.
5: Voilà, comme ça, si on se souvient plus de notre prénom, on le retrouve tout de suite.
4: On adore les Michel.
3: Michel,
4: Ah, deux enfants pour toi et trois pour lui. Bon, ça fait une belle famille, ça. Il y a Virginie, il y a Jérémy. Puis un petit-fils.
5: Voilà.
4: Comment il s'appelle, petit-fils?
5: Noah, 17 ans.
4: Okay. Ah oui, donc je prends plus. Oui, c'est petit-fils, mais déjà, il a eu le bac, il le passe l'année prochaine, peut-être plus là.
5: Oui, l'année prochaine.
4: Voilà. Un chien, alors, dédicace aux Cités d'Or. Ah bah oui. Tao. C'est le nom du chien de Michel, Tao, comme dans les Cités d'Or. C'est ça?
5: Oui.
4: Et tu l'as appelé Tao parce que t'es fan de la série ou rien à voir?
5: Si, j'aimais bien la série, mais c'est vrai qu'on n'a pas...
4: Tu n'as pas pensé, quoi.
5: Voilà, le prénom nous plaisait. Voilà.
4: Okay.
5: Le nom nous plaisait pour son...
4: Comment tes collègues t'appellent, toi?
5: Ça dépend. Il y a Michouille.
4: Michouille.
3: Michouille, écoute, c'est joli, Michouille.
4: Ben oui, on aime. Alors, Michouille, elle a fait 15 000 métiers. Elle a été cuisinière, elle était standardiste, elle a été hôtesse d'accueil, animatrice en centre de loisirs. Mais t'as fait plein de trucs.
5: Vrai.
4: Et t'as une vie remplie, toi. Hein.
5: Voilà, c'est ça, exactement.
4: Bah, c'est
5: exactement.
4: Bien. Et petit, tu voulais être institutrice. On parlait des métiers pompiers pour notre ami Florent. Toi, c'était comme toutes les petites filles, quoi, institutrice. Michel, ma petite Michouille, on y va.
5: Oui.
4: Pour gagner ce premier point avec un extrait d'un artiste qu'on aime beaucoup, c'est Claudio Capeo.
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4: Ah, la sienne, pardon. Bon. Avant d'être chanteur à succès, Claudio Capeo, que tu connais, Claudio Capeo.
5: Oui, j'adore. Oui.
4: Tu t'adores, alors ça va. Avant d'être chanteur, moi j'affirme qu'il était gardien de phare en Bretagne. Est-ce que c'est vrai ou faux? Top chrono, 5 secondes.
5: Je crois pas qu'il est en Bretagne.
4: Vrai ou faux? Vite.
5: Non, je dis non.
4: Faux. Réponds bien sur les 5 secondes.
3: Hein. On va le prendre pour cette fois, Michouille, mais quand même. Hein.
4: Non, avant la musique, avant The Voice, avant ses tubes, Claudio travaillait comme menuisier. Il chantait le soir dans les bars et les villages, mais il n'y avait pas de phare, il n'y a pas de tempête bretonne du tout. Allez,
3: Allez, Florent, tu vas te reprendre directement, parce que là, on va écouter Oh Johnny, nanana. Là, c'est Jeanne Masse. Alors là, les gars, on est back to the 80s, hein, 1985. Jeanne Masse, Johnny, vous écoutez ici, on vous aime. À tout de suite, mes petits poulets.

0: D'accord. Alors, tu as un très beau jardin dans ta maison que tu retapes.
1: J'ai un jardin correct, ouais.
0: Oh, bah, dis donc, un jardin correct, dis donc. On a déjà planté des patates douces, des pommes de terre, des betteraves, des carottes, des courgettes. Il y a de la place, quand même.
1: Oh, bah, mais on sait tout, ouais, c'est ça. Ouais, y a ça, quand même. Ça pousse difficilement, mais il y a ça.
0: Bah voilà, parce que tu, en plus d'être un homme parfait, puisque tu bricoles, tu éclaires les gens, tu cuisines.
2: Ah,
1: ouais.
2: À table.
0: C'est quoi ton petit plat signature?
1: Ah, j'aime bien le tagine olive citron.
0: Hop, hop.
1: Ouais, viande au choix, quoi.
0: Et ben ça c'est pas mal, j'ai envie de dire. Tu fais pas de dessert, ouais. Par contre, il paraît que t'aimes pas trop les desserts, c'est pas.
1: C'est pas fun, non. Le sucre est un poison, donc je m'en passe. Oh.
0: Le sucre est un poison, mais oui, c'est vrai. Mais oui.
2: C'est pas terrible, ouais.
0: Non, je dis ça à la personne qui est à ma droite, qui s'empiffre de sucre.
2: C'est pas vrai.
1: Non, c'est
2: vrai.
1: Voilà.
2: Avec le diabète, tout, c'est pas top. Hein.
0: Comment te dire? Alors, là, il faut que tu me marques ce point. Il faut que tu le marques.
1: J'espère bien.
0: Écoute.
1: Allez.
0: Tiens, je te mets une petite ambiance. Si tu ne l'as pas vu, c'est la BO du film La Nuit au musée.
1: J'ai vu ça avec mes enfants.
0: Oh, on adore ce film. Enfin, les deux, parce que j'adore les deux. C'est magnifique.
1: Ouais, c'est très bien.
0: On adore. Moi, je suis un peu secrètement amoureuse de Owen Wilson.
2: Ça va, hein?
1: Il y a de quoi.
2: Il est passé nuit au musée avec lui, alors.
0: Ah, il est tout petit. Faites il est grand comme ça.
2: Comment ça, il est tout petit?
0: Mais oui, tu n'as pas vu une nuit au musée?
2: Mais non.
0: Eh ben, regarde ça avec tes gosses. C'est
2: tout ce qui est petit et mignon.
0: Non, non, il est vraiment petit.
2: Ah bon?
0: Alors, écoute bien cette question. Certains musées diffusent des odeurs pour accompagner les œuvres. Certains musées diffusent des odeurs pour accompagner les œuvres. Vrai ou faux? Top chrono.
1: Oh, ça me paraît possible, je dirais oui. Hein. Je dirais vrai.
0: Tu dirais vrai? Mais oh, oui, c'est vrai, bien sûr. Eh oui, bah au Louvre et au musée d'Orsay, quand il y a des expos temporaires, on met du bois, de l'encens, des odeurs urbaines. Comme ça, on ressent mieux l'époque de la Seine peinte. Oh là là. Bravo, premier point.
2: C'est immersif. Michel, ça fait égalité là. Hein. Mmh. Égalité, Michel. Attention, Michel. Tu sais ce qu'il faut qu'on fasse, hein. Tu es au courant, Michel.
3: Oui.
2: Michel avec ici au Serre, toujours Maria. Michel, alors Michel, elle est détente. Michel, elle fait du yoga.
0: Ah, c'est bien.
2: Voilà. Du yoga sur chaise, c'est-à-dire
3: ouais.
2: On s'assoit, on fait quoi? On médite?
3: Eh ben,
0: Non, c'est pour les seniors, moi j'en fais de temps en temps.
3: Ouais, c'est ça.
2: Mais vous n'êtes pas senior, Valérie.
0: Oui, moi j'ai 61 ans, je suis senior.
2: Ah, oui,
0: tu
2: quand
0: t'assois
2: même.
0: Sur une chaise et tu fais des mouvements.
2: Là, tu fais quoi? Ah, tu fais des mouvements.
0: Oui, mais attention.
3: Genre, ça marche bien.
0: Ça fait mal. Ça
2: c'est
0: fait
2: quoi
0: mal.
2: Les mouvements, Michel? Un truc
0: non.
2: De pied?
0: Non. Tu fais comme ça. Un. Un.
3: Ah oui.
0: Un.
3: Ah
0: oui. Ça, tu fais des trucs.
2: Oui, on va passer à un autre sujet parce que je suis déjà fatigué là. Je suis déjà épuisé. Michel qui fait du yoga, qui fait de l'aquabike, du vélo et qui marche beaucoup. J'en peux plus. Ça fait beaucoup
0: oui,
2: déjà.
0: Bah, elle a raison.
2: Non, je préfère cuisiner moi avec Michel. Oui. Ah, Michel cuisine. Et quoi, s'il te plaît?
3: Ah ben, bah, pareil, moi aussi, cuisine orientale, j'aime bien. Alors, c'est couscous avec tagine de boulette.
2: Okay.
3: Et ça, je faisais ça même quand j'étais à la cantoche. Et voilà, et ça partait bien.
2: T'amalgames toutes les recettes, hein. tu mélanges les origines. Donc couscous, paella, clafoutis aux cerises, j'ai vu un côté dessert, pas mal ça.
3: Oui, aussi, oui.
2: Et alors tu fais
3: de la moutarde
2: oui,
3: aussi aux cerises.
2: Oui, c'est ça ce que j'allais dire. C'est quoi ça, la moutarde à la cerise?
3: Voilà. On fait une petite note particulière pour ajouter ça. Parce que bon, bah, dans Lyon, il y a les cerises. Et puis c'était un
2: les cerises
3: hommage.
2: Séchées au soleil ouais, avec de la moutarde. C'est un petit mélange de sucre et salé. Du coup, c'est pas mal ça. Hein.
3: Ouais, c'est pas mal du tout.
2: Et ouais, tu parlais de la cantoche parce que tu as été cuisinière hein, dans la cantine d'un collège.
3: Voilà,
2: on y va. Pour la question, un point de plus. Tu as une belle occasion là, de te faire plaisir et de nous faire plaisir. Petit extrait. Alors, on parle des dentistes. Et à l'origine, Michel,
0: oh mon Dieu,
2: le Tipex, tu sais le Tipex, le célèbre correcteur rouge, là, qu'on passe,
3: oui.
2: Le correcteur, voilà. Eh bien, à l'origine, le Tipex a été inventé par des dentistes. C'était pour blanchir les dents. C'est à la base, l'origine, c'est ça. Est-ce que c'est vrai ou faux? Top chrono.
3: Pour blanchir les dents?
2: Oui, le Tipex, il a été inventé pour ça, par des dentistes. Vrai ou faux, vite.
3: Moi, je dis que c'est faux.
2: Tu dis que c'est faux.
0: Oui, mais enfin, c'est une deuxième fois après le bip. Hein,
2: oh, donc, c'était juste derrière, quand même.
0: Ouais,
2: là.
0: Mais enfin, on va arrêter. Le jeu, c'est le jeu. Hein, donc, Michel, je donnerai un avantage à Florent. Voilà.
2: Bon, en tous les cas, oui, d'accord. Non, mais c'est bien. C'est effectivement faux. Le correcteur liquide a été mis au point dans les années 50. Bon, juste pour masquer les erreurs de la machine à écrire à l'aide d'un petit pinceau. Quant au Tipex, lui, il vient de l'allemand Tippen et Ex. Ça n'a rien.

0: rien à voir avec les dents. Bravo Michel.
1: Bien sûr. Allez, 2 pour Michel, 1 pour Florent. T'inquiète Florent, je vais méga te favoriser puisque toi tu réponds toujours.
0: On lui donnera 12 secondes. Top. 12 secondes.
1: Voilà. Allez, Étienne Dao et Dany. Oh là là, on adore cette chanson comme un boomerang. Ce petit duo de l'amour, vous écoutez ici, on vous aime, à tout de suite.
0: Parlez de nous pour le duo de l'amour.
1: Non, je parle d'Étienne Dao et Dany.
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0: 12h25. Ouais, t'as des vocalises maintenant?
1: Ah, j'adore. Okay.
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1: Ici, nous sommes avec Florent, qui joue avec ici Loire-Océan, qui a un point, ouais. Contre Michel, qui a deux points. Bon alors, est-ce que tu aimes chanter? Tu aimes le karaoké? Est-ce que tu aimes tout ça, mon petit foufou?
3: Moi, je suis pas fan. J'adore la musique, mais chanter, karaoké, bon.
1: Oui, mais t'adores la musique. Tu connais plein de groupes.
3: Ah, j'adore la musique. Oui.
1: Ah, ça, c'est bien, parce que là, figure-toi que le quiz musical, c'est une spéciale succès, des gros groupes de rock et compagnie.
0: Anglo-américain.
1: Oui, okay. C'est quand même des groupes de rock.
0: Anglo-américain.
1: Oh, j'en peux plus, j'ai envie de le battre. Mais il faut que ça s'arrête. Alors écoute bien, c'est deux morceaux l'un après l'autre et tu devras trouver les deux pour marquer deux points. Premier point. Ah non, Fredo, non, il faut mettre la musique, mon cher.

0: Wow. 1-1.
1: I love rock and roll. C'est qui? Top chrono.
2: C'est Joe Andrade.
1: Oui, c'est Joe Andrade. Tu as le premier point. I love. Je rêvais de lui ressembler. J'adorais cette meuf.
3: I love rock and roll.
1: Alors, on se met la patate. Alors, ça, c'est le premier.
0: Oui.
1: Ça, c'est le premier. Donc, tu as déjà un point. C'est-à-dire que tu as rattrapé Michel. Tu as maintenant deux points. Alors, pour marquer un troisième point, mon petit bonhomme, il va falloir me trouver cet énorme tube.

0: What was that?
1: Ça c'est ZZ Top, c'est la grange le morceau.
0: Oh
1: allez
0: la, la, la. Eh oui, ZZ Top, nos amis barbus. Allez, nous sommes à 3, mon Flo-Flo, bravo.
2: Michel, attention, il a 3, elle vient de le dire, Madame Damito. Oui. Tu as 2, mais tu peux marquer 2 points et donc garder la main. Voici ton premier quiz, écoute. Alors, Michel, bien sûr, ben oui. Non, je plaisante, c'est pas du tout ton quiz.
0: Ah bah non, c'est trop facile.
2: Attendez, c'est trop facile. Surtout qu'on a dit que c'était anglo-américain.
3: Oui, en plus.
2: Voilà, Gérard Lenormand, il est pas.
0: Non, surtout qu'on a dit que c'était du rock. Hein. Gérard Lenormand, c'est pas un rocker.
2: Oh, vous savez, des fois, il est un peu rocker.
0: Si
2: il est clean.
0: Ah oui, non, ouais, d'accord. Allez.
2: Allez, voici ton premier morceau, on y va.
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3: Je crois,
2: attends! Prends ton temps en top chrono, qui chante? Réfléchis.
3: Sonny Hancher.
2: Oui, t'as le même anglais.
0: On dirait
2: Bastien. Bon, Michel Bastien. On le prend, oui, Sonny Hancher. Hancher. On le prend!
0: Tu vas reprendre Michel sur l'anglais? Tu vas te permettre ça? Tu vas t'autoriser ça?
2: Sonny Hancher.
0: Non, mais tu es né avant la honte, toi! Le gars reprend Michel! Allez!
2: Bon, félicitations, ça fait un point. Dis donc, égalité, Michel, 3 partout. Et là.
0: Et là, c'est le drame. Il y a un deuxième morceau à trouver.
2: Il y a un deuxième morceau. Et tu peux prendre la tête. On y va. C'est du anglo-américain.
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3: Rolling Stones.
2: Et tu me dis en 10 secondes.
3: Les Rolling Stones.
2: Paint in Black, c'est signé. Palam, pa, palam. Comment?
3: Les Rolling Stones.
2: Non mais en plus la réalisatrice me reprend sur mon anglais. Paint in Black, eat black. Bon, c'est pas grave, c'est le Rolling Stones. Michel, bravo, t'es en tête.
3: Merci.
2: 4 points. Oh là là. Oh,
0: non mais. Je n'en peux plus. C'est-à-dire qu'à chaque fois, on est obligé de s'excuser auprès des managers, auprès des boîtes de disques. On est obligé de s'excuser tout le temps avec ton accent. Là, les gens ne comprennent même pas ce qu'on dit.

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2: Et oui, cette semaine, les petits amis, la finale de demain, vous gagnez en premier prix des vacances de dingue. 2000 euros de bon séjour pour le club Bellambra. Hein, c'est la destination préférée des familles, donc on rigole pas. Si vous gagnez pas ces 2000 euros de vacances, vous gagnez la machine à café de Malongo, 32 dosettes, 6 verres en verre. On reprend les compétitions.
3: J'ajoute le livre de Bernard Minier quand même, Rupture. D'où vos livres.
2: Ah oui, non, mais non, ah c'est, oui. Rien ne vaut. Laisse-nous avec Nadine Mousseline.
3: Ah oui, Lucinda Riley.
2: Et voilà. Florent, tu as 3. Mais là, tu vas pouvoir marquer 3 points de plus et tu vas les remporter. Alors, c'est la canicule, on a eu le message alerte anti-canicule. Ça tombe bien parce que toi, ta petite manie, c'est...
4: Je fais pipi sur le gazon pour arroser les coccinelles.
2: Toi, ta petite manie, le matin, tu sors à poil et tu vas pisser dans le jardin.
5: Exactement.
2: Voilà, donc en cas de canicule, c'est formidable, mais comment tu fais l'hiver, mon petit canard ?
5: Eh ben, je me cherche un peu plus pour trouver le machin, mais j'arrive à le faire quand même.
2: Ah ouais, on a le cul un peu froid, là, quand même. Hein,
5: que tu... un peu froid, ouais, mais bon, c'est partie de la vie, hein, on est sur Terre, faut en profiter.
2: Oui, mais c'est un petit contact avec la nature, faire pipi dans le jardin, oui. Là. Oui, on arrose les coccinelles, quoi, ça.
5: Voilà.
2: Bon, alors, tu as un défaut, tu procrastines.
5: Bah, je lutte contre la procrastination.
2: Oui, tu glandes quoi. Tu luttes contre le glandage. Moi aussi, je suis très glandeuse. Voilà. Mais comment tu fais pour lutter ? Si t'as un tips, moi, ça m'arrange.
5: Eh ben, j'en ai pas vraiment. Je me mets des coups de fouet tous les matins. J'essaye de me motiver comme je peux trouver des.
2: Oui, d'accord. Ouais, bah, t'es pas plus avancé que moi, quoi. Alors, évidemment, on a eu beaucoup de candidats qui nous ont répondu à cette question. Si vous étiez un animal, à qui les ours, à qui les aigles, à qui les loups, à qui les lions, à qui les tigres ? Ah, Florent, c'est mon préféré de toutes les saisons confondues. Parce que s'il était un animal, il serait un escargot.
3: D'accord.
2: Pourquoi ?
5: Non, parce que c'est protégé, ça vit la nuit, personne n'embête, il n'a pas d'énormes prédateurs, il va où il veut, c'est mignon, puis ça ne fait pas de bruit.
2: Ouais, d'accord, ok.
5: Ça manque dans le jardin, ça se perd que les gens plantent, enfin voilà, c'est un peu, ça procrastine toute la journée.
2: Ça, c'est pas faux, ça met à peu près 15 jours pour faire le jardin, mais bon, voilà, c'est pas dedans, c'est bien, t'aimes bien, on procrastine jusqu'au bout. Quoi.
3: Et puis ça se mange.
5: Voilà.
2: Ça se mange, mais tu vas foutre la paix aux escargots.
3: Pour ceux qui aiment les escargots, c'est très français, les escargots.
2: Oui, d'accord, mais nous, là, on parle pas d'un escargot qui va se faire bouffer, on parle de Florent.
3: Moi, je parle que de bouffe, de toute façon.
2: Oui, ça, c'est sûr, et d'oseille.
3: Voilà.
2: Alors.
3: Un petit escargot avec un petit peu d'oseille dessus, ça, c'est une bonne saveur, vous voyez.
2: Oui, d'accord, allez. Nous allons tout de suite marquer 3 points, mon petit canard. Nous allons jouer avec la question à choix multiple. Je te pose la question, je te fais des propositions. Et évidemment, tu auras 12 secondes pour répondre. Tiens, je te mets feu, Chatterton. Allons.

0: Il y a les Francofolies de La Rochelle qui démarrent. Et ça, on est bien content parce qu'on adore les francos. Alors, les Francofolies de La Rochelle, il y a plein de concerts, c'est jusqu'au 14 juillet. Mais alors, il y a un autre pays francophone dans lequel il y a les Francofolies. Lequel? Alors, la Suisse, le Canada, la Belgique, le Damidolande. Dans quel pays il y a les Francofolies? La Suisse, le Canada, la Belgique, le Damidolande. Top chrono, 12 secondes.
1: C'est le Canada,
0: parce que je suis allé. Et oui, c'est le Canada, bien sûr. Les Franco de Montréal sont là depuis 1989. C'est les mêmes que les Franco de La Rochelle. C'est l'un des plus grands rendez-vous musicaux francophones au monde. Il y a des centaines de concerts chaque été. Bravo, tu as 6.
2: Michel, pour l'instant, 4 points, mais elle n'a pas encore joué, Michel. C'est une bonne bataille hein, depuis tout à l'heure, là, depuis midi. C'est celui qui rattrape l'autre. Donc voilà, moi j'y crois jusqu'à 13h.
0: J'y crois encore.
2: Oui, notre Michel, ici au Serre, qui vit avec Michel, rappelons-le. Voilà, qui voulait être institutrice. Et qui a exercé plein de métiers, on l'a évoqué, cuisinière, standardiste. Bon, elle fait des bonnes choses à manger. Côté voyage, on va se dire un petit mot sur les voyages. Tu aimerais bien voir la Thaïlande, par exemple. C'est une destination qui pourrait te plaire. Pour cet été, peut-être.
3: Ouais. Oui, bien sûr.
2: Et alors, tu le prévois ou c'est un projet ou pour l'instant c'est pas encore mis en place?
3: Oui, c'est un projet, mais c'est vrai que c'est un pays que j'ai vraiment envie de visiter. Oui,
2: ouais, non, mais je prends des idées pour cet été. D'ailleurs,
3: Et puis déjà aussi, rien que le côté cuisine chez eux, c'est magnifique.
2: Je comprends.
3: Déjà ça.
2: Tu fais quoi cet été d'ailleurs? Tu pars un peu de la Nièvre? Tu sais ce que tu vas faire?
3: L'été, non, pas trop. Plutôt en septembre. Bouger en septembre plutôt. Bah, parce que l'été, je fais des allers-retours, mais dans le coin.
2: Ok. Bah, tu sais que tu vas peut-être gagner 2000 euros avec Bellembras, hein, donc tu vas peut-être choisir ta destination. T'irais où, d'ailleurs, si tu gagnais 2000 euros avec Bellembras, tu peux choisir ta destination en France, t'irais où?
3: Peut-être en Corse.
2: En Corse, ouais, ok, voilà, ouais. Peut-être un endroit que tu connais pas. Il paraît que t'as un mauvais caractère, ça s'entend pas, là.
3: Non.
2: Bah écoute, c'est marqué sur ma fiche, hein. Alors, c'est une vérité ou c'est pas vrai?
3: Oui, c'est tout à fait vrai.
2: Ah, toi, tu dis non.
3: Bah, il y a du sicilien, un peu.
2: Oula.
3: Voilà.
2: Oula.
3: Et puis de l'allemand de l'autre côté, alors.
0: Oh la vache.
2: Ouais, tu connais la branche sicilienne de Joe Malongo, donc.
0: Qu'est-ce qu'il dit, Michel?
2: Michel.
3: Mais il s'adapte.
0: Pauvre Michel.
3: Alors, il n'a pas mon caractère non plus. Hein.
0: Hop.
2: Allez, hop, ça y est, tu l'as habillé pour l'hiver. Alors, on parlait des animaux, là. Toi, si t'étais un animal, tu serais quoi?
3: L'éléphant.
2: Ah bon? Alors, après l'escargot, l'éléphant. Pourquoi l'éléphant? Même question. Très Florent.
3: Bah parce que c'est... ils sont...
2: c'est une très bonne explication.
3: J'aime bien les éléphants. Voilà. C'est l'animal qui... Je trouve qu'ils ont...
2: Mais t'en verras en Thaïlande.
3: Comment?
2: Bah t'en verras en Thaïlande, si tu vas en Thaïlande.
3: Ouais, en plus.
2: Allez, on joue.
0: On joue.
2: Oh, avec ce dessin animé dans les années 80 qui a fait le bonheur de mon enfance.
0: La vie. Oh, c'est générique.
2: Oui, ouais, c'est génial, on explorait le corps humain à l'intérieur et tout. La belle vie. Et bon, allez. Quelle est la durée de vie moyenne d'un globule rouge? Attention, 10 secondes, hein. On ne prendra pas 11 secondes. Hein. Quelle est la durée moyenne d'un globule rouge dans l'organisme? Voici les propositions. 2 jours, 2 semaines, 4 mois, éternel, comme Valérie Damido. 10 secondes.
3: Alors, c'était 2 jours, l'autre...
2: 2 semaines, 4 mois, éternel. 2 jours, 2 semaines, 4 mois, éternel.
3: 2 semaines.
2: 2 semaines. C'est bien, tu as rempli le contrat, tu as répondu dans les 10 secondes. Mais t'as mal répondu. C'est 4 mois un globule rouge qui vit en moyenne 120 jours. Donc ça fait 4 mois avant d'être remplacé par un nouveau, en sachant que notre organisme en fabrique 2 millions chaque seconde. Waouh!
0: Bon, ça fait 6 pour Flo Flo, 4 pour Mimiche. Et là, tout de suite, les gars, 1998, rappelez-vous.
2: La Coupe du Monde.
0: Zizou, on a gagné. Et là, c'est ta, ta, ta,
2: ah bah oui.
0: Ta. First I was a fraise, I was petrified, I will survive.
2: Comment vous avez dit?
0: Bah, je le fais à la Bastien. Hermès, House, Band. First I was a fraise, I was petrified.
2: Attends,
0: allez, I will survive. Vous écoutez ici, on vous aime. Tout de suite.
2: Deux buts de Zinedine Zidane.
0: Je sais même pas comment il s'appelle.
2: But d'Emmanuel Petit, 92e minute, 3-0. 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

0: On se souvient tous de là où on était le 12 juillet 1998.
1: Ah ouais. Eh bien, ouais, ouais, ouais. Moi, j'étais sur. Bah, moi, j'étais sur les champs.
2: C'était... Ah, t'étais sur les champs.
1: Ouais, j'étais crevé.
0: Voilà. les champs, ce sera un peu compliqué hein, ce soir. L'étoile est fermée d'ailleurs.
1: Eh ben, c'est bien dommage parce que fut un temps, et on pouvait aller sur les champs fêter ça. Tout ça. Et c'était dans la joie et la bonne humeur.
0: France Maroc ce soir à 22h30 dans la joie et la bonne humeur.
1: Bah
0: donc.
1: Ouais, parce que c'est la joie et la bonne humeur, les gars.
0: La liesse populaire.
1: Eh oui, mais ça, on est puni maintenant. Allez, jingle.
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0: les cartes finales,
3: on est au taquet.
0: On rigole pas ce soir. Hein.
1: On est au taquet. Tu vas regarder le match ce soir, Florent ?
4: Oh non, pas du tout.
1: Tu t'en fous ?
4: Voilà, okay. Ah vraiment, alors ça me touche pas du tout ça.
1: Eh ben, écoute, moi j'aime bien le foot quand c'est comme ça. On est en Coupe du Monde, on est tous ensemble. J'aime, c'est le seul moment où il y a un petit peu de solidarité entre nous. Voilà. Oh, si ouais, les gens.
4: J'ai l'impression que t'es en jaune, plus là, une autre chose, mais.
1: Ouais. Enfin, en tout cas, si on pouvait tous s'aimer les uns les autres. Enfin, bon.
0: Bah, Dami d'Hollande, hein. C'est la devise.
1: Ça serait pas mal, c'est la devise du ouais. Dami d'Hollande.
0: Oui.
1: Alors, okay. nous allons parler d'une anecdote à toi avec cette chanteuse. Eh oui, on va parler de Nina Hagen. Alors Nina Hagen, on adore parce que bon, elle était interdite de séjour en France hein, parce qu'elle faisait pas mal de, elle était rock and roll et elle revient après des années d'absence au festival d'Arc de Châteauroux. Et t'étais éclairagiste, que s'est-il passé?
4: Eh ben, il s'est passé que quand ils sont arrivés, ils ont fait les balances comme ça se passe tous les après-midi sur scène. Mmh. Et dans l'après-midi, je me suis mis, enfin, on s'est branché, j'ai branché un des guitaristes là, qui était sur scène avec elle. On est devenu potes quoi. On a passé la tournée des bars l'après-midi. Il m'a dit qu'il a enregistré justement l'album sur lequel et la chanson qu'on venait de passer là, l'African Reggae. Et du coup, le soir, pendant le concert, j'ai fait la poursuite. Et après le concert, la fille qui faisait les lumières m'a emmené dans la loge caravane de Nina Hagen. Et on a passé une petite heure ensemble. Enfin, on était 3 ou 4 dans la caravane à boire du champagne, à parler. Et quand je suis parti, elle m'a embrassé sur la bouche.
1: Non. Soupe de langue avec Nina Hagen, le gars. Et voilà.
4: Bon, c'est vieux, mais c'est toujours rigolo.
1: Bah, c'est vieux, 88, c'est pas si vieux.
4: Ah, c'est pas si jeune.
1: Oh, on ne m'en parle même pas. Alors, il paraît que si tu devais déjeuner avec quelqu'un, tu adorerais déjeuner avec un Bouddha. Pour quelle raison?
4: Ouais.
1: Mais pourquoi?
4: Parce que je pratique le bouddhisme de Nichiren, Namyoho Renge-kyo. Et du coup, il y a une espèce de sagesse là-dedans et quand il faut manger lentement pour bien digérer, pour être bien dans son corps. Je pense que la présence d'un Bouddha pour manger lentement et bien digérer dans son corps serait parfaite.
1: C'est pas mal, je suis d'accord avec toi. Bon, bah c'est voilà. Super. Alors mon petit Bouddha, mon petit topette, tu vas essayer de marquer 5 points. Et là, ça serait magnifique. C'est une question sur le foot. Dommage, tu n'aimes pas le foot.
0: Vrai.
1: Mais
0: oh,
1: bon.
0: Le pauvre.
1: Oui, mon frère, c'est assez connu quand même.
0: Ah,
1: alors écoute bien. Quel célèbre club de foot a pour devise droite au but? Quel célèbre club de foot a pour devise droite au but? Top chrono.
4: C'est le français.
1: Ah bah oui. Football, droite au but. Droite au but. Droite au but.
0: Et voilà.
4: Et voilà. Au pif, allez, du PSG.
1: Non, c'est
0: vraiment le club qu'il fallait pas citer, quoi.
1: C'est Marseille.
4: Bah ouais, j'ai hésité entre les deux.
1: C'est Marseille. Marseille. Fred, il aime bien les bruits des chronos.
0: Ah là là là là.
1: Alors, c'est droit au but, c'est aussi à jamais les premiers, hein, mais.
0: Allez, l'OM.
1: Allez, l'OM, quoi. Okay. Bon, bah pas de points, mais tu restes en tête,
0: Alexis. Voilà. Bah, tu vas regretter de pas t'intéresser au football, hein. Dommage, hein.
4: Ah bon, c'est pas très grave.
1: Oui, attends, il y a encore le bingo, tu vas te calmer tout de suite, toi.
0: Ah oui, mais enfin là, il y a quand même 5 points à prendre, hein. Là, Michel, on peut faire la différence. Là, on peut clairement faire la différence. On a pris un tout petit peu de retard sur la question à 3 points, mais là, on peut marquer. La petite Michèle qui... Alors, c'est pas du tout avec Nina Hagen, pour le coup. Toi, si tu pouvais déjeuner avec quelqu'un, là, ce serait qui? Un chanteur français?
5: Oui, entre autres. Enfin, il n'y en a pas qu'un, mais voilà, il y a Marc Lavoine, j'aime bien.
0: Oui. Alors, tu l'aimes bien parce que t'as une petite... Alors, t'as pas une histoire avec lui, mais... Vous êtes déjà croisés?
5: On s'est croisés, oui.
0: Bah oui.
5: Il y a très longtemps.
0: Oui.
5: Il chantait Les Yeux Revolver et il était passé dans une discothèque à Chitry. Le mini-club, pour pas le citer.
0: Okay.
5: Voilà, il y en a qui s'en souviennent, je pense.
0: Et donc c'était au début de sa carrière. Et vous avez bu un verre ensemble?
5: Tout à fait. Il était vraiment cool et on n'était pas, il y avait pas beaucoup de monde, mais c'était un dimanche soir et voilà.
0: Bah, sympa.
5: Il y avait, voilà, un joli souvenir. De potes et c'était une belle soirée.
0: Bah oui, c'est un joli souvenir. Alors t'as eu aussi la chance dans les années 70, en 75 je crois, d'aller voir un concert de
5: Claude François.
0: Waouh. Génial. C'était comment un concert de Claude François?
5: Ah bah tu t'es pris dans l'ambiance et puis c'est.
0: Bah oui.
5: Voilà.
1: Et puis tu te transformes en Claudette en fait. Hein.
0: Alors,
5: exactement.
0: Ce qui est fou surtout, Michel, c'est
5: pas
0: que.
5: Fan, hein.
0: Ouais, t'as réussi à rentrer sans billets, dis donc.
5: Exactement, parce qu'on avait une
0: copine
5: qui était, ouais, qui était culottée et qui nous a dit allez on va y aller et elle a été à la sécurité à l'entrée. Et
0: ouais.
5: Puis, je sais pas, elle les a baratinés et puis on s'est retrouvés là et voilà.
0: C'est génial ça. C'était sous un chapiteau à Châtenay-Malabry. Et effectivement, un petit clin d'œil, pas de sous, pas de billets. Et vous avez réussi. Et t'es devenu fan, quoi. Enfin, il paraît que t'as vraiment crié comme les fans, quoi. Comme les.
5: Exactement.
0: Bah ouais, comme une vraie. Bah oui, je veux bien comprendre. Bon, allez, nous allons tenter Michel de marquer ses 5 points. Ça serait bien, hein. Je te le cache pas que ça serait pas mal. Avec un extrait. On voit quelqu'un qui fait partie aussi de la génération Clo-Clo. Ils ont chanté ensemble, c'est Sylvie Vartan.
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1: en couleur.
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0: Bon, il me semble qu'on va parler de peinture. 10 secondes pour y réfléchir, c'est une question cash, je ne te fais aucune proposition. C'est à toi qui réponds. Comment appelle-t-on le support en bois, ou en métal d'ailleurs, qui permet de maintenir une toile lorsqu'un artiste peint? Top chrono, 10 secondes.
1: Question de maternelle, une fois de plus.
0: Excuse-moi, droit au but l'OM, question, mon fils de 7 ans, il connaît. Hein.
1: Ouais, ça va, allez. Question de maternelle comme d'habitude.
0: Sylvie Vartan. Oui, Sylvie, le chevalet, tout ça, c'est un ensemble. Allez. Et Michel qui prend ses 5 points.
1: Raphaël et Luigi, à chaque fois, ils privilégient.
0: Ah là là, 9 points, bravo,
1: ouais,
0: Michel.
1: Ouais, bravo Michel. Allez, 6 pour Flo, 9 pour Michel.
0: Fini.
1: Oui,
0: c'est
1: absolument pas fini. Et là, tout de suite, eh bien oui, on va rendre hommage à Bonnie Tyler qui nous a quittés. Et on va écouter. Alors, j'aurais aimé écouter Total Eclipse of the Heart, évidemment.
0: C'est normal, c'est un classique, c'est un tube de Bonnie Tyler.
1: Mais là, on va écouter If You Are.

0: If You Were a Woman, Bonnie Tyler qui nous a quitté aujourd'hui. On écoutera d'ailleurs plusieurs fois un Bonnie Tyler dans la journée. Elle avait une opération des cordes vocales toute petite, ce qui a aussi emmené cette espèce de signature et timbre musical extraordinaire qui fait qu'on lui connaît cette voix que l'on aime tous.
1: Ben c'est bien, c'est super. Oui. J'adore quand tu nous racontes.
0: Mais sans cette opération, elle n'aurait pas eu cette voix de hey, darde, elle n'aurait pas fait ça.
1: Eh ben voilà.
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1: Alors, mon petit Flo, t'as compris qu'il faut que tu déchires tout au bingo.
3: Ah bah non, pas le choix.
1: T'as pas le choix, on est d'accord.
3: Non,
1: pas le choix. Bon, ok. Qu'est-ce que tu fais ce week-end? Tu vas faire un peu la fête? Tu vas faire des trucs? Tu vas te promener? Qu'est-ce que tu fais ce week-end?
3: Là, je vais continuer à bosser sur ma baraque.
1: Eh oui, bah évidemment. Enfin, ouais. Il va pas faire un peu chaud là chez toi pour faire des travaux là?
3: Il fait quand même très chaud.
1: Ouais. Eh voilà, on va se détendre un petit peu, on va se brumatiser là. Oui. Hein, voilà. Alors, mon chaton, pour t'encourager, je vais... Bon, tu aimes AC/DC, tu aimes Deep Purple, tu aimes plein de trucs.
0: Faites des efforts sur cette fin de saison.
1: C'est ça que j'essaye de faire
0: comme
1: toi.
0: C'est l'influence Bastien, ça.
1: J'essaye de j'essaye que tu comprennes le nom des groupes. Voilà.
0: Purple.
1: Mais tu adores aussi lui.
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0: c'est Michael Polnareff.
1: Michael Polnareff. Une ravissante chanson qui s'appelle La Michetonneuse.
0: Ah oui,
1: ouais. Alors, une chanson sur les michetos, c'est pas courant, donc on était obligé de la passer. Alors écoute bien, mon petit canard, ce qui va t'arriver. À mon top chrono, tu vas avoir 10 secondes, pour me donner un maximum de prénoms de garçons qui commencent par la lettre P comme poubelle, papa, Paris, tout ce que tu veux. En tout cas, c'est un maximum de prénoms de garçons qui commencent par la lettre P comme poubelle ou papa. Top chrono, 10 secondes.
3: Alors, Philippe, Patrick, Patrice, waouh.
1: Eh ben alors, tu m'en as donné trois. Il y avait Paul, Pierre, il y avait Pascal. Pascal, Prosper, putain, il y en avait plein. Aïe, aïe, aïe, tu m'en as donné trois.
3: Nul, désolé.
1: Là. Flo.
3: C'est comme ça.
1: Aïe, aïe.
0: Bien, Michel.
5: Oui.
0: Michel. Ah, Michel, un soir en juillet. Ah, un soir, vendredi soir, tu feras la fête demain soir avec tes 2000 euros de Bellambra.
1: Oui, allez, ça va.
0: Michel, c'est... Non, mais ne vendons pas la peau de l'ours avant que la fontaine dans la maison l'ait tué. Parce que voilà. Il faut quand même faire 4 bonnes réponses.
1: Oui, c'est ça. Voilà.
0: Pour encaisser les 10 points du bingo, il faut faire plus que notre Florent. Il a fait 3. Donc, 4 points. Michel, 4 points. D'accord?
5: Oui, ok.
0: Michel, on va t'encourager avec quelqu'un que tu aimes beaucoup.
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0: C'est Guillaume Gouan. Et là, Michel, on est juste toi et moi. Toi et moi face au monde.
1: Toi et moi contre le monde entier.
0: Et oui, on est contre le David Hollande là.
1: Ouais, ça va.
0: Allez. Non mais Michel, ça serait sympa parce que j'aurai un candidat demain, ça permettrait quand même que j'arrive
1: pas
0: en l'ostopin.
1: Allez.
0: Michel, maximum de prénoms. On cherche des prénoms masculins, des garçons, des mecs. Voilà, des prénoms. Qui commencent par la lettre qui va arriver. 10 secondes s'il te plaît. La lettre R. R comme ratatouille, rotule ou ravin. Top chrono, 10 secondes.
5: Alors Rémi, Roland, Raphaël, Roger, René.
0: Et voilà. Et on
1: remercie Michel qui est à côté de Michel pour lui souffler.
0: On en a 5. Hein, bravo Michel.
1: Ouais, ça va. Ok.
0: Ça
1: allez.
0: Va, j'en ai un.
1: Donc
0: voilà.
1: Michel, on te retrouvera en finale. Topette, je suis désolé, mais oui. Tu as mon respect éternel, mais non.
3: Comme ça, c'est pas grave. Bravo Michel.
1: Bravo. J'ai envie de dire, ce soir les Bleus, allez-y. Kiki marque des buts, s'il te plaît. Je remercie Céline à la Réal, Fred à la technique, Sadika au standard, Maître Coupez au savoir. Éric Bastien à la modestie.
0: Bien sûr, écoutez, vous en avez 3, c'est vous qui en avez plus, détendez-vous là. J'en ai qu'un. Hein.
1: Mais j'ai rien dit, j'ai dit la modestie.
0: Mais je suis modeste.
1: Non, pas du tout. Ah, allez, je vous embrasse, je vous aime, vive les Bleus, à demain.
0: Je vous ai dit que j'étais le meilleur, non?
1: C'est bisous. Ça, modestie. Il est 5h, Paris s'éveille, c'était ici, c'était au taquet.
0: Ah, c'était bien surtout.
1: Et alors là maintenant, ça va swinguer, ça va rock'n'roller.
0: Exactement, parce que les petits matins arrivent sur ici avec Johan Rock'n'Roll qui vous accompagne une bonne partie de l'été, le coquin. Hein.
1: Oh yeah.

0: comme on se parle tous les matins ici. Soyez les bienvenus.
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0: C'est un jeudi du mois de juillet qui commence. Ici, dès 5h, votre rendez-vous très matinal pour vous accompagner alors que dehors, il fait encore nuit. Comment ça s'est passé d'ailleurs cette nuit? Vous avez eu chaud?
2: Ouais. Oh oui.
0: Dans 5 minutes, on va faire un point complet sur la météo de ce jeudi. On va enfin voir le bout du tunnel de cette troisième canicule. Bonjour Cyril Ardo-Redon.
2: Bonjour Johan Rock, bonjour à tous.
0: Et c'est à la une de l'actualité ce matin.
2: Justement, quand la fin de la canicule approche, bien souvent, les orages sont là. 16 départements étaient placés en vigilance orange aux orages hier soir.
0: On en parle dans un instant. C'est aussi dans l'actualité ce matin, le retour du leasing social. À partir d'aujourd'hui, vous allez pouvoir être financé de votre véhicule électrique pour moins de 200 euros par mois. C'est au sommaire de Par ici, les économies. Dans 10 minutes, et puis vous le savez, chaque matin, on aime vous entendre. Qu'est-ce que vous faites de ce début d'été? 0810 055 056. À la clé, votre paqueté, un sac aux couleurs d'ici, rempli de surprise. Merci d'être des nôtres ce matin.
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0: C'est jeudi, le 16 juillet. Bon début de journée, il est pile 5h. Le journal présenté par Cyril Ardo-Redon. Quant à la fin de la canicule approche, bien souvent, les orages sont là.
2: Avec des dégâts dans plusieurs territoires, 16 départements étaient placés en vigilance orange aux orages par Météo France. 17 000 foyers privés d'électricité dans la Sarthe. Le courant est revenu pour plus de la moitié dans la soirée. En Ardèche, les pompiers sont intervenus une centaine de fois pour des inondations et des dégâts en raison d'énormes grelons. Le député d'Hiver Droite, Fabrice Brun, vit dans le bassin de Benat.
3: On vient de prendre pendant une demi-heure une orage de grêle. On a pris des boules de pétanque sur la tête. C'est l'apocalypse. Toutes les voitures qui sont dehors ont les pare-brises brisées. Il y a des dégâts sur la carrosserie, des dégâts sur les habitations, sur les bâtiments. Toutes les toitures, j'ai pu passer quelques coups de fil du secteur, sont percées, ont été perforées par ces grêlons. Beau comme des boules de pétanque, il y a de l'eau dans les maisons, y compris chez moi. C'est vraiment, moi j'ai 58 ans, j'ai jamais vu ça.
2: Le département de la Mayenne aussi a été touché par de fortes précipitations avec des inondations chez des particuliers. Ce matin, il n'y a plus aucun département en vigilance orange aux orages, selon Météo France. En revanche, 69 départements restent en vigilance orange canicule. Météo France place également 9 départements en orange face aux feux de forêt. À Fontainebleau, 950 pompiers ont poursuivi la lutte contre les flammes hier pour un incendie fixé mais pas éteint. Emmanuel Macron est attendu sur place ce matin. Un pompier de 18 ans a été placé en détention provisoire. Il a avoué avoir déclenché un feu avant de finalement revenir sur ses aveux selon le parquet.
0: Le principal suspect dans l'affaire Liana a mis en examen pour meurtre et viol sur mineur.
2: Jérôme Barella a été entendu hier par les magistrats instructeurs, un mois et demi après la mort de la collégienne de 11 ans dans le Gers. Et dans le sillage de cette affaire, le ministre de la Justice avait pris une mesure en urgence, le réexamen de toutes les plaintes pour violences sexuelles sur mineurs en à peine plus d'un mois, pour éviter un nouveau drame. 85 000 plaintes recensées en France, a dit hier Gérald Darmanin. Lou Bordy, certains enquêteurs dénoncent un coup de communication.
4: Plus de 85 000 plaintes réexaminées en un mois et demi. Dit comme ça, le chiffre est impressionnant. Mais pour ce magistrat qui a participé à ce réexamen d'urgence...
5: Il faut vraiment faire attention à ne pas faire que de la communication et ne pas tromper les gens.
4: Aurélien Martini est le procureur adjoint du tribunal de Meaux et membre de l'Union syndicale de la magistrature.
5: On annonce en quelque sorte qu'on a résolu le problème. On n'a rien résolu du tout. Les flux sont tels que dans 6 mois, on se retrouvera avec le même volume de procédures à traiter et en attente de traitement.
4: Car pour traiter ces plaintes en urgence, le reste a été mis en pause.
5: Ce traitement, il a été rendu possible par l'abandon, et j'utilise le terme à dessein, de tous les autres contentieux. Donc on a repoussé des interpellations programmées pour se concentrer là-dessus. Façon de dire que cette manière de procéder, cette façon de faire n'est pas pérenne.
6: Qu'est-ce qui se passe après le 15 juillet? C'est la vraie question.
4: Une inquiétude partagée par cet avocat qui défend de nombreuses victimes mineures, Mathias Darmon.
6: Est-ce qu'aujourd'hui, une victime qui vient déposer plainte pour des faits de viol incestueux quand elle était mineure dans un commissariat, elle est garantie d'avoir un suivi de sa procédure, d'avoir une réponse judiciaire rapide, j'en suis pas certain.
4: Gendarmes, policiers ou magistrats, tous réclament plus de moyens humains et techniques pour pouvoir traiter ces plaintes tout au long de l'année.
2: Explication de Lou Bordy, et Gérald Darmanin ajoute que 970 dossiers prioritaires vont être réglés dans les prochaines semaines. Un nouveau droit pour les patients. Salut France Asso Santé. Quand l'Église de France dénonce une rupture grave, les réactions sont nombreuses après l'adoption définitive de la loi sur la fin de vie hier soir par les députés. Le texte introduit une aide à mourir sous condition pour les patients atteints de maladies très graves et incurables en fin de vie. Le parcours législatif a duré plus de 2 ans.
0: Ici 5h04, les Argentins, une nouvelle fois en finale de la Coupe du Monde.
2: Victoire 2-1 face à l'Angleterre au cours d'un match complètement fou. À 5 minutes de la fin du temps réglementaire, les Anglais tenaient leur ticket pour la finale. Mais l'Albicéleste a une nouvelle fois tout renversé sur le fil, Nicolas Taillard.
7: C'est l'histoire d'une équipe qui ne veut pas mourir, qui refuse obstinément d'abandonner sa couronne et qui ne veut pas voir son génie Léo Messi tirer sa révérence sans un nouveau sacre. Cette équipe d'Argentine a quelque chose d'immortel, d'invincible. Comme contre le Cap-Vert, l'Égypte ou la Suisse lors des derniers matchs, elle était menée, malmenée par de solides Anglais. Mais la magie a encore opéré. Un but d'Enzo Fernandez pour égaliser à la 86e. Une tête de Lautaro Martinez pour arracher la victoire dans le temps additionnel. Même le sélectionneur Lionel Scaloni avait du mal à réaliser.
8: Je n'ai pas les mots. Quelle victoire pour notre pays, pour notre peuple. Je disais l'autre jour que ce groupe n'arrête pas de me surprendre. Mais là, c'est impressionnant. Nous sommes uniques.
7: Avec cette nouvelle victoire de caractère, l'Argentine écrit son histoire dans un mondial où elle n'a jamais vraiment brillé, mais dans lequel son acharnement force le respect. Les Argentins croient en leur destin, celui d'une équipe qui va tenter d'offrir la plus belle des sorties à Léo Messi et d'égaler le Brésil de Pelé en devenant la première équipe à conserver son titre depuis 1962.
2: Et donc la finale de ce mondial Argentine-Espagne, ce sera dimanche à New York. Avant ça, samedi, France-Angleterre, match pour la 3e place à partir de 23h. La météo après ce message.
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2: Et Johan, un temps ensoleillé sur les trois quarts du pays aujourd'hui.
0: Avec tout de même une dégradation qui arrive ce matin de la façade atlantique, des pluies orageuses localisées sur la pointe bretonne, en Gironde, sur le Pays Basque. On note également des entrées maritimes sur le Roussillon. Et puis côté température, ce matin, 19 degrés sont attendus à Aurillac, idem à Strasbourg, 20 à Bourges, 22 dans la capitale. Enfin, dans le courant de l'après-midi, le temps sera de plus en plus chaud et lourd, avec des orages qui vont progresser sur un axe allant de la Bretagne au Pays de la Loire jusqu'au centre-est. Des orages violents en milieu d'après-midi par endroits, accompagnés de grêles, de grêlons, de rafales de vent jusqu'à 100 km/h. Ça pourrait souffler aujourd'hui. Et puis pour ce qui est des températures cet après-midi, 28 à La Rochelle, on relèvera 27 à Rennes, 23 à Cherbourg, 35 à Montélimar pour la maximale. Et chez vous, quel temps fait-il ce matin à 5h07? Vous nous postez vos petits messages sur la page Facebook d'ici. On fait la météo ensemble.
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0: Et à cette heure-ci de la matinée, si on commençait la journée là où habituellement on la termine, la boîte de jazz, celle de Michel Jonas sur votre radio locale. Bon réveil.

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1: Il le fait mieux. Il le fait mieux. Michel Jonas sur votre radio locale, 5h10, c'est vrai.
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1: Après avoir été éliminé en quart de finale le week-end dernier à la Coupe du Monde face à l'Angleterre, les joueurs de l'équipe de Norvège sont rentrés il y a quelques jours chez eux. Erling Haaland, vous connaissez probablement son nom ou pas, c'est l'un des meilleurs attaquants du monde, buteur prolifique. On parle beaucoup de lui en Norvège depuis 2 jours. La raison, la photo qui a été prise de lui à la descente de l'avion qui est devenue virale en quelques heures. On le voit flanqué dans les bras, un raton laveur empaillé. L'animal tient une bouteille de whisky vide entre ses pattes. Difficile de passer inaperçu avec une peluche pareille. J'ai trouvé ça rigolo. Je l'ai acheté, a déclaré le footballeur qui a acheté ça. $750 dans une petite boutique de Dallas juste avant un match. Évidemment, le patron de la boutique en question a fait une photo du footballeur, l'a posté dans la foulée sur les réseaux sociaux. Conséquence, en moins de 3 heures, tous ces ratons laveurs empaillés sont devenus, ils sont rentrés en rupture de stock. Je sais pas qui achète ça, je sais pas où on le met, mais en tous les cas.
3: Les gens qui ont du goût.
1: Voilà, exactement. On ne juge pas, effectivement, un achat coup de cœur. C'était la petite info du matin, parce que même quand on perd le mondial, on peut rentrer chez soi la tête haute avec un petit souvenir. Ça donnera peut-être des idées aux Bleus d'ici quelques jours. Avec quoi vont-ils rentrer dans leur valise? Réponse peut-être en début de semaine prochaine.
3: Il faut une version raton laveur qui tient un thermos de café, parce que moi je suis plus café que
1: pas la question, qu'alcool. On demandera à Benoît Prospero, tout ce qui est nature, il est plutôt calé là-dessus. En attendant, il est 5h12 dans le reportage d'ici. Ce jeudi, on va faire le point sur cette 3e canicule de l'été.
3: Oui, avec des conséquences sur les exploitations et notamment sur certaines cultures à l'image par endroit du soja ou du maïs.
1: On va chanter également dans un instant au son de Casey and the Sunshine Band. De quoi vous mettre de bonne humeur pour vous réveiller aujourd'hui. En attendant, il est 5h12, c'est le moment de faire des économies. Bonjour Valère Coréard, chaque jour avec vous, un bon plan pour notre pouvoir d'achat et aujourd'hui vous nous parlez du retour du leasing social.
4: Oui, parce que c'est aujourd'hui que le dispositif fait son retour. Si vous avez besoin de changer de voiture, ça vaut peut-être le coup d'y jeter un coup d'œil. Alors, le principe du leasing social est simple. Grâce à une aide de l'État, certains ménages peuvent louer une voiture électrique pour une mensualité réduite. Lors de la première édition, les dossiers étaient partis très vite. Pour vous renseigner, il faut se tourner directement vers les concessionnaires.

0: vous pourrez la recharger facilement. Est-ce que vous roulez beaucoup? Pour que ce soit rentable, l'idéal est de recharger à la maison. Le leasing social peut être une très bonne opportunité pour passer à l'électrique sans se ruiner, mais comme toujours, un contrat, ça se lit jusqu'au bout, même quand la mensualité paraît très attractive sur le papier. Le leasing social, vous allez regarder ou vous préférez encore attendre? Pensez à m'écrire par ici les économies @radiofrance.com.
1: Merci Valère. Demain, on restera dans l'électricité puisqu'il sera question des offres électricité dynamique. En attendant, vous écoutez ici ce jeudi, il est 5h14.
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1: À 5h16, l'info d'ici, ce jeudi, c'est 69 départements qui sont ce matin en alerte orange canicule.
7: Des vigilances qui durent parfois des semaines entières. Troisième vague de canicule dont on commence à voir la fin. Mais nous ne sommes que mi-juillet et tout cela fait d'énormes dégâts dans les champs. Certaines cultures sont condamnées cet été, à l'image par endroits du soja ou du maïs. Une situation inédite en Loire-Atlantique et notamment à Grandchamps des Fontaines près de Nantes où vous vous êtes rendu, Florian Cazola.
8: De rangée en rangée jusqu'au milieu du champ, le même spectacle.
9: Toutes les feuilles du haut sont grillées, celles du bas aussi. Là, il va même pas sortir de fleurs.
8: Patrice Surtout, il sort un opinel de sa poche et coupe un pied en deux pour nous montrer la gravité de la situation. À l'intérieur, coup de chance, il y a une poupée. C'est l'épi qui va ensuite se développer.
9: Elle fait 4 fois moins grosse que d'habitude. S'il prend pas d'eau cette semaine, là, c'est mort.
8: Le hic, quand Patrice Surtout dégaine son portable et balaye ses radars météo.
9: Tous les jours, tu vois des passages d'eau comme ça et en fait, ça vient quoi? On regarde plus la météo.
8: Le rire jaune, ses deux associés et lui vont être obligés de récolter d'ici 15 jours. Plus d'un mois en avance par rapport à d'habitude.
9: J'aurais pas d'épi. Normalement, l'épi, c'est 50% du rendement. Alors déjà, la plante n'est pas haute. En plus, sans épi, on va faire 3-4 tonnes de matière sèche à l'hectare, à la place des 12 tonnes d'habitude. C'est pas ce qu'on va donner à manger une vache cet hiver.
8: 350 bêtes à nourrir.
9: C'est surtout la valeur nutritive. La valeur, ça va être une catastrophe. Parce que nous, ce qui nous compte, c'est l'amidon qui est dans le maïs qui nous intéresse, quoi, pour les vaches.
8: Alors, c'est la débrouille. Patrice Surtout a déjà acheté du fourrage, ce qu'il ne fait jamais. Et il vient aussi de réserver 10 hectares de maïs à un agriculteur voisin qui arrête.
9: Quand on a vu ça, on a essayé de se couvrir. Parce que nous, c'est ce qui nous fait notre lait l'hiver.
8: Il espère aussi pouvoir semer au plus tôt des fourrages d'automne, à condition que la météo le permette.
7: Le reportage de Florian Cazola et ici Loire-Océan, et c'est d'autant plus vital que dans beaucoup d'exploitations, les vaches ont déjà commencé à manger les fourrages d'hiver, l'herbe des prés étant complètement brûlée.
1: À 5h18 ce matin, on prend le train direction la Floride, la destination du nouvel épisode des Trains pas comme les autres, diffusé ce soir sur France 5. Philippe Googler, son animateur baroudeur, sera l'invité des coulisses télé. Le temps d'écouter Casey and the Sunshine Mine ici, votre radio locale. Bon début de journée.

0: Ici, chaque matin, on vous joue les chansons qui vous donnent le bon tempo pour le reste de la journée. C'est un 16 juillet qu'ils sont nés. L'aventurier Mike Horn, qui fête aujourd'hui ses 61 ans, très médiatique grâce à ses émissions télé. Vous l'avez vu escalader les glaciers à mains nues, survoler la cordillère des Andes en ballon dirigeable, nager avec les requins en plein Pacifique. Alors ce soir, pour son anniversaire, son cadeau, ce sera une petite soupe, un plateau tranquille à la maison. Un autre aventurier, Michel Desjoyeaux, navigateur français, vainqueur de la Route du Rhum, le professeur, comme on l'appelle dans le métier, fête aussi ses 61 ans. Et puis Carnet Noir, il y a 44 ans, jour pour jour, le comédien Patrick Devers se donnait la mort. Il était l'emblème de la nouvelle génération sur grand écran. Un 16 juillet, également une pop star des années 80 nous quittait. Clegg, souvent accompagné de son groupe Johnny Clegg and Savuka, qui dans les textes de ses chansons a combattu toute sa carrière durant l'apartheid. Et puis enfin, aujourd'hui, 3 ans, jour pour jour, que la chanteuse et comédienne Jane Birkin nous quittait. Jane Birkin qui avait cette petite phrase en interview un jour, elle avait dit « Le matin devant la glace, vous souriez et ça vous enlève directement 10 ans d'un coup. Essayez chez vous pour voir ce matin. J'ai essayé, ça marche pas. » Bon anniversaire à vous.
1: Vous avez quoi? Vous avez 25 ans, Johan.
0: J'en ai 26.
1: Pas besoin de faire 10 ans.
0: Si c'est un 16 juillet que vous êtes né, bon, vous souhaite de profiter au maximum de cette journée. Il est 5h22, vous êtes bien ici. Ce matin, on vous emmène dans les coulisses de la nouvelle saison d'une émission mythique de France 5. Cet été, c'est déjà la 16e saison de la série Des trains pas comme les autres. Des trains qui feront escale en Angola, Singapour, le Kazakhstan, la Malaisie ou Istanbul. Mais en attendant ce soir, Philippe Googler, le baroudeur en chef, composte son billet direction la Floride.
2: Aux États-Unis, l'automobile reste au cœur de la vie des Américains et le train, beaucoup moins. Si on fait une moyenne, un Français prend le train plus d'une quinzaine de fois par an. Un Américain, à peine une fois tous les 10 ans.
0: Oui, en Floride, le train n'a pas la côte. Mais ceux qu'a déniché ce soir Philippe Googler valent le détour, comme celui dans lequel les passagers assistent à un spectacle interactif façon Cluedo, à l'issue duquel ils devront découvrir le meurtrier. À ce propos, j'ai demandé à celui qui passe sa vie dans les trains, qu'est-ce que ce moyen de transport révèle des pays qu'il traverse?
3: Les trains racontent souvent l'âme du pays. Quand vous êtes au Japon et que vous êtes sur le réseau des TGV japonais qui s'appellent les Shinkansen, le retard moyen, quand j'ai tourné là-bas il y a quelques années, je crois que c'était dans les 12 secondes. Et puis qu'après, vous allez tourner... où est-ce que c'était? Je crois que c'était en Namibie, où vous attendez au bord d'une gare qui n'est signalée par rien, en pleine savane, et puis qu'il y a une passagère à côté de vous qui vous dit « Faut quand même pas que le train tarde trop, parce que dans le coin, il y a des lions. » Vous sentez bien la différence.
0: En parlant d'animaux sauvages, ce soir, vous allez assister à une séquence très impressionnante dans laquelle Philippe Googler part avec 2 gars dans les Everglades capturer un alligator à main nue. Le journaliste finit même à califourchon sur le dos de la bête. Il n'a pas à chipoter. Il a peur de rien, Googler.
3: Je n'ai pas chevauché très longtemps, si vous regardez bien l'épisode. Quand vous êtes avec des gens qui, par tradition, capturent des alligators et qui ont vraiment l'habitude de faire ça, quand vous filmez avec eux, ils vous mettent en confiance quelque part et vous voyez bien à qui vous avez affaire. Et donc, c'est cette confiance-là qui s'installe progressivement pendant le tournage qui fait que vous acceptez des choses que vous n'accepteriez peut-être pas autrement. La confiance s'installe au fil des heures et des jours pendant les tournages.
0: Faites donc confiance à Philippe Googler qui saura vous mener dans quelques-uns des lieux les plus singuliers de la Floride. Des trains pas comme les autres, épisode inédit à voir ce soir 21h sur France 5. 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
0: Vous avez les vôtres, Cyril?
1: J'ai les miennes.
0: Ouais. Mais vous les gardez pour vous.
1: Je les garde pour moi.
0: Ne me revendez pas ça. Oui, d'accord, très bien. Et puis plein de choses. Il va y avoir le roman de Michel Bussy, un calepin à souvenir, pas mal de choses dans ce sac. Épaque été 0810 055 056. Dans un instant, pour l'heure, voici une nouveauté. Oria, soirée mondaine sur votre radio locale.

0: vous êtes bien ici, votre radio locale. Et le matin, à 7h06, 5h28, on retrouve Stéphane Bern. Stéphane Bern qui nous fait voyager dans le temps. Ce jeudi, on retourne au temps, justement, où l'heure dépendait encore de l'endroit où le son trouvait.
1: Avant 1891, en France, il n'y a pas une heure, mais des dizaines. En 1891, une loi est adoptée. Toute la France doit désormais se régler sur l'heure de Paris. Une petite révolution. Sans guillotine, mais en ayant tout de même tranché la question. Car jusque-là, chaque ville vit à son heure locale, calculée selon la position du soleil. Midi à Brest n'est pas midi à Strasbourg. Résultat, jusqu'à près de 30 minutes d'écart d'un bout à l'autre du territoire.
2: Ça c'est précis. Eh bien ça ne s'égare pas.
1: Le pays entier avait le jet lag sans avoir jamais pris l'avion. Tant que l'on voyage peu, c'est pas un problème. Mais avec le développement du chemin de fer, la confusion devient ingérable. Les horaires varient selon les villes, les correspondances deviennent hasardeuses, les retards s'accumulent.
3: Je me résume. Demain matin, 8h05, gare de Lyon. Vous prenez le train pour la Bourgogne.
1: La SNCF n'existe pas encore. Malgré tout, on sent déjà une certaine vocation. Dans certaines gares, on affiche même plusieurs horloges en même temps, chacune indiquant une heure différente. Les compagnies ferroviaires adoptent d'abord leur propre solution. Une heure des trains souvent calés sur Paris, mais il faut harmoniser à l'échelle nationale.
4: Madame, monsieur, votre attention, s'il vous plaît.
1: La loi du 14 mars 1891 impose donc l'heure de Paris comme référence officielle pour tout le pays. Les horloges publiques sont ajustées, les gares synchronisées et la France entre dans une nouvelle ère, celle du temps unifié. Non sans agacer les provinciaux qui ne comprennent pas pourquoi ils devraient se soumettre à l'heure parisienne. On peut les comprendre. Déjà que Paris décidait de quasiment tout, maintenant, ils décident même quand commence l'apéro. Quelque part, c'est donc le train qui a mis tout le monde à l'heure. Une ironie historique de très haut niveau.
0: Et on retrouve demain à l'heure, évidemment comme tous les jours, Stéphane Bern. Tout à l'heure, justement, notre invité nous parlera du déclin des abeilles. Pourquoi disparaissent-elles et quelles sont les pistes pour ralentir, voire stopper cette hécatombe? Réponse tout à l'heure à 6h10, à la une de la presse, en attendant 5h30. L'info en France et dans le reste du monde, c'est l'heure du 90 secondes. Avec vous, Cyril Ardo-Redon.
5: Le principal suspect dans l'affaire Liana, Jérôme Barella, a été mis en examen hier pour meurtre et viol sur mineur de moins de 15 ans, indique le parquet d'Agen. Il était jusque-là mis en examen pour enlèvement et séquestration. L'homme de 41 ans vient également d'être mis en examen pour viol sur mineur dans un autre dossier, dans l'affaire Rosa. La fin d'un parcours législatif qui aura duré plus de 2 ans. Les députés adoptent définitivement la loi sur la fin de vie qui a introduit notamment une aide à mourir sous certaines conditions pour des patients en fin de vie atteints de maladies très graves et incurables. 17 000 foyers privés d'électricité dans la Sarthe. Le courant est revenu pour la moitié. Des inondations en Mayenne ou en Ardèche. Des orages hier ont fait d'importants dégâts. Plus aucun département en alerte orange aux orages ce matin. 69 départements restent toutefois en vigilance canicule. Emmanuel Macron attendu ce matin en forêt de Fontainebleau où un incendie qui a parcouru 2000 hectares est fixé mais pas éteint. Jusqu'à 950 pompiers mobilisés contre les flammes hier. Un sapeur-pompier de 18 ans a été placé en détention provisoire. Il a avoué avoir déclenché un feu avant de finalement revenir sur ses aveux. Le mondial de foot, la France affrontera l'Angleterre pour la 3e place samedi à 23h. L'Argentine rejoint l'Espagne en finale après un match complètement fou. L'Albi Céleste s'est imposé 2-1, renversant complètement la vapeur à 5 minutes de la fin du temps réglementaire. Et puis le Tour de France, 12e étape aujourd'hui entre Nevers dans la Nièvre et Chalon-sur-Saône en Saône-et-Loire. 179 km qui devraient sourire aux sprinteurs.
0: Vous écoutez ici, il est 5h32 ce jeudi. C'est la fin d'un parcours qui aura duré 2 ans pour ce texte.
5: Le parcours législatif de la loi sur la fin de vie. Le texte a été adopté hier à l'unanimité par les députés. Un texte qui introduit une aide à mourir sous condition pour les patients atteints de maladies très graves et incurables en fin de vie. Mesure chère à Emmanuel Macron qui avait annoncé un tel chantier en mars 2020. 2024. C'est donc fait, Elia Bergel, et c'est une grande satisfaction pour les défenseurs de ce suicide assisté.
6: Joie et fébrilité dans la foulée du vote à l'Assemblée nationale chez les partisans de la loi. Olivier Falorni, l'ex-député MoDem à l'origine du texte, très ému.
7: Je crois que c'est un grand jour pour les Françaises et les Français. C'est le vote de l'ultime liberté. La France est fidèle à elle-même en défendant ses principes.
6: La loi soutenue ardemment par Emmanuel Macron, votée après un parcours chaotique. Plus de 250 heures de débat en séance publique, rappelle Yael Braun-Pivet.
8: Ce qui en fait, depuis les années 80, le plus long débat parlementaire que nous ayons eu sur un texte.
6: La présidente de l'Assemblée nationale salue un texte empreint d'humanité. Ça passe avec 50 voix d'écart. Le député LR Philippe Juvin, également médecin, dénonce une loi expéditive.
9: J'aide les gens à mourir, mais pas en donnant la mort. En leur tenant la main, en les soignant, en écoutant leur famille, en les écoutant, en les entourant. Voilà, c'est ça, aider à mourir. Mais on va passer de ça à une injection létale.
6: Ultime étape désormais, le Conseil constitutionnel qui va se pencher sur le texte. Les défenseurs de la loi espèrent que les premiers malades en fin de vie puissent y avoir recours d'ici la fin de l'année.
5: Elia Bergel, sur votre radio ici, sur ce texte, le Conseil constitutionnel va être saisi à minima par le Premier ministre Sébastien Lecornu et par le président du Sénat Gérard Larcher, qui l'ont déjà annoncé. Des parlementaires, notamment du Rassemblement National et des Républicains, en ont également l'intention. On jette un coup d'œil à notre ciel pour aujourd'hui, Johan, et c'est une journée plutôt agréable.
0: De la chaleur et un temps qui se gâte quand même sur une partie du pays ce matin. Une dégradation qui arrive de la façade atlantique, des pluies orageuses localisées sur la pointe bretonne, en Gironde, sur le Pays Basque également. On va noter en milieu de matinée des entrées maritimes sur le Roussillon et puis les températures. Elles sont toujours élevées ce matin, 19 à Aurillac, idem à Strasbourg, 22 dans la capitale, 19 à Brest et 25 degrés déjà ce matin à Montpellier. Et puis dans le courant de l'après-midi, il fera toujours chaud, lourd, avec des orages qui vont progresser sur un axe allant de la Bretagne au Pays de la Loire jusqu'au centre-est, des orages violent par endroits, accompagné de grêles, de rafales de vent, jusqu'à 100 km/h. Et puis pour ce qui est des températures cet après-midi, 28 à La Rochelle, 27 à Rennes, il fera 23 à Cherbourg, 33 à Ajaccio sur l'île de Beauté, 36 à Toulouse et 35 pour la maximale à Montélimar cet après-midi.
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0: Bob Moran contre tout chacal. L'aventurier contre tout guerrier. Ça s'appelle un tube indémodable. On connaît les chansons par cœur. La voici. Indochine sur votre radio locale.

0: Vous écoutez ICI, votre radio locale qui vous fait démarrer la journée avec le sourire.
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0: Oui, je vous ai vu sourire de là où je suis. Vous êtes là avec votre bol de café dans la cuisine et vous dites, tiens, la journée est là, l'été est là. Et bon, on va garder le sourire, mais on va redevenir sérieux le temps de débusquer une nouvelle arnaque ce jeudi dont va nous parler Valentin Bertrand dans quelques instants. L'arnaque de la carte SIM.
2: Une histoire de SMS reçu sur votre téléphone vous indiquant que votre carte SIM est périmée. Mais bon, vous imaginez bien que ce SMS ne provient pas de votre opérateur. C'est une arnaque.
0: Dans les prochaines minutes, Shakira nous rejoindra. En attendant d'aller au zoo avec Shakira, on accueille sur l'antenne d'ICI Christelle. Bonjour Christelle.
2: Bonjour Christelle.
3: Bonjour.
0: Vous nous appelez de Savoie, où précisément?
3: Alors, Serrières-en-Chautagne, c'est pas loin de... Alors, du lac du Bourget, du début du lac du Bourget, avant Aix-les-Bains.
0: Ben voilà, on voit précisément. Qu'est-ce qu'on voit depuis votre fenêtre chez vous, Christelle?
3: Alors, en temps normal, je vois le Colombier, mais là, je suis sur la route pour aller au travail.
0: Bon, qu'est-ce que vous faites dans la vie?
3: Je suis aide-soignante.
0: Bon, à l'hôpital?
3: Non, je travaille dans une maison de retraite.
0: Bon, comment se passe ce début d'été, justement, avec la chaleur, la canicule? Comment vont les pensionnaires de votre établissement?
3: Bah, écoutez, on a la chance d'avoir quand même quelques pièces climatisées. Donc, parce que d'habitude, on aère un peu la nuit, mais même la nuit, les nuits sont chaudes. Donc oui, on a quelques pièces climatisées, donc on essaye de jongler un petit peu avec tous les endroits plus frais.
0: Ce jeudi,
3: l'hydratation beaucoup.
0: Ce jeudi au travail, donc, et ce soir c'est le week-end. Qu'est-ce qui est prévu d'ores et déjà pour vous?
3: Demain, ça sera plutôt en mode repos.
0: En mode pro, d'accord.
3: Et après samedi, c'est entre copains, une grosse journée de pique-nique, de fête, je pense.
0: Bon, bah
3: et
0: voilà,
3: dimanche, sympa. Récupération.
0: Bon, oui, il faut ça, bah oui.
2: Parce que, repos aussi,
0: ouais,
2: dimanche.
0: Bien sûr, le pique-nique, à un moment donné, ça fatigue. Hein. Ça devrait être considéré comme un sport en soi, vous voyez, le pique-nique. Ouais, alors justement, pas pour celui de samedi, mais pour votre prochain pique-nique, on va vous envoyer le pack été. C'est un sac aux couleurs d'ici, avec un look rétro-vintage, puis plein de choses à l'intérieur. Les lunettes de soleil, les lunettes pour voir l'éclipse. Il y a également le nouveau roman de Michel Bussy. Je vous dis pas tout, je veux pas déflorer la surprise, mais il arrive chez vous en Savoie d'ici quelques jours, Christelle.
3: Super, et ben merci beaucoup en tout cas.
0: Bon courage pour cette journée de travail et à très bientôt sur l'antenne d'ICI.
3: Et à très bientôt, merci beaucoup, au revoir.
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0: Chaque jour ICI, c'est pas vrai, votre rendez-vous anti-arnaque avec Valentin Bertrand qui débusque les entourloupes les plus perfides ce matin. Valentin, vous nous alertez concernant l'escroquerie à la carte SIM.
6: Vous êtes sur votre mobile et vous découvrez un SMS de votre opérateur. Il vous informe que votre carte SIM est périmée, qu'une nouvelle doit vous être envoyée. Pour ça, vous n'avez qu'une chose à faire, aller sur votre espace client et valider l'envoi. En plus, c'est pratique, vous avez justement le lien pour accéder directement à la page de connexion. Vous entrez, identifiant, mot de passe, et patatras, trop tard. Vous n'êtes pas, en fait, sur votre compte, mais sur un site pirate. Alors, que peuvent-ils bien faire maintenant qu'ils ont ces informations, à part regarder vos factures? Eh bien, ils peuvent faire ce qu'on appelle un SIM swapping. En bon français, un détournement de carte SIM, comme une usurpation d'identité, mais avec votre numéro de téléphone. Les escrocs peuvent envoyer des SMS, lire ceux qui vous sont destinés. Plus dangereux encore, ils peuvent prendre la main sur la double authentification, ce code reçu par texto lorsque vous vous connectez sur un réseau social, un site de réservation de location de vacances ou encore votre application bancaire.
0: Et ces ardingues de plus en plus poussées nous poussent à nous méfier de tout. Mais alors, comment savoir quand un message provient vraiment de notre opérateur ?
6: La solution, et c'est valable pour les cartes SIM, les cartes bleues et globalement tous les SMS de ce type, c'est de ne pas cliquer directement sur le lien du texto. Vous ouvrez votre moteur de recherche, vous tapez le nom de votre opérateur pour trouver le site officiel, et là vous vous connectez à votre compte client. Là au moins, vous savez vraiment où vous êtes. Si en effet il y a un changement important dans votre abonnement, vous allez y trouver une notification ou un message. Dans tous les cas, il faut garder en tête, une carte SIM ne périme pas. Elles peuvent durer facilement 5 à 10 ans sans problème. On en change en général quand on passe à un téléphone plus moderne avec une taille de puce réduite.
0: Merci Valentin Bertrand. Et pour retrouver tous les liens utiles de C'est pas vrai, direction ici.fr à la page arnaque. Avant qu'il ne débarque en studio, Benoît Prospero m'a laissé un post-it à votre attention. Je m'exécute. Savez-vous pourquoi le pied de mouton s'appelle le pied de mouton ?
2: Non.
0: Réponse ici, juste après Shakira sur votre radio locale.

0: ici, on est ensemble dès le matin, on ouvre grand les oreilles pour mieux écouter la nature avec vous, Benoît Prospero. Il vient de rentrer, Benoît Prospero, dans le studio pour un nouveau numéro du Monde Merveilleux du Vivant. Aujourd'hui, trois choses à savoir sur un champignon qui pousse partout en France. On le reconnaît à son chapeau cabossé, blanchâtre à orangé, et à ses aiguillons blancs sous le chapeau. Salut Benoît.
1: Écoutez, je n'aurais pas dit mieux. Et ce champignon, c'est le pied de mouton. Bonjour à toutes et tous. On va parler de noms, aiguillons et nutriments. Et donc, première chose à savoir, pourquoi le pied de mouton s'appelle le pied de mouton? Eh bien, sachez que son nom est probablement inspiré de la forme de son chapeau qui ressemble à une empreinte de pied de mouton, tout simplement. En tout cas pour les Français. Parce que, par exemple, les Anglais l'appellent Wood Hedgehog, autrement dit, le hérisson des bois. Car sous son chapeau, vous savez, les lames qu'on retrouve parfois chez les autres champignons, eh bien là, sont remplacés par de petits aiguillons blanc crème. Et à ce sujet, certains Français, eux, appellent aussi le pied de mouton l'oursin, toujours aussi à cause de ces aiguillons typiques cachés sous le chapeau.
0: Un champignon très animalier, donc.
1: Ah ben oui, on peut aussi le dire comme ça. Et sinon, deuxième chose à savoir, quel que soit le nom qu'on lui donne, sachez que le pied de mouton se déguste cuit et aussi parfois pour certains cru. Et pour en revenir aux aiguillons, notez qu'il vaut mieux quand même les retirer parce qu'ils peuvent apporter une certaine amertume au plat. À partir de là, on peut préparer ce champignon en poêlé, au barbecue, cuit au four, bouilli ou encore lacto-fermenté. Et pour le conserver, notez aussi qu'il vaut mieux couper des tranches épaisses car la chair de ce champignon est cassante.
0: Vous allez finir dans Top Chef, Benoît.
1: Eh bien, pas du tout. Et je ne suis pas non plus nutritionniste, mais je peux quand même vous dire, et ça c'est la troisième chose à savoir, que le pied de mouton, en plus d'être délicieux, est bon pour la santé. Sur le plan nutritif, c'est un champignon riche en certains minéraux, comme le fer et le potassium, et il contient aussi tous les acides aminés essentiels pour notre organisme. Et il aurait aussi des propriétés antioxydantes et antimicrobiennes. Le pied de mouton mêle donc l'utile à l'agréable, par les oreilles de l'hippopotame, le monde vivant est merveilleux. Et pour en savoir plus sur les plantes, les champignons ou encore les algues, eh bien rendez-vous sur lechemindelanature.com. Immense merci à Christophe de Audi, lechemindelanature.com.
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0: On reste dans la nature à 5h49 à la une de la presse. Ce jeudi, on parle des abeilles qui sont de plus en plus en danger.
3: Oui, cette semaine, le magazine La Croix, l'Hebdo consacre un dossier complet au déclin des abeilles. Notre invité, le journaliste qui a signé l'enquête.
0: Bonjour Pierre Béraud.
4: Bonjour.
0: Quels sont les différents dangers qui menacent aujourd'hui la survie des abeilles?
4: Aujourd'hui, en fait, les chercheurs parlent d'un cocktail de menaces parce que les abeilles font face à des dangers multiples. Alors, on a d'abord le frelon asiatique qui est considéré comme un des principaux prédateurs de l'abeille et qui est également le danger le plus médiatisé, je dirais, duquel on entend le plus parler. On entend aussi parler du varroa destructeur, donc il y a un petit parasite qui est moins connu, mais qui est la première cause de mortalité des abeilles, qui s'implante à leur corps et qui les affaiblit jusqu'à les faire mourir. Donc voilà, toutes ces menaces contribuent à former ce cocktail qui met en péril l'existence des abeilles dans notre biodiversité.
0: Vous le mentionniez, le frelon asiatique, très médiatisé depuis quelques années. Qu'est-ce qui explique qu'il soit arrivé par chez nous au milieu des années 2000?
4: C'est le commerce international, en fait, qui l'a fait venir. Le premier cas français a été recensé dans le Lot-et-Garonne en 2004. Et c'est un horticulteur, en fait, qui commandait de la poterie en Asie du Sud-Est, qui a vu une reine de frelons asiatiques débarquer dans sa commande. Et à partir de là, la prolifération s'est effectuée parce que le sud-ouest de la France est très propice à la prolifération du frelon asiatique. Et donc, il a suffi d'une seule reine, en fait, pour que ce prédateur envahisse toute la France.
0: De quelle arme dispose-t-on pour combattre ces prédateurs, en quelques mots?
4: Pour parler du frelon, aujourd'hui, le principal moyen de lutter, c'est le piégeage.
0: Ça se piège comment, un frelon asiatique?
4: Ça peut se piéger avec une bouteille en plastique qu'on remplit d'un sirop sucré avec de la bière.
0: Un fruit en particulier dont il est friand, plutôt pêche, plutôt menthe?
4: Je sais que le cassis est beaucoup utilisé.
0: Et le cassis, évidemment. Et c'est pas le moins cher, hein, d'ailleurs. Mais bon, si on peut venir à bout du frelon. J'en plaisante.
4: Ouais, c'est pour la bonne cause.
0: Vous le disiez, c'est vraiment un prédateur qu'il faut prendre au sérieux.
4: Ah oui, tout à fait. C'est un prédateur impitoyable. Il reste en vol stationnaire devant les ruches et il attend que les abeilles sortent pour les dévorer et pour ensuite ramener la dépouille à ses larves pour les nourrir.
0: Face à tous ces dangers, comment les apiculteurs s'organisent-ils pour épargner leurs abeilles ?
4: Les apiculteurs, ils sont sur le pied de guerre, pour ainsi dire. Depuis 30 ans, en fait, on a assisté à vraiment une mutation du métier d'apiculteur. Là où avant, le métier était moins professionnalisé, l'apiculteur se contentait, je vais dire, de nourrir ses abeilles et de leur donner à boire. Maintenant, il est devenu un véritable vétérinaire. Il prévoit des traitements. La vie d'apiculteur est soumise à beaucoup plus de pression qu'il y a 30 ans.
0: Le silence des abeilles, un dossier à retrouver dans La Croix, l'Hebdo, cette semaine en kiosque. Merci Pierre Béraud d'avoir été des nôtres.
4: Merci à vous.
0: Une fois n'est pas coutume, ce matin on va apprendre le langage ado. C'est une des spécialités de Muriel Jourdan, comme une interprète de cette langue qui parfois nous est étrangère, qui comme la mer, comme ça, au pied de la falaise, n'en finit pas d'avancer. C'est le lexique qui va prendre la main dans un instant, dans vos oreilles, dans ces tendances. Le temps d'écouter Renaud chez la mère à Titi, 5h53.

0: 5h56. Vous écoutez ici, tous les matins, on prend la vie du bon côté avec vous, Muriel Jordan, et votre tendance du jour ce jeudi avec vous, on apprend le langage de nos ados.
1: Oui, et pour bien comprendre votre fils, votre petite fille ou vos neveux et nièces qui sont au collège ou au lycée, il va falloir vous mettre à la page, hein, les amis. Alors, on ouvre le dico des ados à la page Y. Y comme yomb. Yomb ? Mais ça veut dire quoi, ça ?
2: Bah, yomb, c'est genre, on a le seum, on est un peu... C'est-à-dire qu'on est un peu harassé, on va dire, voilà, harassé. Je suis dégoûté, genre j'ai seum en gros.
3: T'es déçu.
2: Oui, ouais, je suis déçu.
1: Et comment tu le dis ? Donne-moi un exemple de phrase avec yomb.
2: Par exemple, là, je dis je suis yomb. Ça veut dire je suis énervé, je suis agacé.
1: Autre chose que vous devez savoir, les adolescents que vous croiserez risquent de vous appeler frère. Ouais, même si vous êtes sa mère, son père, ou que vous n'avez aucun lien de parenté avec cet adolescent. Mais il y en a qui appellent... Mais est-ce que tu appelles ta mère parfois frère ? Parce que, tu sais, il y en a...
4: Sinon, après, ça dépend de chaque famille, mais moi, mes parents, ils sont assez bons délires, donc pour rigoler, je peux leur donner des surnoms comme ça, mais qui sont très, très jeunes pour rigoler. Et c'est marrant, mais sinon, non, c'est pas forcément le genre. Mais entre potes, on aime bien...
1: Cette mode d'appeler tout le monde frère touche toutes les catégories sociales, hein, les garçons comme les filles. C'est une manière de dire, tu comptes pour moi, et c'est réciproque. Donc c'est censé être gentil. Même les filles s'appellent frères entre elles. En résumé, si votre ado, il vous appelle frère, bah, c'est une manière de vous signifier une proximité, la puissance d'être frère.
0: Alors frère, il y a aussi un mot qui s'invite beaucoup dans le vocabulaire des jeunes, c'est goumin.
1: Oui, et ça veut dire chagrin d'amour. On est dans le chagrin amoureux à l'ère numérique avec une jeune génération qui ne minimise plus sa douleur. Au contraire, elle la nomme, elle la partage, elle lui attribue un hashtag. En 2026, on partage son goumin, on s'autorise à vivre des ruptures. Et sur TikTok et Instagram, on voit défiler des vidéos parfois très touchantes avec des témoignages, des conseils pour se sortir de ce goumin. Ou même des idées de playlists pensées pour mieux gérer son petit cœur. Écoutez.
5: Quand ça s'est fini, genre officiellement, en fait ça m'a premier degré brisé le cœur et c'est un truc sur lequel je pensais que j'allais jamais m'en remettre, tu vois. Et c'est un parmi tant d'autres, genre, et il y en a tellement d'autres.
6: Aujourd'hui, on va parler du goumin. Le goumin, pour ceux qui ne connaissent pas le goumin, c'est la peine de cœur. Et ça a fait un gros buzz sur les réseaux sociaux, donc on en a parlé pendant longtemps. Et moi, j'en parle beaucoup du goumin.
7: Les meilleurs sons pour le goumin, partie 2. J'ai deux spécialités dans la vie, le goumin, la musique, voilà. Donc je suis en train de vous faire une petite playlist pour les cœurs brisés.
1: Voilà, vous avez une vision de la tendance de vocabulaire ado été 2026. Vous allez pouvoir gérer une conversation avec eux le temps d'un été seulement. Hein, parce que oui, dans 2 mois, il va falloir vous réadapter à d'autres nouveaux mots.
0: Merci Muriel Jordan et à demain Cyril.
8: Le goumin, ne pas confondre avec le cumin qui est l'épice qu'on met dans le plat, évidemment.
0: Évidemment, c'est l'été, mais ça ne veut pas dire qu'il faut faire n'importe quoi. Cet après-midi, vous savez, 12e étape du Tour de France, une étape qu'on va pouvoir suivre en direct ici à partir de 13h30. Le circuit Nevers-Magny-Cours, Chalon-sur-Saône, toutes les demi-heures. Un point sur la course pour ne rien rater. En attendant, toute l'équipe d'ici matin nous rejoint. On vous souhaite une excellente journée. À demain.
9: Merci frère, enfin merci Johan. On se retrouve dès demain. Au petit matin sur Ici Lorraine, on fera un point complet sur la météo juste après votre journal de 6h.
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9: À mon réveil, nous sommes le jeudi 16 juillet, il est 6h. Le journal est présenté par Mathieu Barbier. Bonjour Mathieu.
11: Bonjour.
9: À la une, cette décision inédite dans les Vosges.
11: Jamais la préfecture n'avait déclenché aussitôt dans l'été le niveau crise sécheresse. Le niveau des rivières et des réserves sont au plus bas. L'eau est donc réservée aux usages prioritaires et tout le monde est mis à contribution. Plus question de laver sa voiture, même dans les stations. Vous n'arrosez plus votre pelouse. Agriculteurs et industriels sont eux aussi appelés à la sobriété. Le préfet Blaise Gourtet.
12: On est à peine mi-juillet avec un niveau hydrologique qu'on connaissait d'habitude mi-août, donc on a quasiment un mois d'avance. C'est un niveau effectivement qui est exceptionnel, c'est le dernier dans l'échelle des mesures que l'on peut prendre. Très concrètement, en niveau de crise, pour les particuliers en tout cas, ça veut dire plus d'arrosage des jardins, ça veut dire plus d'arrosage des terrains de sport, ça veut dire pas de remplissage des piscines, pas de lavage de voitures, pas même dans les stations professionnelles. C'est tout un tas de mesures comme ça, de restrictions. Le but encore une fois est d'en arriver à l'absence de restrictions dans la consommation d'eau potable. On a déjà une bonne vingtaine de communes dans le département qui ont des difficultés à alimenter leur réseau et donc à distribuer l'eau auprès des consommateurs. Il peut arriver, et j'espère que ce ne sera pas le cas, que les mesures de précaution que l'on prend maintenant permettront de l'éviter, mais il peut arriver qu'il y ait tout simplement plus d'eau dans une commune, ce qui nécessite d'alimenter soit par bouteille d'eau, soit par camion-citerne, les communes qui seraient privées d'eau.
11: Et le détail complet, hein, des mesures qui vont découler de ce déclenchement du plus haut niveau du plan sécheresse seront détaillées ce jeudi. Près d'un millier de pompiers sont toujours mobilisés dans la forêt de Fontainebleau en région parisienne. Parmi eux, une dizaine viennent d'arriver en renfort de Meurthe-et-Moselle. Ils viennent en fait relever ceux qui étaient déjà sur place depuis 4 jours. Le travail est immense. 2000 hectares sont partis en fumée. Ce n'est pas fini. Les incendies sont fixés mais pas maîtrisés. Hier soir, le pompier volontaire de 18 ans, soupçonné d'être l'auteur d'un des départs de feu, a été mis en examen et placé en détention provisoire. Et tout est bon pour accentuer cette prise de conscience sur les dangers qui nous guettent avec ce dérèglement climatique. Prenez ce concours national qui met en avant les initiatives permettant d'améliorer le cadre de vie. Végétalisation des cours d'école, requalification des places publiques, création de jardins ou plantage d'arbres. Les critères sont multiples. L'interprofession de l'horticulture, de la floristerie et des paysages a retenu 88 projets pour cette 10e édition de ce concours. Le jury était de passage hier à Maxéville dans le Grand Nancy pour étudier l'un d'entre eux, la renaturation de l'espace autour de l'église Saint-Martin. Michel Le Borgne est référent du jury. Il observe une bascule très net dans l'aménagement des villes.
13: On limite la place de la voiture en ville. On récupère cette place pour mettre du végétal. Ce végétal, on le met sur des lieux qui absorbent l'eau. Et ces végétaux contribuent au rafraîchissement de la ville. Donc on a tout un univers, je pense, urbain qui est en train de changer et grâce aux végétaux. Il y a 10 ans, on notait la réalisation dans les règles de l'art. On notait l'aspect esthétique, l'aspect botanique éventuellement. Bon, et d'autres aspects. Là, aujourd'hui, on va se jeter sur l'eau et comment l'eau est gérée, d'une part, et sur ce qu'on appelle la palette végétale, comment est-elle gérée? Est-ce qu'elle est étroite? Est-ce qu'elle est large? Est-ce qu'elle donne une assurance aux élus qui payent pour un projet que les plantes seront encore là dans 10 ans? Il y a tout ça qui intervient aujourd'hui et qui n'intervenait pas il y a 10 ans. Ça,
11: c'est et ce clair. Concours national, on y revient dans l'info d'ici à 6h30. Le jury sera aujourd'hui dans les Vosges, à Gironcourt-sur-Brenne, pour la transformation d'une place. Il ira aussi à Épinal pour le jardin du conseil départemental.
9: Une nouvelle impasse judiciaire dans l'affaire Grégory.
11: 41 ans après la mort du jeune garçon dans les Vosges, la chambre de l'instruction de la cour d'appel de Dijon a déclaré que les faits qui relevaient d'un délit était prescrit. En clair, il n'est plus possible d'enquêter sur la prétendue implication de Catherine Jacob, la grande-tante du petit Jacqueline Jacob, la grande-tante du petit garçon, comme une possible autrice de lettres adressées à la famille Villemain. L'octogénaire de 81 ans nie d'ailleurs toute implication dans ces missives envoyées avant et après le crime. Sa mise en examen pour association de malfaiteurs est donc de facto vidée de sa substance. À la grande satisfaction de ses deux avocats, le nancéen Frédéric Bernat est l'un d'eux.
14: De facto, la mise en examen, de mon point de vue, elle est sans objet. Aujourd'hui, la situation, c'est que Madame Jacob, elle est mise en examen pour des faits qu'on ne peut plus lui reprocher et pour lesquels aucun procès et aucune condamnation ne pourrait intervenir. Donc, de fait, si juridiquement, techniquement, c'est pas stricto sensu une annulation de mise en examen, c'est en fait, en tout cas, une décision qui rend la mise en examen sans objet. De fait, la justice a estimé depuis plus d'un an qu'elle n'avait aucun élément sérieux pour la mettre en examen pour le crime ou pour une participation au crime de l'enfant. C'est très intéressant, parce que c'est-à-dire que Mme Jacob, normalement, aujourd'hui, enfin, après toutes ces années, on va lui foutre la paix et la laisser tranquille. Étant entendu, quoi qu'il en soit, que sur le fond, au-delà de la prescription, il n'y avait absolument aucun élément sérieux qui permettait de laisser penser que Mme Jacob était un corbeau dans ce dossier.
11: Et du côté de la famille Villemain, on prend acte de cette décision, mais la recherche de la vérité continue, assure son avocat, avec de nouveaux résultats d'expertise ADN attendus. Sur les 10 députés meurthe-et-moselleins et vosgiens, 5 ont voté en faveur de la loi sur la fin de vie, définitivement adoptée hier à l'Assemblée nationale après un très long processus législatif. 4 ont voté contre ce texte, créant, et c'est une réforme majeure, un droit à l'aide à mourir. Un seul élu s'est abstenu, c'est le député vosgien du groupe Lyotte, Christophe Nejlen. L'ancienne base militaire de Damblin dans les Vosges n'accueillera pas dans un mois le grand rassemblement estival des gens du voyage. Le président du conseil départemental, avec une partie des élus, assure avoir convaincu l'État que le lieu n'était plus adapté pour recevoir des milliers de caravanes. Alors que l'étape d'aujourd'hui semble promise aux sprinteurs sur le Tour de France, avec une arrivée à Chalon-sur-Saône, le peloton se rapproche petit à petit des Vosges. Il y fera une petite incursion demain et samedi et ça n'a pas échappé aux fans de vélo dont certains sont déjà installés sur la route du Ballon d'Alsace et de Saint-Maurice-sur-Moselle comme Lionel, 83 ans.
15: Il n'y a pas beaucoup de place par ici. Hein. S'il y a trop de monde, on montera sur le ravin. Là. J'avais déjà repéré ce coin-là. Il y a la place, de l'ombre, C'est le principal, surtout en ce moment. Hein. Tout là, c'est sec. Je fume pas déjà. Puis le barbecue, ben, on n'en fait pas. Alors, comme ça, ça risque de rien. Il faut quand même reconnaître. C'est ça la plupart des feux. Hein. Si vous avez un pot d'échappement défectueux dans l'herbe sèche, ça, c'est pas bon. Hein. Ça peut foutre le feu. Hein. J'ai fait des courses cyclistes avant. Les Vosges, ils ont mis des belles étapes. Hein. Puis il y a pas mal de cols. Hein. Déjà, rien que l'étape qui va passer là, celle du lendemain. Ils ont un sacré entraînement de préparation maintenant, hein, qui n'existait pas avant. Puis je ne sais pas ce qu'ils prennent aussi. Hein. Elle est quand même difficile. Hein. Puis le bas est encore plus dur. Bon, bah, les Français, il est encore jeune, lui. Le Sexas, là, bon, pas encore pas trop. Mais il faut reconnaître qu'il est fort.
11: Et le parcours et les horaires de passage de ces deux étapes qui traversent les Vosges sont à retrouver sur ici.fr. La mairie de Nancy maintient ses fan zones pour les deux derniers matchs de la Coupe du Monde. La petite finale entre la France et l'Angleterre, samedi soir à 21h, sera retransmise à la salle des fêtes de Gentilly. La grande finale entre l'Espagne et l'Argentine, tenante du titre, sera elle diffusée au stade Mater dimanche soir. Le SLUC Nancy connaîtra aujourd'hui ses adversaires pour la FIBA Eurocup qui démarre cet automne. Pour la première phase de cette Coupe d'Europe, chaque groupe sera composé de 6 équipes. Il y aura donc 10 matchs aller-retour à jouer, Nathalie, puisqu'on ne s'affronte pas soi-même.
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9: Je vous dirais, ça dépend. Des fois, on peut s'affronter soi-même. Ça, oui. C'est philosophique. Vous avez deux heures pour y réfléchir.
11: Contre le sucre, Nancy serait capable de perdre.
9: Alors, côté météo aujourd'hui, on amorce la belle descente des températures qui nous amènera ce week-end à des températures vraiment, on va dire, beaucoup plus supportables, autour des 25 degrés. Et ça devrait être le week-end avant une remontée la semaine prochaine. Mais toujours sous le soleil, hein, ce sera un très, très beau week-end et très belle semaine prochaine. Mais là, nous avons deux journées un peu perturbées. Aujourd'hui, des orages, des averses sont annoncés cet après-midi, puis surtout cette nuit. On aura une nuit un peu agitée. Alors, remarquez que tous les jours, Météo France nous annonce de la pluie l'après-midi et des orages. Sur le Toulois, par exemple, moi j'en ai pas vu. Hein. Alors, je sais pas si vous, peut-être chez vous, mais c'est vrai que ça tombe ou ça ne tombe pas. Voilà, c'est un petit peu le hasard. On annonce jusqu'à 15 mm de pluie cette nuit aux abords du massif vosgien. Les Vosges qui seront concernés également par cette perturbation, mais peut-être un petit peu plus tôt cet après-midi. Disons que le matin est plutôt bien et que ça va petit à petit se dégrader. Température donc aujourd'hui, au plus chaud de la journée, 31 à 34, ça va descendre assez bas hein, cette nuit. On pourrait avoir 13-14 degrés, un petit peu plus 17 par exemple sur le secteur de Saint-Dié. Donc voilà, on va vers le mieux. Sur la route, qu'en est-il ? Rien pour l'instant. Il y a déjà un petit peu de monde ce matin, assez tôt, mais bon, vous circulez à peu près normalement. Ah, au moment où je vous dis ça, je vois apparaître un accident sur, que je ne vous dise pas de bêtises, sur l'A31, a priori dans le sens Nancy-Vertoul, à hauteur juste après les baraques. Avant la sortie Velaine-en-Haye, entre le lieu-dit Les Baraques et Velaine-en-Haye. Si vous êtes dans le secteur, que vous avez repéré, que vous avez quelque chose à nous dire sur cet accident, je vois apparaître sur nos cartes un petit coup de fil. 03 83 36 20 20, qu'en est-il de cet accident sur l'A31 dans le sens Nancy-Vertoul, juste après le lieu-dit Les Baraques, 03 83 36 20 20.
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9: Il est 6h10 dans quelques secondes. Tiens, on est déjà à plus de la moitié du mois de juillet. Ça file hein, quand même, hein, les vacances. Peut-être d'ailleurs les vacances pour vous à la fin de la semaine. Voici Daniel Balavoine, Mon fils, ma bataille. Vous l'écoutez à 6h10 sur Ici Lorraine.

0: Daniel Balavoine, son fils, sa bataille. Tiens, le fils de Daniel Balavoine, Jérémy, qui avait 1 an et demi quand Daniel a disparu, a eu 42 ans. Hier, il s'est un petit peu essayé à la musique, mais il se fait très discret. On l'a vu quand même ces derniers mois, ces dernières années dans les médias. Donc 42 ans pour le fils, la bataille de Daniel Balavoine.
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0: 6h14, il fait...

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4: On parle de fraises ce matin avec Roland Motte et Maxime Verrier.
5: Si votre jardin pouvait choisir son jardinier pour le conseiller, il choisirait sans doute Roland Motte. Bonjour Roland.
6: Bonjour Maxime.
5: Le président des jardiniers.
6: Ah oui, c'est bien ça, tiens, oui, t'as qu'à dire comme ça. Oui.
5: C'est pas mal ça.
6: C'est bien.
5: Je pourrais vous accueillir comme ça.
6: Moi, président, il y aurait beaucoup plus de fraisiers dans les jardins.
5: Oui, parce qu'on est sur les fraisiers remontants.
6: Oui. Alors remontants, parce que je voulais vous en parler, parce qu'en fait c'est un terme un peu compliqué.
5: Parce qu'il y a les descendants aussi.
6: Et ben voilà, justement, on fait cette erreur, on remonte et on descend, et souvent les gens disent, ah ben c'est remontant, c'est donc grimpant. Et on dit pareil pour les rosiers, d'ailleurs. On dit les rosiers grimpants, mais il y a des rosiers remontants.
5: C'est quoi la différence?
6: Et ben avec les fraisiers... en l'occurrence, fraisier remontant et fraisier non remontant. Si vous regardez un jour, si vous achetez, quand vous aurez pris de l'âge, si vous achetez des fraisiers.
5: Déjà, j'ai un bonsaï.
6: Ouais,
5: grâce à vous.
6: Vous avez un bonsaï. Step. Vous avez un ex-bonsaï puisqu'il a crevé. Et donc, les fraisiers, le jour où vous en achèterez, vous verrez marqué sur les étiquettes remontant ou non remontant. Et cette différence est importante parce que quand ils sont remontants, ils vont produire plusieurs fois dans la saison, et quand ils sont non remontants, ils ne produisent qu'une fois. Ils vont produire en juin par là, et ils vous donnent une grosse quantité, une récolte. Là, il faut tout récolter, puis après, c'est fini,
5: rien, ouais.
6: Nada, terminé, on attend l'année prochaine.
5: Alors que les remontants...
6: Eh ben voilà, les remontants sont capables de reproduire une deuxième fois. On a tendance à tort d'ailleurs, mais ça fait rien à dire que la sève remonte et redonne quelque chose. Eh bien, ça redonne des fruits. Et c'est capable d'étaler comme ça un peu toute la saison. Donc ces fraisiers remontants et non pas grimpants, eh bien, on va pouvoir récolter, picorer. Donc quand on a des enfants, des petits-enfants, c'est mieux de choisir des remontants.
5: Où est-ce qu'on peut les cultiver ?
6: Alors, le fraisier, bon, ça va, c'est cool, hein. Soit en pot, soit en balconnière, soit en tour, soit en pleine terre, évidemment, c'est là où elles sont les meilleures, parce qu'il y a le côté gustatif qui est important, et aussi au soleil. Alors, au soleil, avec un bémol quand même, parce qu'ils aiment bien les sols frais, et quand on a des canicules très fortes, eh bien, ils ont tendance à avoir des feuilles qui jaunissent un petit peu.
5: Quel est le conseil vert sur les fraisiers remontants, mis à part manger les fraises?
6: Eh bien, justement, les paillers. Le paillage est indispensable sur les fraisiers parce que les fraises ne touchent pas le sol et en plus ça les protège de la chaleur.
4: Et le record de la plus grosse fraise, comparé avec celle que vous avez dans le jardin, c'est 34 cm, c'est énorme. Et 289 grammes, c'est un fermier israélien qui en 2022 a établi ce record qui pour l'instant n'a pas été battu. Donc à vos bonnes fraises, qui sait, les Lorrains peuvent faire des miracles. Voici les Bee Gees, You Should Be Dancing. Excellent réveil, bon jeudi, il est 6h18.

0: Ça bouge bien, ça réveille les Bee Gees. You should be dancing. Il est 6h22. 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Alors, a priori, juste après l'échangeur, enfin la sortie Velaine en haie. Il est à ce niveau-là, hein, dans le sens Nancy-Toul. Si vous avez plus d'informations, je vois un tout petit ralentissement. Mais bon, il est 6h22. Il n'y a pas encore grand monde. N'hésitez pas à me dire ce qui se passe. Donc, sur la 31, dans le sens Nancy-Toul, à hauteur de la sortie ou de l'entrée Velaine en haie. On va les rencontrer grâce à Véronique Laure, une femme qui a eu plusieurs vies. Elle s'appelle Catherine Kochelny. C'est la créatrice de Babkazia, une pâtisserie polonaise à Pont-à-Mousson. C'est ta troisième vie professionnelle. Et Catherine a décidé d'ouvrir ce lieu aux couleurs et saveurs de la Pologne, le pays d'origine de son père à Pont-à-Mousson.
1: Bonjour, bonjour.
2: Bonjour.
1: Catherine Kochelny, c'est polonais.
2: Très.
1: Et donc ici, on est où alors?
2: Quand on passe la porte, on arrive à 1000 km de là. Un petit voyage en Pologne.
1: C'est Babaski.
2: Babkashia.
1: Babkashia.
2: Oui, Babkashia. En fait, c'est la contraction de Kashia, c'est le diminutif de Catherine en polonais, et puis Babka de Kashia, puisque les Babkas, ça fait partie des viennoiseries et des pâtisseries traditionnelles polonaises.
1: Le décor est très coloré.
2: Je voulais retrouver l'image d'un petit village qui a une trentaine de kilomètres de Cracovie, qui s'appelle Zalipie, où les femmes peignent des fleurs un petit peu sur toutes les façades, sur les meubles, les niches de chiens, les puits, enfin, sur tout ce qui leur tombe sous le pinceau. Et je voulais trouver cette image en fait très fleurie, très colorée, très gaie.
1: D'où les fleurs au plafond.
2: Exactement, les fleurs au plafond, sur les murs, sur les chaises.
1: Vous n'avez pas découvert le pays avec votre papa?
2: Non, mon père en fait n'est jamais retourné, il n'a jamais voulu y retourner. C'était l'intégration en France et il avait vraiment fait une croix sur la Pologne. Donc à part quelques plats et des disques de musique traditionnelle qu'on avait à la maison, c'était mon seul lien en fait avec la Pologne. Et puis son livre de cours élémentaire pour apprendre la lecture qui était les seuls vestiges, on va dire, polonais. Ben, au cours de mes études, j'ai eu la possibilité de pouvoir aller passer 2 mois de stage en Pologne et moi j'ai saisi l'occasion. C'était le bon moment aussi pour pouvoir boucler la boucle et puis se rendre compte, découvrir ce pays. Et donc en arrivant, première ville visitée, Cracovie, et je suis tombée en amour de cette ville et de ce pays qui est d'une chaleur incroyable. Même si c'était en hiver, les gens sont très chaleureux. Donc l'hiver 2001, 40 cm de neige et des hivers à moins 20 tels que j'avais pu me l'imaginer. Bon, depuis, je suis allée en différentes saisons, comme partout, hein, le changement climatique, les saisons sont moins marquées aussi, mais ça reste un pays quand même très accueillant, très chaleureux.
1: Ça, c'est les pâtisseries typiquement polonaises?
2: Il y a un petit peu des deux. Il y a les pâtisseries typiquement polonaises, et puis il faut que je m'amuse un peu aussi quand même, donc je fais mes créations, mais je pars avec les produits que les Polonais aiment bien. Par exemple, ce gâteau-là, c'est le cheesecake polonais, donc c'est celui-ci que je ne peux fabriquer qu'avec le fromage polonais, sinon ça ne marche pas.
1: Excusez-moi, mais vous êtes pâtissière?
2: Oui, j'ai passé mon CAP de pâtisserie dans le cadre d'une reconversion professionnelle.
1: Ah d'accord, okay.
2: On va dire que c'est mon troisième métier. J'avais envie de retrouver d'autres valeurs, d'autres échanges humains et je m'épanouis à trouver des nouvelles recettes ou alors agrémenter les recettes existantes pour leur donner un nouvel élan. Donc ça, c'est très motivant.
0: Elle s'appelle Catherine Kochelny, Babkazia à Pont-à-Mousson. Elle a été sage-femme, directrice d'établissement hospitalier. Donc aujourd'hui, à la tête de cette pâtisserie qui est ouverte à partir du mardi et avec des repas polonais une fois par mois. Allez sur le site internet ou sur les réseaux sociaux pour être au courant des dates de ces événements. Voici la nouvelle chanson de Pierre Demar, Je pense à vous.

0: Omar qui annonce un nouvel album. La sortie est connue, ce sera le 25 septembre 2026.
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0: Bonne fête en ce 16 juillet au Carmel et au Elvire. Et Catherine Viguier, une tendance agréable pour qui aujourd'hui?
3: Pour vous les lions, et ça bouge pour tous.
4: Bélier, toujours du mouvement pour votre petit cœur, avec des émotions fortes en vue.
5: Taureau, le foyer est au centre de vos préoccupations, chez vous, ailleurs, vous allez assurer.
6: Gémeaux, alors quelque chose d'encourageant se passe, vous le devez à votre curiosité, à votre envie d'aller de l'avant.
7: Cancer, vous auriez envie de lui offrir la lune afin qu'il ou elle ne voit que vous.
8: Lion, vous êtes au premier plan en société et pourtant il vous manque quelque chose ou quelqu'un.
9: Vierge, si vous êtes un peu noué, vous allez très vite retrouver la joie de vivre, on vient à vous.
10: Balance, vous êtes apaisé grâce à une personne qui fait votre bonheur ou avec en vue une fête à venir.
11: Scorpion, le bienfait de ce jour, c'est une réponse que vous attendiez qui vous en dit plus sur votre avenir.
12: Sagittaire, jolie journée, vous avez mis les voiles et vous profitez pleinement d'un lieu ou d'une personne.
13: Capricorne, la sensualité sera de mise, une activité qui vous aide à mieux vous connaître aussi.
14: Verseau, grâce ou à cause de quelqu'un, vous évoluez, tout échange est porteur positif.
15: Poisson, une note de fantaisie apporte à ce jour de l'espoir et le sourire sur vos lèvres.
16: Et pour nous tous, c'est décidé, on réalise l'œuvre de sa vie.
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0: Dans un instant, Mathieu, nous irons à Maxéville.
17: Une commune de Grand-Nancy où s'est déplacé le jury d'un concours national hier mettant en valeur les initiatives écologiques qui contribuent à améliorer le cadre de vie.
0: L'information nationale, internationale, bref, toute l'information en 90 secondes, c'est sur votre radio Ici Lorraine avec Cyril Ardo-Redon. Excellente matinée, il est 6h30.
18: 31 départements sont en alerte orange canicule aujourd'hui. 15 départements sont en vigilance orange aux orages, notamment en Bourgogne-Franche-Comté et en Auvergne-Rhône-Alpes. Hier soir, des orages ont fait des dégâts. 17 000 foyers privés de courant dans la Sarthe, la moitié toujours concernée ce matin. Des inondations en Mayenne ou en Ardèche. Deux suspects mis en examen pour l'incendie de Fontainebleau. Parmi eux, un sapeur-pompier de 18 ans. Placé en détention provisoire, il a avoué avoir déclenché un feu avant de finalement revenir sur ses aveux. Emmanuel Macron est attendu ce matin en Seine-et-Marne alors que l'incendie qui a parcouru 2000 hectares est fixé mais pas éteint. Et Jérôme Barella, mis en examen hier pour meurtre et viol sur mineur de moins de 15 ans. Le principal suspect dans l'affaire Liana était jusque-là mis en examen pour enlèvement et séquestration. Un grand texte pour la présidente de l'Assemblée nationale, Yael Braun-Pivet, quand le LR François-Xavier Bellamy dénonce une régression incroyable. Après deux ans de parcours législatif, les députés adoptent définitivement la loi sur la fin de vie qui introduit notamment une aide à mourir sous certaines conditions. 17 500 défaillances d'entreprises comptabilisées au deuxième trimestre de cette année. C'est une hausse de 5% par rapport à la même période l'an passé. La région Occitanie est celle qui en aura enregistré le plus. La France face à l'Angleterre samedi pour le match pour la troisième place du mondial de foot. Les Anglais battus hier soir 2-1 par l'Argentine en demi-finale. Finale, au terme d'un match complètement fou, l'Albi Céleste a renversé la vapeur dans les dernières minutes et rejoint donc l'Espagne en finale.
17: Merci Cyril Ardo-Redon, on vous retrouve tout à l'heure à 7h30. Comme promis, l'info d'ici nous emmène à Maxéville dans le Grand Nancy, où le jury du concours Victoire du Paysage s'est déplacé hier. Son objectif, c'est de mettre en valeur au niveau national les initiatives paysagères des collectivités, des bailleurs, des entreprises qui contribuent à l'amélioration du cadre de vie et à la transition écologique. Cette année, 88 projets ont été retenus, parmi lesquels donc celui de la commune de la métropole nancéenne de renaturer le centre-ville. Isabelle Baudrier a suivi la visite du jury.
19: C'était un terrain vague, jonché de dépôts sauvages au pied de l'église Saint-Martin. Depuis 2022, on y trouve du stationnement, caché derrière un écran de verdure, un chemin d'eau, des fontaines. des bancs, une mini-forêt urbaine.
20: C'est une satisfaction, ça c'est incontestable. Oui.
19: Patrick Hurstel, de la société de paysage Hurstel et Orme à Ludres, qui a réalisé la végétalisation et les aménagements.
20: Ça a très bien pris, c'est très très dense, d'autant plus que les techniciens de la ville de Maxéville, ils connaissent bien les végétaux, ils connaissent la façon de tailler les plantes, et en aucun cas ils utilisent de taille haie ou de... Ils respectent la forme de la plante, et ça c'est primordial si on veut conserver un aspect naturel du site.
19: 60 arbres et 3000 végétaux ont été plantés juste à côté de l'entrée de l'ancienne mine de fer de Maxéville. C'est de là que vient l'eau, une eau à 15 degrés, pas plus, aujourd'hui valorisée selon Olivier Pivel, adjoint au maire en charge de l'environnement.
21: On savait que sous notre entrée de mine, il y avait de l'eau d'Exor qui existait. Donc l'idée, c'était de se dire il faut qu'on en fasse profiter aussi tous nos habitants, d'avoir quelque chose de sympathique, que des gamins puissent aussi jouer avec de l'eau. Et puis c'est aussi un îlot de fraîcheur. On voit bien les conséquences maintenant avec les climats que nous avons actuellement. C'est super intéressant.
19: À ses yeux, Maxéville retrouve ici un esprit village qui lui manquait.
21: Alors aujourd'hui, il n'y a pas grand monde, mais des fois, on a plein de gamins qui viennent jouer dans l'eau avec les parents et c'est hyper sympa. Tout à l'heure, on avait deux gamins avec leur trottinette posée sur un banc à l'ombre, en train de discuter. Pour nous, c'est gagné, quoi, quand on voit des gens comme ça se poser.
19: Qu'il s'agisse d'une cour d'école végétalisée, une requalification de places publiques, la création de jardins, les victoires du paysage distinguent les projets qui s'attachent à rendre l'air plus respirable. Le référent du jury, Michel Leborgne.
22: C'est une question de respiration et c'est aussi une question de bien-être. Vous allez me dire, ça va ensemble, mais quand vous avez 4 à 5 degrés de moins sous les arbres avec une végétation autour de vous, là vous comprenez que le végétal vous apporte un bien-être fou, quoi. C'est presque une sauvegarde de la population, hein. Du moins une sauvegarde de la vie en ville qui se joue actuellement.
19: Pour aller plus loin dans sa végétalisation, la ville de Maxéville entend subventionner la plantation d'arbres chez les particuliers d'ici à l'automne.
17: Les photos du projet Maxévillois sont à retrouver sur ici.fr. Le jury sera aujourd'hui à Girancourt-Sonvraine dans les Vosges pour la transformation d'une place et aussi à Épinal pour le jardin du conseil départemental. Les victoires du paysage sont organisées tous les deux ans par Valor. C'est l'interprofession de l'horticulture, de la floristerie et du paysage.
0: Dans le journal de 7h, Mathieu, nous reviendrons sur ce nouvel épisode judiciaire dans l'affaire Grégory.
17: Oui, et la satisfaction des avocats de la grande tante du petit Grégory, Jacqueline Jacob, vous avez mis en examen pour association de malfaiteurs. Elle est soupçonnée d'avoir écrit certaines lettres à la famille Villemain avant et après le crime du jeune garçon il y a 41 ans. Des faits prescrits selon la justice. Côté ciel, les orages sont a priori attendus aujourd'hui. On les a rarement autant attendus. Hein.
0: C'est un peu comme l'Arlésienne, annoncée tous les jours. Et... Marquez peut-être que chez vous ça a tenu hier, mais en tout cas chez moi dans le Toulois, non. Alors que c'était annoncé. Donc effectivement, Météo France nous dit que cet après-midi, sur le secteur de Pont-à-Mousson, sur le Toulois, sur le sud de la Meurthe-et-Moselle, sur les reliefs vosgiens, sur la région de Neuchâteau, on attend 10 mm de pluie cette nuit, ça pourrait tonner. Il pourrait pleuvoir. En tout cas, ce qui est sûr, c'est que ces averses, ces orages sont attendus cet après-midi, mais qu'ils seront là, et apparemment c'est certain, cette nuit, pour tout le monde, donc nuit agitée, voilà, c'est ce qu'il faut retenir. Température encore haute hein, cet après-midi, 31-34 degrés et ça descend, on vous le dit depuis plusieurs jours, à partir de demain 23-26 pour vendredi, on aura presque frais et aux alentours des 25 degrés pour samedi et dimanche, mais du beau, du soleil hein. C'est pas qu'il va faire froid, c'est pas qu'il va neiger, non, pas du tout, on aura du soleil, des températures un petit peu plus supportables pour ce week-end et pour la semaine prochaine, ce qui est plutôt une bonne nouvelle. Sur la route, j'ai plus rien sur ma carte à hauteur de Velaine, on avait un accident sur la 31 dans le sens Nancy-Toul, apparemment c'est fini. Si vous de votre côté vous avez repéré quelque chose, vous êtes nos yeux sur les routes de Lorraine. 03 83 36 20 20.
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0: Oh, ça c'est la chanson qu'on chante en yaourt sans comprendre vraiment les paroles, mais on l'aime bien. Maxime Le Forestier, Ambalaba, vous l'écoutez à 6h37 sur votre radio Ici Lorraine.

0: Maxime Le Forestier en Balaba, vous l'écoutez sur Ici Lorraine.
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0: Il est 6h40, si vous avez mal dormi parce que votre chat a gratté dans sa litière toute la nuit, des réponses à ce comportement un peu agaçant avec notre vétérinaire Pierre Fabin, ce sera dans un instant sur Ici Lorraine. On ouvrira comme tous les jours avant 7h notre calendrier de l'été, vos lunettes pour l'éclipse du 12 août et la petite liste qui va bien avec votre nom peut-être dessus qui vous permettra de repartir le 24 août avec un chèque de 500 € en chèque cadeau pour booster votre rentrée, ce sera tout à l'heure juste avant 7h. Et puis comme tous les jours, on a rendez-vous avec Marion Becker qui nous demande à nous, Lorrains, Lorraines, quels sont nos petits plaisirs de l'été. Elle a croisé aujourd'hui la route de Guillaume.
2: On a l'impression un petit peu d'être en vacances quand on a les petits-enfants, et ça sans partir de chez soi. Bonjour, je m'appelle Guillaume. Mon petit plaisir de l'été, c'est d'avoir mes petits-enfants, et si possible, sans les parents. À ce moment-là, les enfants sont beaucoup plus décontractés, beaucoup plus libres. Ils se sentent à l'aise avec les grands-parents, sans contrainte. Ils sont plus naturels, plus eux-mêmes. Et donc, ça nous permet d'avoir des activités avec eux totalement libres. On fait ce qu'on veut.
3: Donc, ce n'est pas un mythe. Les grands-parents, ils aiment un petit peu contredire les parents et laisser faire aux petits-enfants tout ce qu'ils ont envie de faire.
2: Exactement. Ils peuvent manger des glaces, avoir des bonbons. En gros, on leur dit, vous pouvez faire un peu ce que vous voulez. Et mon petit-fils qui a 7 ans, à peine levé, il me dit, papy, on joue au picomino. Moi, j'aimerais bien prendre tranquillement mon petit déjeuner, mais je dois d'abord suivre ce rituel. Je lui dis, tu veux pas déjeuner d'abord? Non, on joue au picomino. On a l'impression un petit peu d'être en vacances quand on a les petits-enfants, et ça sans partir de chez soi. Ça, c'est vraiment le petit bonheur maximum qu'on ait, c'est de les avoir. Puis en plus, ils sont tellement gentils, c'est les plus beaux, les plus intelligents, enfin comme dans toutes les familles. Hein.
3: Pour finir, Guillaume, qu'est-ce que vous pourriez souhaiter cet été aux gens d'ici?
2: La première chose qui me vient, c'est d'avoir un été agréable, sans canicule.
0: Bah c'est raté de jouer au picomino. Picomino, si vous aimez le yams, c'est à peu près la même chose, mais pour les enfants, il faut récupérer des verres, c'est très très marrant. C'est une idée, pourquoi pas. 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
0: 6h43, on entend parfois nos chats gratter vigoureusement le plastique de leur bac à litière pendant de longues minutes, souvent en pleine nuit, ce qui est très déplaisant pour nous. Alors, nous sommes comme tous les matins avec le docteur Pierre Fabin pour savoir ce que cache ce comportement bruyant et souvent très agaçant.
7: Eh bien, c'est en fait un instinct de survie très primitif. Dans la nature, le chat, c'est un chasseur, mais aussi une proie. Et c'est un maniaque de la discrétion. Il enfouit méticuleusement ses excréments pour masquer son odeur et ne pas attirer les grands prédateurs. S'il gratte frénétiquement les parois en plastique de son bac, ce n'est pas pour se faire les griffes, c'est qu'il considère que son odeur est encore trop présente. Souvent, cela arrive quand la litière est insuffisante en profondeur et qu'il ne peut pas creuser un beau trou, ou si le bac est sale et saturé d'urine. Comme il n'arrive pas à obtenir le résultat qui lui plaît, il s'acharne sur les murs autour pour tenter de recouvrir par tous les moyens. C'est un appel à l'aide sur l'hygiène de ses toilettes.
0: Est-ce que ce grattage frénétique peut aussi être le signal d'un problème médical urgent?
7: Eh oui, c'est même le premier symptôme d'une urgence absolue. Si vous voyez votre chat entrer et sortir de la litière toutes les 10 minutes, gratter frénétiquement, se positionner, forcer en poussant, et qu'il n'y a que quelques gouttes de sang ou rien du tout, ce n'est pas de la constipation. C'est très probablement une obstruction urinaire ou une grosse cystite. Des petits cristaux bloquent son urètre, c'est le canal par lequel il urine, exactement comme les calculs rénaux. Sa vessie se remplit, gonfle et le fait atrocement souffrir. Si elle n'est pas vidée rapidement par un vétérinaire, votre chat fera un blocage rénal mortel.
0: Et si on n'est pas dans une situation d'urgence vétérinaire, comment on aménage son coin toilette concrètement pour qu'il trouve l'apaisement et arrête de gratter les murs de son bac?
7: Alors il faut repenser entièrement ses toilettes selon ses règles à lui. Virer immédiatement le couvercle si vous avez un bac fermé. Sinon pour lui c'est une prison qui concentre les odeurs. Ensuite, la profondeur compte. Mettez au minimum 6 à 7 cm d'épaisseur de litière non parfumée. S'il a assez de matière pour enfouir correctement, il arrêtera de gratter le plastique. Et enfin, le bac doit être gigantesque. La règle, c'est que le bac doit faire une fois et demie la taille de votre chat, du nez à la queue. S'il est replié en deux pour tourner sur lui-même, il va inévitablement gratter le bord par manque de place. Et bien sûr, nettoyez la litière tous les jours, sans aucune exception.
0: C'est bien noté, le docteur Pierre Fabin, tous les jours sur Ici Lorraine. Merci Jean-François qui nous signale sur la 33 dans le sens Lunéville-Nancy à hauteur de la zone des sables. La voie de gauche fermée. On a déjà des ralentissements à 6h46. Bonne route à l'écoute d'Ici Lorraine. Voici Eros Ramazzotti.

Eros Ramazzotti qui poursuit sa Una Storia Importante et World Tour. Il s'arrêtera pas très loin de chez nous en 2027, le 1er avril, la date se retient, à Esch-sur-Alzette. Prenez très vite vos billets, ça part forcément vite. Si on allait faire un petit tour au Grattoir, j'adore cet endroit. Le Grattoir, c'est à Gérardmer, c'est un bar, alors on dit associatif, mais c'est surtout un lieu de vie qui a été repris par des bénévoles qui essaient de créer du lien. Vous pourrez par exemple une fois par semaine manger le repas cuisiné par un bénévole avec trois tarifs symboliques. Le tarif liberté, où on paye ce qu'on peut. Le tarif égalité, où on paye le prix du repas. Et le tarif fraternité, où on paye un peu plus pour soutenir l'équilibre financier du lieu. Alors pourquoi je vous en parle? Parce que durant l'été, tous les jeudis, vous avez rendez-vous avec les estivales du Grattoir pour découvrir les Vosges et ses habitants autrement. Alors c'est fait surtout pour les touristes, et mais pourquoi pas pour les Vosgiens également, et rencontrer des personnalités du territoire. On aura par exemple au mois d'août Yvon Mougel qui parlera des Vosges terres de sportifs. Il essaiera d'expliquer pourquoi. Vous rencontrerez Yves Grandemanche qui est un agriculteur de montagne, Monsieur Simonin, le Père Noël qui va jusqu'en Chine tous les ans. Et donc ce jeudi, aujourd'hui 16 juillet, vous avez rendez-vous avec Paul de Monclos qui était l'ancien patron de Garnier Thiébaut, le fondateur de Vosges Terre Textile, autour de pourquoi y a-t-il du textile dans les Vosges. Rencontre donc aujourd'hui entre 17h30 et 19h à boulevard Kelch à Gérardmer, au magnifique Grattoir. Et puis on donne son sang tout au long de l'année, et en particulier en été où on en a besoin dans les établissements français du sang. Si vous êtes en Meurthe-et-Moselle, aujourd'hui la collecte se fait à Saint-Max au foyer culturel. Rendez-vous entre 16h et 19h30. Et demain ce sera à Liverdun, à l'espace Loisirs Champagne, à partir de 16h également. On ouvre le calendrier de l'été à 6h52. À l'intérieur, vos lunettes pour l'éclipse, c'est le 12 août. On a quatre paires pour regarder en toute sécurité. Ça, c'est fait. Et puis, si vous êtes sélectionné par Romain qui tient les téléphones aujourd'hui, bien, votre nom sera mis sur une liste. Une liste qu'on ressortira le 24 août, à la fin des vacances. Et parmi les noms marqués sur cette liste, il y en a un ou une qui repartira avec 500€ en chèque cadeau. Pour booster la rentrée, c'est plutôt sympa. À vous de jouer maintenant, 03 83 36 20 20. Marc Lavoine et la moitié des Rita Mitsouko. Catherine Ringer, qu'est-ce que t'es belle. Excellent réveil, nous sommes le jeudi 16 juillet, il est 6h52.

0: Marc-Lorraine Catherine Ringer, qu'est-ce que t'es belle sur votre radio, ici Lorraine. Bonjour Lionel.
1: Bonjour Nathalie.
0: Oh, vous êtes en voiture?
1: Oui, je suis en voiture,
0: sur, exact. Sur la 31?
1: Non, non, non, c'est départemental.
0: Vous êtes sur, près de Novéan, je me suis dit peut-être que vous empruntez la, la 31.
1: Oui, j'aurais pu, mais non, non, c'est une route qui se fait bien.
0: Encore au boulot ou pas? Oui.
1: Bientôt ouais. Au boulot, oui.
0: Vous, vous partez là au travail, si j'ai bien compris.
1: Exactement.
0: Bon.
1: Exactement.
0: En tout cas, c'est une bonne journée qui démarre parce que ça y est, pour vous, vos quatre lunettes pour l'éclipse, quatre paires de lunettes, ça c'est fait. Et puis, qui sait, peut-être les 500 euros en chèque cadeau, on aura le résultat le 24 août prochain. Qu'est-ce que vous faites pour les vacances, Lionel? Qu'est-ce qui est prévu?
1: Eh bien écoutez, les vacances ça va être dans 3 semaines. Il y aura un petit séjour en Bretagne, voilà. Au frais peut-être.
0: Ah, ça veut dire que le 12 août vous serez en Bretagne?
1: Le 12 août, je serai en Bretagne, exactement. Oui.
0: Ah bah vous verrez la canicule depuis la canicule. Non, pas la canicule, non, l'éclipse. La canicule, on ne veut plus la voir. Vous verrez l'éclipse depuis la Bretagne. Alors partielle, hein, parce que c'est plutôt sur le sud de la France et l'Espagne qu'elle sera totale. Mais 90%, c'est déjà pas mal. Bon, qu'est-ce que vous faites dans la vie, Lionel?
1: Je travaille dans une banque.
0: Oh, bon, c'est climatisé?
1: Pas totalement climatisé.
0: Ah là là, on souffre, hein, mais ça ira mieux en tout cas ce week-end, les températures vont baisser. Je vous souhaite une très très bonne journée Lionel, et puis je croise les doigts pour le 24 août, on fait comme ça?
1: Merci beaucoup Nathalie,
0: bonne journée
1: à vous, merci.
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0: 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C'est un jeu où on rigole et où on apprend des choses.
5: Au Japon, pourquoi on ne reprend jamais deux fois du fugu mal cuisiné?
6: Parce qu'on est mort.
5: Exactement. Moi, je crois que j'ai eu Olivier en premier,
7: mais
5: effectivement, parce qu'on est mort, parce que ce poisson, il est toxique.
8: C'est du fukushima sashimi.
5: Oh, voilà, Christophe, je lui mets 10 points. Non, je lui mets 10 points parce que là. S'il le rate, le poisson étant toxique, là, le client meurt.
8: C'est ça.
5: Ah ouais, donc. Il y a pire que moi en cuisine comme poisson.
7: Finalement.
5: Hein, on sort pas si mal. Hein.
8: Et sans trace.
5: Et ça, oui, c'est une bonne. Alors, si vous avez une belle-mère qui aime les voyages et que vous voulez hériter plus vite, invitez-la au restaurant au Japon. Restons dans les films. Ça va pas vous changer tellement, d'ailleurs. De quel film cette chanson a-t-elle été le générique? Ah bah, j'ai déjà posé.
9: James Bond.
5: T'as vu, je suis comme le poisson rouge qui se capa de mémoire, qui se rappelle pas. Alors oui, c'est la musique de James Bond. Hein. On aime bien James Bond. Qui a inventé James Bond? Il a pas la musique de James Bond, non?
10: Bon. Fleming.
7: Oui.
5: Hein?
10: Ah oui.
5: Qui a dit Fleming?
7: Yann Fleming. C'est Fabien qui
5: l'a dit. C'est Fabien qui a mis une petite voix.
7: Yann Fleming.
5: Fabien, voilà. On aime bien quand même, hein. T'as de la gueule, hein. Par exemple, Sandra, telle que vous la voyez, quand elle joue l'espionne, elle dit My name is Dra.
7: Sandra.
5: Allez, on revient dans un. Alors, le score. 10 points parce qu'il nous a donné la marque du poisson, là. Enfin, oui. Le Christophe. Christophe, il s'y connaît dans la dynastie des ducs de Lorraine. Et en poisson japonais. Et alors, en face, on a Fabien, Chloé et Olivier qui ont 50 points. Et la quiche des champions continue.
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0: Excellente journée à l'écoute d'ici Lorraine. Nous sommes le 16 juillet, il est 7h. Le journal présenté par Mathieu Barbier. Bonjour Mathieu.
9: Bonjour.
0: Et dans l'affaire Grégory, les faits reprochés à Jacqueline Jacob sont prescrits.
9: En clair, il n'est plus possible de la poursuivre sur sa prétendue implication dans les lettres de menaces reçues par les parents du petit garçon avant et après le crime. De facto, la mise en examen de la grande tante de la victime pour association de malfaiteurs est vidée de son sens après le rendu de la décision IA de la cour d'appel de Dijon. Pour l'un des avocats de l'octogénaire, ce nouvel épisode illustre à lui seul le fiasco judiciaire de cette affaire non résolue depuis 41 ans. Frédéric Bernat.
10: J'attends le moment où la justice en aura marre de se ridiculiser et de faire n'importe quoi. On a mis en examen Madame Jacob alors qu'un étudiant de deuxième année de droit, il est capable de vous dire que ses faits sont prescrits. Donc vous êtes en train de faire n'importe quoi. J'en suis à me demander si ce n'est pas volontaire. S'il n'y avait pas une volonté de martyriser médiatiquement, volontairement Madame Jacob pour essayer d'obtenir je ne sais quelle solution. Mais on est incapable de nous amener des éléments sérieux. On enquête, on dépense des millions d'euros, on aboutit sur du grand n'importe quoi. Et si vous reprenez l'historique de ce dossier sur presque 40 ans d'enquête, mais jamais dans un dossier, on a vu autant d'actes annulés, d'erreurs procédurales. C'est effrayant, effrayant. Donc à un moment, stop. Et qu'on vienne pas me dire que c'est en ayant ce genre d'approximation juridique ou judiciaire qu'on rend hommage à la mémoire de cet enfant. C'est pas sérieux.
9: Et les avocats des époux Villemain, les parents du petit Grégory, prennent acte de cette décision, mais ils assurent que la quête de vérité continue avec des résultats d'expertise toujours attendus. François Saint-Pierre.
11: Ces analyses, elles portent sur la lettre de revendication de l'assassinat. Il est évident que si l'on découvre qui est l'auteur de ce courrier, l'énigme est résolue. Il y a, sur le rabat de cette lettre, plus sur le timbre de cette lettre, des ADN de différentes personnes qui ont été mélangées. Jusqu'à présent, la technologie ne permettait pas de distinguer les 10 identités. Qui nous dit que dans les mois qui viendront, on ne pourra pas savoir exactement qui est celui ou celle qui a collé cette lettre.
9: François Saint-Pierre, avocat des époux Villemain, parent du petit Grégory, retrouvé dans la Vologne, je vous le rappelle, à l'automne 84. Les 10 députés Meurthe-et-Mosellan et Vosgien divisés sur la loi sur la fin de vie définitivement adoptée hier à l'Assemblée nationale. Au sein du même parti, ceux du RN et du PS, les votes sont différents, ce qui est rarissime. Au total, 5 élus de nos deux départements ont voté en faveur de ce texte qui crée pour la première fois en France une aide à mourir. 4 ont voté contre et un seul s'est abstenu. C'est le Vosgien Christophe Nejlem, membre du groupe Lyot, parti centriste.
0: L'heure de la relève pour les pompiers Meurthe-et-Mosellan engagés sur les incendies de la forêt de Fontainebleau.
9: Les 10 sapeurs arrivés dimanche et qui travaillent d'arrache-pied depuis plus de 72 heures sont relevés par 10 de leurs collègues arrivés hier soir. Au total, près d'un millier d'hommes et de femmes sont mobilisés sur place. Le travail est titanesque. 2000 hectares sont partis en fumée et ce n'est pas fini. Les incendies sont certes fixés mais pas encore maîtrisés. Hier soir, le pompier volontaire de 18 ans, soupçonné d'être l'auteur d'un des départs de feu, a été mis en examen et placé en détention provisoire.
0: L'activation par le préfet des Vosges du niveau ultime du plan sécheresse, c'est le niveau de crise.
9: Jamais il n'avait été déclenché aussi tôt dans le département. Par comparaison, l'an dernier, c'était mi-août. Le niveau des nappes et des cours d'eau est alarmant. L'eau est donc réservée aux usages prioritaires et tout le monde est mis à contribution. Plus question de laver sa voiture, même dans les stations. Vous n'arrosez plus votre pelouse. Agriculteurs et industriels sont eux aussi appelés à la sobriété. Le préfet Blaise Gourtet.
12: L'essentiel, c'est vraiment d'en appeler, et je profite de l'occasion que vous me donnez, d'en appeler à la responsabilité de chacun, de tous les usagers de l'eau, entreprises, particuliers, collectivités, pour limiter les fuites, pour limiter les usages, sachant que l'enjeu, c'est bien que l'on tienne, si je puis dire, jusqu'à la fin de l'été, avec comme priorité des priorités l'alimentation en eau potable, l'abreuvement des animaux. Et pour ça, pour qu'on puisse garantir ça, compte tenu du contexte, autant de temps qu'il le faudra, ça veut dire qu'il faut que dès maintenant, chacun soit responsabilisé, attentif et une consommation raisonnée, parcimonieuse de l'eau. L'ensemble du département est concerné, hein, du nord au sud, de l'est à l'ouest. Effectivement, je vous parlais d'une vingtaine de communes confrontées à des tensions dans l'alimentation en eau potable. Elles sont plutôt dans l'ouest du département. En revanche, les cours d'eau les plus à sec sont plutôt dans l'est du département. Donc vraiment à des degrés divers, mais l'ensemble du département est concerné.
9: Le préfet des Vosges, Blaise Gourtet. Et pour lutter contre ces dérèglements climatiques, qu'il est franchement difficile de nier, hein, entre les données scientifiques et les constatations du quotidien, tout un tas d'initiatives sont mises en place et notamment des concours. Prenez ce concours national mettant en avant les initiatives permettant d'améliorer le cadre de vie. Végétalisation des cours d'école, requalification de places publiques, création de jardins, renaturation de centre-ville. Les critères sont multiples. L'interprofession de l'horticulture, de la floristerie et des paysages a retenu 88 projets pour cette 10e édition. Le jury était de passage hier à Maxéville dans le Grand Nancy pour étudier l'un d'entre eux. C'était la renaturalisation de l'espace autour de l'église Saint-Martin. Patrick Hustel a réalisé ces aménagements. Il observe une évolution dans les demandes des collectivités.
13: On adapte de plus en plus, ne serait-ce que par la palette végétale, parce que tous les végétaux n'ont pas les mêmes besoins en eau. Des végétaux alors, qui, eux, vont consommer peut-être un peu plus d'eau, mais aussi en rejeter par évapotranspiration, qui vont servir justement à rafraîchir l'atmosphère, parce que la plante transpire. Hein, ça participe au rafraîchissement du secteur. Après, on utilise aussi maintenant des plantes, alors là, pour éviter l'arrosage et la consommation d'eau, des plantes vivaces, qui se régénèrent sur plusieurs années, 10, 15, 20 ans, sur certaines variétés, qui elles ne nécessitent alors un peu d'arrosage, mais beaucoup moins en tout cas que les plantes qu'on utilisait à l'époque. Ça, c'est la grosse évolution sur tout ce qui est végétal. Et après, il y a d'autres techniques, des installations de brumisation, de jeux d'eau, de jets ou de fontaines, qui reviennent très à la mode maintenant, pour justement créer un petit peu de vie par le mouvement de l'eau et son bruit, et également cette évaporation qui recrée aussi un petit peu de fraîcheur en cas de forte température.
9: Patrick Hurstel de la société Hurstel et Orme à Ludre répondait à Isabelle Baudrier. Le jury des Victoires des Paysages se rend à Gironcourt-sur-Vraine ce jeudi pour la transformation d'une place, mais aussi à Épinal pour le jardin du conseil départemental. L'ancienne base militaire de Damblain dans les Vosges n'accueillera pas dans un mois le grand rassemblement estival des gens du voyage. Le président du conseil départemental, avec une partie de ses élus, assure avoir convaincu l'État que le lieu n'était plus adapté pour recevoir des milliers de caravanes.
0: Le peloton du Tour de France se rapproche doucement mais sûrement des Vosges.
9: Oui, les coureurs feront une rapide incursion dans le département demain et samedi. Ils sont attendus notamment dans la montée du Ballon d'Alsace. Et les fans de vélo sont pour certains déjà installés sur les pentes du col Lorrain, à la grande joie des restaurateurs aux alentours comme Marlène. Elle gère une pizzeria à Saint-Maurice-sur-Moselle.
14: Nous, ils passent devant, donc c'est grandiose pour nous. Nous, on propose essentiellement pizza burger, mais là, on va s'adapter. Donc, on va proposer des choses qui vont plus vite, plus rapidement. Et puis, on va proposer pour l'après-midi des gaufres, des glaces. Le combo parfait, il y aura un petit bar qui va être installé devant et tout. Saint-Maurice, ça devient de plus en plus touristique. Il y a tellement de monde dans l'autre vallée que maintenant, ils viennent ici. Voilà, il y a le Ballon d'Alsace qui est à proximité. Rouge Gazon, même si c'est plus ouvert, voilà, il y a pas mal de randonnées à faire et tout. Il y a du monde. Là, on est bien situé sur la butte et tout. Donc, vous les voyez quand ils vont arriver. On va vraiment les voir depuis le virage au fond jusqu'à presque au virage quand ils vont tourner au ballon. On est bien placé. Faut pas manquer de tout parce que, aussi bien les boissons que. Ah, c'est surtout les frites. C'est les frites parce que les gamins, les frites, 140 kilos qu'il faut. Faut se dire, on y va. Ça fait du volume. On va pouvoir mettre jusqu'à 150 à 200 personnes. Là. Ça fait quand même du monde.
9: Et le parcours et les horaires de passage de ces deux étapes dans les Vosges sont à voir sur ici.fr aujourd'hui. Hein, c'est promis aux sprinteurs, hein, 180 km tout plat entre Magnicourt et Chalon-sur-Saône.
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9: Les orages, ils vont tomber ou pas chez nous?
0: Écoute, je ne suis pas Madame Irma, mais les prévisionnistes de Météo France nous disent que oui. Certainement cet après-midi, sur le secteur Pont-à-Mousson, sur le Toulois, sur le sud du département de la Meurthe-et-Moselle, peut-être dans les Vosges également, sur le relief, forcément sur la région de Neuchâteau, où on attend, alors que je ne vous dise pas sur les environs d'Épinal, on prévoit jusqu'à 30 mm de pluie cette nuit aux environs d'Épinal. Donc autant vous dire que voilà, on va se faire rincer, ça ce sera pour la nuit, mais ça arrivera peut-être cet après-midi également avec des orages et des averses donc assez fortes. Les températures vont commencer à baisser, on attend 32 à 35 aujourd'hui, c'est encore haut, mais 24 à 27 pour la journée de vendredi. Puis la nuit, surtout les températures vont baisser, on sera aux alentours de 14 la nuit prochaine, aux alentours de 11, 13 degrés pour la nuit de vendredi à samedi, donc vous voyez, il va faire beaucoup plus frais. Samedi et dimanche, température aux alentours de 25 degrés, grand soleil, ça ce sera plutôt sympa, et la semaine prochaine on aura à la fois du soleil et des températures beaucoup plus supportables. Sur la route, sur la 31, tout est rentré dans l'ordre sur le tronçon Nancy-Toulon, on avait un accident à hauteur de Velenan et ce matin, on a toujours, nous dit Jean-François, sur l'A33 dans le sens Lunéville-Nancy, de la zone des Sables à Saint-Nicolas-de-Port, sur la voie de gauche de la Tonte d'Herbe, et une voie fermée, donc les voies de circulation se rétrécissent, du coup il y a ralentissement effectivement, je le vois sur mes cartes, on est sur l'A33 dans le sens Lunéville vers Nancy, de la zone des Sables à Saint-Nicolas-de-Port.
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0: Il est 7h10, nous sommes le jeudi 16 juillet, c'est-à-dire que ça devient, bon, on a le week-end en ligne de mire. Voici Johnny Hallyday, l'envie.

0: peut aimer ou ne pas aimer Johnny Hallyday, mais il a quand même des chansons incroyables. Et celle-ci, c'en est une, c'est L'Envie. Vous l'écoutez sur Ici Lorraine.
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0: Avant 7h30, on joue à la quiche aux chansons, c'est-à-dire vous allez écouter un petit extrait d'une chanson connue, on a enlevé un mot, vous retrouvez le mot et vous repartez avec un cadeau, voilà, c'est simple. Et les cadeaux sont plutôt sympas cet été puisqu'on vous emmène, vous et toute votre famille, 4 entrées à Sigoland, on est en Alsace, c'est un parc d'attractions pour les petits comme pour les grands. Donc voilà, des invitations seront à gagner avant 7h30 sur Ici Lorraine. Et puis dans un instant, dans mon œil, dans le rétro, un Lorrain, Jack Lang.
2: Oui, parce qu'on revient sur ce qui a marqué le début de l'année, pendant tout cet été, on reviendra sur la chute de Jack Lang, victime de ses liens passés avec Jeffrey Epstein.
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5: Classique, hein, des mésanges, des

0: personnalités les plus populaires de la classe politique. Son action comme ministre de la Culture a été largement reconnue et ses réalisations sont aujourd'hui dans nos vies. Quand on va voir un concert dans un Zénith, quand on achète un livre à prix unique, quand on voit un film français protégé de la concurrence par l'exception culturelle ou quand on visite un château gratuitement lors des journées du patrimoine. On se souvient de Jack Lang, le flamboyant qui fait l'éloge permanente de François Mitterrand et de ses grands travaux, Pyramide du Louvre, Arche de la Défense, Opéra Bastille, Jack Lang que l'on pouvait croiser dans un festival rock, qui montait sur un char à la technoparade, qui dansait dans les boîtes à la mode comme le Palace, Jack Lang, l'homme qui a incarné la gauche caviar dans les années 80, caricaturé par les guignols, une coupe de champagne vissée à la main. Et là, il a agacé, voire plus. Pour commencer, tous ceux qui s'opposaient à ses initiatives, à sa culture alternative, décalée, trop éloignée du classicisme, de l'académisme, du bon goût. Il a pu aussi irriter par sa manière de se placer dans la lumière, de faire en quelque sorte sa propre promotion permanente. Jack Lang, l'ancien branché, s'est alors déconnecté de la réalité. Dans sa vie extraordinaire, il a oublié quelques basiques, comme le fait de ne pas fréquenter un homme déjà reconnu comme prédateur sexuel, de ne pas échanger des centaines de mails avec lui, de ne pas profiter de ses largesses. Plus largement, ceux qui ne l'aimaient pas lui reprochent d'avoir été accro à une existence glamour et luxueuse, succombant aux multiples invitations, bien éloigné de la vie de l'écrasante majorité des Français. Aujourd'hui qu'il est à terre, ses ennemis lui tombent dessus cruellement. Certes, l'ancien ministre n'est pas suspecté de complicité criminelle avec Jeffrey Epstein, mais leur proximité a bel et bien précipité Jack Lang d'un monde lumineux de Happy Few à une sombre fin de carrière.
1: Merci Gérald Doron, on vous retrouve demain.
2: Jack Lang était un homme de théâtre et justement, on parlera théâtre dans un instant.
1: Oui, on va aller au théâtre du peuple à Bussan, puisqu'à partir d'aujourd'hui, une pièce pratiquement unique hein, se joue. Vous savez pourquoi ? Parce qu'elle dure 11 heures. Bon, il y a des pauses, hein, mais 11 heures au total. Hein.
2: Les héritiers des brumes, voilà. On en parle dans un instant sur Ici Lorraine, Shine a Girl. Voici David Bowie, vous l'écoutez sur votre radio en Lorraine, Ici Lorraine.

0: amateur d'art nouveau. Il avait visité d'ailleurs le musée à Nancy. David Bowie, China Girl. Vous l'écoutez sur Ici Lorraine. 7h22, si vous aimez le théâtre et que vous avez un petit peu de temps devant vous, allez au Théâtre du Peuple à Bussan.
1: Oui, avec la pièce Héritier des Brumes, jouée à partir d'aujourd'hui. Sa spécificité, c'est sa longueur. Elle dure 11 heures, cette pièce, pause comprise. Elle raconte l'histoire, en fait, de ce lieu, cette grange reconvertie en salle de théâtre au beau milieu de la nature. L'institution vosgienne compte bien convaincre ses spectateurs de rester jusqu'au bout. Julie Delisle est la directrice du théâtre. Elle nous parle de cette œuvre en 6 épisodes.
2: Il fallait au moins cette durée-là pour pouvoir raconter ce qu'a été vraiment cet immense voyage utopique, humaniste, très fort et très vivant, très drôle, très intense. Un lieu comme ça qui a traversé toutes ces crises, toutes ces guerres et en même temps qui a fédéré autant de monde. On ne pouvait pas le raconter en 45 minutes, quoi. On a fait le choix de cette durée aussi de spectacle parce qu'il y a des grandes pauses pour pouvoir permettre de se ressourcer, de se restaurer, de se reposer entre les épisodes. En réalité, en fait, bout à bout, il ne dure que 6 heures, mais on y a mis des grandes pauses.
3: C'est un format qui est peut-être pas très répandu au théâtre, ce format feuilleton un petit peu, si je peux dire. Pourquoi ce choix ?
2: On s'attache aux personnages et je dirais qu'on est beaucoup plus proche d'un rapport comme celui qu'on peut avoir quand on assiste à une série, par exemple. Il y a le côté épisode avec tous ces suspens, toutes ces choses qui se reprennent. Est-ce que l'aventure va continuer ? On est tout le temps suspendu. Ce spectacle, on en a proposé une version l'année dernière. C'est venu des gens, ils restaient. Et au départ, ils prenaient leur ticket pour voir simplement les deux premiers épisodes parce que ça les effrayait. Et puis en fait, ils restaient, ils voulaient voir la suite. Et ils nous ont dit après, mais c'est pas possible, faut plein de gens voient ça. Je me suis dit, bon, ok, faut le proposer à plus de monde. Faut ouvrir la grande salle et faut le proposer absolument dans la grande salle pour 700 personnes par jour.
3: Ça pourrait être un risque de proposer une pièce d'une telle longueur ici au Théâtre du Peuple dans les Vosges. On n'est pas dans un grand théâtre parisien où c'est peut-être plus habituel de faire ce genre de durée. Vous n'avez pas peur de prendre ce risque ?
2: Bah, au contraire, je pense que c'est le lieu pour pouvoir le faire. Je crains pas du tout le public. À chaque fois que j'ai testé des choses l'année dernière, ça a toujours répondu ultra positivement. Je crois que là, en plus, pour les gens qui sont lorrains, qui sont vosgiens, bussenais ou alentours, c'est vraiment parler de leur histoire. Donc ça, c'est hyper fort. On peut venir en tant que grands-parents et emmener nos petits-enfants. On peut vraiment relire son histoire aussi et tout ce qui a pu se passer pour les gens d'ici et des alentours. Et je trouve que c'est très, très, très important de parler d'histoire comme ça. Et cette année particulièrement, on avait envie d'offrir cette histoire du Théâtre du Peuple au Théâtre du Peuple. Cette année, la star, c'est le lieu.
1: Et l'été dernier, près de 26 000 personnes s'étaient déplacées à la salle de spectacle pour ses 130 ans.
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0: Un chouette cadeau pour toute la famille. On vous emmène en Alsace, à Sigoland. C'est vraiment un chouette parc, Sigoland. C'est pas du tout un parc autour de la cigogne. C'est vrai que vous en verrez quelques-unes, mais c'est surtout un parc d'attractions pour toute la famille. Il y a une ferme pédagogique également. Côté loisirs, un petit train, des manèges familiaux. Il y a des spectacles de cirque également. C'est une ambiance vraiment sympa. Quatre invitations pour vous et les quatre paires de lunettes pour l'éclipse du 12 août. Ça, c'est le cadeau. Si vous retrouvez le moment, quand dans la chanson de Jean-Jacques Goldman.

France, une chanson qui fait partie du patrimoine de notre culture, de notre pays. Est-ce que le mot manquant, c'est l'ego? Est-ce que c'est égo? Ou est-ce que c'est frigo? 03 83 36 20 20, vous l'avez. Vos 4 entrées pour Sigolande et vos lunettes pour voir l'éclipse, c'est maintenant, juste après Lily Cube, Voyage en Italie.

0: Lily Cube avec Voyage en Italie. Vous l'écoutez sur Ici Lorraine.
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0: Bonjour Michel.
5: Bonjour.
0: Au frais à Messin.
5: Oui, c'est ça.
0: Oh, c'est bien. Michel, quel était le moment quand dans la chanson de Jean-Jacques Goldman?
5: L'ego.
0: On va vérifier.
6: Je m'en sortirai, je me le promets, et s'il le faut, j'emploierai des moyens légaux.
0: L'ego, pas les petites briques danoises, hein.
5: L'ego,
7: voilà. Il a confiance en soi.
0: mais je le dis, c'est-on jamais. Michel, c'est quoi la journée?
5: Déjà, je me suis levé de bonne heure là, pour aller faire du vélo.
0: Ouais.
5: Courageux. Voilà. Et puis, on verra l'après-midi s'il fait pas trop chaud. Un peu de
7: combien de bornes?
0: Combien de bornes, Michel?
5: À peu près 50.
0: Bon,
7: ah, quand même.
0: Et quelle est la radio qui vous accompagne même sur votre vélo, Michel?
5: Ici Lorraine.
0: Ouais, et pour vous, les cadeaux, c'est gagné. Merci beaucoup et très bonne journée. Salut, Michel.
5: Merci bien.
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0: Le manque d'eau devient criant dans les Vosges, Mathieu. Le préfet dégaine le niveau ultime d'alerte.
7: Jamais ce niveau crise n'avait été activé aussi tôt dans l'été, avec des conséquences directes pour tout le monde. Nathalie, particulier comme agriculteur et industriel, on vous dit tout dans deux minutes.
0: Pour l'instant, c'est l'actualité nationale et internationale en 90 secondes avec Cyril Ardot. Redon, il est 7h30.
8: Attention aux orages. 15 départements de Bourgogne-Franche-Comté et d'Auvergne-Rhône-Alpes sont aujourd'hui en vigilance orange. Panne d'électricité, inondations, des orages ont fait des dégâts dès hier dans la Sarthe, la Mayenne ou en Ardèche. 31 départements sont par ailleurs en alerte orange canicule. Le deuxième suspect de l'incendie de Fontainebleau en Seine-et-Marne, mis en examen et placé en détention provisoire. Il reconnaît son implication volontaire, tout comme un jeune sapeur-pompier de 18 ans qui est finalement revenu sur ses aveux. Emmanuel Macron est attendu sur place ce matin. Le sapeur-pompier volontaire mort la semaine dernière au Planet en Savoie alors qu'il luttait contre un incendie, fait chevalier de la Légion d'honneur à titre posthume. Baptiste Gerfaux-Valentin, 22 ans, a également été promu au grade de sergent. Ses funérailles ont lieu aujourd'hui. Il était jusque-là mis en examen pour enlèvement et séquestration. Jérôme Barella, mis en examen hier pour meurtre et viol sur mineur de moins de 15 ans dans l'affaire Liana. Il est aussi mis en examen pour viol dans l'affaire Rosa. Un nouveau droit pour les patients. Salut France, Asso Santé. Quand l'Église de France dénonce une rupture grave, les réactions sont nombreuses après l'adoption définitive de la loi sur la fin de vie hier soir par les députés. Le texte introduit une aide à mourir sous de strictes conditions. Et puis une fois encore, l'Argentine renverse la vapeur sur le fil. Victoire 2-1 de l'Albicéleste en demi-finale de la Coupe du Monde face à l'Angleterre. La finale Espagne-Argentine, c'est dimanche. Le match pour la 3e place France-Angleterre, c'est samedi.
7: Merci Cyril Ardo-Redon. On vous retrouve tout à l'heure à 8h30. L'année 2026 restera donc dans les annales, dans les Vosges. Mais pour combien de temps? Le préfet vient de déclencher le niveau le plus élevé du plan sécheresse. C'est un mois plus tôt que l'an dernier. Le niveau des cours d'eau et des nappes sont bas, très bas. Il est urgent d'agir et tout le monde est mis à contribution. Les particuliers, par exemple, ne peuvent plus arroser leur pelouse ni laver leur voiture, même dans les stations de lavage. Agriculteurs et industriels doivent eux aussi être plus sobres. Marc Collat, directeur de l'Office français de la biodiversité dans les Vosges, et répond aux questions de Thierry Collin.
9: Il y a un certain nombre de voyants qui sont rouges, effectivement. Ce qui est surtout très inquiétant, c'est qu'on est dans une situation beaucoup plus précoce que les années précédentes. Puis surtout, on traverse des périodes de canicule qui ont un impact très fort sur la qualité des cours d'eau et notamment sur le paramètre de la température de l'eau qui met en difficulté tous les organismes aquatiques.
10: Sur le terrain, ça veut dire quoi? C'est quoi les constats? C'est quoi le plus inquiétant pour vous aujourd'hui?
9: Les constats suite à la fois à la diminution de la ressource en eau, mais aussi aux canicules à répétition qu'on connaît, connaît depuis le mois de mai maintenant, c'est une diminution de la ressource en eau. On a moins d'eau disponible dans les cours d'eau, on a moins d'eau disponible dans les plans d'eau, on a moins d'eau disponible sur les réseaux d'alimentation en eau potable. Il y en a déjà un certain nombre qui sont en tension. Et bien entendu, avec des répercussions sur la biodiversité, des cours d'eau qui s'assèchent complètement. On a un nombre de cours d'eau qui s'assèchent dans les Vosges aujourd'hui qui est assez, beaucoup plus important que les années précédentes, avec des conséquences sur la biodiversité, notamment des mortalités de poissons, des difficultés pour la faune à s'abreuver, etc., etc.
10: Aujourd'hui, il faut à la fois informer, faire de la pédagogie et aussi peut-être éventuellement réprimer.
9: Alors, effectivement, tous ces volets, le volet communication, il est porté par la préfecture et par les différents services de l'État. Donc, il y a effectivement un gros volet communication. Il y a un volet pédagogie dans les contrôles. On agit, et notamment l'Office français de la biodiversité agit avec beaucoup de discernement dans les situations qu'on rencontre sur le terrain. Par contre, quand on a une infraction avec un dommage environnemental qui est considéré comme important, là, on passe sur le volet judiciaire et donc on rencontre directement le procureur de la République. Pour l'instant, l'eau coule encore abondamment au robinet, mais jusqu'à quand ? Donc, la ressource en eau, le message principal, n'est pas épuisable. La ressource en eau n'est pas épuisable. Il faut en prendre soin. On en appelle à la responsabilité de chacun, des usagers particuliers, des industriels, des exploitants agricoles. Tout le monde doit faire attention. C'est pas juste respecter un arrêté, c'est respecter un bien commun, qu'est l'eau. Et aujourd'hui, tout le monde doit être concerné par ça.
7: Et toutes les mesures de restriction de l'usage de l'eau doivent être détaillées dans la journée ou demain par la préfecture des Vosges. En niveau crise, sécheresse est le plus haut niveau, je vous le rappelle, dans l'échelle de restriction. Et à 8h, nous reviendrons sur l'affaire Grégory Nathalie.
0: Événement,
7: la mise en examen de Jacqueline Jacob est vidée de son sens puisque les faits sont prescrits. A dit à la chambre de l'instruction, la cour d'appel de Dijon, Jacqueline Jacob, qui est la grande-tante du petit Grégory et qui est soupçonnée d'avoir écrit, vous savez, ces quelques lettres à la famille Villemain, le fameux corbeau.
0: Donc Stéphane Jurana, qui est l'un des avocats de Jacqueline Jacob, sera votre invité dans une dizaine de minutes maintenant sur Ici Lorraine. Sur la route, se circule bien pour l'instant, pas de soucis particuliers. Si vous avez repéré quelque chose, un petit coup de fil 03 83 36 20 20. Et côté météo, on attend la pluie, les orages pour cet après-midi et la nuit sera particulièrement agitée avec un cumul de pluie assez important, enfin attendu sur notre région, en particulier sur Vittel, sur Épinal, sur Neuchâteau, sur le nord du département Meurthe-et-Moselle également. Les températures aujourd'hui, on est toujours haut. Aujourd'hui, mais c'est la dernière journée. Température, que je ne vous dise pas de bêtises, entre 32 et 35. Et puis dès demain, on passera en dessous des 30, 24 à 27 pour vendredi et aux alentours de 25 pour samedi et dimanche avec des températures la nuit qui vont être vraiment fraîches. On pourrait être à 10 degrés. On aura froid. Enfin. On va mettre les couvertures, ça va être super sympa. Et donc ça, c'est à partir de demain.
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0: Est-ce qu'il a écrit cette chanson pour un schtroumpf, à votre avis ? Bleu comme toi.
7: Ah !
0: Je ne sais pas.
7: Non, je cherchais déjà.
0: Non, mais c'était une blague de base.
7: J'avais compris.
0: Voilà. Etienne Dao, c'est ça ? Etienne Dao, il est 7h36.

0: peu comme toi. C'est Étienne Dao et vous l'écoutez sur Ici Lorraine.
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0: Il est 7h39 sur Ici Lorraine, l'invité d'Ici Lorraine dans un instant. Mathieu, ce matin, c'est l'un des avocats de Jacqueline Jacob, la grand-tante du petit Grégory, soupçonné d'être l'un des corbeaux dans cette affaire hors norme. C'est Stéphane Jourana qui réagit à la décision de la chambre de l'instruction de la cour d'appel de Dijon qui a déclaré que les faits étaient prescrits.
2: Oui, et du coup, la mise en examen de Jacqueline Jacob est vidée de sens. Alors cela signifie-t-il que les poursuites à l'encontre de Jacqueline Jacob sont terminées? On se posera la question, puis on se demandera aussi si cela a des conséquences globalement sur l'affaire, parce que ça signifie maintenant que tout type de délit, je dis pas de crime, hein, tout type de délit dans cette affaire ne peut plus être traité. Donc, est-ce que ça change quelque chose dans la procédure? On en discutera avec Stéphane Jourana.
0: Pour l'instant, on va faire un petit tour à Remiremont avec notre plus lorrain des Normands, c'est Jérôme Prodhomme.
3: On a longtemps dit Remiremont la coquette, on dit désormais Remiremont la belle des Vosges. Et je ne prends pas grand risque en vous disant que Remiremont, c'est vrai, est belle et coquette à la fois, et qu'elle a bien raison. Ses arcades, par exemple, qui lui donnent beaucoup d'allure en centre-ville. Les montagnes tout autour qui débordent de sapins. Les fameuses fontaines. Elles sont pour beaucoup classées monuments historiques. Vous les croiserez en déambulant dans la ville avec sur telle fontaine un dauphin, un cygne, un gosse. La mairie est magnifique, mais il faut dire que c'est l'ancien palais des abbesses de Remiremont et que les abbesses, bah, c'était les chefs des chanoinesses et que les chanoinesses de Remiremont, laissez-moi vous dire que ça n'était pas du menu fretin. Des filles de la plus haute noblesse vivaient dans de jolies maisons qu'on découvre tout autour de la mairie et elles allaient bosser en allant à la messe aux heures prescrites dans l'église Saint-Pierre, église abbatiale dont les racines plongent dans la nuit des temps et qui se souvient avoir vu passer ces chanoinesses qui ont inventé, rappelons-le, la pointeuse en piquant avec une épingle à cheveux le numéro de la messe qu'elles avaient suivi. L'église a aussi vu passer les fameux volontaires dont l'un est statufié depuis les années 1900 et rappelle qu'on est ici dans le département, les Vosges, qui s'est engagé totalement dans la Révolution et surtout dans la défense de la patrie en payant l'impôt rubis sur l'ongle et surtout en envoyant le plus grand nombre de volontaires pour barrer la route aux ennemis de la France. Ils sont nombreux, les Romarimontins, les Vosgiens, à être tombés à Valmy et Remiremont n'a pas oublié. Premièrement, c'est aussi de très belles maisons Art Nouveau, parce que c'est une ville de commerce, d'entreprise et de réussite depuis le 19e siècle. Poussez plus loin vers le Saint-Mont, c'est un endroit tellement beau, tellement mystique aussi, puisque c'est là que le fameux Romary, qui a donné son nom à Remiremont, Romary Montis, s'est installé pour y bâtir le premier monastère. Poussez les portes de l'Office du Tourisme, pas très loin de l'abbatiale Saint-Pierre, et vous allez voir, vous allez découvrir un nombre incroyable de promenades à faire tout autour de Remiremont, à Dommartin, Saint-Amé, Vagney, et pas plus loin que Rupes-sur-Moselle, par exemple, voire du côté de Plombières. Les Vosges, allez, Romary-Montaigne, je veux dire comme ça, méritent une vraie balade cet été.
0: Effectivement, avec tout l'été, Remiremont à l'heure estimale, il y a de nombreux spectacles organisés à Remiremont. Allez faire un petit tour sur le site de la ville, remiremont.fr, pour en savoir plus.
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0: Il est 7h43, l'invité d'Ici Lorraine ce matin, c'est l'un des avocats de Jacqueline Jacob, la grand-tante du petit Grégory, soupçonné d'être l'un des corbeaux dans cette affaire hors norme. Stéphane Jourana a réagi à la décision de la chambre de l'instruction de la cour d'appel de Dijon qui a déclaré, Mathieu, que les faits étaient prescrits.
2: Stéphane Jourana, bonjour.
9: Bonjour Monsieur Barbier.
2: Merci d'être en direct ce matin, c'est le soulagement qui prime ?
9: Oh, c'est non, c'est pas le soulagement, puisque ça fait un an qu'on dit que c'est prescrit. Si on nous avait écoutés, on aurait encore économisé des deniers publics et puis l'image de la justice.
2: C'est une décision importante, car cela permet de dire que dans cette affaire, il ne sera plus possible de juger sur des délits, hein, je dis bien sur des délits, pas sur des faits de crime. Ça change quelque chose, fondamentalement?
9: Pour Jacqueline Jacob, ça change tout, puisque, souvenez-vous, elle avait été mise en examen pour des faits criminels en 2017. La justice, en 2018, avait annulé cette mise en examen et vient nous dire maintenant, en 2025, qu'on n'a pas des criminels à lui reprocher. Donc, on a essayé de lui reprocher des délits qui reposent sur rien, là encore. Et aujourd'hui, on ne peut plus rien lui reprocher, ni les crimes, ni les délits.
2: Ah, sauf que les ennuis ne sont peut-être pas terminés parce que les juges peuvent encore mettre en examen Jacqueline Jacob pour complicité de meurtre ou meurtre. C'est pas prescrit, ça.
9: Ah mais la justice peut encore une fois se ridiculiser, il n'y a pas de souci. Vous savez, nous on est là pour défendre Jacqueline Jacob et Marcel Jacob, ce qu'on a fait. Elle nous a dit en 2025 qu'il n'y avait aucun fait criminel que l'on pouvait reprocher à Jacqueline Jacob. Donc si c'est pour nous dire dans quelques mois, eh ben maintenant on va de nouveau lui reprocher des choses, elle peut, mais vous ne croyez pas que ça fait beaucoup quand même pour l'image de la justice qui se ridiculise d'année en année ?
2: Vous parlez d'acharnement sur votre cliente. Vous donnez l'impression, Stéphane Jurana, de penser que les enquêteurs ou les juges se sont forgés une conviction et qu'au mépris des faits, ils tentent d'incriminer votre cliente, convaincue qu'elle a joué un rôle dans la mort du petit garçon.
9: Mais moi, vous savez, l'intime conviction des juges, si elle repose sur des éléments solides, j'ai pas de problème avec ça. Quand elle repose sur rien, là, effectivement, ça change la donne. Moi, je suis pas content quand la justice dit, bah, nous, on croit, vous savez, c'est le syndrome de l'affaire Grégory. Je vais vous le raconter, le syndrome de l'affaire Grégory. Quand vous êtes un professionnel du droit et que vous touchez à ce dossier, vous vous dites, moi, je vais trouver. Moi, je vais découvrir la vérité. Moi, je suis meilleur que les autres. Et j'ai eu ce syndrome, La première fois où j'ai ouvert ce dossier, nous sommes le 15 juin 2017. J'ai ce syndrome et je me dis, je vais trouver. Et les juges, alors quand c'est l'avocat, c'est pas très grave, vous savez, nous, on est spectateur, on est acteur de la justice. Mais quand ça vient d'un magistrat, là, c'est grave. Parce qu'il perd son impartialité. Parce qu'il s'est dit, pour moi, c'est ça, et je dois y arriver coûte que coûte.
2: On pense au juge Simon, dans les années 80, qui était persuadé que Mme Villemain, la mère, était innocente, c'est un peu ça?
9: Mais c'est exactement ça. Vous avez eu un premier juge qui, malheureusement, s'est donné la mort en 2017, qui était convaincu qu'il y avait une certitude. Vous en avez eu un second qui avait une autre certitude. Vous en avez eu un troisième qui en avait encore une autre. Un quatrième qui en a une autre. Mais j'ai envie de vous dire, Monsieur Barbier, l'idée du juge, on s'en moque dans cette affaire. Ce qu'il faut, c'est des preuves. Et vous savez, il y a un magistrat qui, dans cette affaire, a eu la bonne parole. C'était Monsieur Benet. Monsieur Benet, c'était qui ? C'était le procureur général de Dijon dans les années, au début des années 2000-2010. Qu'est-ce qu'il disait, M. Bonnet ? Il dit, moi, je ne réouvrirai cette affaire que lorsque j'aurai une preuve scientifique incontestable. Eh bien, il avait raison, M. Bonnet.
2: Elle a été rouverte en 2018 par le parquet Dijon, mais ce n'était pas lui. C'était M. Bost, de mémoire.
9: Ce n'était plus lui. Et on l'a rouvert en 2017 sur la base de rien. Sur la base d'un acrim qui avait été truqué.
2: Un nouveau logiciel utilisé par les enquêteurs. Merci Exactement. Beaucoup Stéphane Jurana,
9: merci
2: d'avoir été en direct avec nous ce matin. Vous êtes l'un des avocats de Jacqueline Jacob.
0: Dans un instant, on parle Tour de France qui arrive tout doucement chez nous d'ailleurs, le Tour de France.
2: Oui, demain dans les Vosges et samedi aussi un petit tour, mais ça suffira pour notre bonheur.
0: C'est dans un instant sur Ici Lorraine, juste après Alex Warren, Ordinary. Vous l'écoutez à 7h47, excellent réveil et belle journée.

0: Alex Warren, c'est Ordinary, vous l'écoutez sur Ici Lorraine. Bientôt chez nous, demain, ouais. Le Tour de France, et aujourd'hui on est où?
1: Bon, on est au circuit Nevers-Manicourt, puis on va jusqu'à Chalon-sur-Saône, c'est tout plat. Hein. C'est encore réservé aux sprinteurs, comme hier. Christian Prudhomme, le directeur du Tour, est avec Emmanuel Collardet.
2: Bonjour Christian Prudhomme.
3: Bonjour.
2: Une étape placée sous le signe de la grande vitesse, et ça va démarrer donc avec une image pour le moins rare, des coureurs cyclistes sur un circuit de Formule 1.
3: Circuit de Magny-Cours qui a accueilli de nombreux grands prix de Formule 1 à l'époque d'Alain Prost, à l'époque de Michael Schumacher. Circuit de Formule 1 de Nevers-Magny-Cours qui avait accueilli aussi un contre-la-montre de Paris-Nice il y a quelques années. Et nous irons pour une étape, là encore, réservée aux sprinteurs a priori, direction Chalon-sur-Saône, où la photo finish sera peut-être nécessaire. Au pays de Nice et Fornieps, l'inventeur de la photographie, il y a plus de 200 ans, c'était précisément en 1816.
2: Revenons sur ce circuit. En F1, la puissance repose uniquement sur les mécaniques. Est-ce que c'est aussi un clin d'œil, Christian Prudhomme, une façon de rappeler l'immensité de l'effort que représente un Tour de France pour un coureur?
3: Oui, sachant que tout ce qui est technique, mécanique, progrès sur les vélos est de plus en plus important, que les vitesses des coureurs sont exponentielles largement grâce ou à cause du matériel. Je vais simplement vous citer ce que me dit régulièrement Gilles Ménion, ancien coureur du Tour de France, qui a été mon pilote sur le Tour pendant 20 ans, qui a 57 ans, et qui va plus vite sur le plat aujourd'hui quand il va se balader qu'il y a une trentaine d'années quand il était coureur cycliste professionnel. Ça donne un peu une idée. Je lui ai dit un jour, mais tu vas aussi vite? Il m'a dit non, je vais plus vite. Je précise sur le plat. Mais ça veut dire qu'il y a des progrès formidables, que certaines équipes, depuis des années déjà, se sont rapprochées de gens qui travaillent dans la Formule 1, et ça se voit, et ça se sent. Les vélos des champions cyclistes, des champions des championnes cyclistes aujourd'hui, sont des Formule 1.
2: Ça va encore rouler très vite aujourd'hui sur la route du Tour. Très bonne journée à vous, Christian Prudhomme.
3: Merci.
0: Et on suivra bien sûr l'arrivée en direct sur Ici Lorraine. Voici Mylène Farmer, Je t'aime mélancolie. Il est 7h52.

0: Mylène Farmer qui reviendra à la rentrée avec un nouvel album. Ça, c'est un souvenir. Je t'aime, Mélancolie.
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0: Avec Stéphane Bern, ce matin, notre Lorrain, je le rappelle, nous voyageons dans le temps à l'heure où on dépend encore de l'endroit où l'on se trouve.
6: Avant 1891, en France, il n'y a pas une heure, mais des dizaines. En 1891, une loi est adoptée. Toute la France doit désormais se régler sur l'heure de Paris. Une petite révolution. Sans guillotine, mais en ayant tout de même tranché la question. Car jusque-là, chaque ville vit à son heure locale, calculée selon la position du soleil. Midi à Brest n'est pas midi à Strasbourg. Résultat, jusqu'à près de 30 minutes d'écart d'un bout à l'autre du territoire.
7: Ça c'est précis. Eh bien ça ne s'égare pas.
6: Le pays entier avait le jet lag sans avoir jamais pris l'avion. Tant que l'on voyage peu, c'est pas un problème. Mais avec le développement du chemin de fer, la confusion devient ingérable. Les horaires varient selon les villes, les correspondances deviennent hasardeuses, les retards s'accumulent.
8: Je me résume. Demain matin, 8h05, gare de Lyon. Vous prenez le train pour la Bourgogne.
6: La SNCF n'existe pas encore. Malgré tout, on sent déjà une certaine vocation. Dans certaines gares, on affiche même plusieurs horloges en même temps, chacune indiquant une heure différente. Les compagnies ferroviaires adoptent d'abord leur propre solution. Une heure des trains souvent calés sur Paris, mais il faut harmoniser à l'échelle nationale.
9: Madame, Monsieur, votre attention, s'il vous plaît.
6: La loi du 14 mars 1891 impose donc l'heure de Paris comme référence officielle pour tout le pays. Les horloges publiques sont ajustées, les gares synchronisées et la France entre dans une nouvelle ère, celle du temps unifié. Non sans agacer les provinciaux qui ne comprennent pas pourquoi ils devraient se soumettre à l'heure parisienne. On peut les comprendre. Déjà que Paris décidait de quasiment tout, maintenant, ils décident même quand commence l'apéro. Quelque part, c'est donc le train qui a mis tout le monde à l'heure. Une ironie historique de très haut niveau.
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0: Nous sommes le jeudi 16 juillet, excellente matinée à l'écoute d'Ici Lorraine, il est 8h. Le journal est présenté par Mathieu Barbier. Bonjour Mathieu.
10: Bonjour.
0: À la une, cette décision inédite dans les Vosges.
10: Jamais la préfecture n'avait déclenché aussi tôt dans l'été le niveau crise sécheresse. Le niveau des rivières et des réserves sont au plus bas. L'eau est donc réservée aux usages prioritaires et tout le monde est mis à contribution. Plus question de laver sa voiture, même dans les stations de lavage. Vous n'arrosez plus votre pelouse. Agriculteurs et industriels sont eux aussi appelés à la sobriété. Le préfet Blaise Gourtet.
11: On est à peine mi-juillet avec un niveau hydrologique qu'on connaissait d'habitude mi-août, donc on a quasiment un mois d'avance. C'est un niveau effectivement qui est exceptionnel, c'est le dernier dans l'échelle des mesures que l'on peut prendre. Très concrètement, en niveau de crise, pour les particuliers en tout cas, ça veut dire plus d'arrosage des jardins, ça veut dire plus d'arrosage des terrains de sport, ça veut dire pas de remplissage des piscines, pas de lavage de voitures, pas même dans les stations professionnelles. C'est tout un tas de mesures comme ça, de restrictions. Le but encore une fois est d'en arriver à l'absence de restrictions dans la consommation d'eau potable. On a déjà une bonne vingtaine de communes dans le département qui ont des difficultés à alimenter leur réseau et donc à distribuer l'eau auprès des consommateurs. Il peut arriver, et j'espère que ce ne sera pas le cas, que les mesures de précaution que l'on prend maintenant permettront de l'éviter, mais il peut arriver qu'il y ait tout simplement plus d'eau dans une commune, ce qui nécessite d'alimenter soit par bouteille d'eau, soit par camion-citerne, les communes qui seraient privées d'eau.
10: Et le détail complet des mesures qui vont découler de ce déclenchement du plus haut niveau du plan sécheresse seront détaillés aujourd'hui ou demain. Près d'un millier de pompiers sont toujours mobilisés dans la forêt de Fontainebleau en région parisienne. Parmi eux, une dizaine viennent d'arriver en renfort de Meurthe-et-Moselle. Ils relèvent en fait ceux qui étaient déjà partis de notre département depuis 4 jours. Il faut dire que le travail est immense. 2000 hectares sont partis en fumée. Les incendies sont fixés ce matin, mais pas maîtrisés. La nuance est importante. Hier soir, le pompier volontaire de 18 ans, soupçonné d'être l'auteur d'un des départs de feu, a été mis en examen et placé en détention provisoire. Il a dans un premier temps avoué être l'auteur de ce départ de feu avant de se rétracter. Et tout est bon pour accentuer cette prise de conscience nécessaire sur les dangers qui nous guettent avec ce dérèglement climatique. Prenez ce concours national qui met en avant l'initiative permettant d'améliorer le cadre de vie. Végétalisation des cours d'école ou encore requalification de places publiques. Les critères sont multiples. L'interprofession de l'horticulture, de la fleuristerie et des paysages a retenu 88 projets pour cette 10e édition partout en France. Et le jury était de passage hier à Maxéville, dans le Grand Nancy, pour étudier l'un d'entre eux. C'est la renaturation de l'espace autour de l'église Saint-Martin. Michel Leborgne est référent du jury. Il observe d'ailleurs une bascule très nette dans l'aménagement des villes.
12: On limite la place de la voiture en ville. On récupère cette place pour mettre du végétal. Ce végétal, on le met sur des lieux qui absorbent l'eau. Et ces végétaux contribuent au rafraîchissement de la ville. Donc on a tout un univers, je pense, urbain qui est en train de changer et grâce aux végétaux. Il y a 10 ans, on notait la réalisation dans les règles de l'art. On notait l'aspect esthétique, l'aspect botanique éventuellement. Bon, et d'autres aspects. Là, aujourd'hui, on va se jeter sur l'eau et comment l'eau est gérée, d'une part, et sur ce qu'on appelle la palette végétale, comment est-elle gérée? Est-ce qu'elle est étroite? Est-ce qu'elle est large? Est-ce qu'elle donne une assurance aux élus qui payent pour un projet que les plantes seront encore là dans 10 ans? Il y a tout ça qui intervient aujourd'hui et qui n'intervenait pas il y a 10 ans. Ça, c'est clair.
10: Ce concours, on y revient dans l'info d'ici à 8h30 avec Isabelle Baudrier. Le jury sera aujourd'hui à Gironcourt-sur-Vraine dans les Vosges pour la transformation d'une place, mais aussi à Épinal pour le jardin du conseil départemental.
0: Une nouvelle impasse judiciaire dans l'affaire Grégory.
10: 41 ans après la mort du jeune garçon dans les Vosges, la chambre de l'instruction de la cour d'appel de Dijon a déclaré que les faits qui relevaient d'un délit étaient prescrits. En clair, il n'est pas possible d'enquêter sur la prétendue implication de Catherine Jacob, la grande-tante du petit garçon, comme une possible autrice de lettres adressées à la famille Villemain, l'octogénaire de 81 ans, ni d'ailleurs toute implication dans ces missives menaçantes envoyées avant et après le crime. En clair, elle n'est pas l'un des corbeaux. Sa mise en examen pour association de malfaiteurs est donc de facto vidée de sa substance, à la grande satisfaction de ses deux avocats, dont le nancéen Frédéric Bernat.
13: De facto, la mise en examen, de mon point de vue, elle est sans objet. Aujourd'hui, la situation, c'est que Madame Jacob, elle est mise en examen pour des faits qu'on ne peut plus lui reprocher et pour lesquels aucun procès et aucune condamnation ne pourrait intervenir. Donc, de fait, si juridiquement, techniquement, c'est pas stricto sensu une annulation de mise en examen, c'est en fait, en tout cas, une décision qui rend la mise en examen sans objet. De fait, la justice a estimé depuis plus d'un an qu'elle n'avait aucun élément sérieux pour la mettre en examen pour le crime ou pour une participation au crime de l'enfant. C'est très intéressant, parce que c'est-à-dire que Mme Jacob, normalement, aujourd'hui, enfin, après toutes ces années, on va lui foutre la paix et la laisser tranquille. Étant entendu, quoi qu'il en soit, que sur le fond, au-delà de la prescription, il n'y avait absolument aucun élément sérieux qui permettait de laisser penser que Mme Jacob était un corbeau dans ce dossier.
10: Et du côté de la famille Villemain, on prend acte de cette décision, mais la recherche de la vérité continue, assure son avocat, avec de nouveaux résultats d'expertise ADN attendus. Sur les 10 députés meurthe-et-moselleans et vosgiens, 5 ont voté en faveur de la loi sur la fin de vie définitivement adoptée hier à l'Assemblée nationale après un long processus législatif. 4 ont voté contre ce texte créant, et c'est une réforme majeure, un droit à l'aide à mourir. Un seul s'est abstenu, c'est le député vosgien du groupe Liot, Christophe Nejlen. L'ancienne base militaire de Damblin dans les Vosges n'accueillera pas le grand rassemblement estival des gens du voyage dans un mois. Le président du conseil départemental assure avoir convaincu l'État que le lieu n'était plus adapté pour recevoir des milliers de caravanes. Alors que l'étape du Tour de France aujourd'hui semble promise aux sprinteurs avec une arrivée à Chalon-sur-Saône, le peloton se rapproche des Vosges. Il y fera une incursion demain et samedi et ça n'a pas échappé aux fans de vélo. Certains sont déjà installés sur la route du Ballon d'Alsace et de Saint-Maurice-sur-Moselle comme Lionel, 83 printemps.
14: Il n'y a pas beaucoup de place par ici. S'il y a trop de monde, on montera sur le ravin. J'avais déjà repéré ce coin-là. Il y a la place, de l'ombre, C'est le principal, surtout en ce moment. Hein. Tout là, c'est sec. Je fume pas déjà. Puis le barbecue, ben, on n'en fait pas. Alors, comme ça, ça risque de rien. Faut quand même reconnaître. C'est ça la plupart des feux. Hein. Si vous avez un pot d'échappement défectueux dans l'herbe sèche, ça, c'est pas bon. Hein. Ça peut foutre le feu. Hein. J'ai fait des courses cyclistes avant. Les Vosges, ils ont mis des belles étapes. Hein. Puis il y a pas mal de cols. Hein. Déjà, rien que l'étape qui va passer là, celle du lendemain, ils ont un sacré entraînement de préparation maintenant, hein, qui n'existait pas avant. Puis je ne sais pas ce qu'ils prennent aussi. Hein. Elle est quand même difficile. Hein. Puis le bas est encore plus dur. Bon, bah, les Français, il est encore jeune, lui. Le Sexas, là, bon, pas encore pas trop. Mais il faut reconnaître qu'il est fort. Hein.
10: Le parcours et les horaires de passage de ces deux étapes qui passent par les Vosges sont à voir sur ici.fr. La mairie de Nancy maintient ses fan zones mais réduit la voilure pour les deux derniers matchs de la Coupe du Monde. La petite finale entre la France et l'Angleterre samedi soir à 21h sera retransmise à la salle des fêtes de Gentilly. La grande finale entre l'Espagne et l'Autriche et l'Argentine, que dis-je, tenante du titre, sera diffusée au stade Mater dimanche soir. Et puis le SLUC Nancy connaîtra aujourd'hui ses adversaires pour la FIBA Eurocup qui démarre cet automne. Pour la première phase de cette Coupe d'Europe, chaque groupe sera composé de 6 équipes. Il y aura donc 10 matchs aller-retour à jouer. Ça fait 5 déplacements et ça va coûter cher.
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10: Alors, ça fait des jours qu'on parle de la baisse des températures. Ça y est, elle se matérialise. Ce sera vraiment demain. Évident demain.
0: Oui.
10: Aujourd'hui, un petit peu quand même.
0: Aujourd'hui, 30 à 33, je viens de voir arriver la météo réactualisée de Météo France qui nous dit qu'effectivement de belles éclaircies vont illuminer notre matinée et que cet après-midi, il y aura des nuages un peu plus nombreux avec des orages possibles. Ce sera vrai en Meurthe-et-Moselle comme dans les Vosges. Et cette nuit, nuit agitée, hein, avec un cumul de pluie assez important attendu, 5 mm sur la colline de Sion. On aura 10 mm sur le relief vosgien. Des températures qui vont baisser aux alentours de 15 degrés cette nuit. Et donc demain, oui, vous le disiez Mathieu, 24 à 26 degrés au plus chaud de l'après-midi, on va perdre quelques degrés. Ce sera la même chose, voire même un petit peu moins pour samedi et dimanche, mais avec du soleil. Donc il fera beau, mais un petit peu plus frais. Un coup d'œil sur la route. On a vraiment un point compliqué ce matin sur la 33. Dans le sens Lunéville-Nancy, on est quasiment à l'arrêt dans le bouchon de Dombasle-sur-Meurthe à Saint-Nicolas-de-Port suite au passage sur la voie de gauche uniquement pour les travaux et pour, nous le disait Jean-François il y a un instant, pour la tonte de l'herbe. Donc on a tout. On a les travaux et la tonte de l'herbe et effectivement le bouchon est très important ce matin dans le sens Lunéville-Nancy de Dombasle-sur-Meurthe à Saint-Nicolas-de-Port, voire même un petit peu plus. Si vous avez plus d'informations, 03 83 36 20 20.
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0: Je regarde les commentaires sur la page Info Radar Meurthe-et-Moselle. Nos partenaires, on les salue, des bénévoles qui nous aident à mieux circuler. Vous allez sur leur page Facebook, on a Patrick qui dit « Il ne reste plus que les cônes, plus aucun travaux ». C'est vrai que c'est rageant, c'est énervant ça, quand vous passez sur ce tronçon de route le matin et que vous êtes dans les bouchons. Courage à vous, on vous accompagne en musique. Voici Michel Berger, il n'y a pas de honte.

0: Michel Berger, un peu de rythme, ça nous réveille le matin. 8h12, vous écoutez ici Lorraine, pardon, il n'y a pas de honte.
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0: 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Et puis allez, dans quelques secondes, on va aller rejoindre Valentin Bertrand pour notre chronique anti-arnaque, c'est pas vrai. Et Valentin va nous alerter sur une escroquerie à la carte SIM.
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0: 8h14, c'est pas vrai, c'est le rendez-vous anti-arnaque avec Valentin Bertrand. Vous nous alertez aujourd'hui, Valentin, sur une escroquerie à la carte SIM.
4: Vous êtes sur votre mobile et vous découvrez un SMS de votre opérateur. Il vous informe que votre carte SIM est périmée, qu'une nouvelle doit vous être envoyée. Pour ça, vous n'avez qu'une chose à faire, aller sur votre espace client et valider l'envoi. En plus, c'est pratique, vous avez justement le lien pour accéder directement à la page de connexion. Vous entrez, identifiant, mot de passe, et patatras, trop tard. Vous n'êtes pas, en fait, sur votre compte, mais sur un site pirate. Alors, que peuvent-ils bien faire, maintenant qu'ils ont ces informations, à part regarder vos factures? Eh bien, ils peuvent faire ce qu'on appelle un SIM swapping. En bon français, un détournement de carte SIM, comme une usurpation d'identité, mais avec votre numéro de téléphone. Les escrocs peuvent envoyer des SMS, lire ceux qui vous sont destinés. Plus dangereux encore, ils peuvent prendre la main sur la double authentification, ce code reçu par texto lorsque vous vous connectez sur un réseau social, un site de réservation de location de vacances ou encore votre application bancaire.
0: Alors c'est vrai que ces arnaques sont de plus en plus poussées, du coup on se méfie de tout, parfois un petit peu trop. Comment est-ce qu'on peut savoir, Valentin, quand un message provient vraiment de notre opérateur?
4: La solution, et c'est valable pour les cartes SIM, les cartes bleues et globalement tous les SMS de ce type, c'est de ne pas cliquer directement sur le lien du texto. Vous ouvrez votre moteur de recherche, vous

0: Supertramp, Give a Little Bit, vous l'écoutez sur Ici Lorraine. On va aller faire un petit tour à Pont-à-Mousson dans Il était une fois des Lorrains des Lorraines avec Véronique Laure qui nous présente cette semaine des Lorrains qui aiment cuisiner. Alors elle aime cuisiner et polonais. C'est un petit bout de Pologne à Pont-à-Mousson avec la rencontre de Catherine Koscielny.
1: Bonjour, bonjour.
2: Bonjour.
1: Catherine Koscielny, c'est polonais.
2: Très.
1: Et donc ici, on est où alors?
2: Quand on passe la porte, on arrive à 1000 km de là.
1: C'est ça.
2: Un petit voyage en Pologne.
1: C'est Babaski.
2: Babkashia.
1: Babkashia.
2: Oui, Babkashia. En fait, c'est la contraction de Kashia, c'est le diminutif de Catherine en polonais, et puis Babka de Kashia, puisque les Babkas, ça fait partie des viennoiseries et des pâtisseries traditionnelles polonaises.
1: Le décor est très coloré.
2: Je voulais retrouver l'image d'un petit village qui a une trentaine de kilomètres de Cracovie, qui s'appelle Zalipie, où les femmes peignent des

0: pleure un petit peu sur tout, sur toutes les façades, sur les meubles, les niches de chiens, les puits, enfin sur tout ce qui leur tombe sous le pinceau. Et je voulais retrouver cette image en fait très fleurie, très colorée, très gaie.
1: D'où les fleurs au plafond.
0: Exactement, les fleurs au plafond, sur les murs, sur les chaises.
1: Vous n'avez pas découvert le pays avec votre papa?
0: Non, mon père en fait n'est jamais retourné, il n'a jamais voulu y retourner. C'était l'intégration en France et il avait vraiment fait une croix sur la Pologne. Donc à part quelques plats et des disques de musique traditionnelle qu'on avait à la maison, c'était mon seul lien en fait avec la Pologne. Et puis son livre de cours élémentaire, enfin pour apprendre la lecture, qui était les seuls vestiges, on va dire, polonais. Ben, au cours de mes études, j'ai eu la possibilité de pouvoir aller passer 2 mois de stage en Pologne. Et moi, bon, j'ai saisi l'occasion. C'était le bon moment aussi pour pouvoir boucler la boucle et puis se rendre compte, découvrir ce pays. Et donc, en arrivant, première ville visitée, Cracovie, et je suis tombée en amour de cette ville et de ce pays qui est d'une chaleur incroyable. Même si c'était en hiver, les gens sont très chaleureux. Donc, l'hiver 2001, 40 cm de neige et des hivers à moins 20 tels que j'avais pu me l'imaginer. Bon, depuis, je suis allée en différentes saisons, comme partout. Hein, le changement climatique, les saisons sont moins marquées aussi. Mais ça reste un pays quand même très accueillant, très chaleureux.
1: Ça, c'est les pâtisseries typiquement polonaises?
0: Il y a un petit peu des deux. Il y a les pâtisseries typiquement polonaises. Mmh. Et puis, il faut que je m'amuse un peu aussi quand même. Donc, je fais mes créations. Mmh. Mais je pars avec les produits que les Polonais aiment bien. Par exemple, ce gâteau-là, c'est le cheesecake polonais. Donc, c'est celui-ci que je ne peux fabriquer qu'avec le fromage polonais. Sinon, ça ne marche pas.
1: Excusez-moi, mais vous êtes pâtissière?
0: Oui, j'ai passé mon CAP de pâtisserie dans le cadre d'une reconversion professionnelle.
1: Ah d'accord, okay.
0: On va dire que c'est mon troisième métier. J'avais envie de retrouver d'autres valeurs, d'autres échanges humains et je m'épanouis à trouver des nouvelles recettes ou alors agrémenter les recettes existantes pour leur donner un nouvel élan. Donc ça, c'est très motivant.
2: Catherine Koselny est la tête de Babkazia, cette pâtisserie polonaise à Pont-à-Mousson qui a été sage-femme, directrice d'établissement hospitalier avant d'ouvrir donc cet établissement, ce magnifique petit bout de Pologne à Pont-à-Mousson. Il y a un site internet et puis une page Facebook où elle vous tient au courant de toutes ses actualités.
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2: Une chanson, c'est le coup de soleil de Richard Cochante. Vous la connaissez cette chanson, mais est-ce que vous connaissez bien tous les mots de la chanson? On en a enlevé un et il faut le retrouver. Si vous avez la bonne réponse, vous nous appelez au 03 83 36 20 20 et vous repartez avec vos paires de lunettes pour l'éclipse du 12 août et des invitations pour le spectacle des Flammes à la Lumière. C'est la session du 24 juillet prochain. 03 83 36 20 20, on joue.

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Demain, ce soir ou aujourd'hui, 03 83 36 20 20, vos invitations pour Des Flammes à la Lumière, c'est maintenant sur Ici Lorraine. On va se retrouver d'ici quelques instants avec notre gagnant. Et puis les informations à 8h30, voici Bernard Lavillier, Mélodie, Tempo, Harmonie. Il y a Jimmy Cliff également dans cette chanson.

0: Bernard Lavillier avec Mélodie Tempo Harmonie. Vous l'écoutez sur Ici Lorraine.
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0: Bonjour Laurent.
5: Bonjour.
0: Oh, Laurent, il est sur une planche à voile, j'entends le vent, Laurent.
5: Ah non, je suis dans la voiture.
0: Vous allez au boulot ?
5: Exactement.
0: Vous êtes en retard ou pas ? Non.
5: Ah non, pas du tout.
0: C'est quoi dans... Faites quoi dans la vie, Laurent, si c'est pas indiscret ?
5: Ah, je travaille dans les transports en commun.
0: Ah oui. Vous êtes conducteur ?
5: Non.
0: Non ?
5: Vous occupez des conducteurs.
0: Ah, vous occupez des conducteurs. Bon, Laurent, on avait une petite question, un petit jeu sympa, pas trop compliqué. Le mot manquant dans la chanson de Richard Cochante, c'était quoi ?
5: Demain.
0: On va vérifier.
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0: Viens me voir demain, c'est gagné pour vous, vos lunettes pour l'éclipse du 12 août et puis les invitations pour des flammes à la lumière. C'est un spectacle que vous connaissez, Laurent ?
5: Non, pas du tout.
0: Mais... Bah voilà, bah vous découvrirez.
5: Ça pourrait être une première.
0: Effectivement, il y a quatre places, hein, ce sera pour toute la famille. On vous embrasse, Laurent. Quelle est la radio qui vous accompagne au boulot ?
5: Ici Lorraine, bien
0: sûr. Bah forcément, bonne journée.
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0: Dans un instant, Mathieu, nous irons à Maxéville.
7: Une commune du Grand Nancy où s'est déplacé le jury d'un concours national mettant en valant les initiatives écologiques qui contribuent à améliorer le cadre de vie. Reportage d'Isabelle Baudrier dans un instant.
0: Et pour l'instant, c'est l'information nationale et internationale en 90 secondes. On va retrouver à 8h30 Cyril Ardo-Redon. Bonjour Cyril.
8: 13 000 foyers concernés ce matin par des coupures d'électricité dans la Sarthe et le Maine-et-Loire notamment. Cela fait suite aux orages hier soir. Il y a eu des inondations localement. Ce matin, 15 départements sont en vigilance orange aux orages. 31 départements sont en alerte orange canicule. Emmanuel Macron attendu en forêt de Fontainebleau ce matin où les flammes ont parcouru 2000 hectares. Le deuxième suspect de cet incendie a été mis en examen et placé en détention provisoire. Il reconnaît son implication volontaire, tout comme un jeune sapeur-pompier de 18 ans qui est finalement revenu sur ses aveux. Et Jérôme Barella mis en examen hier pour meurtre et viol sur mineur de moins de 15 ans. Le principal suspect dans l'affaire Liana était jusque-là mis en examen pour enlèvement et séquestration. La fin d'un parcours législatif qui aura duré plus de 2 ans. Les députés adoptent définitivement la loi sur la fin de vie qui a introduit notamment une aide à mourir sous certaines conditions pour des patients en fin de vie atteints de maladies très graves et incurables. Plus de 126 000 candidats encore en attente d'une proposition sur Parcoursup pour la rentrée prochaine. Tout est fait pour leur trouver une place dans l'enseignement supérieur, dit ce matin le ministre de l'Éducation, Édouard Geffray, même si cette situation n'est jamais acceptable, précise-t-il. Et puis le mondial de foot, la France affrontera l'Angleterre pour la 3e place samedi à 23h. L'Argentine rejoint, elle, l'Espagne en finale dimanche après sa victoire 2-1 hier soir sur les Anglais.
7: Merci Cyril Ardo-Redon. Comme prévu, l'info d'ici nous emmène à Maxéville en Grand Nancy où le jury du concours Victoire du Paysage s'est déplacé hier. Son objectif, c'est de mettre en valeur les initiatives de collectivités, de bailleurs, d'entreprises qui contribuent à l'amélioration du cadre de vie et à la transition écologique. Cette année, 88 projets ont été retenus, parmi lesquels donc celui de la commune de la métropole nancienne de renaturer le centre-ville. Isabelle Baudrier a suivi la visite de ce jury.
9: C'était un terrain vague, jonché de dépôts sauvages au pied de l'église Saint-Martin. Depuis 2022, on y trouve du stationnement, caché derrière un écran de verdure, un chemin d'eau, des fontaines, des bancs, une mini-forêt urbaine.
10: C'est une satisfaction, ça c'est incontestable. Oui.
9: Patrick Hurstel, de la société de paysage Hurstel et Orme à Ludre, qui a réalisé la végétalisation et les aménagements.
10: Ça a très bien pris, c'est très très dense, d'autant plus que les techniciens de la ville de Maxéville, ils connaissent bien les végétaux, ils connaissent la façon de tailler les plantes, et en aucun cas ils utilisent de taille haie ou de... Ils respectent la forme de la plante, et ça c'est primordial si on veut conserver un aspect naturel du site.
9: 60 arbres et 3 2000 végétaux ont été plantés juste à côté de l'entrée de l'ancienne mine de fer de Maxéville. C'est de là que vient l'eau, une eau à 15 degrés, pas plus, aujourd'hui valorisée, selon Olivier Pivel, adjoint au maire en charge de l'environnement.
11: On savait que sous notre entrée de mine, il y avait de l'eau d'Exor qui existait. Donc l'idée, c'était de se dire il faut qu'on en fasse profiter aussi tous nos habitants, d'avoir quelque chose de sympathique, que des gamins puissent aussi jouer avec de l'eau. Et puis, c'est aussi un îlot de fraîcheur. On voit bien les conséquences maintenant avec les climats que nous avons actuellement. C'est super intéressant.
9: À ses yeux, Maxéville retrouve ici un esprit village qui lui manquait.
11: Alors aujourd'hui, il n'y a pas grand monde, mais des fois, on a plein de gamins qui viennent jouer dans l'eau avec les parents et c'est hyper sympa. Tout à l'heure, on avait deux gamins avec leur trottinette posée sur un banc à l'ombre, en train de discuter. Pour nous, c'est gagné, quoi, quand on voit des gens comme ça se poser.
9: Qu'il s'agisse d'une cour d'école végétalisée, une requalification de place publique, la création de jardins, les victoires du paysage distinguent les projets qui s'attachent à rendre l'air plus respirable. Le référent du jury, Michel Le Borgne.
12: C'est une question de respiration et c'est aussi une question de bien-être. Vous allez me dire, ça va ensemble, mais quand vous avez 4 à 5 degrés de moins sous les arbres, avec une végétation autour de vous, là vous comprenez que le végétal vous apporte un bien-être fou, quoi. C'est presque une sauvegarde de la population, hein. Du moins une sauvegarde de la vie en ville qui se joue actuellement.
9: Pour aller plus loin dans sa végétalisation, la ville de Maxéville entend subventionner la plantation d'arbres chez les particuliers d'ici à l'automne.
7: Et les photos du projet de Maxéville sont à retrouver sur ici.fr. Le jury est aujourd'hui à Gironcourt-sur-Vraine dans les Vosges pour la transformation d'une place, mais aussi à Épinal pour le jardin du conseil départemental. Les victoires du paysage sont organisées tous les deux ans, hein. C'est la 10e édition.
0: Dans les Vosges, ils croiseront peut-être le Tour de France, il arrive demain.
7: Demain. Et samedi, il ne va pas passer longtemps, hein, le peloton, mais il va passer quand même. Et puis figurez-vous que dans la montée du Ballon d'Alsace, sur la route de Saint-Maurice-sur-Moselle, il y a du monde. On partage tout à l'heure. Côté ciel.
0: Attendez, je regarde pour demain.
7: Alors, demain, ça va...
0: Faut que je prenne ma météo Vosges. Alors oui, on va déjà faire demain. Aujourd'hui. Ce matin, ça va, il y a du soleil. Cet après-midi, ça va se couvrir. On pourrait avoir de la pluie, des nuages. Et cette nuit, ce sera très agité. Voilà ce que nous dit Météo France. Avec un cumul de pluie, pour une fois assez important, on sera pas loin des 10 mm, ce qui est quand même pas mal, parce qu'on est au sec depuis quelques temps. Les températures aujourd'hui, 32 à 35. Ça va baisser cette nuit. On sera aux alentours des 15 degrés. Et ça va bien baisser demain. Demain, on sera en dessous des 30, 24 à 27 nous dit Météo France, 25, voire même un petit peu en dessous samedi et dimanche, des températures la nuit qui seront aux alentours de 10 degrés. Franchement, ça va nous changer la vie. Alors, on se disait pour demain, le Tour de France, éclaircie timide, les premières averses tombent en fin de matinée, à la mi-journée, l'atmosphère s'alourdit, des orages sont ensuite possibles. Bon, ça risque de tonner un peu sur le Tour, hein, on verra ça demain. Tout peut encore s'affiner sur la route, vous circulez normalement ce matin, sauf un gros bouchon sur la 33, la Nationale 4, c'est la zone de travaux habituelle qui est doublée d'une zone de tonte, de l'herbe. Eh bien oui, on a tout ce matin. C'est Jean-François qui nous l'a signalé entre la zone des Sables et Saint-Nicolas-de-Port dans le sens Lunéville-Lancier. Là, clairement, c'est galère ce matin. Si vous êtes dans le secteur, un petit coup de fil. C'est galère aussi sur la D400. Bah oui, parce que certains essayent d'éviter tout ça et de passer par Dombasle, par Varangéville, et ça marche pas forcément bien. 03 83 36 20 20, vous êtes nos yeux sur les routes de Lorraine.
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0: On s'écoute un petit Jean-Jacques Goldman. Voici Envole-moi. Excellente matinée à l'écoute d'Ici Lorraine. Il est 8h36.

0: Jean-Jacques Goldman, Envole-moi. Vous l'écoutez sur Ici Lorraine.
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0: Vous l'avez certainement entendu, la nouvelle a été annoncée il y a quelques jours, c'est le retour du leasing social. Si vous voulez vous acheter une voiture en profitant de prix avantageux, il faut remplir quelques conditions. On en parlera dans un instant dans Valère Correa avec son rendez-vous au pouvoir d'achat qui s'appelle Par ici les économies. Avec notre docteur Kirzek, on va parler du sommeil en été. C'est pas toujours facile. Hein. Entre la chaleur, entre le bruit quand les fenêtres sont ouvertes, c'est parfois compliqué. Alors quelles sont les astuces pour bien dormir là aussi? On y verra un petit peu plus clair d'ici quelques instants. Et puis Maxime Verrier, comme tous les jours avant 9h, a un invité. On filera au village 1900 de Xaronval avec un week-end important puisque c'est le week-end de la noce 1900. C'est certainement le week-end le plus couru dans ce village vosgien. On en parlera avec lui et son invité d'ici quelques instants. Mais maintenant, c'est l'heure des petits plaisirs de l'été. Anaïs Antonroyer nous pose toujours la même question. Quels sont vos plaisirs au mois de juillet et au mois d'août? Rencontre et réponse avec Suzanne.
2: Vu que je livre beaucoup à pied dans Nancy parce que je suis fleuriste, je vois les gens au café et c'est vrai que souvent ça me donne envie quand même. Alors moi je m'appelle Suzanne, donc je travaille au centre-ville de Nancy et c'est vrai que tous les midis j'ai une heure de pause et j'en profite pour me promener dans la ville et j'adore ça. C'est vraiment un petit moment de bonheur, ça fait 10 ans que je travaille sur Nancy mais je vais toujours me promener tout le temps et je vais souvent à la pépinière quand il fait beau. Même en hiver quand il fait pas beau, c'est un petit moment de balade, enfin c'est une balade, je vais jusqu'au bout voir les écureuils, non mais c'est vrai, c'est des petits moments de bonheur. Et en été je prends carrément une couverture et je m'allonge dans le gazon.
3: Oui, c'est vraiment votre petite pause. Des fois, vous faites des siestes, vous vous prenez à manger dehors.
2: Alors oui, ça m'arrive de faire des siestes, de fermer les yeux, de cacher mon portable et d'écouter l'église Saint-Èvre et de me dire, waouh, il est moins le quart, vite, faut que je me dépêche. Je retraverse la place Tanne et hop, j'arrive au boulot. Oui, et puis bon, j'avoue que quand on a une pause tout le temps, tous les midis, je vais pas spécialement aller boire un café, tout ça, mais en fait, j'apprécie de voir aussi la foule profiter des bons moments et c'est vraiment agréable. Surtout que vu que je livre beaucoup à pied dans Nancy parce que je suis fleuriste, je vois les gens au café et c'est vrai que souvent ça me donne envie quand même.
3: Et est-ce que justement en étant fleuriste, vous allez à la roseraie pour vous inspirer, pour trouver des beaux arrangements?
2: Alors juste par le plaisir des plantes en fait, oui, bien sûr, la pépinière elle est très belle, les massifs sont vraiment chouettes, la ville de Nancy là-dessus a plein de belles variétés. Alors moi qui suis dans le métier, bien sûr je les vois, je ne sais pas si les gens se rendent compte mais c'est vraiment du beau boulot.
0: Allez faire un petit tour à la pépinière au jardin botanique Jean-Marie Pelt. La pépinière qui a lancé une grande collecte, on va dire citoyenne, via la Fondation du Patrimoine pour refaire sa roseraie. On avait une très très belle roseraie il y a quelques années, alors elle est un petit peu ancienne et il ne reste plus grand chose. Et la Fondation du Patrimoine essaie de lui redonner son lustre. Vous pouvez trouver la page dédiée si vous voulez faire un don pour cette œuvre sur le site de la Fondation du Patrimoine.
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0: 9h moins le quart tout pile, 8h45 sur Ici Lorraine. Et c'est le rendez-vous, comme tous les matins, avec Valère Correa. Chaque jour, un bon plan pour notre pouvoir d'achat. Et aujourd'hui, Valère, vous vouliez nous parler du retour du leasing social.
8: Oui, parce que c'est aujourd'hui que le dispositif fait son retour. Si vous avez besoin de changer de voiture, ça vaut peut-être le coup d'y jeter un coup d'œil. Alors, le principe du leasing social est simple. Grâce à une aide de l'État, certains ménages peuvent louer une voiture électrique pour une mensualité réduite. Lors de la première édition, les dossiers étaient partis très vite. Pour vous renseigner, il faut se tourner directement vers les concessionnaires qui ont publié leurs offres. Mais attention, avant de foncer, il faut comprendre ce que vous signez. Et vous avez en fait deux options. Une location longue durée, c'est la LLD. Ça veut dire que vous louez la voiture pendant plusieurs années, puis vous la rendez. Ou alors, vous pouvez décider d'aller sur une LOA, une location avec option d'achat qui vous permet, elle, de racheter le véhicule à la fin, si vous le souhaitez, en déduisant de son prix initial vos loyers et l'aide de l'État.
0: Et quels sont les points auxquels il faut faire attention ?
8: Déjà, vérifier que vous êtes bien éligible, bien sûr. Ensuite, regarder le contrat dans son ensemble, le montant du loyer, évidemment, mais aussi le kilométrage autorisé. Si vous le dépassez régulièrement, la facture peut vite grimper. Posez-vous aussi une question toute simple. Est-ce que cette voiture correspond vraiment à votre quotidien ? Est-ce que vous pourrez la recharger facilement ? Est-ce que vous roulez beaucoup ? Pour que ce soit rentable, l'idéal est de recharger à la maison. Le leasing social peut-être une très bonne opportunité pour passer à l'électrique sans se ruiner, mais comme toujours, un contrat, ça se lit jusqu'au bout, même quand la mensualité paraît très attractive sur le papier. Le leasing social, vous allez regarder ou vous préférez encore attendre, pensez à m'écrire par ici les économies @radiofrance.com.
0: En tout cas, c'est vrai que c'est très très intéressant et ça séduit pas mal de Français tous les ans. Merci beaucoup Valère pour ces bons plans pouvoir d'achat. Dans un instant, on va filer au village 1900 de Xaronval avec le week-end le plus couru de l'été. C'est le week-end de la noce 1900, c'est juste après Amis à l'imparfaite.

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1: C'est la nouvelle chanson d'Amir, elle s'appelle Alain Parfaite et vous l'écoutez sur Ici Lorette. On va faire un petit tour dans un endroit qu'on aime beaucoup ici, à Issy-Lorraine. C'est un village aux aires de début de XXe siècle, le village 1900 de Xaronval, avec Maxime Verrier et son invité.
2: Maurice Lacour, bonjour.
3: Bonjour Maxime.
2: Vous êtes le fondateur du village 1900 de Xaronval. Alors après les voitures anciennes et les noces 1900, le village continue son voyage dans le temps avec deux univers totalement différents. Qu'est-ce qui nous attend le 19 juillet ?
3: Alors là, c'est pareil, c'est une super journée, c'est la journée des uniformes. C'est-à-dire, il y a des associations qui viennent en uniforme d'époque. Alors, il y a déjà une trentaine d'époques empire. On part de là jusqu'il va y avoir 14-18, les années 70, enfin 1870 et 45. Et il y a même un petit groupe qui vient en uniforme allemand de 14-18. Voilà. Et ils vont défiler dans la rue avec les grenouillards, ils sont réputés, vous savez, ils sont habillés en uniforme aussi, et ils défilent dans la rue l'après-midi. Alors, il y a même des véhicules militaires, évidemment.
2: Oui.
3: C'est vraiment journée pleine. Hein.
2: Ah, parce que en plus des véhicules historiques, il y aura une fanfare, il y aura des campements, des démonstrations, et je crois qu'il y aura du tir à la poudre noire, c'est ça, Maurice?
3: Oui, tir à la poudre noire, c'est tous les ans ça, oui.
2: Et c'est quoi ça, le tir à la poudre noire?
3: Eh ben, vous mettez de la poudre sur le truc du canon, avec une pierre, un silex, ça frotte et ça tire à la poudre noire, c'est-à-dire ça fait beaucoup de fumée et pas beaucoup de flamme.
2: C'était important pour vous de transmettre l'histoire de manière vivante et immersive?
3: Oui, mais c'est important parce que chez nous, chacun se fait plaisir. Les visiteurs se font plaisir parce qu'ils voient des choses qu'ils sont pas habitués à voir, mais les associations qui viennent faire ça se font plaisir aussi.
2: Mmh.
3: Alors, et en plus, il y a toujours des animations dans la rue, il y a toujours de la musique, il y a plein de choses à voir.
2: Hein. Bah on se doute bien que le village 1900 de Xaronval cet été, c'est le lieu où il faut être. Alors ça, c'était pour le programme du 19 juillet. Le 26 juillet, cap sur les années 60, entre les pin-up, voitures américaines, la mode et la musique. Comment vous allez recréer cette ambiance de cette décennie mythique?
3: Eh ben justement, on vieillit un peu plus vite, puisqu'on part de 1900 pour arriver 60 ans après. Ça fait deux générations après. Ça a un peu évolué. Hein. Le téléphone existe. Pas le portable encore, mais le téléphone existe. Alors, ce qu'on fait, on a un super groupe qui fait de la musique des années 60. C'est les Chic and Roll, qui sont à la guinguette, ce qu'on appelle le coin au bord de l'eau, qui joue, vous pouvez danser, vous pouvez participer, voiture américaine, et enfin tout ce qu'il faut, quoi.
2: Merci beaucoup, Maurice Lacour, fondateur du village 1900 de Xaronval, d'avoir été avec nous. Belle journée.
3: Merci.
1: Merci Maxime. Alors le village de Xaronval, vous pouvez le visiter en tant que, on va dire, simple touriste, simple visiteur, mais vous pouvez aussi y participer, puisque tous les ans, le village recrute des bénévoles. Ils ne marchent que comme ça. Il y a un formulaire sur leur site internet, Xaronval Village 1900. Ils ont besoin de beaucoup de gens pour la restauration, pour le service, le bricolage, l'atelier bois, les animations. N'hésitez pas à les rejoindre. C'est un endroit exceptionnel. Dans un instant, on essaie de bien dormir en été. C'est pas gagné avec le docteur Kirzek. Voici Gloria Gaynor, I Will Survive.

0: Chanson qui s'écoute le poing levé, I Will Survive, c'est Gloria Gaynor sur votre radio, ici Lorraine. Il est 8h56, on a rendez-vous avec notre docteur, le docteur Kirzek, comme chaque matin cet été. Et grâce à vos conseils santé, on va un peu mieux dormir, c'est important le sommeil.
1: Bonjour à toutes et à tous, activité passionnante, peut-être ma préférée, moi après la radio évidemment, je veux parler de dormir, du sommeil. Le sommeil c'est aussi le moment où votre cerveau fait son grand ménage de printemps ou d'été. Une récente étude parue dans une revue très sérieuse nous explique que pendant la nuit, votre tête se transforme en véritable station d'épuration. Et oui, oubliez l'image du cerveau qui s'éteint la nuit, c'est faux. Pendant que vous rêvez, que vous dansez la salsa en maillot de bain sur une plage, votre cerveau, lui, il est hyperactif. Mais pas n'importe comment, il se met en mode équipe de nuit, une équipe spécialisée, dirigée par un réseau appelé le système glymphatique. C'est un nom un peu barbare pour dire que c'est un réseau d'égouts du cerveau, finalement. On fait le ménage, ce système découvert par un neuroscientifique s'active surtout pendant la phase de sommeil profond, et sa mission, évacuer les déchets toxiques. Alors, on va me dire, mais quels déchets? Il y a deux protéines, la bêta-amyloïde et la protéine tau. Ça vous dit peut-être quelque chose, parce que ce sont elles qui s'accumulent et qui forment des plaques qu'on observe dans la maladie d'Alzheimer. Donc le système glymphatique, il agit comme un réseau pour éliminer ces protéines qui sont des facteurs de maladie d'Alzheimer. Donc il y a le liquide céphalo-rachidien, ce liquide qui baigne notre cerveau, ça va circuler, ça va rincer, ça va éliminer les toxiques. Et tout ça, ça se fait pendant la nuit.
0: Bon, c'est passionnant, mais c'est un peu inquiétant. Concrètement, qu'est-ce qui peut perturber ce ménage de nuit? Et quels sont les symptômes qui doivent nous alerter sur la santé de notre cerveau?
1: Tout ce qui fragmente votre sommeil ou réduit vos temps de sommeil profond perturbe le grand ménage. Ça veut dire quoi? Ça veut dire que le stress chronique, la dépression, les maladies cardiovasculaires, le vieillissement, mais aussi les médicaments et les somnifères mal utilisés ou trop longtemps, ou encore l'apnée du sommeil, tout ça, ça perturbe les fines ondulations cérébrales. Résultat, le nettoyage est moins efficace, les déchets s'accumulent et à long terme, c'est un risque de déclin cognitif et de démence. Alors attention, ça marche dans les deux sens. Un mauvais sommeil favorise l'accumulation des toxines, mais les premières lésions d'Alzheimer peuvent aussi perturber l'architecture du sommeil. C'est vraiment un cercle vicieux. On surveille donc une fatigue chronique, des réveils nocturnes, des difficultés de concentration, ou si vous dormez un peu trop la journée et pas la nuit, ou une irritabilité. Tout ça, ça peut vouloir dire que votre sommeil est de mauvaise qualité. Donc si vous cumulez plusieurs de ces signes, surtout après 50 ans, parlez-en à votre médecin, il pourra faire un bilan sommeil, voire un enregistrement du sommeil. Et puis sinon, les conseils pratiques pour bien prendre soin et bien nettoyer la nuit, c'est régularité, une grotte, il faut faire une chambre noire un peu fraîche, stop aux écrans une heure avant de se coucher, et on évite les excitants, caféine, alcool ou les gros repas le soir. Allez, bon été, bonne santé, à l'écoute d'ici bien sûr.
0: Merci beaucoup docteur, dans un instant, retour de Damien Colombo pour Bienvenue chez vous à partir de 9h.
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0: L'été, ça peut être... L'été, c'est aussi le moyen de se faire un petit peu d'argent quand on possède des locations, des Airbnb. Vous avez parlé de ça dans un instant, Damien.
6: Exactement.
0: Bonjour.
6: Bonjour Nathalie, bonjour à tous. Avec Thierry Lorrain, conseiller en patrimoine immobilier, on va justement se dire que si vous partez en vacances avec, vous pouvez même louer votre résidence principale. C'était le principe
0: ça
6: même.
0: Ça se fait chez nous
6: d'Airbnb au départ.
0: Ah oui,
6: c'était on partait quelques jours, on mettait en location son bien. Alors moi, ça m'est déjà arrivé de prendre sur un week-end un logement comme ça, j'étais chez quelqu'un. Alors c'est assez étonnant au départ.
7: Il y en a d'autres qui étaient là.
6: Hein, alors non, mais j'avais presque le sentiment qu'elle était partie quand je suis rentré. C'est très bizarre. Mais ce sont des choses qui arrivent. Et puis on peut également et bien profiter de la place qu'on a à la maison. Parfois on fait des petits logements dans ces grandes maisons que l'on peut avoir quand on rénove une ferme. On peut mettre en location également des petits Airbnb. On en met dans son jardin parfois.
0: Les Vosges sont très touristiques. Hein,
6: exactement.
0: Donc ça concerne plein de monde.
6: Et donc on peut justement faire un petit peu de sous en plus. Et puis permettre d'entretenir son bien immobilier quand on a un grand bien, et ça permet d'être assez intéressant. Il y a des choses à savoir quand même, on fait pas n'importe quoi ni n'importe où, il y a des règles à suivre, et puis on partagera également vos petites idées. Vous avez découvert un super logement de vacances pendant ces vacances, et ben n'hésitez pas. 03 83 36 20. Merci beaucoup,
0: à demain, ciao.
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6: Merci d'être avec nous et bienvenue, il est 9h. Les infos de ce 16 juillet avec Mathieu Barbier. Bonjour Mathieu.
7: Bonjour. Dans l'affaire Grégory, les faits reprochés à Jacqueline Jacob sont prescrits. En clair, il n'est plus possible de la poursuivre sur sa prétendue implication dans les lettres de menaces reçues par les parents du jeune enfant avant et après le crime. De facto, la mise en examen de la grande-tante de la victime pour association de malfaiteurs est vidée de sa substance après le rendu de la décision de la cour d'appel de Dijon. Pour l'un des avocats de l'octogénaire, ce nouvel épisode illustre à lui seul le fiasco judiciaire de cette affaire non résolue depuis 41 ans. Frédéric Bernat.
8: J'attends le moment où la justice en aura marre de se ridiculiser et de faire n'importe quoi. On a mis en examen Madame Jacob, alors qu'un étudiant de deuxième année de droit, il est capable de vous dire que ces faits sont prescrits. Donc vous êtes en train de faire n'importe quoi. J'en suis à me demander si ce n'est pas volontaire. S'il n'y avait pas une volonté de martyriser médiatiquement, volontairement Madame Jacob, pour essayer d'obtenir je ne sais quelle solution. Mais on est incapable de nous amener des éléments sérieux. On enquête, on dépense des millions d'euros, on aboutit sur du grand n'importe quoi. Et si vous reprenez l'historique de ce dossier sur presque 40 ans d'enquête, mais jamais dans un dossier, on a vu autant d'actes annulés, d'erreurs procédurales. C'est effrayant, effrayant. Donc à un moment, stop. Et qu'on vienne pas me dire que c'est en ayant ce genre d'approximation juridique ou judiciaire qu'on rend hommage à la mémoire de cet enfant. C'est pas sérieux.
7: Quant aux avocats des époux Villemain, les parents... du petit Grégory, ils prennent acte de cette décision, mais ils assurent que la quête de vérité continue avec des résultats d'expertise toujours attendus. Les 10 députés Meurthe-et-Moselle et Vosgiens divisés sur la loi sur la fin de vie, définitivement adoptée hier à l'Assemblée nationale au sein du même parti, c'est rarissime, ceux du RN et du PS. Les votes sont différents. Au total, 5 élus de nos deux départements ont voté ce texte qui crée pour la première fois en France une aide à mourir. 4 ont voté contre. Un seul s'est abstenu. C'est le Vosgien Christophe Nejlen, membre du groupe Liot, le parti centriste.
6: L'heure de la relève pour les pompiers Meurthe-et-Moselle engagés sur les incendies de la forêt de Fontainebleau.
7: Les 10 sapeurs arrivés dimanche et qui travaillent d'arrache-pied depuis plus de 72 heures sont relevés par 10 de leurs collègues arrivés hier soir. Au total, près d'un millier d'hommes et de femmes sont mobilisés. Le travail est titanesque. 2000 hectares sont partis en fumée. Et ce n'est pas terminé. Les incendies sont fixés mais pas maîtrisés. Hier soir, le pompier volontaire de 18 ans soupçonné d'être l'auteur d'un des départs de feu était mis en examen et placé en détention provisoire.
6: L'activation par le préfet des Vosges du niveau ultime du plan sécheresse, c'est le niveau crise.
7: Jamais il n'avait été jusque-là déclenché aussi tôt dans la saison. Par comparaison, l'an dernier, c'était mi-août. Le niveau des nappes et des cours d'eau est très inquiétant. L'eau est donc réservée aux usages prioritaires et tout le monde est mis à contribution. Les particuliers, bien sûr, mais aussi les agriculteurs, les industriels. Ils sont tous appelés à la sobriété avec des premières mesures annoncées par le préfet Blaise Gourtet.
9: L'essentiel, c'est vraiment d'en appeler, et je profite de l'occasion que vous me donnez, d'en appeler à la responsabilité de chacun, de tous les usagers de l'eau, entreprises, particuliers, collectivités, pour limiter les fuites, pour limiter les usages, sachant que l'enjeu, c'est bien que l'on tienne, si je puis dire, jusqu'à la fin de l'été, avec comme priorité des priorités l'alimentation en eau potable, l'abreuvement des animaux. Et pour ça, pour qu'on puisse garantir ça, compte tenu du contexte, autant de temps qu'il le faudra, ça veut dire qu'il faut que dès maintenant, chacun soit responsabilisé, attentif et une consommation raisonnée, parcimonieuse de l'eau. L'ensemble du département est concerné, du nord au sud, de l'est à l'ouest. Effectivement, je vous parlais d'une vingtaine de communes confrontées à des tensions dans l'alimentation en eau potable. Elles sont plutôt dans l'ouest du département. En revanche, les cours d'eau les plus à sec sont plutôt dans l'est du département. Donc vraiment à des degrés divers, mais l'ensemble du département est concerné.
7: Le préfet des Vosges, Blaise Gourtet. L'ancienne base militaire de Damblin dans les Vosges n'accueillera pas dans un mois le grand rassemblement estival des gens du voyage. Le président du conseil départemental a convaincu les que le lieu n'était plus adapté pour recevoir des milliers de caravanes. Puis la mairie de Nancy maintient ses fan zones pour les deux derniers matchs de la Coupe du Monde. La petite finale entre la France et l'Angleterre samedi soir à 21h sera transmise à la salle des fêtes de Gentilly. Quant à la grande finale entre l'Espagne et l'Argentine, tenante du titre, elle sera diffusée au stade Mater dimanche soir. On rappelle que si la France avait été qualifiée, la fan zone aurait été installée place Stanislas. Ça aurait eu de la gueule, comme on dit.
6: Effectivement.
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7: Les orages arrivent.
6: Ouais, la copier-coller de la journée d'hier. Alors c'est pareil, des averses localement orageuses attendues à partir du milieu d'après-midi sur l'ensemble de la région. Alors c'est comme les journées précédentes, ce sont des orages qui sont très localisés. Tout le monde peut être concerné, ça s'ouvre partout. Mais par contre, on n'est pas sûr d'avoir son orage. l'orage à soi pour la soirée. Alors certains attendent pour rafraîchir les températures, même si elles ont déjà bien chuté. Alors bien chuté, on s'entend, entre 27 et 28 degrés ce matin et cet après-midi après le passage de ces orages. On attend de 21 à 26 degrés. La nuit prochaine, les températures baisseront toutes sous les 20 degrés, partout. C'est une des premières fois en 10 jours que l'on aura moins de 20 degrés la nuit. Demain matin, on aura un temps un peu plus calamiteux avec de rares averses attendues partout dans la région et des températures de 16 à 21 degrés pour débuter la journée.
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6: La fièvre dans le sang, c'est Alain Chamfort qui lance 7h avec vous, à vos côtés, 9h06. Vous venez nous retrouver dans un instant. Si vous avez des locations que vous avez mis pour la saison, si vous avez découvert de jolies petites perles dans les Vosges, j'en attends vos témoignages. On va parler justement de ces locations saisonnières avec Thierry Laurin, conseiller en patrimoine immobilier, dans un instant. Restez avec nous.

0: Belle matinée avec Alain Chamfort sur votre radio, ici Lorraine, 9h10.
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0: C'est parti pour les vacances, on est déjà bien dedans. Et pour vos séjours, vous êtes nombreux à avoir choisi les locations, notamment de courte durée, ce qu'on appelle les appartements Airbnb et bien d'autres. Alors vous allez pouvoir justement en profiter, des quoi sur des plateformes, avoir des locations, des gîtes, des maisons d'hôtes. On est sur une partie très limitée du marché. Mais aussi, eh ben, vous en avez peut-être, vous avez investi dans votre maison. Vous aviez une grande ferme par exemple, et puis il y avait un apprenti qui ne servait pas ou qui a été réaménagé. Vous avez, vous aussi, décidé de vous lancer dans la location de courte durée. Dans les Vosges, on en trouve de plus en plus, puisqu'aujourd'hui, c'est une région qui est devenue très touristique. Alors, venez nous en parler, venez nous parler de ces petites pépites que vous aussi, vous avez pu découvrir dans la région. Comment ça s'est passé? Vous avez eu des bonnes, des mauvaises surprises? Appelez-nous au 03 83 36 20. Puis vous, qui avez décidé de vous lancer pour créer votre hébergement de vacances, votre hébergement de courte durée, qu'est-ce qui vous a motivé à vous lancer? Est-ce que vous aviez un endroit particulier? Est-ce que vous avez thématisé? Est-ce que vous avez aménagé différemment pour se démarquer un petit peu des autres? Appelez-nous au 03 83 36 20. On va en parler jusqu'à 10h avec Thierry Laurent qui est avec nous. Bonjour Thierry.
3: Bonjour Damien, bonjour à tous.
0: Vous êtes conseiller en patrimoine immobilier. C'est vrai qu'on le voit de plus en plus depuis de nombreuses années. Avant, quand on avait un espace supplémentaire à la maison, ça arrivait qu'on fasse un petit appartement et puis qu'on le loue à des étudiants, qu'on le loue ponctuellement, qu'on le loue à la semaine. La location longue durée. Aujourd'hui, de plus en plus, on part sur la courte durée. Il y a un avantage, il y a un inconvénient. C'est quoi le mieux?
3: Ah, le mieux, alors, il y a plein d'avantages, puis il y a plein d'inconvénients. Enfin, bon, plein d'inconvénients, non, c'est pas vrai. Par contre, vous avez raison, hein, je regardais avant de venir à l'émission, là, c'est à peu près, on estime à 600 000 Français qui font la location courte durée.
0: D'accord. Hein,
3: donc, c'est pas un petit phénomène, quand même. Hein. Et puis, vous l'avez dit aussi bien dit, c'est que dans la région, la région Lorraine, elle se porte pas trop mal, et puis on a un endroit fétiche pour ça, qui est les Vosges. Ah,
0: De plus en plus, ouais. Dans les Vosges, on en voit de plus en plus. Alors, il y a des petits hébergements de charme avec, le sauna, on met le jacuzzi, on fait la location de courte durée, parfois pour une nuit, parfois pour une semaine. Et c'est pas uniquement sur les périodes de ski, hein, ça marche toute l'année.
3: Non, tout à fait.
0: Pourquoi justement on a décidé de plus en plus aller vers cet hébergement courte durée et délaisser peut-être parfois la longue durée?
3: Je crois qu'il y a plusieurs avantages, hein. On les détaillera peut-être, mais il y en a un, ça peut être quand même forcément l'avantage financier. Il est quand même couramment admis que la location courte durée sur un même appartement va rapporter entre 20 et 100% de plus que de la location longue durée.
0: Ah oui, ouais. Entre 20 et 100% de plus en double, quoi.
3: C'est ça, ouais, complètement. Donc je pense que, alors, il y a le plaisir de recevoir, il y a le plaisir d'aménager le logement, il y a plein de choses, hein, mais l'avantage financier, il est clairement existant. Alors quand on dit que ça rapporte 20% ou 100% de plus, c'est pas non plus sans contrainte. Parce que ça veut dire que dès que je fais de la longue durée, finalement, j'ai une petite entreprise.
0: D'accord.
3: Et ça, il faut en être conscient. Hein. Mmh. Si je mets un appartement en longue durée, à part mon locataire qui va m'appeler pour un souci, j'ai peut-être pas grand-chose à faire. Là, si je fais de la courte durée, je gère vraiment ma petite entreprise. Donc, j'ai des revenus, c'est sûr, ils sont plus élevés. Mais j'ai aussi des obligations et j'ai un travail à fournir, quoi.
0: Oui, il y a une législation qui s'est renforcée, durcie, même dans certaines agglomérations, depuis de nombreuses années, sur les hébergements de courte durée, puisque ça prenait de la place sur le longue durée et on retrouvait moins d'appartements en location pour ceux qui voulaient vivre sur place et ça faisait monter les prix.
3: Ouais, tout à fait. Puis je pense que il y a des villes qui voient certainement aussi les gens qui font de la courte durée comme de villes mercantiles qui cherchent vraiment qu'à faire du bénéf. On l'a dit, hein, on peut gagner plus d'argent en faisant de la courte durée, mais il y a aussi d'autres raisons qui sont aussi plus vertueuses. Hein. Ça peut être de vouloir garder aussi l'appartement un peu pour soi.
0: Mm-hmm.
3: Hein, demain, j'ai un bel appartement à Jaramé, peut-être que j'ai envie de le louer, mais que je puisse y aller aussi quand je veux. Donc, si je fais de la longue durée, ça, je peux pas.
0: Pouvoir financer, finalement, ces déplacements aussi, ça coûte de l'argent d'avoir un appartement dans lequel on va, résidence secondaire.
3: C'est ça. Hein. Donc, il y a de la courte durée. L'autre avantage, on l'a dit, financier, ça peut être aussi, effectivement, donc, de vouloir un petit peu profiter de son logement, quand même, pour soi, pour ses enfants, pour ses amis, pour sa famille. Il y a un autre avantage aussi qui peut être, peut-être, sur la revente. Donc, je décide d'investir en immobilier, et puis je me dis, tiens, si je veux le revendre finalement dans 3, 4, 5 ans, on sait très bien que c'est plus facile de revendre un appartement quand il est libre.
0: Ah. Hein?
3: Donc finalement, je le ferme à location courte durée, et puis je peux remettre mon logement à la vente. Donc ça peut aussi rassurer des gens de ne pas s'engager dans de la longue durée. Ça peut être un autre avantage.
0: Il y a un aspect fiscal, mais on va dédier une partie complète à ça, parce que il y a vraiment plein de choses à savoir, justement, sur la question longue durée. Mais vous aviez mis, quand on a échangé ensemble, un exemple en location classique, Si on loue un appartement 700 euros par mois, on va gagner 8400 euros dans l'année. Mm-hmm. Quand on fait de la courte durée, si on met à 90 euros la nuit, c'est à peu près la moyenne qui est réalisée en France. Pour 150 nuits, donc la moitié de location, on génère 13 500 euros de chiffre d'affaires.
3: En gros, c'est ça. Ouais.
0: Donc,
3: c'est ça.
0: Effectivement, c'est substantiellement supérieur. Par contre, de ça, on va avoir effectivement une fiscalité différente qui va s'appliquer et des frais différents.
3: Ouais, tout à fait.
0: Alors, donc, la faut fiscalité... bien réfléchir avant. Il faut savoir combien on peut le louer et combien de temps.
3: Alors, faut réfléchir à la fiscalité, c'est sûr. Moi, je dirais, il faut surtout réfléchir à au côté entrepreneur. C'est-à-dire,
0: il faut avoir une âme d'entrepreneur au départ.
3: Ah, je pense, ouais. Je pense, hein, parce qu'on peut déléguer. Hein, on peut, il y a des conciergeries, il y a tout ce système qui existe pour déléguer la partie, le travail qui va avec ce logement-là. Ceci dit, moi, je dis à quelqu'un qui veut faire de la location courte durée,

0: Charles Doré, famille ou pas famille, sur votre radio Ici Lorraine.
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0: On parle des logements courte durée que vous avez peut-être aménagés dans vos biens, à la maison encore. Alors certains ont une maison des chambres d'hôtes, ça c'est une chambre que l'on a chez soi, la maison d'hôtes, une maison que de famille peut-être qu'on a voulu garder, qu'on veut mettre en location, il y a le gîte. Et puis il y a les fameux Airbnb, on en parle beaucoup ce matin avec Thierry Laurin, conseiller en patrimoine immobilier, est avec nous jusqu'à 10h, et Chantal qui nous a retrouvés depuis Corcieux. Bonjour Chantal.
3: Oui, bonjour.
0: Bonjour Chantal, vous avez un logement sur Gérard mais en location saisonnière.
3: Exactement. Ouais. Alors moi je l'ai mis en location.
0: Attendez, justement Chantal, qu'on en sache un petit peu plus avant, n'allez pas si vite. Dites-nous, comment vous avez basculé dedans? Est-ce que vous aviez l'envie dès le départ d'avoir un appartement en location, ou est-ce que vous aviez un bien que vous avez voulu faire fructifier finalement?
3: Non, c'était pas ça du tout. C'est-à-dire que moi, j'ai acheté le bien parce que je me méfiais un petit peu je voulais placer un petit peu d'argent.
0: D'accord.
3: Donc, j'ai préféré le mettre dans les pierres. Donc, j'avais acheté ça. Et comme j'habite à côté et puis c'est à Gérardmer, j'ai mis en location saisonnière. Jusqu'ici, j'ai basculé mon appartement sur Airbnb.
0: Mmh.
3: Et là, sincèrement, bon, c'est vrai que c'est du travail, hein, tout de même, c'est pas... Voilà, il faut recevoir. Bon, ça me dérange pas du tout. Bon, je fais les lits, etc. Donc, il y a tout de même un travail. Et derrière aussi, point de vue fiscalité, on a soit le microbic ou soit les frais réels. Donc, je sais que pour pas payer d'impôts, il faut faire les frais réels. Mais sincèrement, ça me fait un petit peu peur parce que ça doit pas être évident de gérer. Et Airbnb vient de changer sa politique. Et là, je suis désolée, ça m'arrange pas du tout. C'est-à-dire, jusqu'ici, les frais qu'on avait étaient partagés. Donc, c'était 3% pour

0: comment
1: le locataire,
0: dire, le HOP. Et la différence, c'était pour les
1: vacanciers, les locataires.
0: Voilà, les vacanciers, les locataires. Mmh. Aujourd'hui, ils ont décidé de tout basculer au niveau des hôtes. C'est-à-dire de 3%, je passe à 16%, sachant que en plus de ça, il y a des histoires de TVA et tout.
1: Ouais.
0: Et comme je fais en microbic, moi, je vais payer des impôts sur les frais.
1: Alors, attendez, justement, qu'on comprenne bien ces choses-là. Déjà, c'est vrai qu'on avait dit qu'on avait parlé de la fiscalité sur une partie entière. On peut déjà aborder le sujet. C'est vrai qu'il y a une fiscalité particulière sur ce genre de biens, Thierry Laurent.
2: Alors oui, il y a une fiscalité particulière.
1: On parle de microbic, c'est quoi exactement?
2: Ouais. Alors en fait, il y a une fiscalité particulière et puis qui évolue régulièrement. En fait, quand vous faites la location classique, vous relevez des revenus fonciers.
1: D'accord.
2: Donc en fait, vous touchez vos loyers, vous enlevez vos charges, elles restent, tombent dans votre impôt sur le revenu. Ça s'appelle des revenus fonciers. Quand vous faites de la location meublée, là vous tombez dans ce qu'on appelle des bénéfices industriels et commerciaux. Donc c'est pas la même catégorie de revenus. Et effectivement, comme l'a très bien dit Chantal, une fois que vous avez ces fameux bénéfices industriels et commerciaux, vous baissez.
1: VOBIC,
2: ouais. Tout à fait. Ouais. Vous avez deux choix. Soit vous faites du réel, c'est-à-dire que vous allez pouvoir défalquer beaucoup de charges, et notamment une charge abstraite qui peut être l'amortissement du bien, mais j'y reviendrai si vous voulez, parce que c'est important. Donc soit je fais du réel et je peux déduire donc de mes loyers toutes mes charges, dont une charge abstraite qui est l'amortissement du bien, ou alors effectivement je pratique le micro-BIC. Et là le micro-BIC, il a énormément évolué, parce qu'avant le micro-BIC avait un régime qui était plutôt favorable, et il s'est un petit peu durci pour la location saisonnière brut.
1: Donc c'est ce que dit Chantal.
2: C'est ce que dit Chantal.
1: Donc pour vous ça change beaucoup de choses là, Chantal.
0: Exactement, parce que maintenant, surtout depuis qu'ils ont augmenté les frais, que les frais passent de 3
1: à 16%, c'est énorme.
0: Ça veut dire que moi, je peux pas déduire les frais. Donc je vais payer des impôts sur les frais.
1: Ah.
0: Alors mon but maintenant, c'est que je me demande si j'ai pas intérêt à basculer, étant donné que je suis à Gérardmer et qu'il y a pas mal d'étudiants qui sont à la recherche justement des appartements, surtout que le mien il peut donc faire l'affaire.
1: Ouais.
0: Je me demande si je vais pas basculer au niveau bail mobilité ou bail étudiant et abandonner Airbnb.
1: Est-ce que justement Thierry Laurent, la destination que l'on a d'un bien, elle peut changer comme on veut, c'est pas comme un local commercial. On a une destination pour ce bien-là, on en fait ce qu'on en veut.
2: Ouais, c'est ça, sauf réglementation très particulière dans certaines communes. Hein. On en a parlé tout à l'heure. Mais sinon, non, là, Chantal pourrait très bien le faire. Hein. Alors après, le fait de passer sur du logement étudiant avec un bail mobilité. Alors, un bail mobilité, ça veut dire quoi? Ça veut dire que la personne à qui vous louez, elle doit être soit étudiante, soit en reconversion professionnelle. Enfin, il y a des règles assez strictes qui sont liées, en fait, au locataire. Bon, dans une ville où, comme vous disiez, il peut y avoir pas mal d'étudiants, ça peut être une bonne idée, une bonne chose. Vous allez pouvoir garder la fiscalité de la location meublée, quand même.
1: D'accord.
2: Vous pouvez garder un peu davantage de la location meublée. Ça va vous enlever beaucoup de travail, parce qu'en fait, Chantal, finalement, elle a confirmé un peu ce qu'on disait en tout début d'émission, c'est que c'est du boulot. La location meublée courte durée, c'est typiquement ce qu'elle a dit.
1: Mais vous faites tout vous-même, Chantal, prenez pas de...
0: Oui. Je fais tout moi-même, voilà.
1: De conciergerie, de choses comme ça, vous faites tout vous-même.
2: Ouais. Donc là, le fait de passer avec un étudiant vous permet de conserver l'avantage de la location meublée. Et puis, le bail mobilité, ça veut dire quoi? Ça veut dire que c'est un bail qui va durer entre 1 à 10 mois. En fait, c'est une saison scolaire.
1: D'accord.
2: Après, ça veut dire que l'étudiant peut se dire au bout de 2 mois, peut partir sans préavis.
1: Ah ok.
2: Hein? Mais bon, après il y a pas de sujet, mais c'est sûr que vous aurez beaucoup moins de travail avec un logement comme ça étudiant en bail mobilité. Certainement moins de rentabilité faciale. Mais comme l'a dit aussi Damien en tout début d'émission, bah tout ça se calcule, ça s'étudie et en fonction de tous les cas
1: avec
2: particuliers.
1: Avec le travail que met Chantal dedans, peut-être que finalement il y aura moins de rentabilité, mais beaucoup moins de travail pour Chantal puisque le bien va se payer tout seul sur 10 mois.
2: Il y a un peu moins de travail et moins d'impôts finalement,
1: ouais.
2: Est-ce que ça vaut pas le coup? Ça se calcule.
1: Donc ça se calcule effectivement, Chantal, vous avez bien fait de faire les calculs et de basculer de l'un à l'autre, mais comme vous disiez Thierry Laurent, bah, vous pouvez le faire quand vous voulez finalement, vous arrêtez la plateforme et puis vous passez.
0: Et ce qui est intéressant dans le bail étudiant, c'est que là, moi, je peux passer par une société extérieure et le basculer en frais réels.
2: Oui. Oui.
0: Et donc récupérer, c'est-à-dire ne plus payer d'impôts sur payer moins d'impôts. En principe, ça doit être comme ça. Normalement, je vais prendre un rendez-vous pour discuter de ça avec une société.
1: Ouais, c'est vrai qu'il faut bien se faire accompagner quand on passe de l'un à l'autre pour savoir quels sont les bons statuts. Merci beaucoup Chantal pour nous avoir appelé ce matin.
0: De rien.
1: Vous revenez quand vous voulez. Vous aussi, vous avez décidé de basculer dans le logement courte durée ou justement, bah, comme Chantal, repasser finalement dans le longue durée puisque vous y avez trouvé certains désavantages. Vous avez décidé d'aménager un bien. On va parler justement des prérequis parce qu'il y a quelques instants, on disait, c'est une entreprise de gérer un bien en location de courte durée, hein, que ce soit Airbnb, BNB, gîte, maison d'hôte, chambre d'hôte également. Il faut pouvoir avoir un certain nombre d'équipements qui sont demandés aujourd'hui. C'est pas mal d'investissement. On va faire le point avec Thierry Lorrain dans un instant, 03 83 36 20 20. Vous aussi, vous venez témoigner.
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0: Crazy sur votre radio Ici Lorraine.
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3: On parle de vos logements courte durée que vous mettez peut-être en location pour cet été ou desquels vous avez peut-être profité si vous aussi vous partez. Alors il y a la plateforme très connue, hein, Airbnb, il y a les maisons d'hôtes, il y a les gîtes, il y a les labels Gîtes de France qui peuvent être importants également, on va en parler dans un instant. Et puis toutes ces locations courte durée que vous avez peut-être vous aussi dans votre patrimoine. Alors on va parler de celles et ceux qui ont décidé de basculer, qui avaient un bien, qui ont décidé de l'aménager, les avantages et les inconvénients dans les Chantal il y a quelques instants. Et puis celles et ceux qui en profitent, qui décident de justement louer ces biens-là et qui ont pu découvrir des petites perles également, n'hésitez pas à venir nous retrouver au 03 83 36 20 20. Thierry Lorrain, on le disait, vous êtes conseiller en patrimoine immobilier. On en a parlé il y a quelques instants avec Chantal de la fiscalité. Il faut effectivement très bien se renseigner avant, puisque vous le dites, quand vous mettez une location courte durée, ça devient une petite entreprise. Et donc, il y a des règles fiscales qui s'impliquent. On en a parlé de quelques-unes, hein, ces BIC, bénéfices
4: industriels et commerciaux.
3: Industriels et commerciaux, voilà. Est-ce qu'il y a d'autres choses à savoir sur cette fiscalité?
4: Ouais. Alors déjà, ce qu'on peut savoir, c'est que tous les ans, on a un parlementaire qui a la riche idée de vouloir taper sur le système. Donc, ça se maintient quand même. L'avantage, on va dire le côté fiscalité privilégiée de la location meublée, ça date de Napoléon.
3: Ah oui.
4: Hein, c'est pas hier. Hein. Donc en fait, quand Napoléon, il envoyait des milliers de soldats, il allait récupérer dans des campagnes, ils avaient 20 ans, ils partaient faire la guerre, et quand ils revenaient, ils retournaient pas à la campagne. Ils allaient tous à Paris, hein, en groupe. Donc et là, ça posait un problème de logement. Donc en gros, pour faire simple, hein, Napoléon disait aux Parisiens, si vous louez mes soldats qui reviennent de la guerre, vous avez un avantage fiscal. C'est d'accord. Un peu ça l'idée. Donc évidemment, aujourd'hui, on en voit beaucoup de monde. Napoléon n'est plus là, heureusement. Mais en tout cas, l'avantage, il est toujours resté. Alors, il a été un petit peu écorné, il a été raboté au fil du temps, mais ça reste toujours un régime fiscal privilégié. Mmh. Aujourd'hui, vous parliez des BIC. Pendant longtemps, quand on faisait la location meublée, on n'avait pas à se soucier, finalement, si on le souhaitait, des charges qu'on avait réellement. On pouvait appliquer un abattement de 50% sur ses loyers. Ah. Et jusqu'à 77 000 euros de revenus.
3: D'accord.
4: Donc c'était plutôt favorable. Et comme Chantal l'a dit, maintenant on est passé à 30% d'abattement sur ses loyers et jusqu'à 15 000 euros de revenus, ce qui fait le système est beaucoup moins favorable. Alors, il reste des choses, c'est-à-dire que si vous avez un logement meublé qui est classé, alors classé, c'est pas classé monument historique, hein, il suffit de le faire valider par des commissions qui vous disent que vous avez un gîte qui est classé, par exemple. Vous pouvez rester dans la règle des 50% et des 77 000.
3: D'accord.
4: Si vous faites, par exemple, de la résidence de service pour des étudiants, pour des seniors, par exemple, on parle pas d'EHPAD, mais résidence senior, vous avez toujours droit à ces fameux 50%, par exemple.
3: D'accord.
4: Par contre, effectivement, j'achète un appartement à Nancy, je le fais pas classer, je le mets sur une plateforme type Airbnb. La règle aujourd'hui, c'est uniquement 30% d'abattement sur mes loyers. Il y a quelque chose qui est sur lequel on est souvent interrogé, c'est le principe du réel. Le réel, j'ai dit, je touche 10 000 euros de loyer, je vais pouvoir défalquer ma taxe foncière, mon assurance du logement, mes intérêts d'emprunt, et j'ai un résultat net. Mais en plus, l'avantage du meublé, c'est qu'en réel, je vais pouvoir, puisque j'ai parlé tout à l'heure d'entreprise, je vais pouvoir amortir. C'est-à-dire comme le plombier qui a acheté son camion et qui l'amortit dans son résultat, ben moi j'ai acheté un appartement.
3: Ça veut dire c'est la valeur que perd le logement au fur et à mesure.
4: Complètement. On va constater finalement la dépréciation du logement. Donc allez sur 20 ans, je vais dire que je vais enlever 5% de la valeur de mon achat de mes loyers futurs. Donc l'amortissement, et c'est à ça que pensait Chantal tout à l'heure je pense, effectivement quand je pratique le réel et que j'ai des intérêts d'emprunt, que j'ai une taxe foncière et que j'ai de l'amortissement à pratiquer, bah quelquefois pendant 20 ou 25 ans je peux avoir une fiscalité qui est quasiment nulle.
3: D'accord.
4: Et ça effectivement ça n'existe pas dans le revenu foncier classique, la location longue durée classique. Ceux qui l'ont entendu ou qui l'ont lu, oui, la fiscalité du meublé s'est un petit peu durcie ces dernières années, c'est vrai. Ceci dit, elle reste quand même toujours plus favorable que d'autres fiscalités.
3: Oui, mais ça demande d'autres investissements. Donc c'est vrai que quand on se lance, on se dit, j'ai une grange dans mon terrain, je vais investir, je vais tout transformer, je vais faire de la location courte durée. Bien savoir où on va.
4: Oui.
3: Bien savoir également les classements, parce qu'on parle beaucoup de la plateforme Airbnb, mais quand on parle de gîtes, de maisons d'hôtes, alors de chambres d'hôtes, on imagine plus la chambre dans la maison. Comment on choisit sa catégorie ?
4: Alors, sa catégorie, vous avez des organismes qui vont vous poser des labels.
3: Comme Gîtes de France.
4: Ou Gîtes de France. Ouais. Si demain vous achetez un studio tout pourri à Nancy et que vous dites il est près de la gare, je le loue demain, on vous le prendra pas à Gîtes de France.
3: D'accord. Hein,
4: vous avez des labels, vous avez des critères de qualité à respecter.
3: D'accord.
4: Donc là, il y a ce côté-là déjà.
3: Ça ce qui peut être intéressant quand on recherche un bien à louer pour ses vacances, on a une garantie par ces labels-là.
4: Exactement. Exactement. Donc le label, il est intéressant pour celui qui loue.
3: Mm-hmm.
4: Parce qu'il a la reconnaissance d'une plateforme qui l'a labellisé. Et puis, effectivement, c'est plus rassurant pour le locataire. Donc, moi, en tant que propriétaire, j'aurais peut-être plus de facilité, effectivement, à trouver un locataire.
3: Ah, donc c'est plus intéressant. Mais ça demande un certain nombre de critères.
4: Ça demande des critères.
3: Ouais. Alors ça, on va en parler justement dans un instant, puisque vous allez voir que aujourd'hui, avec le marché qui se développe, eh bien, on demande de plus en plus de choses dans ces logements Airbnb. Et ça demande un investissement assez important. On en parle dans un instant avec Thierry Laurin au 03 83 36 20 20. Vous aussi, venez témoigner. Vous avez décidé de sauter le pas. Venez nous en parler après Joe Dassin.
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0: L'été indien de Joe Dassin sur votre radio. Ici Lorraine, belle matinée, bienvenue. On vous emmène sur les routes tout de suite.
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0: Parce qu'on a pas mal de difficultés sur vos trajets ce matin, notamment si vous êtes dans les secteurs de Lunéville, les RN4, en direction de Nancy, est fortement perturbé en raison d'une zone de travaux de Lunéville à hauteur de Chaudfontaine jusqu'à Udivilliers. Vous retrouverez une perturbation qui vous fait perdre 30 minutes actuellement dans le sens Strasbourg-Nancy, et ça reprend ensuite après la sortie Anteluz. Si vous descendez vers Saint-Nicolas-de-Port, là on a là aussi une perturbation avec 10 minutes d'embouteillage supplémentaire, donc on porte le tout à 45 minutes de perdu entre Lunéville et Nancy ce matin sur la RN4. Quand vous prenez la route de Nancy à 33 RN4, le trafic est fortement perturbé à cette heure-ci. Deux zones de travaux sont signalées sur le secteur. Prudence, vous nous appelez vous aussi au 03 83 36 20 si vous rencontrez des perturbations. On est là pour faire passer le message.
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0: Bienvenue sur votre radio, ici Lorraine. Ce matin, on parle de ces locations courte durée que vous allez pouvoir utiliser pendant vos séjours, mais celles et ceux également que vous avez décidé de monter. Vous avez décidé de monter un gîte, une maison d'hôte, ou encore de mettre un logement sur différentes plateformes de location. Appelez-nous au 03 83 36 1 pour nous dire ce qui vous a fait sauter le pas, comment est votre logement. On va pouvoir en parler avec Thierry Laurin, qui est conseiller en patrimoine immobilier. Thierry, on le disait, il y a une énorme concurrence aujourd'hui sur des régions comme les Vosges, qui sont en forte augmentation touristique. Mais il y a des prérequis aujourd'hui. C'est une véritable petite entreprise, le gîte, la location de courte séjour. Il faut donc apporter des prestations de services qui sont de plus en plus exigeantes.
3: Ouais, c'est ça. C'est la loi de la concurrence, comme pour toute entreprise. Donc, alors, et puis même avant les prestations, c'est-à-dire que on a une règle qui est encore plus vraie, qui est toujours vraie dans l'immobilier, qui est la règle de l'emplacement. On dit toujours l'emplacement. Ouais. Après, quand je fais de la location longue durée, si l'emplacement n'est encore pas top, mais que j'ai un bel appartement et que j'ai des moyens de transport, je le louerai en longue durée. En courte durée, l'emplacement devient vraiment la règle absolue. Alors, on a beaucoup parlé on a parlé d'ailleurs de logements de tourisme en courte durée. On parlait des Vosges, par exemple. Mais la location courte durée, c'est aussi du centre-ville, c'est pour du travail. Donc, si j'ai un appartement, je peux avoir un appartement qui est pas forcément magnifique, qui a pas forcément un cachet énorme. Mais c'est pour quelqu'un qui cherche justement un accès à la gare, un accès à un centre-ville, ça marchera très très bien. Par contre, dès que je viens, et pareil pour le tourisme, c'est-à-dire que si je vais du truc touristique, il faut qu'effectivement j'ai un endroit où je puisse avoir des choses à visiter, des choses à faire, c'est une évidence. Après, où on va avoir besoin de prestations, où la concurrence est effectivement encore plus dure, vous avez raison, c'est dans le tourisme. Donc aujourd'hui, il y a une telle concurrence, une telle offre de logement, que si je veux louer un appartement, on parlait tout à l'heure de Jérémy, aujourd'hui, il va falloir que je puisse offrir les prestations que mes concurrents vont offrir.
0: Alors c'est quoi ? Quel est l'indispensable à avoir aujourd'hui ?
3: Alors l'indispensable, je sais pas trop, chacun ses goûts, mais aujourd'hui on voit bien que dès qu'on loue un chalet, il faut qu'il soit équipé, il faut qu'il y ait un peu d'activité, ça va être un billard, ça va être un jacuzzi, ça va être un sauna. On se rend compte qu'aujourd'hui, il reste finalement très peu de chalets. D'accord. On n'offre pas ce type de service finalement. Alors après, on va jouer sur les prix, c'est-à-dire que je peux aussi avoir une famille qui va se dire bah ok, je vais quand même essayer de gérer mon budget. Et tant pis si j'ai pas assez commodité. Mais mine de rien, les recherches, on le voit bien quand vous allez sur une plateforme et qu'on vous donne des filtres. Allez voir les filtres sur une plateforme et vous allez retrouver tout de suite ce type de commodité.
0: Le sauna, le spa.
3: Exactement. Exactement.
0: Ça oblige aussi les propriétaires à tout particulièrement investir dedans.
3: Ouais. Regardez au ski, dans le temps, alors je dis dans le temps,
0: pour moi, avoir un appareil à raclette, c'est tout.
3: Voilà, on y allait, et puis il y avait une cabine, et puis on s'en moquait, on allait skier, le soir on rentrait, hop, on jouait aux cartes et on se couchait, et puis au revoir messieurs dames. Et aujourd'hui, vous louez un truc au ski, vous avez envie qu'il y ait peut-être pour le soir, rentrant du ski, accès à ceci ou à cela. Donc le monde, il a changé, et la concurrence, elle est vraiment forte. Après, il y a un autre point. Puisqu'on a dit que le loueur courte durée est un chef d'entreprise, il y a aussi toute la notion d'avis positif.
0: Oui.
3: Mine de rien, donc il va falloir aller
0: sur
3: chercher.
0: Sur les plateformes, on reçoit souvent le message laissez-nous un petit commentaire, un avis, ça c'est important.
3: Et ça, c'est un vrai boulot de chef d'entreprise de dire mettez-moi un avis. La pub, Est-ce que j'ai besoin de mettre mon appartement en avant? Est-ce que j'ai besoin de le faire connaître par de la publicité ou pas? Le niveau de réactivité. Donc là, on retombe encore une fois dans ce côté chef d'entreprise.
0: Donc effectivement, il y a beaucoup de choses à avoir. Il faut pouvoir investir en permanence et le garder au goût du jour pour pouvoir le louer. Donc oui, effectivement, dans ces charges de location, sachant qu'aujourd'hui, on a dit, la plupart des plateformes ont augmenté les frais demandés à l'hôte, qui sont pour certains passés de 3 à 16%. Donc ça, c'est vraiment très important. Faut pas faire n'importe quoi à ce moment-là.
3: C'est ça. Dans les erreurs à éviter, vous avez raison, ce serait évidemment de négliger l'appartement, c'est une évidence. Mais après, l'autre erreur, ça peut être de sous-estimer peut-être certaines charges. On l'avait dit, plateforme, petit matériel, remplacement de choses, voilà.
0: Il faut tout évaluer au fur et à mesure. On devient un véritable agent, presque hôtelier, j'allais dire.
3: Oui, tout à fait. Ouais. Tout à fait.
0: On va dans un instant retrouver Jérôme qui est à Lavelines You, qui nous parlera de l'appartement mis en location par son fils à Amsterdam. On en parlera juste après à Mr. Big Wild World, c'est après ça.
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0: Mr Big, Wild World sur votre radio, ici Lorraine.
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0: On parle de location courte durée ce matin avec Thierry Lorrain, conseiller en patrimoine et immobilier. Jérôme qui est à l'avenue du Haut. Bonjour Jérôme.
3: Bonjour Damien, bonjour Thierry, ça va bien ?
4: Bonjour, merci.
0: Impeccable, l'Avenue du Haut, c'est parmi les endroits les plus touristiques des Vosges. Hein. On n'est pas très en Gérardmer, de Tendon surtout.
3: Oui, c'est très sympa. C'est vrai qu'on est bien, il fait 23 degrés, on est près de la forêt, il y a les cascades, enfin voilà, tout est bien. Mais c'est notre résidence principale, on ne la loue pas.
0: on n'accueille pas de personnes à la maison.
3: On accueille nos enfants et nos amis, mais on ne la met pas à disposition. Par contre, j'ai un fiston qui bosse à Amsterdam depuis un peu plus de 10 ans,
0: ouais.
3: Qui a acheté un appartement au centre d'Amsterdam il y a 5 ans. Mmh. C'est des gros budgets, hein, le prix au mètre carré dans ce genre de ville, c'est relativement cher. Mais bon, il n'est pas parti pour rien non plus, donc ça va. Et en fait, au départ, il le mettait à disposition à Airbnb parce qu'il est beaucoup en déplacement. Et effectivement, il a eu toute la problématique fiscale et autres. Mmh. Et il a trouvé un site il y a 2 ans. Je ne sais pas si Thierry connaît le fonctionnement. En fait, c'est un site d'échange d'appartements avec un calcul de mise à disposition de points. En fait, ces points, il peut les utiliser après pour aller n'importe où, gratuitement, entre guillemets, dans n'importe où dans le monde.
0: Ah, c'est-à-dire que je loue mon appartement, en gros, tant de jours. Si je loue mon appartement à moi pendant, je sais pas, 15 jours dans l'année, j'ai le droit d'aller 15 jours chez un autre membre de la plateforme.
3: C'est ça. Après, ça dépend du type de logement. Alors, bon, ça échappe à toute fiscalité. En fait, c'est de la mise à disposition d'appartements privés entre particuliers. Comme disait Romain au Standard, à un moment, le fisc mettra le nez dedans. Il y a des grandes chances.
0: Oui, mais il n'y a pas d'échange d'argent entre les deux.
3: Aucun. C'est uniquement, en fait, un fonctionnement de points. Par exemple, il m'a invité aux Jeux Olympiques. On avait un appartement magnifique dans le 15e, pendant les JO, où j'ai dit, mais t'as payé combien? J'ai donné 10 000 points.
0: Ah, c'est pas mal.
4: Ça fait longtemps que ça existe, en fait. Ça existait au sein d'anciennes grandes écoles, par exemple.
0: Ouais, d'accord.
4: C'était des anciens étudiants qui gardaient le contact et qui créaient cette espèce de... des jeunes qui étaient amenés à partir dans le monde entier. Donc, ils avaient créé ce type de plateforme et puis ils échangeaient entre eux.
0: Alors ça, c'est pas mal, parce que, effectivement, j'allais dire, pour le conseiller en patrimoine immobilier que vous êtes, évidemment, peut-être pas envoyé vers cela, parce qu'il n'y a pas d'échange d'argent, donc il n'y a pas de gain, mais c'est ça permet de voyager gratuitement. Il y a un peu ça aussi,
4: Ouais, c'est vrai, dès qu'il n'y a pas d'argent, ça m'embête.
3: Ben oui, je me doute bien, mais Thierry, vous savez que j'étais dans la finance aussi, j'avais du mal à comprendre, mais je dis, mais il est où l'argent?
0: C'est vrai. Mais c'est un gain pour le propriétaire qui va directement réinvestir cet argent-là dans un autre déplacement et dans une autre question. Alors ça, c'est très pratique si on veut pouvoir
4: échanger. Non, mais
0: le principe est pas mal. Mmh. On fait pas de l'investissement, mais on peut proposer justement ces plateformes-là pour échanger.
3: Il a appris ça avec des copains pendant ses études, parce qu'il a fait l'école des Gobelins Paris. Et en fait, voilà, c'est des gens qui sont très très connectés, etc. Et immédiatement, pim, hop, ils foncent dans ce genre de choses. Et c'est effectivement de l'échange d'appartements entre étudiants parisiens, etc. Ou à un moment, j'ai un truc à New York, j'ai un truc à Amsterdam, un truc à Paris, j'ai un truc. Ils sont pas cons, les jeunes, quand même.
0: Ah oui, il y a toujours moyen de trouver. Merci beaucoup, Jérôme. On arrive à la fin de cette émission. Donc, merci en tout cas de nous avoir présenté ces plateformes-là. Ça peut être une autre solution pour partir. Il faut avoir un bien à proposer tout de même. Mais effectivement, c'est pas de l'investissement à ce moment-là. Merci beaucoup, Thierry Lorrain, de nous avoir accompagnés.
4: Merci à vous.
0: Il y a plein de questions qu'on n'a pas pu évoquer. Hein, vous m'avez donné.
4: J'en reviendrai.
0: On pourra en reparler. Puis surtout, c'est qu'il y a encore plein de choses à savoir sur la location de courte durée. Et ça, n'hésitez pas à vous rapprocher de vos conseillers. Merci beaucoup. Et puis, rendez-vous sur ici.fr.
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0: Ainsi soit-il, Louis Chédid est sur votre radio, ici Lorraine.
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0: Belle matinée, bienvenue sur votre radio, ici Lorraine, il est 10h. Les infos avec Mathieu Barbier, bonjour Mathieu.
2: Bonjour, à la une, cette décision inédite dans les Vosges. Jamais la préfecture n'avait déclenché aussi tôt dans l'été le niveau crise sécheresse. Le niveau des rivières et des réserves sautant plus bas. L'eau est donc réservée aux usages prioritaires et tout le monde est mis à contribution, particulier comme agriculteurs et industriels. Le détail complet des mesures qui vont découler de ce déclenchement du plus haut niveau du plan sécheresse seront détaillés aujourd'hui ou demain. Près d'un millier de pompiers sont toujours mobilisés dans la forêt de Fontainebleau en région parisienne. Parmi eux, une dizaine viennent d'arriver en renfort de Meurthe-et-Moselle. Ils viennent relever ceux qui étaient sur place depuis 4 jours. Le travail est immense. 2000 hectares sont partis en fumée et ce n'est pas fini. Les incendies sont fixés mais pas maîtrisés. Emmanuel Macron est attendu sur place en fin de matinée. Sur les 10 députés meurthe-et-mosellans et vosgiens, 5 ont voté en faveur de la loi sur la fin de vie définitivement adoptée hier à l'Assemblée nationale après un long processus législatif. 4 ont voté contre ce texte créant, et c'est une réforme majeure, un droit à l'aide à mourir. Un seul élu s'est abstenu, c'est le député vosgien du groupe Pliot, Christophe Nejlen. L'ancienne base militaire de Damblin dans les Vosges n'accueillera pas dans un mois le grand rassemblement estival des gens du voyage. Le président du conseil départemental, avec une partie des élus, assure avoir convaincu l'État que le lieu n'était plus adopté pour recevoir des milliers de caravanes. La mairie de Nancy maintient ses fan zones pour les deux derniers matchs de la Coupe du Monde. La petite finale entre la France et l'Angleterre samedi soir à 21h sera retransmise à la salle des fêtes de Gentilly. La grande finale entre l'Espagne et l'Argentine, tenante du titre, sera diffusée au Stade Mater dimanche soir. Le SLUC Nancy Basket connaîtra aujourd'hui ses adversaires pour la FIBA Eurocup qui démarre cet automne. Pour la première phase, chaque groupe sera composé de 6 équipes. Il y aura donc 10 matchs aller-retour à jouer.
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0: La météo cet après-midi avec Elfenoul qui nous a rejoint. Elie, quel temps pour cette journée?
4: Alors ce matin, un beau ciel ensoleillé qui se couvrira un peu d'ici cet après-midi et qui provoquera quelques averses en fin de journée. Un risque orageux est aussi attendu sur le risque de Saint-Dié et les plaines. Pour l'instant, les températures sont de 27 degrés et d'ici cet après-midi, elles augmenteront jusqu'à 32 pour Saint-Dié et Épinal, 29 pour Pont-à-Mousson et Toul et jusqu'à 31 pour Nancy. Et Damien, comment ça se passe sur la route?
0: Bah attention, si vous circulez sur la N4 à hauteur de Lunéville, on a des zones de travaux avec du fauchage tout au long de cette journée et donc de grosses perturbations qui sont signalées puisqu'on a des perturbations et des ralentissements sur près de 35 à 40 minutes. 40 minutes de perdu, c'est ce qui est annoncé ce matin sur votre radio ici Lorraine. Donc soyez prudents, vous nous tenez informés si vous rencontrez des difficultés. 03 83 36 20, je vous le rappelle, une quarantaine de minutes de perdu sont signalées aujourd'hui entre Lunéville et Nancy.
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4: Bonjour à tous. Alors, nous allons foncer avec Jane Birkin et écouter donc Ex-Fan des 60s.

0: Cette voix douce qu'on aime tant, c'était Jane Birkin sur Ici Lorraine.
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0: Il est 10h et c'est le moment de l'heure gourmande, la demi-heure gourmande. Nous allons retrouver Jérôme Prodhomme et Philippe Laruelle pour nous parler de plusieurs choses ce matin, que ce soit des fruits, de ce qu'on va manger. Et pour l'instant, nous allons découvrir la nouveauté de Ici Lorraine avec Soprano et ses DJ.
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0: l'été sur Ici Sud Lorraine, c'était Soprano avec DJ. Un bon titre pour commencer la journée, ça motive et ça donne envie d'aller travailler ou tout simplement de profiter de ses vacances.
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0: C'est l'été, s'il fait chaud, on a envie de manger des choses pas très compliquées et bon à digérer. Nous allons partir sur les abricots avec Jérôme Prodhomme et Philippe Laruelle.
3: L'abricot, c'est le roi des fruits de l'été.
4: Oui.
3: Avec la pêche.
4: Avec la pêche.
3: D'ailleurs, on peut peut-être marier les deux, parce que je suis en train de me dire l'abricot pêche de Nancy, je ne sais jamais si c'est un abricot ou une pêche. Enfin,
4: ben voilà, on a réglé le problème à Nancy.
3: C'est un abricot. Oui, l'abricot. Philippe Laruelle, maître cuisinier de France.
4: Alors, l'abricot, c'est vraiment un fruit fabuleux avec une couleur fabuleuse. Ce côté orange là qui est vraiment très très bon.
3: Il a un petit point commun avec notre Mirabelle, c'est qu'il a aussi un petit peu de taches de rousseur, il est un peu rouge.
4: Ah oui, il faut qu'il ait les petites pommettes
3: rouges. Bien saillantes.
4: Ah oui. Ouais. Alors voilà, c'est vraiment dans la Drôme provençale où on trouve les meilleurs.
3: C'est alors, fou, moi j'avais jamais vu ça avant d'y aller. Si un jour vous y allez du côté de Nyons, Chantemerle, les Grignans, enfin Grignans, j'aurais dû commencer par là, c'est l'endroit peut-être le plus connu. Vous avez des champs complets d'abricotiers.
4: Ouais. Et alors, comme je l'ai déjà dit, mais je vais le répéter pratiquement à chaque fois qu'on va parler des fruits, c'est ne les mettez pas au frigo.
3: Ah oui, oh non. Ah oui, mais non.
4: Non.
3: Ouais.
4: Donc, on peut les manger comme ça, c'est tellement bon. Ensuite, on peut des clafoutis. Un clafoutis, mais alors, dans le clafoutis, vous allez mettre un petit peu d'amande, parce que vous savez que le noyau de l'abricot, si vous le cassez, à l'intérieur, vous avez une amande. Et cette amande, c'est l'amande amère, qui servait, qui a le goût à l'époque de la fameuse colle qu'on avait à l'école primaire.
3: C'était avec ça qu'ils faisaient la colle Cléopâtre, là?
4: Voilà.
3: Avec le pinceau.
4: Enfin, c'était l'odeur.
3: Ah oui,
4: c'était
3: l'odeur.
4: La Cléopâtre, ils mettaient pas. Mais surtout, cet abricot, l'amande de l'abricot, c'est avec ça qu'on fait l'amaretto.
3: Oh là là, qu'est-ce que c'est bon. C'est à consommer avec modération, c'est vrai, mais c'est vachement bon.
4: Et donc, vous pouvez en mettre quelques-unes quand vous faites une confiture d'abricot. Moi, je cassais quelques noyaux, je mettais quelques amandes d'abricot dedans. Ça donne un goût incomparable. Mm-hmm. Les abricots, vous pouvez les poêler à l'huile d'olive, déglacer avec un petit miel de thym, de romarin, sur une glace vanille ou un sorbet abricot. C'est vraiment tellement bon. Une tarte amandine aux abricots.
3: C'est aussi tellement bon.
4: D'abricots.
3: C'est aussi tellement bon. Moi, j'adore, tu sais, vous savez, en confiture.
4: Ah oui.
3: Oh là là. En plus, on en a toute l'année.
4: Oui.
3: C'est dur à faire de la confiture. Faudrait que nous fassiez un peu la confiture.
4: Oui, j'ai prévu de faire.
3: Parce que, par exemple, la confiture d'abricots, mais avec parfois des morceaux.
4: Oui, c'est ça, une confiture, une marmelade.
3: Il faut
4: des morceaux. Si c'est trop lisse, c'est trop industriel, il faut trop de sucre. À ce moment-là, enfin, c'est une gelée. À ce moment-là, c'est plus une confiture. Et là, oui, l'abricot, ça se marie tellement bien avec tout ce qui va en Provence. Ça se marie tellement bien avec l'huile d'olive. Ça se marie. Enfin, c'est qu'est-ce que j'aime ce fruit après la brimbelle. Pardon.
3: Évidemment, mais la brimbelle. Rappelons aux touristes que la brimbelle, la myrtille, c'est le fruit national des Vosgiens. Vite fait, la petite astuce, moi je dis, n'hésitez pas à sortir un peu des sentiers battus. Le coup de cuire les abricots à l'huile d'olive, c'est très original. Ça va surprendre un peu tout le monde.
4: Ah oui, ça va surprendre tout le monde, mais vous verrez, en dessert, c'est tellement fabuleux. Et puis en chaud froid avec une glace. Alors je dis glace vanille parce que c'est le plus simple à trouver, mais ça va très très bien. C'est magnifique.
3: Merci Philippe.
4: Merci Jérôme.
3: Philippe Laruelle, maître cuisinier de France, et on rappelle que vous travaillez pour la maison de Buyer au Val d'Ajol, création d'ustensiles culinaires depuis 1830. On se retrouve demain avec la sauce. Il nous sort une sauce par semaine, Philippe.
4: Oui.
3: Et demain, c'est la béarnaise.
0: Eh ben merci Jérôme. Avec un seul fruit, mais tellement de choses à faire, tellement de recettes à faire. Si vous voulez refaire ces petites recettes, n'hésitez pas à aller sur ici.fr. Et nous, on part avec Rick James, super.

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0: Vianney qui nous fait danser ce matin sur Dernier Jour du Disco, sur Ici Lorraine.
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0: Et on continue le moment gourmand avec Jérôme Prodhomme. Et là on sort les barbecues parce qu'on va donc préparer tout ce qui se passe au barbecue.
3: Bonjour docteur.
4: Racontez-moi.
3: Bah, j'étais chez un couple d'amis.
4: Oui.
3: On était 10.
4: Oui.
3: Et là, elle nous dit, vous allez voir, mon mec sait trop bien faire les barbecues.
4: Oui, alors?
3: Alors, il a commencé à essayer de l'allumer.
4: D'accord.
3: Et ma pote nous fait, oh, bah, je vous sers un petit rosé en attendant, vous voyez?
4: Oui, oui.
3: Bah, oui. On a attendu 2 heures avant qu'il réussisse à l'allumer, son barbecue.
4: Ah, effectivement.
3: Mais tout le monde était bourré, docteur.
4: Et donc, ça vous a traumatisé?
3: Bah oui, c'est tellement fréquent.
4: Et vous voulez en parler?
3: Bah non. Oh non, non, je voulais juste raconter l'histoire du barbecue.
4: Bah, allez-y.
3: Bah, je ne pense pas me tromper beaucoup en vous disant que le barbecue est né tout de suite après la découverte du feu. Bah, logique, non? Le mot, en revanche, est né plus récemment. Il y a 2 pistes pour l'origine. L'une remonterait au moins

0: Moyen-Âge, où dans les châteaux, on cuisait parfois un animal entier sur une broche, enfilé de la barbe au cul. Les Anglais en auraient fait barbecue. L'autre origine serait américaine. Le mot viendrait du mot arawak, barbacoa, qui désignait chez une tribu amérindienne une sorte de claie dans laquelle on rôtissait la viande au cœur de l'Amazonie. Le mot passé par les Espagnols et les Anglais serait devenu barbecue. Aujourd'hui, 66% de nos concitoyens ont un barbecue, ce qui nous place juste derrière les Allemands. Et les appareils sont de plus en plus innovants, notamment pour répondre à des critères plus écologiques. On en trouve de plus en plus au gaz, et surtout les fabricants misent sur la solidité des appareils pour éviter de les jeter et donc de polluer. Il y a encore du boulot, mais pas le choix, parce que le marché du barbecue ne se porte pas au mieux. Côté saveur, on peut bien sûr griller de la viande, des saucisses, merguez, chipolata, côtelettes d'agneau, côtes de porc, entrecôtes pour les viandards, mais ça marche aussi avec les légumes et c'est délicieux. La cuisine, ce sont quelques bons moments comme le barbecue, mais c'est surtout beaucoup de cœur.
1: Alors, ça va mieux?
0: Ah oui, merci docteur.
2: Et merci Jérôme, donc n'hésitez pas à retrouver toutes ces recettes, que ce soit légumes ou viande, sur ici.fr. Et vu qu'on connaît tous une Louise, Gérard Berliner a décidé de nous parler de sa Louise.
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0: Gérard Berliner, Louise sur Ici Lorraine. Tout de suite, je vous invite à votre festival de ce week-end.
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0: Pourquoi partir quand on peut rester pour profiter de l'amour? Chicago avec If You Let Me Know.

0: Chicago, If You Let Me Know, sur Ici Lorraine.
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0: Comment entretenir ses fraisiers lorsqu'ils tombent? Alors franchement, il y a tellement de techniques, mais on va avoir les réponses claires et nettes avec avec Romain Motte et Maxime Verrier.
3: Si votre jardin pouvait choisir son jardinier pour le conseiller, il choisirait sans doute Roland Motte. Bonjour Roland.
4: Bonjour Maxime.
3: Le président des jardiniers.
4: Ah oui, c'est bien ça, tiens, oui, t'as qu'à dire comme ça. Oui.
3: C'est pas mal ça.
4: C'est bien.
3: Je pourrais vous accueillir comme ça.
4: Moi, président... il y aurait beaucoup plus de fraisiers dans les jardins.
3: Oui, parce qu'on est sur les fraisiers remontants.
4: Oui. Alors remontants, parce que je voulais vous en parler, parce qu'en fait c'est un terme un peu compliqué.
3: Parce qu'il y a les descendants aussi.
4: Et ben voilà, justement, on fait cette erreur, on remonte et on descend, et souvent les gens disent ah ben c'est remontant, c'est donc grimpant. Et on dit pareil pour les rosiers. D'ailleurs, on dit les rosiers grimpants, mais il y a des rosiers remontants.
3: C'est quoi la différence?
4: Et ben avec les fraisiers. En l'occurrence, fraisier remontant et fraisier non remontant. Si vous regardez un jour, si vous achetez, quand vous aurez pris de l'âge, si vous achetez des fraisiers.
3: Déjà, j'ai un bonsaï. Ouais, grâce à vous.
4: Vous avez un bonsaï. Step. Vous avez un ex-bonsaï puisqu'il a crevé. Et donc, les fraisiers, le jour où vous en achèterez, vous verrez marqué sur les étiquettes remontant ou non remontant. Et cette différence est importante parce que quand ils sont remontants, ils vont produire plusieurs fois dans la saison, et quand ils sont non remontants, ils ne produisent qu'une fois. Ils vont produire en juin par là, et ils vous donnent une grosse quantité, une récolte. Là, il faut tout récolter, puis après, c'est fini.
3: Rien,
4: nada, terminé, on attend l'année prochaine.
3: Alors que les remontants...
4: Eh ben voilà, les remontants sont capables de reproduire une deuxième fois. On a tendance à tort d'ailleurs, mais ça fait rien à dire que la sève remonte et redonne quelque chose. Eh bien, ça redonne des fruits. Et c'est capable d'étaler comme ça un peu toute la saison. Donc ces fraisiers remontants et non pas grimpants, eh bien, on va pouvoir récolter, picorer. Donc quand on a des enfants, des petits-enfants, c'est mieux de choisir des remontants.
3: Où est-ce qu'on peut les cultiver ?
4: Alors, le fraisier, bon, ça va, c'est cool, hein. Soit en pot, soit en balconnière, soit en tour, soit en pleine terre, évidemment, c'est là où elles sont les meilleures, parce qu'il y a le côté gustatif qui est important, et aussi au soleil. Alors, au soleil, avec un bémol quand même, parce que ils aiment bien les sols frais, et quand on a des canicules très fortes, eh bien, ils ont tendance à avoir des feuilles qui jaunissent un petit peu.
3: Quel est le conseil vert sur les fraisiers remontants, mis à part manger les fraises?
4: Eh ben, justement, les paillers. Le paillage est indispensable sur les fraisiers parce que les fraises ne touchent pas le sol et en plus ça les protège de la chaleur.
0: Et ben merci Maxime Ferrier et Roland Motte. Alors pour entretenir donc vos fraises, n'hésitez pas à aller sur ici.fr. Et nous, pour entretenir la sensualité, on s'écoute Axel Red.

0: sensualité avec Axel Red sur Ici Lorraine. Nous allons bientôt retrouver Muriel Jordan pour nous faire une petite leçon de vocabulaire sur les mots des ados qui utilisent en ce moment qu'on a un peu du mal à comprendre. Et dans un instant, Damien nous emmène dans le Toulois, dans une chapelle qu'on essaie de conserver.
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0: Et oui, on se détend et on se laisse aller sur Ici Lorraine. C'était Teddy Swims avec Lose Control.
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0: C'est l'heure de la sortie avec Damien qui nous emmène tous les jours découvrir des activités ou des monuments comme celle qu'il va nous faire visiter aujourd'hui dans le Toulois, la chapelle templière.
3: Aujourd'hui, je vous emmène dans le Toulois, entre Toulé-Ville et Saint-Étienne, pour y découvrir un chantier de sauvegarde du patrimoine mené par une association de bénévoles. La chapelle de commanderie templière de Libdo est un trésor qu'ils tentent de conserver chaque week-end. Yolande Gerber est la présidente de cette association.
4: Elle a 800 ans cette chapelle, donc une chapelle de commanderie. Au départ, elle était sûrement isolée sur le site. Quand l'ordre du temple a été aboli, les biens ont été remis à l'ordre Saint-Jean de Jérusalem, qui est devenu l'ordre de Malte, qui est resté propriétaire de ce domaine jusqu'à la Révolution française. Et ensuite, le domaine a été vendu comme bien national pendant la Révolution. Et ce sont les anciens agriculteurs qui travaillaient pour l'ordre de Malte qui l'ont racheté. Mais à ce moment-là, la chapelle a été désacralisée, elle a été utilisée comme bâtiment agricole et on y a accolé d'autres bâtiments. Donc la halle sous laquelle nous sommes, c'est un hangar en fait. Celui-ci date de 1937.
3: Et c'est un travail de longue haleine. Hein. Voilà des années que l'association s'y affaire.
4: Les premiers travaux ont été faits en 2013. Il y a une partie de charpente qui a été réalisée et puis elle a été couverte avec des tôles de bac à scier. Et ce qui a été fait, c'est remonter la voûte du chœur, réparer 4 contreforts, poser des tirants parce que les murs s'écartaient et puis terminer de détuiler l'ensemble de la toiture et la protéger parce que là ça devenait aussi critique. Et nos prochains travaux, ce sera la réfection de la toiture, poser une charpente traditionnelle en chêne et une couverture en tuiles écailles avec une jolie frise en tuiles pointues sur le faîtage.
3: Ça, c'est la première mission de l'association, la sauvegarde de ce patrimoine avec des entreprises et architectes spécialisés dans ce genre d'édifice. Et pour cela, il faut trouver pas mal de soutien.
4: Et nous avons concouru en 2018 à l'opération Berne. Nous avons été retenus et nous avons lancé une nouvelle souscription avec la Fondation du patrimoine, de nouveau aidée bien entendu par les collectivités, par l'État, la région, etc.
3: Donc ça, c'est une partie du travail de l'association, hein. Trouver les moyens de prendre des professionnels pour la réfection des parties structurantes de la chapelle. Mais pour le reste, ce sont les bénévoles eux-mêmes qui se sont lancés dans une formation de tailleur de pierre. Mais ça, c'est une autre histoire.
0: Et merci Damien pour cette nouvelle découverte. Donc rendez-vous sur l'Instagram Ici Lorraine pour voir les images et les vidéos de ce beau monument que vous pouvez aussi soutenir. Et maintenant, Alain Souchon avec On avance.

0: Alain Souchon, on avance sur votre radio ici Lorraine. On n'avance pas tant que ça si vous circulez ce matin sur la 33. Vous êtes également en difficulté sur la 31. Alors déjà sur la 33 entre Lunéville et Nancy, il y a plusieurs zones de travaux. On est en train de débroussailler les bords de route. Alors c'est important en ce moment avec la sécheresse et notamment pour éviter les risques de feux de forêt. Donc ça a été un petit peu mis en place de façon rapide, mais on a eu plusieurs minutes d'embouteillage. On était à 45 minutes de perdu ce matin. On n'est plus qu'à une dizaine de minutes de perturbation entre Udivilliers et la descente qui vous emmène descente de Saint-Nicolas-de-Port-Varangéville vers Fléville et l'entrée de la métropole du Grand Nancy. Donc prudence entre Nancy et entre Lunéville et Nancy et dans ce sens-là si vous circulez ce matin sur la 33. Attention également si vous circulez sur la 31, là c'est la zone de travaux du viaduc de Frouard qui pose toujours de sérieuses difficultés et vous perdez une dizaine de minutes sur votre trajet depuis Pont-à-Mousson jusqu'à hauteur de la métropole. On aura à hauteur du viaduc de Frouard 10 minutes de rétention. Donc prudence dans ces secteurs. On est nombreux également à profiter de cette journée ensoleillée pour aller prendre un peu de hauteur. Si vous êtes dans les Vosges, la descente du col de Martinpré est assez chargée. On a dans les deux sens 7 à 10 minutes de perturbation entre le haut du col et le saut des cuves à l'arrivée à l'entrée de Gérardmer. Donc prudence si vous êtes dans le secteur. Et puis tenez-nous informés s'il y a un événement particulier. 03 83 36 20 20.
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3: Grâce à Muriel Jordan, on avance et on comprend à mieux et on comprend mieux ce monde qui va trop vite et le langage de nos ados. Nouvelle leçon de vocabulaire aujourd'hui. Muriel, on ouvre aujourd'hui le dico des ados.
4: Oui, et pour bien comprendre votre fils, votre petite fille ou vos neveux et nièces qui sont au collège ou au lycée, il va falloir vous mettre à la page, hein, les amis. Alors, on ouvre le dico des ados à la page Y. Y comme yombe. Yombe ? Mais ça veut dire quoi, ça ?
5: Bah, yombe, c'est genre on a le seum, on est un peu... C'est-à-dire qu'on est un peu harassé, on va voilà, harassé. Je suis, ouais, un peu, je suis dégoûté, genre j'ai le seum, en gros.
6: T'es déçu.
5: Oui, ouais, je suis déçu.
4: Et comment tu le dis ? Donne-moi un exemple de phrase avec yombe.
6: Par exemple, là, je dis je suis yombe. Ça veut dire je suis énervé, je suis agacé.
4: Autre chose que vous devez savoir, les adolescents que vous croiserez risquent de vous appeler frère. Ouais, même si vous êtes sa mère, son père ou que vous n'avez aucun lien de parenté avec cet adolescent. Mais il y en a qui appellent... Mais est-ce que tu appelles ta mère parfois frère ? Parce que, tu sais, il y en a...
7: Sinon, après, ça dépend de chaque famille, mais moi, mes parents, ils sont assez bons délire, donc pour rigoler, je peux leur donner des surnoms comme ça, mais qui sont très, très jeunes pour rigoler. Et c'est marrant, mais sinon, non, c'est pas forcément le genre. Mais entre potes, on aime bien.
4: Cette mode d'appeler tout le monde frère touche toutes les catégories sociales, hein, les garçons comme les filles. C'est une manière de dire tu comptes pour moi et c'est réciproque. Donc c'est censé être gentil. Même les filles s'appellent frères entre elles. En résumé, si votre ado il vous appelle frère, bah, c'est une manière de vous signifier une proximité, la puissance d'être frère.
3: C'est vrai, Muriel, qu'il y a aussi un mot qui s'invite beaucoup dans le vocabulaire des jeunes, goumin.
4: Oui, et ça veut dire chagrin d'amour. On est dans le chagrin amoureux à l'ère numérique avec une jeune génération qui ne minimise plus sa douleur. Au contraire, elle la nomme, elle la partage, elle lui attribue un hashtag. En 2026, on partage son goumin, on s'autorise à vivre des ruptures. Et sur TikTok et Instagram, on voit défiler des vidéos parfois très touchantes avec des témoignages, des conseils pour se sortir de ce goumin. Ou même des idées de playlists pensées pour mieux gérer son petit cœur. Écoutez.
8: Quand ça s'est fini, genre officiellement, en fait, ça m'a premier degré de briser le cœur et c'est un truc sur lequel je pensais que j'allais jamais m'en remettre, tu vois. C'est un parmi tant d'autres, genre, et il y en a tellement d'autres.
9: Aujourd'hui, on va parler du goumin. Le goumin, pour ceux qui ne connaissent pas le goumin, c'est la peine de cœur. Et ça a fait un gros buzz sur les réseaux sociaux, donc on en a parlé pendant longtemps. Et moi, j'en parle beaucoup du goumin.
10: Les meilleurs sons pour le goumin, partie 2. J'ai deux spécialités dans la vie, le goumin, la musique, voilà. Donc, je suis en train de vous faire une petite playlist pour les cœurs brisés.
4: Voilà, vous avez une vision de la tendance de vocabulaire ado été 2026. Vous allez pouvoir gérer une conversation avec eux le temps d'un été seulement. Hein, parce que oui, dans deux mois, il va falloir vous réadapter à d'autres nouveaux mots.
3: Et merci Muriel de nous garder toujours à la page avec cette petite leçon de vocabulaire. Dans un instant, la météo, les infos et aussi la quiche aux chansons, ce jeu que vous adorez tant.
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0: La version de Billy Paul, Your Song, sur votre radio ici Lorraine. De quoi se lancer parfaitement pour la quiche aux chansons qui arrive dans un instant.
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0: Mais avant ça, ce sont les infos qui arrivent. Bienvenue, il est 11h. Et le Flash à 11h est présenté par Emma Steven.
2: Bonjour, une dizaine de pompiers de Meurthe-et-Moselle sont partis hier relayer leurs collègues en renfort des pompiers de Seine-et-Marne. Les incendies en forêt de Fontainebleau sont fixés mais pas éteints. Deux personnes qui ont reconnu être responsables de ces départs de feu ont été mises en examen et placées en détention provisoire. L'un est un pompier volontaire, l'autre a avoué avoir jeté un mégot de cigarette. Des feux attisés par la sécheresse, les Vosges sont placées en crise, le niveau le plus élevé, une première aussitôt dans l'été. Donc réservé aux usages prioritaires pour les particuliers comme pour les professionnels. La Moselle, elle est en alerte. Il est interdit d'arroser son potager entre 8h et 20h, de remplir sa piscine, de nettoyer ses extérieurs et pour laver sa voiture, il faut se rendre dans une station de lavage. Les températures vont commencer à descendre, conséquence des orages annoncés cet après-midi et dans la soirée en Lorraine. Vigilance orange dans les Vosges. Les rafales pourraient atteindre les 110 voire les 120 km/h avec des chutes de grêle et de fortes pluies. Un vote historique à l'Assemblée nationale. Hier soir, la loi sur la fin de vie et le suicide assisté a été définitivement adoptée à 50 voix près. Les groupes politiques n'avaient pas donné de consigne de vote et ça se voit dans les résultats. Sur les 9 députés de la Moselle, 3 ont voté pour, dont Kevin Pfeffer au Rassemblement national. Sur les députés de Meurthe-et-Moselle et des Vosges, 5 pour, 4 contre, une abstention à celle du député vosgien du groupe Liot, Christophe Nejlen. La galère sur les rails pour les frontaliers qui n'ont pas pris de vacances depuis ce matin et jusqu'au 23 août prochain. Aucun train ne circule sur la ligne Thionville-Luxembourg-Ville. D'importants travaux sont en cours. Des bus de substitution sont mis en place, mais il faut compter 45 minutes de trajet supplémentaire. Et puis, pour la troisième place au Mondial de foot, la France affrontera l'Angleterre. Après-demain, c'est l'Argentine qui s'est qualifiée en finale hier soir. Une nouvelle fois en retournant la situation. Toute fin match, victoire 2-1. La finale se jouera donc entre l'Argentine et l'Espagne dimanche. Et puis à Nancy, la fan zone de la salle des fêtes de Gentilly retransmettra la petite finale des Bleus. La grande finale sera retransmise au Stade Mater. Il est 11h02 sur Ici Lorraine.
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0: Merci beaucoup Emma et rendez-vous tout à l'heure à midi pour le journal avec vous. On va regarder la météo et le ciel lorrain qui va beaucoup changer ces dernières et prochaines heures puisque on aura du soleil ce matin, un temps sec et lumineux jusqu'en milieu d'après-midi. Arrivée d'une perturbation orageuse comme on l'attend depuis le début de semaine, comme certains ont pu avoir ces orages, eh bien on aura encore une fois un temps avec des averses localement orageuses très localisées, on le rappelle, parfois accompagnées de rafales de vent jusqu'à 70 km/h, mais on est encore sur des épisodes très localisés, donc comme d'habitude certains vont en avoir, d'autres pas, même si toute la Lorraine est concernée. Ça va durer une partie de la soirée, une partie de la nuit également, risque d'être arrosé, mais pour demain matin le réveil, eh bien là aussi on a de rares averses qui seraient encore attendues une fois sur la Meurthe-et-Moselle et les Vosges. D'autres endroits auront le droit à un temps plus sec et lumineux, notamment les reliefs, et dans la matinée le temps devrait se stabiliser. Alors, ça serait une journée assez incertaine ce vendredi, avec de la pluie parfois, de rares averses et un temps sec et lumineux qui va s'alterner. On espère des précipitations plus régulières ces prochains jours.
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0: On a les cadeaux en main. Ah oui, petit train de Nancy avec l'entrée au musée Aquarium. On a pour vous Walligator avec vos entrées pour 4 et donc aller en famille ou entre amis. L'éco-musée d'Alsace à découvrir. Tout ça, c'est à gagner en jouant avec nous à la quiche aux chansons. Votre grand jeu de la mi-journée arrive dans un instant après Daniel Balavoine. Voici Dieu que c'est beau.

0: Belle matinée sur votre radio, ici Lorraine, c'était Daniel Balavoine.
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0: On joue ensemble tous les jours, entre 11h et midi. Vous nous appelez pour compléter les paroles d'une chanson dans laquelle on a rajouté un petit... une petite sonorité, un petit élément sonore qui vous permet surtout de cacher un mot. Ce mot-là, on en a vraiment besoin pour jouer avec vous dans un instant et tenter de remporter de très beaux cadeaux. D'autant qu'Élie, on a un panier garni de cadeaux assez incroyable ce matin. Qu'est-ce qu'on va pouvoir gagner ?
3: De très beaux cadeaux. Alors déjà, on a 4 places pour Alligator, ce bel parc avec pour les petits et pour les grands, avec les montagnes russes, les attractions aquatiques et plusieurs manège. Et aussi, on a donc 4 entrées pour l'écomusée d'Alsace. Ça, c'est sympa, franchement, c'est pour bien aller découvrir l'Alsace, donc pour voir les milieux ruraux, tout ce qui se passait à l'époque et les anciens. Et aussi, on a quelques entrées, on en a 4 pour le petit train de Nancy, pour découvrir une façon très sympathique de découvrir Nancy. 45 minutes départ de la place Tannes avec les petits commentaires pour découvrir donc l'architecture, l'histoire de Nancy. Et évidemment, les 4 paires de lunettes pour l'éclipse du 12 août.
0: Ouais, on va pouvoir découvrir l'aquarium, le musée aquarium de Nancy également avec ce petit train. Alors vous jouez avec nous, 03 83 36 20 20. Première session de jeu après Chris Isaac, Wicked Game, c'est tout de suite.
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0: Wicked Game, Chris Isaac, sur votre radio, ici Lorraine, 11h13.
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0: Avec nous, vous jouez tous les jours, vous retrouvez un mot caché dans une chanson et vous repartez avec des cadeaux. Ellie, on joue pourquoi dans cette première séquence?
3: Pour cette première, ce sera 4 entrées pour Walligator, donc ce beau parc pour découvrir les montagnes russes et les attractions aquatiques.
0: Ouais.
3: Et les 4 paires de lunettes pour l'éclipse du 12 août.
0: Alors jouez avec nous dès maintenant au 03 83 36 20 20. Écoutez bien cette chanson de Soldat Louis, du rhum, des femmes et un mot manquant.

Tu connais bien la quoi ? Tu connais bien la musique, tu connais bien le refrain, tu connais bien la chanson. 03 83 36 20. Vous l'avez ? Il y a vos entrées pour aller à Walligator à gagner ce matin sur votre radio. Ici, le Rennes, on réécoute une deuxième fois.

0: 06 20 20. Vous écoutez Manon Lisa, le petit pêcheur. Et si vous avez ce mot-là, bien vous nous appelez dès maintenant pour gagner vos entrées pour Walligator et vos paires de lunettes pour l'éclipse du 12 août prochain qui vous attend.
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0: Manon Lisa et son petit pêcheur sur votre radio Ici Lorraine. Bienvenue, il est 11h18.
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0: Un mot à retrouver dans une chanson que vous connaissez par cœur. On joue tous les jours. Aujourd'hui, on vous invite à Walligator.
3: Et bonjour Grégory.
0: Bonjour Grégory.
4: Bonjour.
0: On est à Neufchâteau ce matin.
4: Tout à fait.
0: Ça va, en forme?
4: Eh ben, pas mal, oui, merci.
0: Ouais, vacances ou pas?
4: Ah, encore, il faut aller jusqu'au 15 août.
0: Ouais. Ah oui, ça fait un bon mois là, encore à suivre.
4: Hein. Ouais, un bon petit mois.
0: Ouais, ouais. Bon, bah, ça va. Vous faites quoi dans la vie, Grégory?
4: Je suis cuisinier. J'ai un bon petit restaurant à Neufchâteau.
0: Ah, bah, donnons le nom du restaurant. On vient de découvrir.
4: À manger.
0: Ah, tout simplement. Qu'est-ce qu'on va faire? On va à manger. Bah, alors là, vous allez me dire, moyen mémotechnique imparable.
4: Ah, c'est vrai, ça a été dur à trouver, mais une fois qu'on l'a eu.
0: C'est vrai, ça a été dur à trouver. Finalement, souvent les noms les plus simples sont les plus longs à trouver.
4: Ouais.
0: Bon, mon cher Grégory, avant le service là qui va débuter d'ici une petite heure, on a peut-être pour vous entrez pour Walligator, pour une journée de pause. Vous fermez quel jour, Grégory?
4: Ah, bah, dimanche, jour férié.
0: Dimanche? Ah oui, alors pas beaucoup jusqu'à là. Hein.
4: Ouais, non.
0: Donc. Un dimanche ou un jour férié peut-être à Walligator. Si vous nous donnez le mot qu'il manque dans cette chanson de Soldat Louis, dites-nous.
4: Eh ben, chanson.

0: Bravo Grégory, c'est gagné.
1: Super, bah, ça va être un petit cadeau pour Salomé. Tiens.
0: Oh, c'est votre fille?
1: Non, c'est la voisine.
0: C'est la voisine.
1: Bah, je pense qu'elle ira avec ma fille.
0: D'accord.
1: C'est son anniversaire aujourd'hui.
0: Oh, c'est son anniversaire, elle est née un 16 juillet. Quelle jolie date.
1: Ouais.
0: Embrassez-la pour nous.
1: Ouais, puis j'avais déjà gagné les places pour les gâteaux, donc je refilerai.
0: Ah, vous pourriez y aller ensemble comme ça. Bah, voilà, une bonne idée. À bientôt Grégory, en tout cas, félicitations.
1: Bah,
0: bon service à tout à l'heure, hein, à manger à Neuchâteau si vous voulez aller découvrir. Et puis féliciter Grégory, n'hésitez pas à passer une petite tête. À bientôt Grégory.
1: Merci, au revoir.
0: Ciao.
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0: Allez, on joue pour une prochaine session dans un instant. On vous invite à l'Écomusée d'Alsace.

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0: C'est écrit. C'est Francis Cabrel sur votre radio, ici Lorraine.
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0: C'est le jeu le plus simple du monde, hein, Ellie. On joue ensemble jusqu'à midi. On joue à la quiche aux chansons. On joue comment ?
3: On vous fait écouter un titre emblématique que vous connaissez par cœur. Il y a juste un petit mot manquant et qui, si vous le retrouvez, vous gagnez des cadeaux qui sont ceux aujourd'hui, l'écomusée d'Alsace. 4 entrées pour ce musée pour bien plonger dans le passé, mais en plein air avec le ciel ouvert et les 4 paires de lunettes pour l'éclipse du 12 août.
0: Alors jouez avec nous dès maintenant, vos entrées pour l'écomusée d'Alsace et vos paires de lunettes à gagner en écoutant Jake Parapluie. On a beaucoup diffusé cette chanson, vous avez peut-être repéré le mot manquant. Appelez-nous si vous l'avez, 03 83 36 20 20.

froissé la chemise, qui avons froissé les draps, qui avons froissé les voisins. 03 83 36 20 20. Vous nous appelez dès maintenant, vous essayez de jouer, de retrouver le mot manquant et vous repartez avec vos entrées pour l'Écomusée d'Alsace. Jouez avec nous.

0: Montois, Elie Médéraud, c'est sur votre radio Ici Lorraine.
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0: Et pour repartir avec vos entrées pour les communautés d'Alsace, on va jouer du côté de Saint-Dié avec David. Bonjour David.
3: Bonjour.
0: Comment ça va David?
3: Ça va, avec le bon temps.
0: Ouais, c'est vrai, vous profitez un petit peu ce matin ou pas?
3: On est au boulot.
0: Vous faites quoi dans la vie, David?
3: Je suis sur les routes.
0: Chauffeur-livreur?
3: Oui.
0: Ok, d'accord. Vous êtes dans quel secteur à cette heure-ci?
3: Là, je suis sur Saint-Dié, je tourne sur Saint-Dié.
0: Ah, donc au local, hein, vous
3: voilà,
0: vivez à Saint-Dié.
3: D'accord. Local.
0: Ok. David, c'est bien, l'avantage, c'est que ça vous laisse le temps de nous écouter et de repartir avec des cadeaux quand vous avez le temps de jouer.
3: Oui.
0: Bah oui. On cherche un seul mot dans la chanson de Jake qui vous permettra de remporter vos places pour l'écomusée d'Alsace. Vous connaissez l'écomusée?
3: Non, pas du tout.
0: Alors, c'est vraiment à découvrir si vous avez l'occasion, vraiment, pour emmener les enfants. Vous allez découvrir un village, quoi, allez, je vais dire fin 18e, début 19e de l'Alsace traditionnelle, avec tout ce qui comporte. Souvent, ce sont des bâtiments qui ont été démontés à d'autres endroits. Hein. Les maisons à colombages, elles sont faites pour ça, pour être démontées et déplacées. Et justement, elles ont été sauvegardées de cette manière-là, en démontant pierre par pierre, poutre par poutre, certains éléments de l'Alsace, et remis sur un terrain qui constitue presque un village idéal alsacien, avec des vieux métiers à découvrir. Franchement, c'est absolument magnifique.
3: Ça va être super.
0: Ouais, absolument. À voir en soirée également, parfois il y a des nocturnes, c'est vraiment à ne surtout pas manquer. Pour ça, David, j'ai besoin d'un mot. Un mot dans cette chanson de Jake. Qu'est-ce qui manquait?
3: Les draps.
0: On vérifie.
4: Dis-moi que c'est bien nous deux qui avons froissé les draps. Dis-moi que c'est toi et moi.
0: C'est gagné, David.
3: Merci.
0: Bravo. Vous allez pouvoir découvrir l'écomusée, donc à Ungersheim en Alsace, et pouvoir y faire un tour. On a le parc du Petit Prince qui est juste à côté, en plus, si vous voulez prolonger un peu l'aventure.
3: D'accord.
0: Bon bah bonne livraison alors, David.
3: Bah merci beaucoup.
0: Et puis profitez bien de cet été. À bientôt.
3: À bientôt.
0: Ciao.
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0: Allez, vous restez avec nous dans un instant. On va continuer à jouer. On va vous inviter cette fois-ci à aller faire un tour ici, à Nancy. D'ailleurs, c'est le Muséum Aquarium de Nancy qui vous attend avec vos entrées pour le petit train. On va découvrir ça dans un instant sur votre radio Ici Lorraine. Avant ça, Elie vous emmène en balade.
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0: Allez, profitez-en pour des souvenirs Ici Lorraine tout de suite avec George McRae sur votre radio Ici Lorraine. Voici Rock Your Baby.

0: Les souvenirs, Rock Show Baby, Georges Macré sur votre radio, ici Lorraine.
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0: Un mot à retrouver, des paroles à compléter dans une chanson pour gagner de très beaux cadeaux. Jouez avec nous tout de suite, on va jouer avec Joe Dassin, on va écouter un titre. Et Ellie, on va jouer pourquoi ?
3: Pour le petit train de Nancy plus le musée aquarium, donc tout ça, 4 entrées et 4 paires de lunettes aussi pour l'éclipse du 12 août.
0: Alors, ne surtout pas manquer, hein, vous allez pouvoir jouer avec nous tout de suite. Vous écoutez bien, il manque un mot, un seul mot dans cette chanson de Joe Dassin. Voici À toi.
1: À toi.

0: 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Vous jouez dès maintenant 03 83 36 20 20. Comme d'habitude, si vous avez le mot manquant, il y a les cadeaux pour vous. C'est en nous appelant dès maintenant 03 83 36 20 20.
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0: Jeudi, les innocents sur votre radio, ici Lorraine.
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0: On joue à la quiche aux chansons sur votre radio préférée. On vous invite à jouer avec nous tous les jours pour tenter de retrouver un mot dans une chanson. Bonjour Amélie.
3: Bonjour.
0: Vous êtes en Moselle, Amélie?
3: Oui, tout à fait, à Romba.
0: À Romba, vous nous écoutez sur l'application ici?
3: C'est ça, tout à fait.
0: Exactement. Amélie, qu'est-ce que vous faites de beau dans la vie?
3: Je travaille dans la communication.
0: D'accord. Alors justement, on va communiquer ensemble, puisqu'on a un mot à retrouver dans une chanson, celle de Joe Dassin. Un seul mot pour tenter de remporter vos invitations pour aller découvrir le musée aquarium, Muséum Aquarium de Nancy, avec la balade en petit train dans la ville. Amélie, quel mot manquait dans cette chanson?
3: Alors c'était secret.
0: On vérifie.
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0: C'est gagné, Amélie.
3: Super.
0: Bravo, félicitations. Alors, si vous êtes du côté de Romba, connaissez peut-être un peu moins Nancy, c'est l'occasion de découvrir avec le petit train.
3: Voilà, en fait, j'étais déjà allée, je pense, dans ce musée quand c'était les journées du patrimoine et les enfants avaient adoré. Et le petit train, on n'a jamais fait, donc voilà, ce sera avec plaisir qu'on va redécouvrir.
0: Eh ben, on a un grand plaisir à vous accueillir. Merci beaucoup, Amélie, et puis profitez bien de la journée.
3: Merci à vous, bonne journée.
0: À bientôt et félicitations. On continue à jouer évidemment ensemble demain entre 11h et midi à la quiche aux chansons.
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0: Mais dans un instant, c'est surtout une case du calendrier Ici Lorraine que l'on vous invite à ouvrir. Vous glisserez votre nom en prenant vos paires de lunettes pour l'éclipse du 12 août. Vous laisserez votre nom pour le tirage du 24 août prochain avec 500 € de cartes cadeaux à gagner.

0: Ah, ça n'a pas perdu une seule fois de sa superbe. Bob Marley and the Wailers, Irons, Lions, Zion sur votre radio ici Lorraine. Allez, vous jouez avec nous. Et là, un seul coup de fil suffira. 03 83 36 20 20. Vous prenez les paires de lunettes que l'on a mis dans la case calendrier ici Lorraine, la paire de lunettes pour l'éclipse du 12 août. Et puis vous glissez à la place votre nom. Un nom qui sera ensuite basculé dans la sélection du 24 août prochain. Et vous aurez, et vous essayerez en tout cas de gagner vos 500 euros de carte cadeau. Jouez avec nous dès maintenant. 03 83 36 20 20.
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0: Zaz et mon sourire sur votre radio ici Lorraine. Il y en a qui vont avoir le sourire en jouant avec nous tous les jours. C'est un peu plus simple. Le calendrier ici Lorraine, c'est tous les jours. Juste un coup de fil, vous nous appelez, vous glissez votre nom dans la sélection pour un tirage le 24 août. Cette fois-ci, vous allez pouvoir remporter 500 euros de cartes cadeaux pour booster votre rentrée. À vous de jouer tous les jours à cette heure-ci. Et aujourd'hui, c'est Valérie qui va glisser son nom depuis Toul. Bonjour Valérie.
1: Bonjour Damien.
0: Ça va en forme Valérie?
1: Oh oui, oui, en plein déménagement, c'est un peu chaud, mais bon, bah tant pis, on écoute la radio, hein, ça c'est super.
0: C'est la journée du déménagement aujourd'hui?
1: Oh, pas qu'aujourd'hui, j'ai fait des étapes.
0: Donc, oui, donc c'est une étape parmi tant d'autres.
1: Voilà, je m'encourage avec vous.
0: Vous vous installez à Toul?
1: Oui, voilà.
0: Depuis un autre endroit ou autour?
1: Ah ben, j'étais dans le Saint-Ouen, j'ai pas mal bougé dans la Meurthe-et-Moselle et là je me pose à Toul, voilà.
0: Eh ben alors Valérie, j'imagine que 500 euros pour la rentrée, ce serait pas mal, ça aiderait bien à pouvoir aménager tout ça.
1: Oh bah bien sûr.
0: On croise les doigts pour vous évidemment. Alors on vous offre déjà vos paires de lunettes pour l'éclipse du 12 août prochain. Vous serez pas en vacances à ce moment-là?
1: Non, pas du tout, bah non.
0: Bah voilà.
1: Comme vous dites.
0: Bah voilà, on sera encore dans le déménagement. Et puis 500 euros peut-être pour le tirage le 24 août. Je vous embrasse Valérie, profitez-en bien. Bon courage au déménagement, j'imagine que vous n'êtes pas seule.
1: Pour l'instant, bah, y en a qui sont en vacances. Hein.
0: À tous ceux qui portent, bon courage. À bientôt Valérie.
1: Merci beaucoup.
0: Bonne journée et félicitations. Donc le tirage le 24 août prochain, 500 euros de cartes cadeaux à gagner. Une prochaine chance ce soir après 17h pour tenter de glisser votre nom vous aussi dans la sélection. L'heure du bain tous les jours, on se pose des questions sur la mer et on y répond avec Louise Lempire et Océanopolis à Brest. Et la question d'aujourd'hui, la voici.
2: C'est quoi des baïnes?
3: Une baïne, c'est un courant du bord de mer qui peut être très dangereux parce qu'il éloigne les nageurs du rivage.
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3: Baïne, c'est ce qu'on dit dans le sud-ouest de la France. Ça veut dire petite bassine. Dans le nord de la France, on dit bâche. Et en Bretagne, on dit poule d'our. Mais comme baïne est le mot le plus connu, c'est celui qu'on utilise aujourd'hui. La SNSM, Société Nationale de Sauvetage en Mer, explique qu'une baïne, c'est un trou dans le sable qui se trouve le long de la plage. Ça peut être petit, comme la pataugeoir de la piscine, avec de l'eau qui stagne, donc de l'eau chaude, ou faire des centaines et des centaines de mètres. Quand l'eau rentre dans la bassine, elle déborde, comme quand tu laisses ton verre sous le robinet. Et en débordant, l'eau, avec les vagues et la force de la marée, se retire d'un coup. Ça crée ce qu'on appelle un courant d'arrachement. Ça veut dire que la mer part très vite et peut t'emmener vers le large. Pour faire attention, il faut que tu repères les cuvettes d'eau ou les grandes flaques et que tu évites d'y barboter quand l'eau monte ou descend. Là, tu peux demander de l'aide à un adulte ou à tes parents. Ils te diront où tu peux jouer en sécurité.
2: Qu'est-ce que je fais si je suis pris dans une baïne?
3: En France, on retrouve ces bassines sur les plages de l'Atlantique ou de la Manche. Si tu es pris dans une baïne, la SNSM dit qu'il ne faut pas essayer de nager à contre-courant. N'essaye pas de revenir vers la plage, tu vas t'épuiser. Il faut que tu nages parallèlement à la plage. Tu l'allonges, au moins le temps de sortir de la baïne et après de rejoindre le sable. Et tu fais de grands signes avec les bras, en gardant bien la tête hors de l'eau, un peu comme si tu faisais coucou à mamie depuis la bouée jaune.
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0: N'hésitez pas, vous aussi, à faire écouter tout cela sur l'application Ici aux enfants qui vont pouvoir retrouver tous les épisodes sur votre radio Ici Lorraine. Si vous partez au bord de la mer, il y a des petites choses à savoir et autant le faire avec pas mal de programmes ludiques. Allez-y, n'hésitez pas. Dans un instant, l'actualité. Puis nous, on se retrouve demain entre 11h et midi. C'est Jérôme Prodhomme qui vous accompagnera pour tenter de vous faire gagner des tas de cadeaux en jouant à la quiche, aux chansons. Parmi les cadeaux que vous tenterez de remporter demain, vous aurez par exemple vos entrées pour le Zoo d'Amnéville. On vous invitera bien évidemment au Bois des Lutins. C'est notamment du côté de Bolder à la Bresse. Et puis il y aura le Théâtre du Peuple à découvrir. Rendez-vous demain, même heure, même endroit.
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0: Allez, bienvenue sur votre radio, ici Lorraine. Il est midi. Et les infos à midi sont présentées par Emma Steven.
6: Bonjour, c'est la conséquence des chaleurs et de la sécheresse, le manque d'eau. Les Vosges sont placées en crise par Météo France, le niveau le plus haut, une première aussitôt dans l'été. Des restrictions sont donc mises en place, les voici détaillées par le préfet Blaise Gourtet.
7: Très concrètement, en niveau de crise, pour les particuliers en tout cas, ça veut dire plus d'arrosage des jardins, ça veut dire plus d'arrosage des terrains de sport, ça veut dire pas de remplissage des piscines, pas de lavage de voitures, pas même dans les stations professionnelles. C'est tout un tas de mesures comme ça, de restrictions. Le but, encore une fois, est d'en arriver à l'absence de restrictions dans la consommation d'eau potable. On a déjà une bonne vingtaine de communes dans le département qui ont des difficultés à alimenter leur réseau et donc à distribuer l'eau auprès des consommateurs. Il peut arriver, et j'espère que ce ne sera pas le cas, que les mesures de précaution que l'on prend maintenant permettront de l'éviter, mais il peut arriver qu'il y ait tout simplement plus d'eau dans une commune, ce qui nécessite d'alimenter, soit par bouteille d'eau, soit par camion-citerne, les communes qui seraient privées d'eau.
6: Et en Moselle, où le niveau d'alerte a été déclenché, des restrictions également, interdit d'arroser son potager entre 8h et 20h, de remplir sa piscine et de nettoyer ses extérieurs. L'eau qui pourrait tomber ce soir sur la Lorraine, en particulier sur les Vosges, vigilance orange aux orages, les rafales de vent pourraient atteindre les 110, voire les 120 km/h avec des chutes de grêle et de fortes pluies. À Famec, au nord de Metz, GRDF exclut à ce stade une fuite de gaz. Mais depuis ce matin, les habitants de l'est de la commune signalent une forte odeur chimique. Les recherches se poursuivent pour en connaître l'origine. Un feu au centre de tri de Sarreguemines hier après-midi, sans gravité, mais beaucoup de fumée. Les pompiers ont dû étaler 15 tonnes de déchets pour éviter toute propagation des flammes. Des flammes, encore cette fois, dans la cage d'escalier d'un immeuble de Val-de-Brie. Dans la nuit de mardi à mercredi, l'un des 4 appartements de l'immeuble a été touché. Ses occupants ont été hospitalisés. Presque 6 ans après la disparition de Delphine Jubilard, de nouvelles fouilles sont en cours dans le Tarn et des ossements ont été retrouvés début juillet. Après des années, Annie et son mari Cédric Jubilard a reconnu l'avoir tué. Condamné à 30 ans de réclusion criminelle, son procès en appel est programmé à septembre prochain. Un vote historique à l'Assemblée nationale. La loi sur la fin de vie et le suicide assisté a été définitivement adopté. Hier soir, les groupes politiques n'avaient pas donné de consigne de vote et ça se voit dans les résultats. Sur les 9 députés de la Moselle, 3 ont voté pour, dont Kevin Pfeffer au Rassemblement National. Sur les députés à Meurthe-et-Moselle et Vosgien, 5 pour, 4 contre, une abstention, celle du député vosgien du groupe Liot, Cédric Nejlen. Un nouvel été de galère pour les frontaliers qui prennent le train. La ligne entre Thionville et Luxembourgville est totalement à l'arrêt depuis ce matin et jusqu'au 23 août. À cause de travaux, des bus de substitution sont mis en place, Fanette Ourte, mais il faut prendre son mal en patience.
8: Les CFL annoncent un temps de trajet rallongé de près de 3 quarts d'heure, en particulier aux heures de pointe. Tous les trains sont donc remplacés par des bus à partir de la gare de Thionville et ils font exactement les mêmes arrêts que les trains. Étanche-Grande, Bétembourg et arrivé à Luxembourgville. Il y en a toutes les demi-heures aux heures de pointe et le matin, il y a même des bus supplémentaires mis en place à partir de la gare d'Étanche-Grande. Une autre ligne permet de faire Thionville-Ovalde depuis Ovalde-Luxembourg. Départ toutes les 20 minutes ou toutes les demi-heures. Comptez aussi sur un bus direct entre Thionville et la capitale du Grand-Duché, mais il ne circule qu'aux heures de pointe et toutes les 5 à 10 minutes. Enfin, il y a des bus TGV, mais qui sont réservés aux clients TGV et qui remplacent tous les trains à grande vitesse qui circulent habituellement sur la ligne.
6: Et ces travaux qui sont en cours doivent permettre d'augmenter le trafic dans le sud du pays avec une ligne dédiée entre Bétembourg et la capitale du Grand-Duché et le pôle d'échange du Haut-Valde. L'Argentine s'est qualifiée hier soir pour la finale de la Coupe du Monde de foot en battant 2-1 l'Angleterre. On connaît donc l'affiche de la finale, Argentine-Espagne dimanche. L'équipe de France l'affrontera pour la 3e place, l'Angleterre après-demain. Il est midi et 4 minutes sur Ici Lorraine.
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0: La météo en Meurthe-et-Moselle dans les les Vosges fortement perturbées donc cet après-midi à partir de la deuxième moitié d'après-midi, hein, on vous le disait, avec une vigilance orange aux orages avec des rafales de vent atteignant les 110 à 120 km/h. On attend de fortes précipitations et parfois de la grêle, donc des orages qui vont accompagner une bonne partie de la Lorraine dans la soirée, dans la nuit également. La nuit sera plutôt arrosée et c'est demain matin que ça va se calmer au réveil, même si encore de rares averses seront possibles sur une partie de la région dans la matinée. Les températures, elles vont baisser après le passage de ces orages, entre 20 et 23 degrés attendus dans la région. Il est midi 5, voici Au Taquet.
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10: Bonjour la France, j'espère que tu vas bien, la France. Ah là là là là, c'est le dernier jour pour que je puisse avoir un candidat pour être à égalité avec la personne demain pour la dernière finale de
11: nos
10: carrières.
11: Bonjour,
10: carrière,
11: madame. Bonjour, hein, à voilà. Tous, mais oui.
10: Voilà, je vous rappelle que demain, le premier prix, ah là là là là, c'est le festival Ici Live qui aura lieu en septembre à la Ciotat. Vous aurez évidemment le voyage en train à partir d'une grande ville offert, 3 nuits d'hôtel, vous aurez 2 places chaque soir pour assister au concert.
11: Oui.
10: Vous aurez évidemment l'accès aux coulisses et puis avec l'association La Cadenne, vous ferez une belle croisière sur un beau bateau.
11: Audi, on ne connaît pas encore la prog, mais ça va être bien, on va dire.
10: Non, on ne connaît pas, enfin on connaît, mais c'est...
11: On sait, mais on ne sait pas. Mais
10: c'est mystérieux.
11: Ouais.
10: Si vous ne gagnez pas ça, qu'est-ce qu'on gagne?
11: Écoutez, c'est l'avant-dernière fois que je parle de lui. Je suis dans l'émotion, je ne vous cache pas que demain c'est la dernière.
10: Oui.
11: De savoir que je ne passerai pas mon été avec Joe Madango.
10: Ah là là, qu'est-ce qu'on va devenir?
11: Alors je vais vous dire, c'est simple, j'emporterai avec moi 32 dosettes, 6 verres en verre et ma cafetière de poche que j'attends toujours. Merci Joe Madango.
10: Bon allez, on accueille tout de suite nos 2 derniers candidats de la semaine pour la finale, Peggy et Laurent.
11: Bonjour.
10: Comment ça va les amis?
12: Bonjour les amis, ça va.
11: Salut.
10: Bon, alors, je joue avec Peggy, qui joue avec ici Besançon. Comment ça va, Peggy?
13: Eh bien, ça va très bien, bonjour.
10: Alors, il fait comment à Besançon? Il fait beau, il fait chaud, il fait quoi?
13: Il fait chaud, mais il fait lourd.
10: Mon Dieu! Oh, est-ce que tu as une petite fontaine ou un petit bassin pour te rafraîchir?
13: Alors, j'ai un petit bassin chez moi, mais là, je suis sur le parking du travail pendant ma pause de midi.
10: Oh mon Dieu, je te demande pardon. Alors, ok, d'accord. Alors, tu es en couple avec Stéphane, tu as 2 enfants, 2 petits-enfants. Et alors là, attention, elle vit un peu ma vie de rêve, parce que elle a 1 chien, 5 chats, 20aine de poissons rouges, des poules. Et surtout, elle a un escargot africain.
11: Ah oui, en plus.
10: C'est-à-dire que le truc est énorme. C'est ça, quand il s'allonge, il fait ton bras en fait, c'est ça?
13: C'est ça, il fait à peu près la moitié de mon bras en longueur, ouais.
10: Ah oui, d'accord. Et alors, qu'est-ce que ça mange? Il mange 3 fois plus de salade que les autres?
13: Eh ben oui, ça mange beaucoup. Non, mais ça mange vraiment beaucoup. Ça mange un os de sèche à peu près par mois.
10: Oh mon Dieu. Ah oui, quand même.
13: Oui, parce qu'il lui faut du calcium pour sa coquille. Et ça mange à peu près 3-4 concombres par mois, de la salade.
10: Ouais. Et alors, du coup, est-ce qu'il s'ennuie pas un peu? Est-ce que tu lui offrirais pas un petit compagnon?
13: Alors, le problème du petit compagnon, c'est que tous les 15 jours, c'est 600 bébés.
11: Ah oui!
10: Oh merde! Oh merde! Ah ouais. Oh là là là là! 600 bébés donc, tous les. Ah ouais, donc,
13: c'est ça. C'est jusqu'à 600 bébés, ouais. Donc non, je l'ai vécu une fois et non, je ne le revivrai pas.
10: Qu'est-ce que tu as fait des bébés? Tu les as mangés, bien évidemment.
11: Non.
13: Alors, ça, au départ, c'est des œufs, hein, bien sûr. Eh bien, les poules se sont régalées. Donc, ça m'a fait mal au cœur. Donc,
10: bah, 600 bébés tous les 15 jours, mais quelle famille!
13: Mais oui, c'est ça. Donc, non, c'était trop le cirque.
10: Oh
13: donc, Pépère, il est tout seul, puis il s'ennuie pas.
10: Oh là là, mais alors, tu lui as mis un petit enclos, comment ça se passe?
13: Bah, il est en vivarium. Il a une petite fontaine électronique qui lui coule de l'eau dessus quand il veut. Donc, non, il est plutôt heureux.
10: Oh, je veux une photo. Comment il s'appelle, l'escargot? Tu lui as donné un nom?
13: Non, même pas. C'est Pépère.
10: Tu l'as pas donné. Bon, c'est Pépère. Je veux une photo de Pépère. Je veux une photo de Pépère. Voilà.
13: Eh bien, okay, on fait une photo de Pépère.
10: Très bien. Alors, tu es technicienne qualité dans les horodateurs, mais pendant 20 ans, tu bossais dans l'automobile.
13: C'est ça.
10: Et petite, tu voulais être vétérinaire. Oui, bah tu t'es vengée, c'est pour ça que tu as autant d'animaux.
11: Les horodateurs, c'est la machine où il y a du pognon, là, les horodateurs, là?
13: Ouais.
11: T'es technicien.
14: C'est ça, j'ai foiré ma vie.
10: Mais d'accord. Tu sais qu'il n'y a plus d'oseille dans la machine.
11: Oh. Ah oui, bah, ça n'existe plus, c'est des trucs à l'ancienne. Hein,
10: mais non, tout est sur appli.
11: On a un coup de poing dedans et boum, ça tombait, jackpot.
10: Ok, je voudrais que la sécurité de Radio France appelle la police. Les faits ne sont pas du tout.
11: Ah, je l'ai fait.
10: Voilà, bon.
11: Il y a quelques centimes. Bon,
10: quelle honte. Alors, ma chérie, nous allons tout de suite marquer le premier point avec la première question, vraie ou faux, avec une petite ambiance. Tiens. Baby. Alors, écoute bien. Les glaces en bâtonnet ont été inventées par accident par une enfant de 11 ans. Est-ce que c'est vrai que les glaces en bâtonnet ont été inventées par accident par une enfant de 11 ans? Vrai ou faux? Top chrono, 5 secondes.
14: Ouais, je dirais oui, pourquoi pas.
10: Eh bien, t'as bien raison, c'est vrai. C'est Franck Eperson, un petit gamin de 11 ans, qui a oublié un verre de boisson en poudre avec un bâtonnet dedans, dans une dehors, et il a fait froid. Pof, alors. Il a déposé le brevet et il est devenu multimilliardaire. Un premier point.
11: Laurent, avec Ici Provence, bah, t'es pas loin de la Ciotat, du coup, Laurent.
14: Bon, je pourrais même y aller en vélo.
11: Bonjour.
10: Voilà, bonjour.
11: Voilà, tu vas y aller en vélo.
10: Ben oui.
11: Il habite à Lorgues, c'est dans le Var, c'est dans le 83.
10: C'est tellement beau, Lorgues.
11: Mais oui, c'est beau. Laurent, est-ce que t'as... Oui, t'as chaud. La question, elle est évidente. Fait un peu chaud quand même encore dans le sud, là.
14: Ouais, c'est un petit peu chaud, mais on a quoi? On est à... Il doit faire 18 ce matin, on attend un petit peu de neige là.
11: D'accord, bien sûr. Et ouais, la marmotte, tout ça, dans le papier d'alu. Ben oui, Laurent. Alors, tu es marié à Nathalie, t'as des petites jumelles, toi. Enfin, elles ont déjà 11 ans, mais t'as deux jumelles.
14: C'est ça, j'ai une paire de jumelles.
11: Ouais, une paire de jumelles. Je sais pas si on dit deux jumelles, parce que...
10: Bah non, on dit des jumelles, tout court.
11: Ah oui, oui, oui. Non, oui. Qui a fait, ouais, préparé cette fiche encore? Deux jumelles. Juliette et Roxane. Ah ben dis donc, tu serais pas un peu fan de Notre-Dame de Paris, toi?
14: Non, c'est plutôt police, Sting.
10: Voilà.
11: Surtout que Juliette,
10: Quel rapport avec Notre-Dame de Paris?
11: Aucun, ça s'appelle Esmeralda. Ben oui, bien sûr. Juliette, c'était. C'est quoi? C'est.
10: Juliette, c'est Roméo et Juliette.
11: Ben voilà, c'est Roméo et Juliette. Et Roxane. Attention, Roxane. Très, très beau prénom, Roxane.
10: Bah oui, c'est le prénom de ma fille. Bah, donc
11: c'est aussi le deuxième prénom de ma fille. Voilà. T'as deux garçons, comment tu les as appelés, les garçons?
14: Alexis et Thomas.
11: D'accord. 29 et 26 ans avec les jumelles. Ouais. Bah, ça te fait une belle famille, ça, dis donc, hein, Laurent. C'est vrai,
14: bah, ouais. Bah ouais. Là, ils sont tous partis parce qu'ils sont, à part mes filles, parce que mes filles vivent avec moi et leur maman.
11: Oui.
14: Mais du coup, les deux garçons, là, ils sont de la région parisienne et ils sont venus une semaine en vacances ici.
11: D'accord. Ah, voilà. Bah, on les salue, hein, Thomas et Alexis. Il y a aussi un petit peu d'animalerie. On a deux chiens.
14: Ouais, il y a deux chiens. Il y a un chat.
11: Ok. Comment il s'appelle, le chat?
14: Alors lui, le chat, c'est Coton.
11: Coton.
14: Il est tout blanc.
11: Et tout beau, et tout mignon. Alors toi, on t'appelle Lolotte. Quand même un peu fou, parce que Lolo, bon, Laurent, Lolo, mais pourquoi Lolotte? Qui t'appelle Lolotte dans la vie?
14: C'est venu de ma sœur, parce qu'on était, on faisait beaucoup de câlins, puis Lolotte, ma Lolotte.
11: Bon, c'est un peu comme tout. Bon, sois le bienvenu, Laurent, qui est pâtissier, qui est boulanger, qui est glacier.
10: Ah, ça, ça te plaît bien, ça.
11: Régaler.
10: Bah oui.
11: Laurent, on joue tout de suite avec un premier point, allons-y. Oh, attention, il y a un petit orage, là. Ouf. Tu vois, prudent, il y a des départements avec des...
10: T'as songé à faire des castings pour les comédiens?
11: Ah, mais écoutez,
10: parce que franchement...
11: Acteur studio.
10: Ah ouais, hein. Mort, là. Je m'y suis... Là, j'ai failli sortir le parapluie, là.
11: Ben oui, c'est ça. Les aimants. Les aimants, les aimants, quoi. Perdent leur pouvoir pendant un orage. Les aimants, le truc qu'on met sur le frigidaire, là. Perdent leur pouvoir.
10: Non, personne ne met ça sur le frigidaire.
11: Mais si, pour faire tenir les machins, les magnettes, là. En tous les cas, ça perd le pouvoir pendant un orage. Vrai ou faux? Top chrono, 5 secondes.
14: Moi, je dirais que non, parce que mes magnettes sur le frigo, elles tombent pas, même en plein orage.
11: Ah, bien sûr. Raison, bonne déduction. Un orage ne fait pas perdre le magnétisme aux aimants. En revanche, une très forte chaleur, un choc violent ou un champ magnétique puissant peut les démagnétiser. Comme quoi, j'étais dans le vrai, là, les magnettes, là.
10: Oui, oui, allez, calme-toi. Alors. Allez, ça fait un pour Peggy, un pour Laurent, et là, tout de suite, hop, hop, hop, hop, hop, hop. Qu'est-ce qu'on aime, cette chanson. J'ai crevé l'oreiller, poum, poum, poum. Ah, j'ai dû rêver trop fort, vertige de l'amour, Alain Bachon, vous

0: le 4 dehors.
1: Oh, les vertiges de l'amour. Oh, l'amour.
0: Ah, mais Alain Bachung.
1: Toujours l'amour.
0: Alain Bachung, tout court, on l'aime tellement.
1: C'est toujours l'amour qui triomphe.
0: Évidemment.
1: Demain, pour la dernière, c'est l'amour qui va triompher.
0: Bien sûr.
1: Entre vous et moi.
0: Ma vie. Ah, ouais, entre, je pense à la France et moi.
1: Bon, allez, jingle.
0: Allez, jingle.
1: Allez, jingle. Allez, ça va.
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1: Mais je suis la France, hein.
0: Oui, ça. Allez, Peggy, ici Besançon à 1. Laurent, ici Provence à 1. Peggy, attention, ça rigole pas. Peggy, elle a une ménagerie chez elle. Elle a même un escargot africain qui fait 7 tonnes. Mais surtout, tu es animatrice de Dance Country.
3: Oui.
0: Mais t'as même ton propre club de danse.
3: Oui.
0: Alors, t'as créé ça avec ta fille et ta maman. Comment ça se passe? T'as 30 élèves, dis donc.
3: Ouais, c'est ça.
0: Eh ben dis donc. Et alors, comment ça se passe? Tu donnes des cours combien? Toutes les semaines? Combien de jours par semaine?
3: Tous les lundis, pendant 2 heures.
0: Oh là là.
3: Et puis, ben, on est une grande famille, en fait. On est passé d'un club de danse à une grande famille.
0: Mais c'est génial.
3: De danseurs, où on s'amuse, on danse, on se prend pas au sérieux. Et puis, bah, on sort au bal très, très, très régulièrement, car il y a énormément de bal country.
1: Avec les chapeaux.
0: Il y a les chapeaux, les bottes, la chemise.
3: Il y a du chapeau et de la Santiago.
0: Et de la Santiago et du bolo là, pour les chemises et tout, bah, évidemment. Évidemment. Alors, il paraît que tu fais même des démonstrations et des activités dans les EHPAD. Ça, c'est génial.
3: C'est ça. C'est mon petit coup de cœur, c'est les EHPAD. Et les centres Alzheimer, en fait, on apporte plein de bonheur gratuitement aux gens. Et ça, ben, ça n'a pas de prix pour nous.
0: Mais c'est génial. Franchement, je trouve ça super. Je veux des photos de l'escargot habillé en cow-boy.
1: Pépère.
0: Oh, Pépère. Titi. Alors, il paraît que tu jardines. Ça, jardine.

0: Disney envisage un retour au dessin animé dessiné à la main, genre old school, terminé les trucs un peu trop modernes. Disney a envie de revenir au dessin animé dessiné à la main. Est-ce que c'est vrai ou faux? Top chrono, 5 secondes.
1: Allez, je vais dire oui pour le fun.
0: Eh bien, t'as bien raison. Bien sûr que c'est vrai. Ils veulent séduire les nostalgiques, hein, ceux qui aimaient bien les dessins à la main et pas les 3D omniprésents. Et c'est pas mal. Et d'ailleurs, il y avait le film là sur l'étoile, la Wish, qui était dessiné. Et c'était pas mal. Voilà, un point de plus, t'as deux.
2: Laurent, avec ici Provence, qui a un point. Alors, Laurent, on a un peu parlé de ses familles, ses jumelles, ses enfants, mais j'ai évoqué quand même le fait qu'il était pâtissier, boulanger et glacier.
3: Non, je ne veux pas de vanille, je déteste la vanille.
2: Bon, allez, comment on fait une bonne glace là? T'as une petite astuce, Laurent? Parce qu'on peut essayer de le faire à la maison.
4: L'astuce, il faut vraiment, parce que, ouais, il faut une bonne sorbetière, on va dire, parce que moi, je travaille vraiment avec du matériel professionnel. Hein. Donc, l'astuce, des bons ingrédients, voilà.
2: Bien sûr. Alors, c'est en emménageant dans le vin que tu es devenu glacier pour les professionnels, avec des contrats de saison. Hein. C'est comme ça que tu as commencé à travailler là-dedans.
4: Exactement. Après, j'ai toujours fait de la glace plus ou moins, parce que ça fait partie de mon métier. Ouais. Parce que j'ai travaillé pour... moi, je viens de la région parisienne, j'ai travaillé pour un traiteur, j'ai travaillé pour un pâtissier pur, donc il y a toujours eu de la glace à faire.
2: Bon, un petit parfum. On va se faire un petit tour de table là, quand même, là, sur les parfums préférés. Valérie, ton parfum préféré pour la glace?
0: Rhum raisin.
2: Céline qui réalise l'émission. Pistache. Emma qui est à la technique. J'ai pas entendu.
0: Chocolat.
2: Chocolat. Bah pareil, je partage chocolat aussi comme Emma. Laurent, tu fais de la pétanque aussi?
4: Il fait de la pétanque parce qu'il est dans le sud depuis 4 ans maintenant, donc il veut faire comme les copains.
0: Évidemment.
2: C'est normal. Quand on habite à côté de la Ciotat, on tire en pointe, c'est logique.
4: Bon, quand je dis la Ciotat, on n'est pas très très près quand même. Hein. Moi, je suis proche de Draguignan, on est à 45 minutes de Saint-Raphaël, Sainte-Maxime.
0: Ah ouais, t'es pas loin du tout.
2: Et alors tiens, et petite dédicace au groupe Moussuté Late Jovens, ça va faire plaisir à Ici Provence. Écoutez, ils chantent la Ciotat.
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0: Bien sûr.
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2: Ah ouais, je sais que tu connais, c'est très connu ça dans le sud. Laurent qui fait, et on en reparlera, du paddle. C'est-à-dire qu'il fait le paddle avec 2 dés et le paddle avec 1 dé.
0: Eh oui.
2: À la fois sur l'eau, le tennis. Oui. Allez, mon Laurent, voici ta question. Allez, un générique.
0: Oh putain. Oh là là, il y a Christophe Ondelade qui vient de remonter le col de son cuir.
2: Qu'est-ce qui a bien pu pouvoir se passer?
0: Avec Nadine Mousseley.
2: Nous sommes le vendredi 17 juillet.
0: Puzzle macabre.
2: Il est 12h59, c'est la fin de taquet. Valérie rentre dans le studio lorsque Eric brandit. Bon bref, allez, la suite. Nous sommes à Hong Kong. Alors, à Hong Kong, une femme peut tuer son mari si celui-ci l'a trompé avec une autre femme, à condition de le faire à main nue.
0: Ah bah
2: vrai
0: c'est...
2: ou faux?
0: Génial.
2: Top chrono.
0: Quelle belle idée.
4: J'espère que c'est faux. Je sais pas, j'espère que c'est faux.
2: Oui, bien sûr que c'est faux, mais c'est une légende. Ouais, c'est une légende urbaine qui a souvent été reprise dans la liste des lois insolites. En réalité, le droit de Hong Kong n'autorise évidemment pas qui que ce soit, malgré l'infidélité.
0: D'accord. Évidemment. Alors, Peggy 2, Laurent 2, c'est magnifique. Et là, tout de suite, vous écoutez ici et vous vous dites, mais où va-t-elle nous emmener? Elle va vous emmener, faire un petit truc de rigolade. On en a bien besoin, c'est tout le bonheur du monde de Cynthia Emilia. Vous écoutez ici, on vous aime.

0: monde, c'est tout ce qu'on vous souhaite. Hein.
1: Quotidien, bien sûr. Ah bah, tout l'été, on vous souhaite tout bonheur du monde.
0: Mais toute la vie même. Hein. Ah, voilà.
1: All night long.
0: Allez, jingle.
1: Lionel Richie.
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0: Alors, Peggy, elle est comme moi. Elle a la phobie de l'avion. Voilà, du coup, elle rêve d'aller à Nashville pour aller faire de la country, mais sans prendre l'avion. Ça va prendre un peu de temps, mon petit chaton. Hein.
3: Embarque.
0: Parce que le paquebot Paris-New York, enfin le Havre-New York, c'est quand même 8 jours. Hein. Voilà, il va falloir prendre 2 mois de... Voilà, hein. Ça va être compliqué quand même, t'es consciente de ça.
3: C'est compliqué.
0: Ouais, je sais. J'aimerais tellement aller en Asie en vélo. Alors, comment te dire ? Bien, c'est le quiz musical. Vous avez 2 points chacun. Je te propose d'en marquer 2 de plus. Il manque 2 mots dans une chanson. La chanson de Claude Barzotti. Hein. Donc, on va écouter la chanson de Claude Barzotti. 2 fois, ça va s'arrêter, t'en rendras pouet-pouet. Et ça, il faudra que tu me trouves les 2 mots. C'est parti, écoute bien.
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0: Alors, je suis Rital et je le reste. Et dans le verbe et dans le... C'est quoi ? Vos saisons sont devenues miennes, mais ma musique est... Voilà, les 2 mots. Top chrono, 10 secondes.
3: J'aurais dit dans le reste, mais ça a déjà été dit. Non, là, je pense que Laurent va faire des points. Moi, je vais pas en faire.
0: Oh. Alors, je suis Rital et je le reste. Et dans le verbe et dans le geste.
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0: Et dans le verbe et dans le geste.
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1: Oui.
0: Et voilà.
3: Aïe, aïe, aïe.
0: Bon, écoute, c'est pas grave.
1: On me dit dans l'oreille que Laurent l'avait, parce que Laurent chantait en même temps. T'avais les 2 mots, Laurent ?
5: J'avais les 2 mots, ouais.
0: Ouais, mais ça, c'est pas tellement important, vu que c'est pas sa chanson.
1: Oui, mais ça donne un petit indice sur ce qui va se passer.
0: Oui, alors, allez.
1: J'ai dit que tu faisais paddle les 2, hein, c'est ça. Donc à la fois sur l'eau et tennis, hein, ça côté sport, c'est bien ça. Ouais, non, c'est bien. Et puis alors, tu jardines, tu maroufles. Juste un petit mot pour parler un petit peu de cuisine, parce qu'on a faim avant de jouer. T'es un fan de barbecue ? Eh oui !
5: On en fait tous les jours ici.
1: Évidemment. Bien sûr, t'en fais aujourd'hui ou pas ?
5: Ouais, ce soir on fait des gambas au barbecue, là, tranquillou.
0: Voilà,
1: gambas.
5: Ouais, on est pas mal.
1: Ah, il adore la paella en plus. Il
5: a zing. Vous entendez les petites cigales derrière moi là qui chantent.
0: Oh là là, les gambas au barbecue, flambés au pastis. Attends, allez, j'ai envie de mourir.
1: Le gars, il fait des lasagnes, tout ce qu'on aime, le barbecue, on adore.
0: Oh là là.
1: Bon, allez. Allons-y, Laurent, voici ton quiz. Une chanson de Michel Fugain fait comme l'oiseau. À 2 reprises, poète, à toi de trouver.

0: très rapproché. Fait comme l'oiseau, sa vie d'air pur et d'eau fraîche, un oiseau, d'un peu de mm-hmm et de mm-hmm, un oiseau, top chrono.
1: De pêche, je crois.
0: Le premier mot, tu dis pêche?
1: Ouais, je crois que tu as dit de
0: un
1: de
0: peu
1: pêche,
0: de mm-hmm et de. Ouais.
1: Et d'eau fraîche, encore?
0: De pêche et d'eau fraîche, d'accord. Bah, écoute, on va vérifier. Pêche, hein.

0: Et pêche. Alors, pêche, il l'avait.
1: Alors, ne regarde pas comme bon ça, emplacement. C'est Maître Kikandon qui décide. Hein,
0: Maître Kikandon, alors. Oh là là, elle est dure, Maître Kikandon. Elle dit que pêche, oui, mais il n'est pas à la bonne place. Voilà, donc il n'a pas de point.
2: Échappé de pêche, ouais, bah ouais.
1: Ouais,
0: bon, allez. L'intraitable, Maître Kikandon.
1: Maître Kikandon, le traiteur intraitable. Allez, Peggy 2, Laurent 2, on reste à 2 chacun. Ouais, et ouais. Là, tout de suite, c'est la réclame, mais pas que. C'est aussi l'actualité dans toute vos régions, grâce aux 44 locales de votre radio ici. A tout de suite, mes petits poulets.
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1: Alors, je vous rappelle qu'on joue avec Peggy et Laurent qui ont 2 points chacun. Demain pour la finale, le premier prix, c'est un séjour à La Ciotat pour le festival Ici Live. Vous aurez 3 nuits d'hôtel, le transport compris, bien évidemment les accès au concert, 2 passes par soir, une promenade en bateau, les coulisses, un truc de dingue. Et si vous ne gagnez pas ça, vous avez évidemment la magnifique cafetière Joe Malongo avec 32 dosettes et 6 verres en verre. On reprend la compète, jingle, Emma, c'est parti. Alors, Peggy, hein, je le rappelle, qui joue avec ici Besançon, qui est en couple avec Stéphane. Et justement, parlons de cette rencontre avec Stéphane. Elle a rencontré Stéphane à la piscine. Et oui, elle allait nager tous les soirs quand elle sortait de l'école. Et lui, il venait pour un peu draguer une fille qu'il avait repérée. Et bon, la copine de Peggy, elle l'aborde parce qu'elle le trouve mignon. Ah, mais Stéphane, lui, préfère Peggy. Voilà. Et donc, comment ça s'est passé? Parce que t'avais 15 ans à l'époque, hein?
7: Eh oui, ça paraît tellement romantique.
1: Ah oui, il vient à la piscine que pour te voir, j'ai envie de dire. Voilà. Donc, alors?
7: Il avait flashé sur la copine. Enfin, non.
1: Ta
7: il
1: copine.
7: Flashé sur moi.
1: Voilà. Et c'est ta copine qui a...
7: Ta copine avait flashé sur lui. Voilà, c'est ça. Moi, j'ai pas flashé du tout. Et puis finalement, en apprenant à le connaître, j'ai trouvé qu'il était plutôt pas mal. Et ça fait plutôt 34 ans qu'on est ensemble.
1: Bien sûr, de 15 à 34. Voilà, ça fait 34
7: ans. Non, de fait, ça fait 34 ans.
1: Et en plus, attention, parce que t'es tombée très, très rapidement enceinte. T'avais 16 ans quand t'es tombée enceinte.
0: Ah oui.
1: Et du coup, Stéphane, il voulait se marier.
7: Voilà.
1: Mais tes parents, c'était pas...
7: Trop tôt. Puis maintenant, c'est trop tard, il ne veut plus se marier.
1: Et voilà. Du coup, oui. Bon, tu vois toujours ta copine qui avait craqué pour ton mari, ou pas?
7: Oui, bien sûr, bien sûr.
1: Bah, elle s'est mariée.
7: Elle est très, très bien. Mais bien sûr, elle est très, très bien mariée aussi.
1: Ah, voilà. Bon, ça va, elle t'en veut pas.
7: Mais pas du tout. C'est une très, très bonne copine. Séverine, si tu m'entends, je t'embrasse.
1: Eh ben voilà, ça, c'est bien. Alors, ma chérie, j'aimerais que tu gagnes. Tu as bien compris que demain, c'est la dernière finale de toute la carrière d'Otaquet, puisque l'émission s'arrête.
7: Ouais.
1: Donc, je sais, tout le monde est triste. Tout le monde nous dit, ah ouais, bon, bref. Mais donc, je voudrais que tu gagnes, parce que comme ça, j'aurai deux candidats. Donc, tu vas bien te concentrer. Je te mets un hymne que j'adore.
0: Ah, magnifique. La couleur orange, on aime.
1: Stop, on va arrêter. Vas-y Emma, arrête-moi ça. Dans quelle ville... alors, je te fais la question, je te donne des propositions, tu auras 10 secondes pour me dire. Dans quelle ville des USA, John Fitzgerald Kennedy a-t-il été tué par balle? Alors, Dallas, Los Angeles, San Francisco, ou évidemment, le Dami d'Hollande. Alors, dans quelle ville Fitzgerald a-t-il été tué par balle? Dallas, Los Angeles, San Francisco, Dami d'Hollande, top chrono, 10 secondes.
7: Je vais dire San Francisco, mais sans conviction.
1: Non, c'est une blague. C'est une blague.
7: Non, je vais dire Dallas.
1: Oh, mais c'est trop tard. C'est la première. C'est Dallas, évidemment. Oh là là. Oh là là, Dallas, le 22 novembre 60.
7: Sur Dallas, j'ai changé à la dernière minute.
1: Mais pourquoi tu fais ça, ma biquette? Non, je ne suis pas d'accord. Bon, bah voilà, c'était Dallas, ouais, tu n'as donc pas de points.
0: Encore un coup de JR et Bobby, tout ça. Ouais, oui. Quelle série de dingue. Ah là là, Laurent qui est dans le sud, lui, ouais. Qui est à l'orgue, dans oui. Le Var, Laurent qui aime la pétanque, qui fait des glaces, qui est boulanger, qui est pâtissier. Et le barbecue avec les gambas ce soir.
1: Donc il n'est pas à l'abri de prendre le train pour aller s'incruster chez toi, fais gaffe.
0: Oui, enfin en ce moment, on met du temps quand même en train, donc je suis pas totalement sûr de mon coup. Alors comme ça, on a postulé à Koh-Lanta aussi. C'était quand?
2: C'était la première émission.
0: Ah ouais,
2: il y a une vingtaine d'années.
0: Ah bah ouais, il y a 25 ans, même plus de 25 ans, je crois, ou pas loin.
2: C'est ça.
0: Qui n'était pas présenté par Denis Brognard d'ailleurs, c'était Hubert Auriol qui présentait la première année.
2: Oui, exactement, ouais.
0: Et t'as pas été pris, donc j'imagine, ouais, non?
2: Ah parce que ouais, il fallait aussi il y a le côté aussi spectacle un petit peu entre guillemets visuel, il faut tout quoi.
0: Ouais, bah oui, mais moi t'aurais été un bon candidat, moi je te sens bien chaud et tout, ça aurait été sympa, d'autant que tu fais de la plongée avec masque et tuba, donc t'aurais été bon dans l'eau là-bas, là.
1: Ouais.
2: Bah, hier, on a fait la petite journée à l'Estérel, là, masque et tuba, justement, en paddle, on a gonflé les trois paddles sur la petite crique Santa Lucia, et puis on est parti, puis on a passé la journée là-bas.
0: Oh, Cap Estérel. Mais Laurent, il adore, il a des décors magnifiques, il voyage, le Mexique, la Thaïlande, le Vietnam, ouais. La Turquie, les Maldives, le Japon, et tu adorerais la Thaïlande, Thaïlande d'ailleurs, où se trouve le véritable lieu de Koh-Lanta, et le Vietnam, c'est quelque chose qui, voilà, te donne envie, ça.
2: C'est ça, enfin vraiment pour y vivre une partie de la retraite.
0: Eh ben,
2: pas pour y travailler, mais une fois à la retraite, pourquoi pas.
0: Donc quoi, dans 10 ans, ouais. Un tout petit peu plus de 10 ans, 10 ans environ pour toi à la retraite, à peu près?
2: Ouais, une dizaine d'années, tranquille.
0: Une dizaine d'années, tranquille.
2: Ouais, on n'est pas pressé, on est en vie déjà.
0: Vous l'avez compris, c'est un aquatique, notre ami Laurent. Ah oui, il parle de tuba.
2: Ah, ouais.
0: C'est un fan de dauphins. Et là, je me retourne vers Valérie Damido, qui est notre experte animalière en dauphins.
1: Bien sûr.
0: Et je vais regretter beaucoup de choses, mais alors ça, pas forcément.
2: Mais ouais, parce elle que le fait super bien.
0: Elle le fait bien. Si t'étais un animal, tu serais effectivement un dauphin, quoi. Voilà.
1: Flipper. Ouais. Flipper. Ouais. Qu'est-ce que tu dis, Flipper? Des voleurs se sont introduits au château. Oui, ils ont des pistolets, Flipper. Bravo.
0: Oh là là là là là. Et alors, écoute.
1: Attends, il y avait mon ami Ben aussi, l'ours, il parlait.
0: Allez-y.
1: Il allait voir le petit garçon, il disait allô, et le petit garçon, il disait quoi, Ben, qu'est-ce que tu racontes?
0: Oh là là là.
1: Voilà, non, c'est les animaux qui parlent.
0: À la rentrée, elle vous fait l'horoscope, elle vous fera aussi l'aide des animaux.
1: Bien sûr,
0: plein de projets pour vous à la radio.
1: Oh là là, un truc de fou.
0: Bon, on va déjeuner avec Eddie Mitchell. Il adore Eddie Mitchell, Laurent. Ben oui.
1: Bien.
0: Merci d'avoir réagi, Laurent.
1: C'est vrai que normalement, on encourage les gens avec ce qu'ils aiment à la fin.
0: Non, mais il aime. Ben, t'aimes Eddie Mitchell quand même. Tu voudrais déjeuner avec lui?
2: Ah oui, bah il faut trouver une star. Il y en a tellement. J'aimerais bien déjeuner avec Eddie Mitchell, Pascal Obispo, Jean-Jacques Goldman.
0: D'accord.
2: Enfin, je veux qu'ils se réunissent tous.
0: Tout le monde.
2: Je m'invite à la maison.
0: Oui, bah oui, pour le barbecue ce soir avec les gambas. Pas de problème.
2: Voilà.
0: Allez, voici la question. Elle vaut 3 points. Petit extrait de Louane.
8: Mon cœur est en Lego. Ah,
1: le déhanché.
0: Son cœur est en Lego. Ah là là, quel mot est à l'origine du nom Lego? Voilà ma question. Quel mot est à l'origine du nom Lego? Construire, joue bien, brique, ouais, ça fait mal quand on marche dessus pieds nus. Aïe aïe aïe, top chrono. construire.
2: J'hésite entre briques et construire, donc
0: briques. Pour toi, l'origine du mot Lego, c'est la brique.
2: Allez.
0: Ah, t'as joué. Et bah, t'as joué mal. Et t'aurais dû dire joue bien, parce que c'était joue bien.
2: Ah, c'est marrant.
0: Et ouais, bah, c'est marrant, non? Ça vient du danois leg got, qui signifie joue bien. C'est moche.
1: Et voilà, voilà, voilà. Ça veut dire aussi j'assemble en latin. Ouais. Alors, Peggy 2, Laurent 2, on est toujours à deux partout, la balle au centre.
0: Ah, on a du mal, hein.
1: Et là, tout de suite, bah oui, il fait beau, c'est l'été, on a envie de bouger son body. Et là, back to 1977.
0: Non, j'étais pas nous.
1: C'est la boum. Il y a des spots partout. Ça va rouler de la pelle. C'est Bonnet M, Sunny. À tout de suite, les petits poulets.

0: Bonnet M. Mais moi aussi je t'aime. Sonny, Bonnet M. Oh là là, ça y est, il faut la débrancher.
1: Allez, jingle.
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1: Ici, nous sommes avec Peggy qui joue avec ici Besançon qui a 2 points et qui joue avec Laurent ici Provence qui a 2 points aussi. Alors, Peggy, elle stresse facilement. Bon, je ne sais pas pourquoi, stress, bon. Donc pour la détendre, il paraît que tes patrons, ils te lancent des défis pendant les rendez-vous clients, il faut que tu places des mots.
3: C'est ça, ça c'était dans l'automobile, oui, c'était assez récurrent.
1: Alors qu'est-ce que tu as dû placer comme mot, par exemple?
3: Placer le mot choucroute, par exemple, quand on explique comment on fabrique une pièce et comment on la contrôle, c'était pas simple.
1: Mais c'est pas mal ça de dire choucroute, mais est-ce que ça te détendait vraiment?
3: Ah ben complètement, parce qu'on a vraiment, on est partis en fou rire la dernière fois, on est tous partis en fou rire, le client compris, ça a tellement bien détendu que bon, l'audit s'est franchement très très bien passé.
1: Ah bon, d'accord, écoute, je te donne le défi de prononcer le mot maroufle.
3: Maroufle,
1: écoute déjà, tu vois, voilà. Alors, il paraît que bon... Comme tu te détends beaucoup et que tu aimes rire, tu vas voir la Madeleine Proust, hein, l'humoriste.
3: C'est ça.
1: Mais tu t'es mis tellement à rire que qu'est-ce qui s'est passé?
3: Eh bien, Madeleine Proust, elle s'est assise sur sa chaise, puis elle a dit on va attendre que la dame dans le public, elle ait fini de rire.
1: Ah ben ça, ça a dû bien te mettre à l'aise.
3: Ah ça, ça met à l'aise, donc le fou rire finit par un fou rire nerveux, et donc incontrôlable, avec ma maman qui me tapait... des coups de coude dans les côtes en me disant « Arrête, tu nous fous la honte
1: oh, !» t'as mis combien de temps à t'arrêter?
3: Je dirais 5 bonnes minutes, parce que le public en a joué, bien sûr. Bah, les gens se retournaient, me regardaient. J'arrivais à me calmer, ils repiquaient un fou rire et c'était reparti.
1: Oh là là là là là là. Bon, bah écoute...
3: C'était assez drôle.
1: Oui, bah, c'est bien. moi, j'aime bien. Quand j'ai fait mon spectacle, j'aime bien les gens qui rient.
0: Bah oui.
1: Très fort.
0: C'est mieux en même temps.
1: Ben non, parce que c'est un vrai truc pour te faire des vannes. C'est génial.
0: D'ailleurs,
1: c'est
0: quand le
3: très très bon public.
1: Ben oui.
0: Et vous jouez quand là? Quand est-ce qu'on te revoit?
1: Je ne sais pas. On verra.
0: Les statues à Montélimar, les gens qui viennent en ton honneur, écoutez, dans les salles, blindés.
1: Je verrai peut-être.
0: Oh, la rentrée va être partout celle-là.
1: Oh là là. Seulement. Alors, mon petit chou, j'aimerais que tu marques ces 5 points là. Ce serait pas mal, hein.
3: Bon, on va essayer quand même. Ce serait bien qu'on décolle un peu là.
1: Ça serait pas mal. Là, franchement, j'aimerais. Hein. Bon, ma réalisatrice bretonne t'a mis une petite chanson d'ambiance.
0: Ah, dès qu'elle peut nous le mettre, ça.
1: Ah bah, ça. Dana Bress. Alors, écoute bien. Ça, si tu trouves pas quand même... hein, voilà. À base de...
3: Ah, tu mets la pression.
1: Non, bah, je te mets pas la pression. Choucroute.
0: Encore un mauvais
3: oui,
0: coaching.
3: Maroufle.
1: À base de quelle farine sont fabriquées les galettes bretonnes? À base de quelle farine?
3: Sarrasin.
1: Ah bah voilà, bon bah voilà, même pas les 10 secondes, bim bam boum, bravo, 5 points. Allez. Oui, c'est la farine de sarrasin quoi, avec de laquelle on fait les galettes, ouais, voilà. Ouais. Allez, 7 pour Peggy.
0: Trop de questions sur la Bretagne, là. Tout le temps la Bretagne, tous les jours, tout le temps, là.
1: Ma mère était bretonne, tu vas te détendre.
0: Ah oui. Très très bel accent franc-comtois d'ailleurs, Peggy, je trouve. Hein. On peut pas passer à côté, on est bien d'accord. Hein.
4: Bel accent,
0: oui. Ah oui, ça on l'a bien reconnu. Dis donc, toi tu fais ton malin, Laurent, mais parlons de ta rencontre avec Nathalie. Hein. On était un peu timide, on s'était inscrit sur un site de rencontre.
4: Allez. Un timide, non, parce que bon, c'est sympa, il y a une sorte de catalogue, on choisit. Quoi,
0: ouais,
4: donc,
0: catalogue, oui, bah bien sûr. Catalogue La Redoute. Bon alors, tu t'inscris sans vraiment y croire, et puis tu avais un petit mois d'essai, comme tu es une pince comme moi, bah, tu allais arrêter, voilà, parce que tu es arrivé au terme du truc. Sauf que le dernier soir, qu'est-ce que tu vois? Une fiche?
4: Oui.
0: Sans photo.
4: Une fiche, en fait.
0: Et sans photo. Attends, mais une fiche sans photo, alors pourquoi t'envoies quelque chose, du coup?
4: Parce que elle avait mis en petite, juste une petite phrase en fait, il n'y avait pas de détails forcément, tout ça. Et donc elle pouvait voir ma photo, parce que moi j'avais mis des photos. Nous les garçons on met des photos, on n'a rien à cacher.
0: Okay.
4: Et puis du coup, elle avait mis juste « j'aime la vie ».
0: J'aime la
4: et
0: vie.
4: Et comme moi, voilà. Et comme moi j'arrêtais en fait, je lui dis « je trouve que ta petite phrase d'accroche, elle
0: est super quoi. Sympathique. Voilà. » Ça t'a plu. Alors, attention, ouais, puis, Valérie, premier rendez-vous qui s'est déroulé au McDo.
1: Ça, c'est romantique, tu vois.
0: Un petit Big Mac et un double cheese, quoi.
4: Oui, parce qu'en fait, elle sortait d'une séparation un petit peu houleuse, on va dire. Ouais. Moi, j'avais mes deux garçons qui étaient petits à l'époque.
0: Ouais.
4: Et elle avait un fils qui était petit aussi. Et en fait, pour faire le petit truc un petit peu, on a fait croire que c'était le fruit du hasard.
0: Ah, d'accord. Pour faire croire au hasard. D'accord, j'ai compris. Donc, les enfants
4: au McDo. Pour les enfants, on fait comme si, ah, ben, tiens, qu'est-ce que tu fais là? Et tout. Puis, hop, on s'est installé ensemble à table.
0: Ils sont forts. Bon, mais ça a été un vrai coup de foudre. Hein. Ça fait 17 ans que vous êtes ensemble et mariés depuis 7 ans. Ce sont les noces de laine. Donc, vraiment, bravo. Puis, un dernier mot, parce que j'ai trouvé ça hallucinant quand t'as joué les Tom Sawyer. Ça, c'est fou parce que t'avais 7-8 ans, t'étais en colo. Je pense à ceux et celles qui ont envoyé leurs enfants en colo cet été. Et ben, tu t'es barré avec ton pote à travers les champs pendant toute une nuit, sans crier garde, quoi.
4: Ouais, parce que c'était. Bah, moi, je suis un petit peu aventurier déjà, donc j'aime bien un petit peu la nature, j'aime bien tout ça.
0: Ah ouais,
4: déjà, dès l'enfance. Hein. Et puis, du coup, en fait, dans la tête d'enfant de 7-8 ans, quand on allait à la piscine, qui était un petit peu plus loin par rapport à notre centre de colonie de vacances, et ben, on passait à travers champs, il y avait des champs de pastèques, de melons, des abricotiers, des pêchers, des brugnons.
0: Oui, oui.
4: Et puis, ben, j'ai trouvé un petit copain intrépide comme moi, et puis,
0: T'as quand même passé toute la nuit à la Belle Étoile, les monos ont appelé les parents, la police et tout le monde était en panique, moi je suis parent, mon fils il revient pas, on sait pas où il est toute la nuit, je crois que tu n'as plus eu le droit à rien jusqu'à ta majorité après. À peu près, hein.
4: C'était un petit peu ça, donc,
0: mais, tu
4: m'étonnes. De toute façon, à l'époque, on avait rien, donc, c'était comme on voulait.
0: Hein, bah, écoute, voilà, t'as vécu ta vie, t'as vécu la liberté. Voici ta question, elle vaut 5 points. Toi aussi, ça serait bien que tu décolles un petit chouïa. Pour l'instant, on est toujours à égalité, les deux, là. Alors, on parlait des sites, des réseaux sociaux, ça tombe bien. Là, on va aller sur Facebook. Je te demande pour 5 points, qui est le fondateur de Facebook? Comment s'appelle-t-il le fondateur de Facebook? Top chrono, 10 secondes.
4: Zuckerberg.
0: Ah oui, tu m'as fait peur parce que Zuckerberg, non, mais tu l'as dit, Zuckerberg, c'est la bonne réponse.
1: Ouais. C'est pas Zuckerberg,
0: de son
1: prénom. Zuckerberg,
0: il l'a donné. Voilà.
1: Allez, ça ne nous arrange pas, va falloir vous départager au bingo parce que vous avez 7 chacun. Et là, tout de suite, évidemment, vous vous dites, mon Dieu, mais où va-t-elle nous emmener?
0: Ben,
1: on va aller écouter Marine, escroc. À tout de suite, mes chéris.

0: Marine Escroc. Escroc.
1: Marine Escroc, c'est
0: non, non, non, non, non, non.
1: Allez, c'est la réclame.
0: C'est mieux.
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1: Ouais, on est au taquet. Alors, Peggy et Laurent, vous êtes à égalité. Le bingo, ça va être...
0: Ça va être bien.
1: Bah oui, ça va être bien, Paul. Voilà. Hein, tu te sens comment, ma petite Peggynette?
6: Oh, ben, moi, ça va bien. Oh, ça faisait longtemps, Peggynette. C'était mon petit surnom, enfant.
1: Eh ben, voilà, Peggy Nouchou. Tu te sens bien, tu te sens prêt, tu te sens pas stressée. Marouf, marouf, choucroute, choucroute.
6: Choucroute, voilà, c'est voilà. Ça. Et puis, moi, je dis bonne chance à Laurent aussi.
0: C'est gentil,
6: et puis,
0: ça.
6: Et puis, voilà, que le meilleur gagne. On n'est pas là pour la gagne, on est là pour le fun.
1: Alors, ma petite chérie, Laurent, ne fais pas ton malin. Jean-Jacques Goldman, pour t'encourager, tiens.

0: les Goldman toute la journée, moi. Alors, j'espère que ça t'a bien détendu, ma petite choucroute. On va y aller tout de suite. Écoute bien. Alors, ce dernier bingo de toute la saison au taquet.
1: C'est pas vrai.
0: C'est le dernier bingo. Ah, demain, il n'y aura pas de bingo. Demain, il y aura une surprise.
1: Oh là là.
0: Donc, c'est vraiment le dernier bingo. C'est un peu la gorge serrée.
1: Oh, c'est l'émotion.
0: C'est l'émotion qui prend le dessus.
1: Oh,
0: à mon top chrono, ma petite chérie, tu auras 10 secondes.
1: Et merci au bingo, d'ailleurs.
0: Et merci au bingo. On le remercie.
1: Oui, tout au long de l'année.
0: Je me suis bien pris la tête.
1: Voilà.
0: Allez, un maximum de villes françaises qui commencent par la lettre P, comme Patrick, comme Pipi, comme Papa. Ou comme Peggy, tout simplement, bien sûr, comme me le fait remarquer ma réalisatrice. Allez, un max de villes qui commence par la lettre P comme Patrick. On y va, top chrono.
2: Oh la vache. Paris, Pontarlier. Oh punaise, le stress.
1: Punaise, c'est Pontarlier.
0: Bon, alors tu m'en as donné deux. Il y avait Pau, Perpignan, Paimpol, Poitiers, Pithiviers, Ponto-de-Mer, Palaiseau, Pontoise, Pierrefitte, Porcheville, que sais-je. Tu m'en as donné.
2: Oh mon Dieu, mais non, mais là, je ne trouvais pas.
0: Choucroute, choucroute. Voilà. Bon, bah écoute, tu m'en as donné deux. Peut-être ouais. que ouais, Laurent... voilà.
1: Ah, elle n'a pas honoré ce dernier bingo.
0: Oh là là.
1: Ah non, non, non, non, non. Laurent, très rapidement, avant d'honorer le bingo. Alors comme ça... On s'est fait dessus, j'ai pas d'autre expression. Un jour, ouais. dans une chambre qui n'était pas la tienne.
3: Oui, ça fait... C'est pas bien de raconter ça à toute la France, hein, parce que
1: ah bah
3: pas...
1: oui, mais bon, mais écoute, c'est toi qui nous l'a...
0: Attends, écoute...
1: Fallait pas nous le dire, déjà. Je vais la faire très rapide. Bon, un jour, t'avais une envie pressante, mais plus que pressante, hein, voilà, ça n'allait pas bien, tu avais...
0: Voilà, comme Harrison Ford sur Indiana Jones, comme ça va rendre glamour le truc.
1: Les gambas, c'était pas bien passé, quoi. Et du coup, t'étais tellement pressé à l'hôtel, ta carte marchait pas, le truc magnétique, ça marche pas, tu t'es énervé à la réception, il y a un gars qui est venu t'aider, il t'a ouvert une chambre, tu t'es précipité dans les toilettes, ton habit partout. Ouais, voilà, dans l'idée. Et tu t'es rendu compte que c'était pas ta chambre.
3: Oui. Bah oui.
1: J'adore.
3: Après, en fait, parce que quand je suis sorti de la chambre, je vois ma femme et ma fille dans l'autre bâtiment, la chambre.
1: Oui, c'est ça, mais voilà. Donc ils ont dû apprécier à leur retour.
0: Belle histoire de caca avant le déjeuner. Allez, c'est parti pour le bingo.
1: Allez, inaugurons le bingo. Enfin, ce dernier bingo. Honorons-le. 7-7 égalité partout. Elle a fait 2 dans le bingo. Si tu fais 3, t'es avec nous demain pour la dernière. Ok, 3. Je compte sur toi. Je te demande un maximum de villes. Pareil, hein, des villes en France. Commençons par la lettre C. C comme Coralie, comme Corinne.
0: Ou caca.
1: Voilà. Top chrono, 10 secondes.
3: Carcassonne, Cannes à côté.
1: Oui.
3: Qu'est-ce qu'on a? On a Cahors.
1: Oui.
3: Colmar, Caen.
1: C'est fait.
0: Bon, il en a donné 5, c'est fait. C'est
1: bravo!
3: Cathy à côté.
1: Eh oui!
0: Ouais, non, rajoute pas, s'il te plaît.
1: Vas-y, 3 candidats.
0: Allez, Laurent sera pour la dernière finale d'Otaquet demain avec nous. Peggy, tu as très bien joué, ma chérie. Je suis très triste, je ne serai pas avec toi demain.
1: Mais
0: non. Bon, je vous en
3: prie. Bravo, Peggy. Et puis je
0: l'envoie
3: des bisous
0: pour
3: voilà.
0: Voilà, c'est ça, ouais. Bon, allez, mes chéris, je vous embrasse très fort. Peggy, bisous. Laurent, à demain.
1: Salut, Laurent.
0: Je remercie évidemment Céline à la Réal, Emma à la Technique, Alexandra au Standard, le professeur Kikandon, le traiteur intraitable.
1: Intraitable.
0: Peggy, je veux la photo de l'escargot quand
1: pépère,
0: même. Hein.
1: Pépère.
0: Et évidemment, je remercie Eric Bastien à la vanne.
1: Exactement.
0: De qualité.
1: Ah, je l'ai bien, là.
0: Et demain, dernière finale, dernière émission d'Otaquet et il y aura plein de surprises puisque ça sera vraiment la dernière. Allez, bisous mes chéris, à demain.
1: Bonjour Marine Le Génie.
4: Bonjour Eric, bonjour Valérie, ça va?
0: Oui.
4: Est-ce que vous en profitez pendant les vacances pour rattraper un peu le retard de lecture, dites-moi?
0: Ah bah je ne sais que ça.
4: Sur la plage.
1: Nadine Mousselet, Lucinda Riley.
4: Oh ok, oui, bon, je vois qu'on est super motivés pour rattraper tout ça. Eh bien je vous propose de parler de Lire à la plage, vous savez cette opération sur les plages normandes qui a un grand succès. Nous serons avec Catherine Pancol qui est la marraine de cette édition.
0: Ah bah qui est aussi qui écrit plein de livres.
4: Et effectivement.
1: Eh bien tout de suite.
0: Belle émission, à demain Marine.
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1: Ne manquez absolument pas la dernière émission de Au Taquet demain, la toute dernière. Valérie, on sera là.
0: Et on sera là, c'est mon avant-dernier. Il est 13h, c'est mon avant-dernier. Donc je vous aime. A tout de suite.
1: Marine Le Génie.
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4: Bonjour. Bonjour à toutes et à tous, bienvenue dans Ma France. Est-ce le corps de Delphine Jubilard ? Des ossements ont été retrouvés ce matin, une quinzaine de kilomètres de Cagnac-les-Mines. Cédric Jubilard a participé aux fouilles, nous serons sur place, dans le Tarn, en direct, dès le début de ce journal. Après la canicule, place aux orages, de violentes chutes de grêle sur plusieurs régions, on ira en Ardèche pour constater les dégâts à Aubenas, où les grelons étaient de la taille d'une boule de pétanque, selon le maire. On ira également sur les routes du Tour de France, qui doit aussi s'adapter aux orages et à ces canicules à répétition. Et puis, conséquence de ces trois épisodes de forte chaleur depuis la fin mai, nous sommes en train de vivre une sécheresse exceptionnelle. La gestion de l'eau, qui est au cœur du projet de loi d'urgence agricole, dont le sort se joue en partie aujourd'hui. On vous explique. Enfin, ouvrir un bon bouquin sur la plage, quoi de mieux ? C'est ce qu'on vous propose de faire dans Ma France, avec l'opération Lire à la plage, sur les plages normandes, qui fête ses 20 ans cette année. Après les aveux de Cédric Jubilard, qui a reconnu avoir tué son épouse Delphine, des fouilles sont en cours depuis ce matin dans le Tarn. Des ossements ont été retrouvés, je vous le disais, à une quinzaine de kilomètres de Cagnac-les-Mines, là où vous vous trouvez, Romain Biteau. Bonjour.
6: Bonjour Marine.
4: Alors vous êtes dans la rue de la maison du couple précisément.
6: Ouais, c'est ça, devant l'ancienne maison de la famille laissée à l'abandon depuis le début de l'affaire. Les broussailles, les herbes hautes ont repris leurs droits et entourent une affiche. Dessus, le portrait de Delphine Jubilard et ses mots. Aidez-nous à la retrouver. Eh bien, plus de 5 ans plus tard, peut-être le dénouement des ossements ont été découverts à Mayoc, à l'emplacement donné par Cédric Jubilard aux enquêteurs. Mayoc, à 10 kilomètres de Cagnac, sont-ils ceux de Delphine Jubilard ? Les analyses devront le confirmer. En attendant, dans la petite commune de 2600 habitants. À l'heure du déjeuner, pas grand monde dans les rues. Une ancienne voisine des Jubilards me confie son soulagement pour la famille. Si, encore une fois, les analyses venaient confirmer que ce sont bien les ossements de Delphine qui ont été découverts à Mayoc.
4: Romain Biteau, merci. Ici Occitanie, vous retrouvez les derniers développements sur cette affaire Jubilard sur notre site ici.fr et sur l'appli ici. 21 départements sont en vigilance orange aux orages après les fortes chaleurs autour de la grêle, des éclairs et de la foudre de balayage. Plusieurs régions. Ça a frappé fort. En Ardèche, des grelons de plusieurs centimètres de diamètre sont tombés. Bonjour Louise Joyeux.
7: Bonjour Marine, bonjour à tous.
4: Et c'est dans le sud du département à Aubenas que les dégâts sont les plus importants, Louise.
7: Et oui, en à peine une demi-heure, des milliers de voitures ont été endommagées par brise cassée, carrosserie enfoncée. Les bâtiments communaux, mairies annexes, châteaux, gymnases, les commerces, personne n'a été épargné. Les maisons aussi ont souffert, des toitures ont été éventrées, des tuiles arrachées ou détruites. Rien n'a résisté aux grêlons, dont certains mesuraient entre 6 et 8 cm. Un vrai déluge, décrit Jean-Romain Ribert, le maire d'Aubenas.
8: Rien n'est prévu pour tenir face à des boules de pétanque qui nous tombent du ciel. Donc ça traverse la toiture et les chauds plafonds sont éventrés, gorgés d'eau, parce qu'après il y a eu une pluie très intense qui est arrivée tout de suite derrière et qui fait que les secours et les pompiers ont recommandé de quitter le foyer à ceux qui cherchaient à y rester, parce qu'il y a un risque menaçant que certains éléments de faux plafonds, de laine de verre gorgés d'eau viennent à s'effondrer.
7: Plusieurs centaines de sinistrés vont devoir être relogés. Hier soir, une résidence senior a dû être évacuée. Les locataires ont été accueillis au camping. Et la mairie va aussi ouvrir l'espace Liénard qui peut recevoir jusqu'à 1000 personnes. Ça, c'est juste sur Aubenas. Pour le reste de l'Ardèche, le bilan n'est pas encore consolidé. Les mairies croulent sous les appels des sinistrés et recensent encore les dégâts. En tout cas, l'électricité a été rétablie dans tous les foyers ce midi. Hier, jusqu'à 600 clients n'avaient plus de courant chez eux.
4: Et Louise, le milieu agricole a aussi été durement touché dans le sud Ardèche.
7: Les maraîchers arboriculteurs, alors que les récoltes de pêche et de kiwis sont toujours en cours. Chez les viticulteurs, on estime qu'il y a jusqu'à 80% de pertes sur certains secteurs. Des branches de vignes cassées, des grains de raisin abîmés qui n'arriveront jamais à maturité. Et la pourriture peut gagner tous les pieds de vigne. Ça veut dire zéro vendange, alors que les récoltes s'annonçaient plutôt bonnes cette année. Plusieurs communes ont fait une demande de reconnaissance de catastrophe naturelle, ce qui permettrait d'ouvrir des aides pour les agriculteurs et les particulier.
4: Merci beaucoup Louise Joyeux, en direct d'ici Drôme, Ardèche, l'Ardèche. Département le plus foudroyé en France hier, plus de 2200 éclairs en 2 heures. Un départ de feu a parcouru 4 hectares de végétation. Des orages qui ont fait des dégâts en Dordogne également. Aucun train ne circule entre Brive et Périgueux jusqu'à demain midi. C'était très agité aussi en Sarthe où il a fallu évacuer des habitants, des campeurs dans plusieurs communes. Tout comme dans la région de Dijon où la grêle a fait quelques dégâts, enfin dans le sud, dans le Vaucluse. Les vignes ont souffert à cause de ces orages. Selon Enedis, 13 000 foyers étaient toujours privés d'électricité en France. Ce matin, des intempéries avec lesquelles doivent composer les coureurs du Tour de France. Après des journées caniculaires, le peloton a reçu ses premières gouttes de pluie à Vichy hier. Aujourd'hui, 12e étape du Tour du circuit de Nevers, Manicourt jusqu'à Chalon-sur-Saône. Bonjour Thomas Coignac.
9: Bonjour.
4: Alors, vous suivez ce tour pour ici. Et je le disais, les coureurs, eh ben, ils doivent s'adapter aux orages et aux fortes chaleurs, bref, aux intempéries, Thomas.
9: Oui, et aujourd'hui, c'est un incendie qui est en cours en ce moment dans le massif du Morvan. La course va passer à environ 25 km au sud de l'endroit du feu. Mais il n'y aura aucun impact sur l'étape du Tour de France, confirme à l'instant le conseil départemental de Saône-et-Loire à Issy-Bourgogne. C'est pas la première fois que le tour passe à proximité d'incendie cette année. La troisième étape dans les Pyrénées-Orientales avait été adaptée il y a 10 jours pour ne pas surcharger les forces de l'ordre. La caravane avait été stoppée à l'entrée du département. Le public invité à ne pas venir, préconisation qui avait été moyennement respectée d'ailleurs. Dimanche dernier, c'est à cause de la canicule et de la vigilance rouge en Corrèze que l'étape entre Malemort et Ussel avait été raccourcie de 30 km. Il y a une réflexion qui s'engagera sur l'avenir du Tour de France face au réchauffement climatique, assure Christian Prudhomme, le patron du Tour, mais sans mesures concrètes ni changement drastique annoncé pour l'instant.
4: Merci beaucoup Thomas Coignac, on vous retrouve à 13h30, hein, juste après l'émission pour le départ de la course. Des pluies orageuses qui sont loin, très loin d'être suffisantes pour remplir nos cours d'eau. 31 départements restent d'ailleurs en vigilance orange canicule. Certaines rivières n'ont plus qu'un petit filet d'eau dans le meilleur des cas, et pour d'autres, elles sont complètement à sec, comme ici en Creuse, à Clugnat, où la pêche est interdite dans certains coins, où la faune souffre. Thibaut Pointeau.
10: Quelques rares flaques d'eau apparaissent entre deux bancs de sable, seule trace de la vie qui s'est envolée avec la sécheresse.
11: Là, on voit un reste d'écrevisse.
12: Bon, alors, c'est une écrevisse américaine.
11: C'est fait sûrement manger par un héron.
10: Yannick Guesquière, technicien rivière au syndicat mixte du bassin de la Petite Creuse, connaît ce cours d'eau comme sa poche.
11: Donc là, on est sur le Véreau, principal affluent de la Petite Creuse. Voilà, un cours d'eau qui actuellement est à sec. Tous les poissons sont morts, ça c'est sûr. Il n'y a plus d'insectes aquatiques non plus. Hein. C'est quand même la faune principale des cours d'eau. Mais c'est aussi préjudiciable pour tous les autres mammifères qui peuvent aussi consommer tous ces insectes. Là, je pense par exemple aux chauves-souris, en fait, ça a un impact là-dessus aussi.
10: Autre conséquence aussi pour le bétail.
11: Le cours du Véreau, oui, il y a quand même pas mal d'élevages en bordure. Et donc là, ils sont vraiment impactés là-dessus. On les voit actuellement, hein, qui roulent de l'eau toute la journée avec des tonnes à eau. Donc oui, après, ça va plutôt avoir tendance à charger le réseau d'eau potable, en fait.
10: Alors le Véreau à sec, c'est déjà arrivé, mais jamais aussi tôt dans l'année.
11: On a pris justement une mesure de débit, et on était déjà à 4,7 litres par seconde. Donc c'était le 18 juin. Là, ça fait tôt quand même. On avait une section d'écoulement d'environ 50 cm sur peut-être à peine 5 cm d'eau. Et en fait, depuis 2019, c'est plus ou moins régulier, en fait.
10: Et il faudrait quasiment un mois de pluie pour que la rivière retrouve son niveau habituel.
4: Thibaut Pointeau, ici Creuse. Et pour savoir quel niveau d'alerte, quelles restrictions d'eau sont en cours près de chez vous, une carte interactive est disponible sur ici.fr. Alors que la France connaît donc une période de sécheresse exceptionnelle, des canicules à répétition, députés et sénateurs sont réunis au sein d'une commission mixte paritaire pour tenter d'aboutir à un compromis sur le projet de loi d'urgence agricole et ses mesures critiquées sur la gestion de l'eau et les pesticides. Bonjour Morgane Guillaumard.
13: Bonjour.
4: Ce texte, réponse à la colère agricole de l'hiver dernier, a été largement modifié par la droite au Sénat pour en assouplir certaines règles. Il y a environ 80 articles en débat contre 23 dans la version initiale, Morgane.
13: Oui, et ce projet de loi vise à élargir et faciliter l'accès à l'eau pour l'irrigation dans l'agriculture. L'eau, c'est vraiment un enjeu dans ce projet de loi. L'État a comme objectif de doubler les volumes de stockage pour les usages agricoles d'ici à 2035, notamment en construisant les très controversées méga-bassines. La manière dont est répartie l'eau risque aussi d'être amenée à évoluer. Plus de place accordée aux agriculteurs agriculteurs dans les instances qui gèrent le partage de la ressource et donc moins de poids pour les élus locaux. Dans un contexte de sécheresse et de canicule à répétition, le maire de Bourg-en-Bresse, Jean-François Debat, parle même d'un risque d'une guerre de l'eau.
14: Nous avons un problème collectif à régler. Et là, aujourd'hui, c'est comme si l'agriculture disait « nous d'abord, les autres après ». Ça, oui, ça crée les conditions d'un conflit autour de l'eau, d'une guerre de l'eau. Et j'alerte le gouvernement. Ce texte totalement déséquilibré ne doit pas être publié en l'état.
13: Le sort des zones humides est aussi un réel enjeu. Les tourbières, marais, prairies inondées sont menacées. Ces lieux qui abritent de nombreux insectes, animaux ou encore plantes importants pour la biodiversité. Ces zones humides qui risquent d'être moins bien protégées et donc pouvoir être détruites au bénéfice de l'agriculture.
4: Et dans ce texte, Morgane, des mesures de la loi du plomb sont remises sur la table. Ils se sont mis d'accord sur l'une d'entre elles.
13: Oui, les parlementaires se sont mis d'accord sur une mesure en particulier, ressuscitée donc de la loi du plomb un an après la fronde contre ce texte. Il prévoit d'autoriser la réintroduction dérogatoire et encadrée de pesticides interdits en France mais autorisés dans l'Union européenne. Deux insecticides puissants utilisés pour les cultures et qui sont toxiques pour les abeilles. Cette mesure est soutenue par la droite et le Rassemblement national. Et si elle est maintenue, l'entourage du Premier ministre Sébastien Lecornu alerte sur le risque que l'ensemble du texte soit par la suite rejeté à l'Assemblée nationale où la version finale doit de nouveau être débattue.
4: Merci beaucoup pour ces précisions, Morgane Guillaumard. 900 pompiers toujours mobilisés à Fontainebleau, obligés de noyer chaque petit foyer d'incendie pour éviter les reprises. Emmanuel Macron s'est rendu sur place, il vient d'en repartir pour saluer le travail des sapeurs-pompiers et prévenir qu'il n'y aura aucune tolérance pour les responsables d'incendie. Le président annonce également la mise en place d'un guichet unique pour collecter des fonds pour la forêt de Fontainebleau.
15: La Fondation du patrimoine, l'ONF et la ville de Fontainebleau vont lancer là, dans les prochaines heures, un guichet unique pour permettre de collecter la solidarité nationale. Et je compte donc sur chacune et chacun pour pouvoir, dès maintenant, donner pour la forêt de Fontainebleau et nous permettre de faire le travail dans la durée, de replanter, de rebâtir et de continuer de nous améliorer aussi pour que cette forêt soit encore demain mieux protégée.
4: Et on rappelle que plus de 2000 hectares au total ont brûlé dans la forêt de Fontainebleau. Au revoir Boston, bonjour Miami. Les Bleus prennent la direction de la Floride pour affronter l'Angleterre samedi. À la clé, une troisième place à la Coupe du Monde de foot. Clairement pas ce qu'ils espéraient. Xavier Monferrand, vous avez assisté à leur dernière séance d'entraînement.
16: C'est sous un ciel d'apocalypse que les Bleus ont disputé leur dernier entraînement hier sur la pelouse de l'université de Bentley, leur camp de base pendant ce mondial. Tous n'y ont pas participé, seuls les remplaçants sont présentés, mais aussi Lucas Digne et Adrien Rabiot avec un peu de retard, le temps de voir l'Argentine se qualifier pour la finale. Mais ce n'est pas Messi et ses copains qui meublaient la conversation des Bleus, c'est bien ce ciel orangé et cette odeur de brûlé qui régnait sur Boston et sa région hier, la faute aux incendies qui ravagent le Canada, non loin. Visiblement, le sujet avait l'air de les préoccuper, bien plus que leur sortie de piste à Dallas la veille. D'ailleurs, l'humeur était plutôt badine, aucun d'entre eux n'avait la tête dans les chaussettes, blessé par la claque reçue face à l'Espagne. À croire que finalement, il n'y avait pas besoin d'en faire toute une histoire, tout ça pour ça.
4: La petite finale France-Angleterre, c'est à suivre samedi à 21h sur ici et ici.fr. On reparle de tout ça, bien évidemment, dans quelques minutes avec le journal du Mondial de Bruno Salomon.
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4: Mais pour l'heure, on poursuit notre série exceptionnelle à la rencontre des femmes et des hommes qui font la justice au quotidien. Depuis le début de la semaine, ici Picardie vous ouvre les portes du tribunal judiciaire d'Amiens. Aujourd'hui, on vous emmène à une audience du juge d'application des peines, emprisonnement, travail d'intérêt général, bracelet électronique, suivi socio-judiciaire, sursis probatoire, un rôle un peu ingrat, mais essentiel, Nicolas Fillon.
17: À la barre, face au juge de l'application des peines, on retrouve des personnes dont c'est en théorie le dernier appel à l'ordre.
18: Qu'est-ce que vous attendez ?
17: C'est le cas de cet homme condamné pour violence sur son ex-conjointe en étant alcoolisé en 2024. Il est sous le coup d'un sursis probatoire.
18: Vous attendez que votre sursis soit révoqué ?
17: Une peine de 5 mois de prison latent s'il ne respecte pas ses obligations comme chercher un travail ou soigner son addiction.
18: Il faut rapporter les preuves, monsieur, de ces démarches. Là, vous vous présentez aujourd'hui devant nous les bras croisés.
17: On sent l'agacement côté magistrat, car le trentenaire en est à sa quatrième convocation et celle d'avant ne s'était pas bien passée.
18: Vous m'avez répondu, je m'en bats les couilles. Ça, vous savez, c'était il y a un mois, monsieur.
19: C'était un matin en plus, hein. C'est pas comme si je convoquais à 21h après l'apéro.
17: Il jure avoir arrêté l'alcool depuis peu, mais la procureure ne le rate pas.
20: D'accord, du coup, comment est-ce que vous m'expliquez les faits qui ont été commis le 1er juillet 2026 pour lesquels vous êtes... J'ai pas terminé. C'était le 1er juillet, on est le 10 juillet. Ah ouais, une semaine quoi. Mais vous vous foutez de qui, monsieur ?
17: La procureure requiert la révocation totale du sursis. La décision sera envoyée par courrier recommandé. Mais parfois, l'audience se passe bien, comme avec cet autre homme violenté dans sa famille. Il a été condamné pour tentative d'assassinat sur un inconnu en 2009, après avoir appris qu'il ne serait plus suivi par l'aide sociale à l'enfance.
21: C'est vrai que c'était très très difficile à digérer. J'en voulais la terre entière.
17: Il a eu le déclic en rencontrant sa victime au procès.
21: Il avait émis l'intention de me pardonner. Qui voulait essayer de comprendre en fait. Et effectivement, j'ai ressenti vraiment beaucoup de bienveillance et ça m'a bouleversé. Ça m'a vraiment beaucoup aidé à me remettre en question.
17: Totalement réinséré depuis, marié, devenu père, le trentenaire demande la levée de son suivi socio-judiciaire qui se termine dans 2 ans. Pendant 1 heure, il est questionné sur son parcours, mais tout est au vert.
20: Vous aviez toujours justifié de vos activités professionnelles.
17: Même chose pour l'indemnisation de la victime ou les rendez-vous avec le médecin coordinateur.
20: Et donc sur votre demande, le docteur était favorable en mentionnant que c'était nécessaire pour tourner définitivement la page des faits.
21: Depuis que je suis réinséré dans la société, j'essaie d'être un exemple un peu. J'essaie d'être quelqu'un de bien, en fait.
19: Mine de rien, ça fait du bien parfois de voir que les peines qu'on prononce, les suivis qu'on prononce, le cadre qu'on met en œuvre, bah, parfois ça fait effet.
17: Sans surprise, le suivi socio-judiciaire sera levé par les juges de l'application des peines.
4: Voilà, des témoignages rares au micro de Nicolas Fillon, ici Picardie, série à retrouver sur ici.fr.
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4: 13h16, vous écoutez Ma France, peut-être déjà en vacances. Ma France qui prend aussi ses quartiers d'été. On vous emmène lire à la plage, juillet-août. C'est le moment où on rattrape son retard de lecture. Et si vous êtes sur les plages de Normandie, vous avez ou vous allez certainement apercevoir ces maisonnettes blanches et bleues, les cabanes de l'opération Lire à la plage. Bonjour Patrick Tesser.
22: Bonjour.
4: Alors vous êtes vice-président du département de Seine-Maritime. Cette opération, elle a 20 ans cette année, c'est ça ?
22: Eh bien oui, 20 ans déjà cette année.
4: Ouais.
22: Et oui, déjà, et ça veut dire que c'est un succès. C'est un grand succès de ces cabanes à la plage sur le long de la côte d'Albâtre, du Tréport jusqu'au Havre.
4: Oui, on rappelle ce que c'est comme principe pour ceux qui découvrent.
22: Bah, le principe, il est simple, c'est d'ouvrir une grande bibliothèque dans une cabane sur la côte d'Albâtre, dans de nombreuses villes, donc du Tréport jusqu'au Havre, en passant par la base de loisirs de Ménil-sous-Jumièges, qui appartient au département, et puis de permettre à ces longs marins de venir picorer des livres, les lire, se détendre sur des transats, et en face la mer, et tout ça gratuitement par le département. Mmh. Et c'est aussi un moment où il y aura autour de ces cabanes des ateliers, il y aura des labos d'histoire, des ateliers d'écriture les samedis du 4 juillet au 23 août, et beaucoup d'animations, et c'est un réel succès, d'autant plus cette année que nous avons une marraine pour cette opération qui n'est plus ni moins l'écrivaine Catherine Pancol.
4: Ah, eh bien, vous faites une introduction, vous prenez ma place. C'est parfait, Patrick Tesser. On accueille tout de suite Catherine Pancol. Bonjour.
23: Bonjour.
4: Alors, vous êtes une autrice.
23: Bonjour,
4: Monsieur
23: Tesser.
4: On ne vous présente plus, hein, depuis Les yeux jaunes des crocodiles. En 2014, vous enchaînez les succès. Lire à la plage, c'est une opération que vous connaissez bien, tout comme les plages normandes, je crois savoir, Catherine Pancol.
23: Ben oui, parce que j'ai une maison presque fréquente dans une petite valeuse.
4: Ah voilà, donc vous
23: et connaissez... là, je sors de l'eau d'ailleurs. Je viens de me baigner.
4: Alors,
23: là.
4: Elle est comment ? Elle est fraîche ?
23: Non, elle n'est pas froide, c'est pas vrai. C'est une légende.
4: Ah oui, elle est à 30. Alors, les lectures, c'est ces petites cabanes, hein, blanches et bleues, absolument adorables. C'est important que la lecture vienne aux vacanciers, dans des endroits comme ça ?
23: Ben, c'est-à-dire que c'est surtout agréable. C'est pas tellement. C'est un endroit idéal pour lire sur la plage, puisque vous pouvez regarder la mer, et puis vous replongez dans votre histoire.

0: fait leur chemin, elles sont allées, à la rencontre des gens. Les gens se les sont appropriés et elles ont aidé les gens à vivre, elles ont fait rêver les gens, elles ont donné des envies, des idées. Vous voyez, c'est, et tout ce travail qu'on a fait tout seul dans son bureau, sa pièce. On le voit magnifié, transformé, agrandi dans l'imagination des lecteurs, en fait.
1: Des lecteurs et des lectrices qui auront peut-être cet été entre les mains votre dernier roman, Des choux et des reines, chez Albin Michel. Vous nous en dites un mot de ce dernier roman ?
0: Oui, moi j'aime beaucoup ce qu'on appelle les romans d'apprentissage. C'est-à-dire, on prend un personnage au début. Et on le voit évoluer et on voit s'il va vers la lumière ou s'il va vers le noir, la destruction de soi, ou si juste il végète. Vous voyez, j'aime bien voir l'évolution des gens. Et donc là, c'est une lectrice qui m'avait raconté son histoire. Elle avait fui un homme, un charmant. Homme négatif,
1: vous voyez, ces
0: gens qui se présentent, qui sont absolument charmants, et puis qui finalement sont des gens qui vous manipulent, qui veulent vous posséder, enfin bon, qui veulent vous déposséder de vous-même. Mm-hmm. Et elle avait 25 ans, elle avait un bon boulot, elle était jolie, elle était fraîche, mignonne, et je me disais, mais comment on peut se laisser à attraper par un mec comme ça? Et c'est comme ça que j'ai imaginé le personnage de Sophie, qui prend la fuite un jour, qui s'en va. D'abord chez une copine à Rouen, et puis finalement on va échouer dans une petite valeuse près de Fécamp, où elle va se refaire une santé morale, mentale.
1: Une histoire qui se passe en Normandie.
0: Complètement.
1: Dans le même cadre que ces petites cabanes bleues et blanches. Ouais, merci.
0: D'ailleurs, il y a une scène d'amour qui se passe dans une cabane.
1: Ah, bon, on a hâte de la découvrir. Merci beaucoup, Catherine Pancol, d'avoir été avec nous ce midi. Patrick Tesser, vice-président du département de Seine-Maritime. On revient avec vous sur la naissance de cette idée de ces petites cabanes blanches et bleues. Comment c'est venu, cette idée ? Racontez-nous.
2: Cette idée est venue en 2006, bien sûr, par nos prédécesseurs, mais quand les choses sont bonnes, on les continue. Mm-hmm. Et ça a commencé avec un directeur général, avec la direction de la culture, et ils se sont dit, ça serait bien d'aller vers les gens à la mer. Il faut trouver quelque chose à la mer. Et donc, ils ont commencé avec 3 cabanes, puis ça a bien marché, ils ont continué jusqu'à aujourd'hui, 13 cabanes. Et en fin de compte, si vous voulez, nous, arriver ici aux commandes, en 2015, on a continué ce dispositif parce que ça répond intégralement à notre politique obligatoire de la lecture publique. Et moi, je suis convaincu, aussi c'est mon expérience intime, que la lecture est un puissant vecteur d'émancipation et qui fait rêver, penser, comme l'a dit tout à l'heure Catherine Pancol, et on prend goût à être soi, on s'enrichit, on se fortifie. Et je crois que si on apporte la lecture aux plus jeunes, et c'est le cas d'ailleurs au niveau de la fréquentation, eh bien, c'est parce qu'on a lu jeune et aimé cela qu'on lit toute sa vie. Et combien de vocations artistiques sont-elles nées grâce aux livres ? Combien d'enfants se sont tournés vers la pratique théâtrale parce qu'ils ont lu Molière, Anouilh, Ionesco ? Et c'est ça notre force au niveau du département, c'est vraiment d'appliquer notre politique gratuitement, et chacun vient prendre ce dont il a besoin.
1: En tout cas, le succès ne se dément pas depuis autant d'années. Merci beaucoup, Patrick Tesser, d'avoir été avec nous ce midi dans Ma France pour parler de cette belle initiative. Vous êtes vice-président du département de Seine-Maritime. L'opération Lire à la plage, qui cette année souffle ses 20 bougies, et l'événement déroule un fil rouge à l'occasion. Que lisions-nous il y a 20 ans ? Que lisent les jeunes lecteurs de 20 ans aujourd'hui ? Voilà, on se pose la question. Merci à vous deux d'avoir été dans Ma France.
2: Merci beaucoup.
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1: Allez, place au journal de la Coupe du Monde. On retrouve Bruno Salomon. Bonjour.
4: Bonjour Marine.
1: Alors Bruno, avant de parler des sujets qui fâchent, de l'Argentine immortelle, on peut le dire, côté français, on est sur du gros, gros, gros coup de boost qui ne passe pas.
4: Allez, 36 heures après, je ne sais pas pour vous, Marine, mais moi, je ne digère toujours pas cette élimination des Bleus. Les échos qui nous reviennent du camp de base de l'équipe de France, près de Boston, sont les mêmes. C'est la déprime totale pour Mbappé et ses coéquipiers. On l'a entendu dans le 13h tout à l'heure. Et vous savez quoi ? Même notre guerrier à nous, notre Nicolas Perronnet à nous, il est en train de craquer.
1: Pas lui.
4: Ça n'a pas du tout... Il nous

0: dit dans son vocal américain.
1: Salut les amis, bon, faut que je vous avoue quelque chose, ça commence à piquer un peu, 37e jour pour moi ici aux États-Unis, un peu non-stop hein, quand même, la gueule de bois aussi avec les Bleus qui continuent, mais comment c'est possible d'avoir pas joué ce match-là? Je me pose toujours la question, j'ai enchaîné avec l'autre demi-finale, pas d'avion compatible pour aller à Atlanta, pour Argentine-Angleterre, il a fallu atterrir à Birmingham, l'Alabama, 2h30 de route pour traverser l'État après un vol à 6h du mat, arriver en poste en position commentateur à un quart d'heure du coup d'envoi et là bah, l'Argentine qui casse tout, qui renverse tout, bref ça fait beaucoup quand même tout ça pour mon petit cœur brisé par les Bleus. Heureusement, je vous assure, l'ambiance elle était dingue au stade, les supporters argentins franchement c'est des grands malades, je pensais pas que les Anglais pouvaient se faire éteindre sur le terrain et en tribune et ça a été le cas, donc voilà, comme m'a dit un supporter, l'Argentine tu ne comprendrais pas parce que c'est indescriptible. En tout cas, c'est repos nécessaire pour moi aujourd'hui à Atlanta. Je vais me balader un peu et je vous raconte ça demain. Je vous embrasse.
0: Nicolas Perronnet, on l'embrasse aussi. Et son vocal américain. Tous les épisodes sont à retrouver sur ici.fr. Et donc, c'est l'Angleterre qui affrontera l'équipe de France à Miami samedi à 23h.
2: Bon, Bruno, je sens que vous êtes dans le déni. Vous n'avez toujours pas parlé de l'Argentine.
0: Qui ça?
2: L'Argentine. J'ai répété autant de fois.
0: Je connais pas. C'est un pays, ça joue au foot.
2: A priori, ça joue plutôt pas mal.
0: Argentine qualifiée, allez, on va le dire, pour la finale de la Coupe du Monde. Menée 1-0 par l'Angleterre à 10 minutes de la fin, les hommes du Dieu Messi ont renversé encore le match. 93e minute de jeu, il y a un but partout. Je vous invite à vous installer en tribune de presse à Atlanta où le commentateur argentin de la cadena 13 a légèrement, du mot léger, craqué.
3: Pelota de Messi, viene Messi, encara Messi, viene Messi, centro de Messi, gol!
0: Gol! Et ça dure comme ça pendant 1 minute 30.
2: Dirigez-vous, hein? Deux minutes. Pendant les matchs de Ligue des Champions,
0: peut-être.
2: Le PSG.
0: Ouais. But vainqueur de Lautaro Martinez, victoire 2-1 dans le monde entier. Des fans de l'Argentine se sont lâchés. Exemple, pas très loin de chez nous, rue Dauphine à Paris, 5 à 600 supporters, des personnes qui sont placées devant un restaurant argentin et qui ont fait quoi? Chanter et danser. Cet Albiceté qui est quand même éternel, on l'a dit, son parcours dans cette Coupe du Monde est miraculeux à chaque fois. Mais dimanche, c'est bien Messi et sa bande qui vont défier l'Espagne à New York en finale de ce mondial, Nicolas Taillard.
4: C'est l'histoire d'une équipe qui ne veut pas mourir, qui refuse obstinément d'abandonner sa couronne et qui ne veut pas voir son génie Léo Messi tirer sa révérence sans un nouveau sacre. Cette équipe d'Argentine a quelque chose d'immortel, d'invincible, comme contre le Cap-Vert, l'Égypte ou la Suisse lors des derniers matchs. Elle était menée, malmenée par de solides Anglais. Mais la magie a encore opéré. Un but d'Enzo Fernandez pour égaliser à la 86e. Une tête de Lautaro Martinez pour arracher la victoire dans le temps additionnel. Même le sélectionneur Lionel Scaloni avait du mal à réaliser.
5: Je n'ai pas les mots. Quelle victoire pour notre pays, pour notre peuple. Je disais l'autre jour que ce groupe n'arrête pas de me surprendre. Mais là, c'est impressionnant. Nous sommes uniques.
4: Avec cette nouvelle victoire de caractère, l'Argentine écrit son histoire dans un mondial où elle n'a jamais vraiment brillé, mais dans lequel son acharnement force le respect. Les Argentins croient en leur destin, celui d'une équipe qui va tenter d'offrir la plus belle des sorties à Léo Messi et d'égaler le Brésil de Pelé en devenant la première équipe à conserver son titre depuis 1962.
2: Nicolas Taillard. Bon, on a compris, l'Argentine en fait, en revanche, l'Angleterre, chaos technique complet, Bruno.
0: Ils sont down, ouais. Ouais, vous voyez un peu le truc. Ouais. L'Angleterre, ça faisait 60 ans qu'ils attendaient une nouvelle finale de Coupe du Monde pour pourquoi pas la remporter. 60 ans qu'ils n'ont pas de titre. Et ben voilà, c'est tombé, c'est fini, ça ne sera pas pour tout de suite. Ils ont pourtant été jusqu'à 10 minutes de la fin de cette rencontre. Ils menaient 1-0. Ça sera donc le futur adversaire de la France à Miami. Ils n'ont pas envie de jouer ce match. Thomas Tuchel, leur entraîneur, l'a dit. Ça ne sert à rien, cette petite finale.
2: Bon, on va quand même la jouer.
0: Oui,
2: on
0: et
2: va
0: la quand mettre même sur, la antenne, sur notre
2: sur
0: antenne aussi.
2: Ici et sur ici.fr. Merci beaucoup, Bruno Salomon. On vous retrouve demain pour le Journal du Mondial.
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11: Et départ fictif de cette 12e étape du Tour de France, donnée à l'instant 179 km à parcourir aujourd'hui entre la Nièvre et la Saône-et-Loire. Arrivée prévue autour de 17h30 à Chalon-sur-Saône. Départ un petit peu particulier, on y est en ce moment, Bruno Blanza sur la moto ici. Départ un peu particulier parce qu'on est sur le circuit de Nevers-Manicourt. Est-ce que vous étiez en pole position tout à l'heure, Bruno?
12: Ah oui, avec un pilote comme Jérémy Thuil, forcément, effectivement, il s'est même fait plaisir parce qu'on est parti un petit peu avant les coureurs. En fait, ils font le tour du circuit et les supporters, les amoureux de la grande boucle, les spectateurs sont dans les tribunes. On a vu énormément de monde ce matin au village départ et dans le paddock autour des coureurs. Un petit peu moins de monde en tribune, mais c'est quelque chose de très singulier qui va régaler également les coureurs de ce Tour de France. Vont-ils vouloir partir à fond? En tous les cas, c'est très très rare de rouler sur un circuit, ils vont se faire plaisir avant que les choses sérieuses ne commencent, avec une étape probablement dédiée aux sprinteurs, peut-être la dernière possibilité pour les équipes de sprinteurs, même s'il y a quelques difficultés dans ce parcours qui nous mène de Nevers jusqu'à la ville de Chalon-sur-Saône.
11: Ouais, il y aura trois côtes recensées aujourd'hui, trois côtes de quatrième catégorie qui n'effraieront pas donc les sprinteurs normalement, même si la dernière n'est pas si loin de l'arrivée, la côte de Montagny-les-Buxy. On sera à 20 km de l'arrivée, peut-être pourquoi pas une rampe de lancement pour les attaquants. Les coureurs sont en tout cas pour l'instant sur le circuit de Manicourt. Certains prennent très à l'extérieur là d'ailleurs, qui sortent légèrement du circuit, mais c'est le départ fictif, donc on roule en peloton groupé pour l'instant derrière la voiture rouge de Christian Prudhomme, le patron du Tour Grand Prix de Nevers-Manicourt, où s'est couru le Grand Prix de France de Formule 1 entre 91 et 2008. On suit cette 12e étape du Tour tout l'après-midi sur votre radio ici.
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Bonjour, bienvenue, c'est Fabien Hémeau. On passe ce jeudi 16 juillet ensemble et voici le programme de notre après-midi. On va parler vélo avec le Tour de France, c'est l'événement sportif incontournable de l'été. Nous allons vous faire vivre voilà cette 12e étape en direct grâce à nos journalistes sur place car ici c'est la radio officielle du Tour. Nous allons également partager des infos pratiques près de chez vous et pour rythmer tout ça de la musique, vos chansons préférées sont ici. On démarre tout de suite avec la chanson Frérot de Jérémy Frérot. Bel été.

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1: Pour cet été, les sorties pédagogiques à l'Arboretum d'Amans-Champenoo sont à cocher sur votre calendrier. Avec près de 400 espèces d'arbres provenant des régions tempérées du globe, il constitue une des plus riches collections forestières du nord-est de la France. Et nous y sommes. Cyril Gallet, directeur du CPIE, le Centre Permanent d'Initiative pour l'Environnement de Nancy-Champenoo, met en pratique un exercice qui devrait plaire au plus grand nombre.
2: Ça permet de faire aussi de la révision des maths pour vos gamins, notamment les théorèmes géométriques. Donc la croix de bûcheron, c'est vous prenez deux bouts de bois.
1: Un plus gros, un plus petit ?
2: Non.
1: S'en fout. Okay.
2: Vous faites une croix avec un angle droit au milieu. Prenez des bouts de bois bien droits quand même, sinon ça va avoir du mal. Vous posez donc les deux bâtons de façon à faire une croix, d'accord ? Alors avec un angle droit, parce que c'est ça qui est important. Et donc vous avez un triangle isocèle, quatre triangles isocèles, on est d'accord, isocèle, hein, même longueur. Et là vous allez viser, hop, alors on va prendre, qu'est-ce que vous voulez mesurer, dites-moi.
1: La hauteur.
2: Alors à mesurer, c'est ce sapin là.
1: Oui.
2: D'accord. Combien vous l'estimez ce sapin?
1: Allez, 25.
2: 25 mètres. On va faire une première approche empirique, c'est-à-dire, vous imaginez un bûcheron extrêmement doué qui coupe l'arbre, de façon théorique, votre arbre ça va dans votre direction. Vous reculez. Et vous reculez jusqu'où pour éviter de vous faire écraser?
1: Oui.
2: La cime de l'arbre vous effleure simplement quand l'arbre s'abat, théoriquement. Donc là, on s'arrête là?
1: Non, je recule encore. Non, faut aller encore beaucoup plus loin, je pense. Je pense, hein.
2: Il n'y a aucun risque, hein. D'accord. Ouais. La prise de risque est limitée.
1: Ah, très limitée. Très limitée. Est-ce qu'on est bien?
2: Vous n'avez pas envie de vous faire écraser, hein, je vois. Eh bien, on va vérifier. Là, on peut mesurer le nombre de pas qui nous séparent de l'arbre. Et ça devrait nous donner une estimation, selon que vous êtes extrêmement aventurier ou pas, puisque la distance qui nous sépare de l'arbre, logiquement, devrait être égale à la hauteur de l'arbre. Mais on va vérifier avec notre croix de bûcheron. Je fais en sorte que ma croix soit bien, donc la tige horizontale soit bien parallèle au sol.
1: Ouais.
2: Je mets ça sur le nez, et alors, de façon assez magique, vous avez une estimation extrêmement précise, puisque là, quand je regarde dans mon champ de vision, si ça touche pile poil le haut de l'arbre, comme cette dimension égale cette dimension, la dimension qu'il y a ici doit être égale à cette dimension-là.
1: En bas, d'accord.
2: D'accord. Donc là, parfait. Pile poil.
1: J'étais bon.
2: Ah oui.
1: Alors là.
2: Donc on va compter le nombre de pas. Allons-y. 1, 2, 3, 4, 5, 6, 7, 8, 9, 10, 11, 12, 13, 14, 15, 16, 17, 18, 19, 20, 21, 22, 23, 24, 25, 26 et 27. Bravo.
1: Ludique et pédagogique, voilà pourquoi les visites à l'Arboretum d'Amans-Champenoo sont prisées. Merci à Cyril Gallet, directeur du CPIE, le Centre Permanent d'Initiative pour l'Environnement, qui nous sert de guide pour cette escapade.
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0: C'était Merveille de Jean-Louis Aubert sur votre radio ici. Et tiens, pour tous les fans de Jean-Louis Aubert, sachez qu'il sera à Narbonne mardi 21 juillet, c'est la semaine prochaine, dans le cadre du festival Jazz à l'Hospitalet. Restez à l'écoute dans un instant, les infos de 14h, ça arrive, mais avant on écoute Étienne Dao, c'est juste après ça.
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1: Merci d'avoir choisi votre radio ici. Il est 14h. 14h, c'est l'heure de retrouver toute l'info en France et dans le monde en 90 secondes avec Benjamin Mathieu.
2: Des ossements qui pourraient être humains retrouvés sur les lieux indiqués par Cédric Jubilard. L'homme a avoué début juillet le meurtre de son épouse, disparue depuis fin 2020. Des recherches sont en cours à une dizaine de kilomètres de Cagnac-les-Mines dans le Tarn où habitait le couple. Des analyses devront confirmer s'il s'agit bien de la dépouille de Delphine. Emmanuel Macron en forêt de Fontainebleau ce midi en soutien aux pompiers qui luttent face à un incendie d'ampleur qui a déjà parcouru 2000 hectares. La France n'a jamais été confrontée à autant d'épisodes de pression de feu un peu partout sur le territoire depuis la fin de la Seconde Guerre mondiale, déclare le chef de l'État, qui explique également qu'il n'y aura aucune tolérance pour les responsables des incendies. Deux suspects sont mis en examen et placés en détention provisoire hier. À peine votée à l'Assemblée, la présomption d'usage légitime des armes à feu pour les forces de l'ordre, vivement contestée. Une pétition recueillant 657 000 signatures demandant sa suppression sera examinée en commission des lois de l'Assemblée nationale. Ça sera le 21 septembre prochain pour un potentiel réexamen. L'émouvante déclaration de Charles Biétry, ancien journaliste sportif, atteint de la maladie de Charcot. Il salue l'adoption hier d'un droit à l'aide à mourir. « Je ne mourrai pas en Suisse. Les députés ont changé le cours de ma mort », dit celui qui envisageait jusque-là de recourir au suicide assisté chez nos voisins. Et puis, la chaleur recule, mais les orages sont de retour. Météo France place 15 départements en vigilance orange aux orages sur une large moitié est du territoire.
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3: Les coureurs du Tour de France lancés tels des Formule 1. On est parti il y a une demi-heure du circuit de Nevers-Manicourt pour cette 12e étape qui arrivera tout à l'heure à Chalon-sur-Saône. Le tout, Bruno Blanza sur la moto ici sous un ciel menaçant.
4: Exactement, au loin là-bas, des nuages bien gris, pas encore noirs, mais la chaussée n'est pas du tout trempée. Hein. La chaussée est sèche sur ce départ d'étape au moment où perdons désormais les gens qui sont sur le côté assez sympa. On sort de Azy-le-Vivre, cette petite commune décorée avec des vélos, mais toujours pas de pluie. Et c'est vrai que du côté des équipes ce matin, on le craignait. C'est ce que me disait l'un des patrons, notamment de la Cofidis.
3: Et toujours pas d'échappée non plus, alors qu'on est à 160 km de l'arrivée ici à Chalon-sur-Saône. Étape plate, quasi toute plate, promise probablement tout à l'heure aux sprinteurs. On le verra tout à l'heure. Vous suivez cette 12e étape tout l'après-midi sur votre radio ici.
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6: Des passages nuageux parfois menaçants cet après-midi, de la pluie annoncée sur le secteur de Saint-Dié en particulier, ainsi qu'en plaine. Il n'est pas exclu d'avoir de la grêle en fin d'après-midi, nous dit Météo France. Sur la Meurthe-et-Moselle, c'est le Toulois et le nord de Nancy qui seront concernés. La nuit sera agitée, avec là aussi des orages, des averses, plutôt en première partie de nuit. Ça devrait se calmer avant le lever du jour. Les températures aujourd'hui, 32 à 35, c'est la dernière journée au-dessus de 30. À partir de demain, on passera en dessous, nous pourrons enfin respirer. Excellente journée à l'écoute d'ici Lorraine.
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0: C'était les Beatles sur votre radio ici. Bonjour à tous, bienvenue, c'est Fabien Hémeau. C'est un vrai plaisir de passer mes après-midi avec vous. Dans un instant, trois chansons françaises à la suite. Mais avant, c'est l'heure de mon top 3 spécial été. J'ai avec moi le top 3 des dépenses que les Français réduisent pour réussir à partir en vacances l'été. Numéro 3, les sorties, les loisirs. Beaucoup de Français limitent les activités payantes toute l'année pour garder du budget pour les vacances. Numéro 2, les restaurants et les petits plaisirs du quotidien. Certains préfèrent cuisiner davantage pour pouvoir profiter une fois sur leur lieu de vacances. Et numéro 1, les achats non essentiels, vêtements, décorations, petites dépenses de tous les jours. Les Français mettent davantage de côté avant de partir en vacances. Eh bien tiens, nous aussi, on a mis de côté. On a mis de côté quoi ? Trois chansons françaises à la suite. On écoute France Gall, Charles Doré et on démarre avec Mylène Farmer. Bel après-midi.
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0: Évidemment, c'était France Gall sur votre radio ici. Dans un instant, on va écouter Eros Ramazzotti. On va partager des infos pratiques près de chez vous. Mais tout de suite, un point Tour de France en direct de cette 12e étape. Il est 16h30 sur votre radio.
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3: Une 12e étape du Tour de France qui est partie il y a une heure à présent du circuit de Nevers-Magny-Cours. On était là dans la Nièvre, on se dirige vers la Saône-et-Loire et l'arrivée à Chalon-sur-Saône. Encore 136 km à parcourir. Bruno Blanza sur la moto ici, piloté par Jérémy Thuil. Vous êtes derrière votre nouveau meilleur ami, Baptiste Weisstrofer. Vous le connaissez bien à présent, il est tout seul dans l'échappée.
4: Ah, on l'adore parce que il est toujours à l'attaque, toujours à la bagarre, le Breton qui vit son premier tour et surtout en fait il régale les spectateurs. C'est ce qu'il nous disait, parce que ce n'est pas la première fois qu'il s'échappe depuis le début du tour. Il a fait plus de 140 km tout seul hein, en tête avant d'être rattrapé par le peloton. C'était sur l'étape de Pau et il nous disait vraiment son plaisir d'être là, de donner les bidons aux enfants, d'avoir le sourire, la banane et de montrer eh bien qu'il se passe quelque chose dans cette étape de plaine. Et là, c'est vrai que malgré le départ d'un circuit anciennement de Formule 1, eh bien, il est parti un peu comme un bolide, après que le peloton ait démarré assez tranquillement sur des grandes, grandes routes avec un vent de côté. La chaussée est sèche, on voit le ciel menaçant au fond là-bas, mais pour le moment, il ne pleut pas et Baptiste Weisstrofer tente de faire un petit peu l'écart, même si probablement il connaît l'issue de cette étape.
3: Et deux minutes d'avance hein, pour lui à 135 km de l'arrivée, c'est aussi respecter le Tour de France, disait-il, que de partir pour qu'il y ait une échappée, pour qu'il n'y ait pas seulement une longue procession du peloton. On arrive au sprint intermédiaire de Decize, ce sera dans 2 km. Baptiste Weisstrofer va passer en tête, mais ensuite, les sprinteurs vont tenter de récupérer les 20 points du classement par points promis au deuxième. Répétition générale avant l'arrivée, probablement au sprint tout à l'heure à Chalon-sur-Saône. On continue de vivre cette étape tout l'après-midi sur votre radio ici.
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0: Merci d'avoir choisi votre radio ici, c'est Fabien Emo. Dans quelques minutes, les infos de 15h, ça arrive. Mais avant, de la musique pour accompagner votre jeudi 16 juillet, on va écouter Michael Jackson. Et pour info, c'est l'un des chanteurs les plus écoutés là en ce moment sur Internet. Depuis la sortie du biopic Michael, les écoutes ont augmenté de 144%, c'est énorme. Mais avant, un autre chanteur qu'on adore également, Pierre Demar, on le retrouve dans quelques minutes, juste après le groupe Gold. Bel après-midi.
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1: Merci d'avoir choisi votre radio ici, il est 15h. 15h, c'est l'heure de retrouver toute l'info en France et dans le monde en 90 secondes avec Benjamin Mathieu.
2: La famille de Delphine Jubilard, disparue depuis 2020, fait part de son soulagement par la voix de leur avocat. Des ossements qui pourraient être humains ont été retrouvés sur les lieux indiqués par Cédric Jubilard ce matin, à une dizaine de kilomètres du domicile du couple dans le Tarn. L'homme a avoué début juillet le meurtre de son épouse. Le garde des Sceaux salue le vote à l'Assemblée nationale de l'imprescriptibilité des crimes sur les mineurs. Une grande victoire pour les enfants, dit Gérald Darmanin sur le réseau social X. Cette possibilité n'était jusqu'alors réservée qu'aux crimes contre l'humanité. Un vote qui intervient après le scandale suscité par le meurtre de la jeune Liana. Deux ouvriers et le gérant de l'entreprise Aximum, qui réalisait un chantier sur l'autoroute A6, vont être présentés à un juge aujourd'hui en vue d'une mise en examen. Ils sont suspectés d'être à l'origine de certains départs de feu le 12 juillet dernier qui ont ravagé une partie de la forêt de Fontainebleau. En tronçonnant des glissières de sécurité, des étincelles ont embrasé la végétation aux alentours, indique le parquet de Fontainebleau. Le chef de l'État qui était justement ce matin auprès des soldats du feu qui luttent encore pour contenir cet incendie en fin de matinée en Seine-et-Marne, Emmanuel Macron a notamment affirmé qu'il n'y aura aucune tolérance pour les incendiaires. Deux autres suspects ont été mis en examen hier. Et puis le site de vente en ligne Rakuten, anciennement Price Minister, va fermer à la fin de l'année. Confronté à la baisse des ventes, les discussions avec d'éventuels repreneurs n'ont pas abouti. 180 salariés sont concernés.
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1: Et Baptiste Westhoffer n'est plus tout seul devant le Finistérien. Était échappé sur cette 12e étape du Tour de France entre Nevers-Manicourt et Chalon-sur-Saône. Il a reçu le renfort de deux autres Français, Ewen Costiou et Matteo Vercher, et de l'Italien Damiano Caruso. Bruno Blanza sur la moto ici. Ils sont donc quatre, ça y est, devant.
3: Exactement, et ça doit soulager Westhoffer parce que même si il a couru la première heure de course à peu près 51 km/h de moyenne, un petit peu plus, ce qui est énorme, eh bien il y a quand même un vent plutôt défavorable de côté. Donc à 4, on est forcément plus fort sur cette étape dédiée aux sprinteurs et on voit que ça se relaie très très bien entre les quatre hommes de tête, dont les trois foncés que vous avez cités.
1: Matteo Vercher, Baptiste Westhoffer, Ewen Costiou et l'Italien Damiano Caruso en tête. Il reste 111 km avant un sprint, probablement tout à l'heure dans les rues de Chalon-sur-Saône, arrivée prévue autour de 17h30 en bord de Saône. Vous suivez cette étape tout l'après-midi sur votre radio ici.
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5: Des passages nuageux parfois menaçants cet après-midi, de la pluie annoncée sur le secteur de Saint-Dié en particulier, ainsi qu'en plaine. Il n'est pas exclu d'avoir de la grêle en fin d'après-midi, nous dit Météo France. Sur la Meurthe-et-Moselle, c'est le Toulois et le nord de Nancy qui seront concernés. La nuit sera agitée, avec là aussi des orages, des averses, plutôt en première partie de nuit. Ça devrait se calmer avant le lever du jour. Les températures aujourd'hui, 32 à 35, c'est la dernière journée au-dessus de 30. À partir de demain, on passera en dessous, nous pourrons enfin respirer. Excellente journée à l'écoute d'ici Lorraine.
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0: C'était Stevie Wonder sur votre radio ici. Bienvenue, merci d'être là, c'est Fabien Emo. On passe tout l'été ensemble, on s'occupe de tout. Dans un instant, on vous offre trois chansons françaises à la suite. Mais avant, c'est l'heure de mon top 3 de l'été. J'ai avec moi le top 3 des autoroutes les plus chères de France. Écoutez-moi, ça je suis sûr que ça va vous intéresser. Numéro 3, la 19, entre Sens et Artenay. Elle coûte environ 17 centimes par kilomètre. Une autoroute très pratique, mais qui fait vite grimper la facture. Numéro 2, la 65, entre Langon et Pau. Là aussi, on est autour de 17 centimes par kilomètre. C'est l'une des autoroutes les plus chères du pays. Et numéro 1, la 14, entre Paris et Orgeval. C'est la championne de France, celle-ci. Jusqu'à 56 centimes par kilomètre au tarif maximum. Sur cette autoroute, quelques dizaines de kilomètres peuvent coûter aussi cher qu'un plein d'essence. Voilà, soyez vigilants. Courage et prudence, voilà, si vous êtes sur la route. Et pour vous détendre, vous inquiétez pas, on s'occupe de tout. Voici, comme promis, trois chansons françaises à la suite.
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0: C'était Renaud avec Mistral Gagnant sur votre radio. Ici, Mistral Gagnant, qui a été élu il y a quelques années meilleure chanson française de tous les temps. Chapeau, monsieur Renaud. Ne bougez pas, dans quelques minutes, on écoute le groupe Talk Talk, qui est là. Bah, le groupe Talk Talk, je viens de vous le dire. On va partager, tiens, aussi des infos pratiques de votre région. Et tout de suite, 15h30, un point complet Tour de France. 12e étape aujourd'hui. On retrouve nos journalistes sur place avec la moto ici, car ici, tout l'été, on vous fait vivre le Tour de France en direct.
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3: Entre le circuit de Nevers-Manicourt et Chalon-sur-Saône, on est à 90 km de l'arrivée. Quatre hommes en tête, un Italien, Damiano Caruso, et trois Français, le Lyonnais Matteo Vercher et deux Finistériens, Ewen Kostiou et Baptiste Westhoffer. C'est sa troisième échappée sur ce Tour de France, Baptiste Westhoffer. C'est devenu un peu la nouvelle coqueluche du peloton. On le reconnaît partout. Écoutez-le sur sa nouvelle popularité.
4: C'est vraiment cool. Ça donne de la motivation en plus. Et ouais, c'était un peu inattendu, mais voilà, je remercie tous les gens qui me soutiennent. Et ouais, je suis juste moi-même et je pense que les gens ils aiment quelqu'un de simple peut-être, je sais pas.
3: Le sanglier de Fouesnant, c'est son surnom. Il se retrouve sous la pluie, Bruno Blanza, sur la moto ici, la pluie qui tombe sur cette échappée.
5: Et oui, deux informations importantes, hein, et c'est quasiment une première pour chacune de ces infos depuis le début du tour. On a la pluie, alors elle n'est pas non plus énorme cette pluie, mais très honnêtement, elle rend la chaussée humide avec eh bien une petite trentaine de degrés. Et surtout, il faut être vigilant parce que ça tombe beaucoup plus qu'hier au départ. L'autre information, c'est tout à l'heure, on a basculé pour la première fois depuis le début de ce tour à Barcelone il y a 10 jours avec moins de 30 degrés. On a eu des 28 degrés avec de l'air frais. On se demandait même si les coureurs n'allaient pas sortir le bonnet. Pour le moment, les quatre échappés continuent de donner bien évidemment le meilleur d'eux-mêmes. Et par rapport à la popularité de Baptiste Westhoffer, sachez que tout à l'heure, on a encore vu eh bien, un carton et un message. Baptiste Westhoffer, justement, c'est ça aussi la popularité. Il est là. Les relais sont bien pris. Mais par contre, c'est vrai que le peloton revient très très vite derrière. À savoir s'ils sont eux qui réduisent ou pas le rythme devant ou derrière, ça accélère, c'est une vraie question.
3: Accélération notamment de l'équipe Soudal de Tim Merlier qui est à l'avant du peloton. Il reste 88 km. Vous suivez cette 12e étape tout l'après-midi sur votre radio ici.
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0: Merci d'avoir choisi votre radio ici, c'est Fabien Emo. Je suis là avec vous toute l'après-midi à suivre sur votre radio les infos de 16h. Avant, bien sûr, de la musique dans vos oreilles, William Scheller, Amel Bent et dans quelques secondes, le groupe britannique Les Corgis. Merci de passer votre été ici sur votre grande radio de proximité.
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1: Merci d'avoir choisi votre radio ici, il est 16h. 16h, c'est l'heure de retrouver toute l'info en France et dans le monde en 90 secondes avec Benjamin Mathieu.
2: Plus de 100 gendarmes mobilisés depuis ce matin dans le Tarn pour les recherches du corps de Delphine Ossagel, l'épouse de Cédric Jubilard. Des ossements ont été retrouvés lors de nouvelles fouilles après les aveux du meurtre par son mari. C'est lui qui a indiqué aux enquêteurs l'emplacement du corps où il l'a déposé. Un deuxième rapport d'inspection commandé dans le siège de l'affaire Liana. Celui-ci conclut à un manque de moyens et des délais manifestement excessifs. Jérôme Barella, le tueur présumé de la petite fille à Béthune dans le Pas-de-Calais, avait été dénoncé pour des faits de viol sur mineur sans être inquiété par la justice. Députés et sénateurs trouvent un compromis sur le projet de loi d'urgence agricole. Il va permettre son adoption définitive malgré le maintien de plusieurs mesures contestées sur la gestion de l'eau et la réintroduction de pesticides interdits. La production française de blé en baisse cette année après une récolte très précoce et réalisée sous des températures caniculaires. La moisson est en repli de 4% par rapport à l'année dernière selon le ministère de l'Agriculture. Emmanuel Macron annonce la mise en place d'un guichet unique afin de collecter des fonds pour la forêt de Fontainebleau dont 2000 hectares ont été ravagés par les feux. Ce fonds servira à replanter les arbres dans ce poumon vert de l'Île-de-France. Le chef de l'État qui était auprès des pompiers qui combattent encore cet incendie en milieu de journée. La fédération qui représente un millier de stations-service indépendantes attaque Total Energy et saisit l'autorité de la concurrence. Elle estime que les prix plafonnés dans les stations Total constituent une concurrence déloyale.
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3: Entre Nevers-Manicourt et Chalon-sur-Saône pour la 12e étape du Tour, le peloton laisse très peu de marge à l'échappée. 42 secondes d'avance pour 4 hommes. Un Italien, Damiano Caruso, le plus vieux coureur du Tour cette année. Et 3 Français, Baptiste Weisstrofer, Ewen Kostiou et Matteo Vercher. On est en Saône-et-Loire. Bruno Blanza sur la moto ici. Vous sortez de Toulon-sur-Arroux.
4: Exactement, avec énormément de monde, ça faisait plaisir de voir à droite et à gauche de la route tous ces enfants, toutes ces familles sur plusieurs générations, avec une température qui a bondi, Thomas. On a pris 6 à 8 degrés par rapport à l'orage de tout à l'heure. Cette fois-ci, la route est sèche, il ne pleut plus et les 4 hommes de tête que nous avons à 20 mètres là sont vraiment en train de prendre de sacrés relais. Une quinzaine de secondes pour chacun pour y croire jusqu'au bout.
3: Et jusqu'au bout et jusqu'à Chalon-sur-Saône où un sprint normalement devrait se dérouler là aussi sur une route sèche, même si le département est en vigilance orange aux orages. Vous continuez de suivre cette 12e étape sur votre radio ici.
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6: Des passages nuageux parfois menaçants cet après-midi, de la pluie annoncée sur le secteur de Saint-Dié en particulier, ainsi qu'en plaine, il n'est pas exclu d'avoir de la grêle. En fin d'après-midi, nous dit Météo France, sur la Meurthe-et-Moselle, c'est le Toulois et le nord de Nancy qui seront concernés. La nuit sera agitée, avec là aussi des orages, des averses, plutôt en première partie de nuit, ça devrait se calmer avant le lever du jour. Les températures aujourd'hui, 32 à 35, c'est la dernière journée au-dessus de 30. À partir de demain, on passera en dessous, nous pourrons enfin respirer. Excellente journée, à l'écoute d'ici Lorraine.
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1: On a l'impression un petit peu d'être en vacances quand on a les petits-enfants, et ça sans partir de chez soi. Bonjour, je m'appelle Guillaume. Mon petit plaisir de l'été, c'est d'avoir mes petits-enfants, et si possible, sans les parents. À ce moment-là, les enfants sont beaucoup plus décontractés, beaucoup plus libres. Ils se sentent à l'aise avec les grands-parents, sans contrainte. Ils sont plus naturels, plus eux-mêmes. Et donc, ça nous permet d'avoir des activités avec eux totalement libres. On fait ce qu'on veut.
2: Donc, ce n'est pas un mythe. Les grands-parents, ils aiment un petit peu contredire les parents et laisser faire aux petits-enfants tout ce qu'ils ont envie de faire.
1: Exactement. Ils peuvent manger des glaces, avoir des bonbons. En gros, on leur dit, vous pouvez faire un peu ce que vous voulez. Et mon petit-fils qui a 7 ans, à peine levé, il me dit, papy, on joue au picomino. Moi, j'aimerais bien prendre tranquillement mon petit déjeuner, mais je dois d'abord suivre ce rituel. Je lui dis, tu veux pas déjeuner d'abord? Non, on joue au picomino. On a l'impression un petit peu d'être en vacances quand on a les petits-enfants. Et ça, sans partir de chez soi. Ça, c'est vraiment le petit bonheur maximum qu'on ait, c'est de les avoir. Puis en plus, ils sont tellement gentils, c'est les plus beaux, les plus intelligents, enfin, comme dans toutes les familles. Hein.
2: Pour finir, Guillaume, qu'est-ce que vous pourriez souhaiter cet été aux gens d'ici?
1: La première chose qui me vient, c'est d'avoir un été agréable, sans canicule.
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0: C'était le duo Patrick Fiori et Florent Pagny sur votre radio ici. Soyez tous les bienvenus, c'est Fabien Emo. On passe l'après-midi ensemble et comme d'hab, on vous gâte, hein, car dans un instant, on écoute trois chansons françaises à la suite. Mais avant mon top 3 de l'été, j'ai avec moi le top 3 des dépenses cachées du trajet des vacances en voiture. Numéro 3, les pauses sur les aires d'autoroute. Un café, une bouteille d'eau, un sandwich, bim, 235 €. Oui, l'addition peut vite grimper. Numéro 2, l'essence. Et numéro 1, le péage, les péages. 64% des vacanciers utilisent la voiture pour leurs vacances. En revanche, ce qui est gratuit, c'est d'écouter votre radio ici. Vous êtes tous les bienvenus. Et voici comme prévu, trois chansons françaises à la suite. C'est gratuit. Au programme Chagrin d'amour, Céline Dion. Et dans quelques secondes, Bernard Lavilliers.
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0: C'était Chagrin d'amour sur votre radio ici. Il est 16h30, c'est l'heure du point complet Tour de France. Que se passe-t-il sur cette 12e étape? Réponse maintenant avec nos journalistes sur place en direct.
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3: À 43 km de l'arrivée à Chalon-sur-Saône, il n'y a plus qu'un homme en tête, le Finistérien Baptiste Westhoffer. Ils étaient quatre avec Damiano Caruso, Ewan Costiu et Matteo Verchet. Puis Westhoffer a attaqué, seul Costiu a suivi. On était donc sur un duo 100% finistérien. Et puis finalement, Bruno Blanza sur la moto ici. Baptiste Westhoffer a retrouvé ses bonnes vieilles habitudes de partir tout seul.
4: Ah, un sanglier difficile à arrêter, Thomas, c'est son surnom au Finistérien. Et il était parti seul lors de cette étape. Il préfère aller jusqu'au bout, ne pas avoir de regrets quelque part. Lui qui a déjà été élu combatif de l'étape à deux reprises et le plus combatif de la première semaine de ce tour. Donc il a peut-être une idée derrière la tête. Il reste une côte de quatrième catégorie, en tous les cas dans la magnifique traversée de Montceau-les-Mines autour du pont Levant. On l'a vu seul, tête vraiment dans le guidon, en train d'appuyer très fort sur les pédales. Et puis là on sort d'une belle petite commune également, celle de Blanzy, avec énormément de monde. Ça fait vraiment plaisir, sous le soleil qui est revenu sur la route du Tour. 34 degrés au thermomètre de la moto ici, piloté par Jérémy Tuile.
3: Ah, Blanzy, ils étaient peut-être là pour vous. Bruno Blanza sur la moto ici à l'avant de la course, avec donc Baptiste Westhoffer qui n'a que 40 secondes d'avance sur le peloton, emmené à vive allure par les équipes de sprinteurs, parce que c'est bien un sprint qui aura, sauf énorme surprise, ici tout à l'heure à Chalon-sur-Saône. C'est la sixième fois que le Tour de France arrive à Chalon-sur-Saône. En 2019, c'était un sprinteur, le néerlandais Dylan Groenewegen, qui s'était imposé. Ce sera certainement un autre sprinteur aujourd'hui, dans une heure, un peu moins même, de l'arrivée ici à Chalon-sur-Saône. Vous continuez de suivre cette étape. Rendez-vous dans une demi-heure.
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C'était One Republic sur votre radio ici. Maintenant, il est l'heure de retrouver Fred Ballard, l'humour en tube. Fred, aujourd'hui, se pose cette question. Comment vivre en harmonie avec les bébêtes de l'été? La réponse, c'est maintenant.

Alors oui, c'est vrai qu'elles passent leur temps à nous piquer nos miettes de pain pour les stocker en cas de disette, mais peut-on vraiment en vouloir à celles qui nous mordent les fesses tout l'été pour subsister ? Non, les petites fourmis sont nos amies pour la vie, tout comme celles qui nous cassent les oreilles pour

0: Gardez la baston dans le gazon, laissons les bébêtes de l'été faire leur petit business. Hein. La fourmi n'est pas prêteuse et la cigale est une emmerdeuse. Et l'air de rien, Pic et Ric viennent de nous mettre cette petite ritournelle dans la tête pour la journée entière, histoire de nous faire oublier les pires bébêtes de notre été.
1: J'ai la phobie des guêpes, c'est un enfer. Tu peux pas kiffer tranquillement l'été, genre les terrasses, les piscines, ça n'a plus la même saveur. À chaque fois, elles arrivent en meute, elles font des réunions de guêpes. C'est la gay pride.
0: Voilà, il n'y a rien de mieux qu'une bonne vanne pour transformer une attaque de guêpes sur melon au jambon en un joyeux défilé inclusif à la Guêpe Pride. Il n'y a pas que la fourmi qui veut pas donner son miam. Ça, c'est le dicton du jour qui va nous aider à garder le fou rire aux lèvres tout l'été.
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0: C'était Gérard Blanc, du soleil dans la nuit sur votre radio ici. Dans un instant, on écoute Shakira avec l'hymne de la Coupe du Monde 2026, Die Die. Et pour info, Shakira avait déjà chanté l'hymne de la Coupe du Monde en 2010. À l'époque, son titre Waka Waka avait été vu par plus de 4 milliards d'internautes sur YouTube. En fait, c'est Shakira la grande gagnante des Coupes du Monde à chaque fois. Et on l'écoute dans un instant. Bel après-midi.
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0: Dalidée avec Tu ne m'as pas laissé le temps sur votre radio ici Lorraine.
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0: Ici Lorraine, première radio sur l'actu locale en Meurthe-et-Moselle et dans les Vosges. Il est 17h. Vos informations de ce jeudi 16 juillet, présentées par Emma Steven.
2: Bonjour, un vrai coup de pouce de la part des céréaliers voisins de la Marne. Plutôt que de broyer la paille après la moisson, ils en ont fait des bottes pour fournir les éleveurs des Vosges, obligés d'utiliser leurs réserves de fourrage à cause de la canicule et de la sécheresse. Coopération inédite qui donne le sourire à Constance Helmstetter, la présidente de la coordination rurale 88.
3: Notre slogan actuel, c'est céréaliers éleveurs, on est tous agriculteurs. Donc voilà, travaillons main dans la main, travaillons intelligemment. Et cet élan de solidarité, c'est vraiment un don que nous font les Marnais, parce qu'il faut quand même se rendre compte qu'ils nous livrent la paille, donc rendu Vosges, le tarif ne sera qu'à 50 euros tonne. Aujourd'hui, si on appelle un marchand de paille livré dans nos fermes, c'est 130 euros tonne. C'est un vrai geste. Ils comptent pas leur temps, ils comptent pas l'usure de leur matériel, ils nous mettent tout ça à disposition. C'est cette solidarité, cette union qui fait que ça nous remet un peu du baume au cœur. Et c'est vrai que le moral n'est pas au beau fixe, mais cette journée nous remet du soleil dans nos vies, on va dire, même si on en a beaucoup en ce moment. Mais c'est vrai que c'est un bel espoir que nous avons là.
2: Des convois de tracteurs vont donc défiler demain entre la Marne et les Vosges. Point de rendez-vous à Cousset, au nord de Neufchâteau. Au total, 350 tonnes de paille vont être livrées. Après les chaleurs de ces derniers jours, ce sont les fortes pluies qui sont redoutées. Les Vosges sont ce soir en vigilance orange aux orages. De puissantes rafales de vent sont également attendues. La ville d'Épinal a fermé tous ses parcs et jardins. C'est également le cas à partir de 18h. À Toul. Dans l'affaire de l'effondrement du pont de Gênes, une trentaine d'anciens cadres de la société d'autoroute italienne condamnés à des peines qui vont jusqu'à 12 ans de prison. Cette catastrophe avait fait en août 2018 43 morts. Après une matinée d'intervention, les équipes de GRDF ont quitté Famec au sud de Thionville. Une odeur de gaz a été signalée ce matin par plusieurs habitants, notamment à l'est de la commune. Toutes les installations ont été vérifiées. Rien d'anormal n'a été détecté. Des cyanobactéries dans la Sarre, ces micro-organismes qui se développent lorsque les températures des points d'eau augmentent sont dangereuses. Si la baignade est interdite toute l'année dans les rivières, cette rivière et ses affluents, il faut éviter d'amener son animal trop près. Le SLUC Nancy Basket connaît ses adversaires en FIBA Europe Cup à l'issue du tirage au sort ce matin. Dans le groupe D, les Cougars voyageront à Strovolou, à Chypre, à Nitra en Slovaquie, à Vienne en Autriche, à Vechta en Allemagne et à Stettin en Pologne. La saison commence en octobre prochain. On appelle ça de la gazouillithérapie parce que le chant des oiseaux apaise. L'EHPAD Le Belvédère à Algrange en Moselle est à la recherche de tourterelles, de perruches ou d'autres animaux en cage pour tenir compagnie aux résidents. Des seniors qui seront aussi ravis de profiter des dons de salons de jardin ou de parasols. Il est 17h03 sur Ici Lorraine.
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0: On attend des orages d'ici la tombée de la nuit avec des températures aux alentours des 25 degrés. Et pour la nuit prochaine, les températures devraient être aux alentours des 17 degrés. Demain, on va se réveiller de nouveau avec un soleil légèrement voilé par quelques nuages, avec des températures cette fois-ci beaucoup plus fraîches par rapport à celles qu'on a pu avoir ces derniers jours, puisqu'elles devraient être comprises entre 17 et 20 degrés avec les maximales pour Saint-Dié. Et dans l'après-midi, elles ne devraient pas dépasser les 25 degrés. Donc ça y est, on va enfin pouvoir respirer. À 17h04, vous êtes peut-être au volant après une petite journée en famille où vous rentrez du travail. Je vois que c'est très chargé sur l'A31 dans le secteur de Frouard dans le sens Nancy-Metz. Dites-nous ce qui se passe. Je vois qu'il y a un accident qui vient de survenir tout à l'heure, notamment dans le secteur de Custine, et donc vous êtes ralenti dans le secteur de Frouard. Dites-nous si c'est toujours d'actualité au 03 83 36 20 20. Ça coince également sur l'A33 mais dans le sens Nancy-Lunéville. Vous êtes fortement ralenti sur cette A33. Dites-nous ce qui se passe également dans ce secteur. Et puis, sinon, tout va bien. 03 83 36 20. 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
0: On vous accompagnait dans les embouteillages, notamment sur la 33, que vous soyez dans le secteur du Sachérune-Nancy ou une fois après avoir passé l'échangeur de Fléville. Votre radio, ici la Reine, vous propose vos chansons préférées avec Francis Cabrel.

0: Passez une excellente fin d'après-midi avec Question d'équilibre de Francis Cabrel sur votre radio. 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
0: Bonsoir les Lorraines et les Lorrains, j'espère que vous allez bien, que la journée s'est bien passée, que vous profitez pleinement de vos grandes vacances ou si vous sortez du boulot, on est tout cœur avec vous. 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Tout d'abord, on vous emmène dans le Toulois pour vous présenter la chapelle templière qui est en rénovation. Damien Colombo l'a visité pour vous. C'est juste après cette nouveauté, Le Petit Pêcheur de Manon Lisa.

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1: Le petit pêcheur de Manon Lisa sur votre radio, ici Lorraine. Ce soir, direction le Toulois avec Damien Colombo qui teste pour vous le meilleur de la Lorraine. Il est à la chapelle templière de Libdo, à Toul, en pleine restauration.
2: Aujourd'hui, je vous emmène dans le Toulois, entre Toulévilliers et Saint-Étienne, pour y découvrir un chantier de sauvegarde du patrimoine mené par une association de bénévoles. La chapelle de commanderie templière de Libdo est un trésor qu'ils tentent de conserver chaque week-end. Yolande Gerber est la présidente de cette association.
3: Elle a 800 ans cette chapelle, donc une chapelle de commanderie. Au départ, elle était sûrement isolée sur le site. Quand l'ordre du temple a été aboli, les biens ont été remis à l'ordre Saint-Jean de Jérusalem, qui est devenu l'ordre de Malte, qui est resté propriétaire de ce domaine jusqu'à la Révolution française. Et ensuite, le domaine a été vendu comme bien national pendant la Révolution. Et ce sont les anciens agriculteurs qui travaillaient pour l'ordre de Malte qui l'ont racheté. Mais à ce moment-là, la chapelle a été désacralisée, elle a été utilisée comme bâtiment agricole et on y a accolé d'autres bâtiments. Donc la halle sous laquelle nous sommes, c'est un hangar en fait. Celui-ci date de 1937.
2: Et c'est un travail de longue haleine. Hein. Voilà des années que l'association s'y affaire.
3: Les premiers travaux ont été faits en 2013. Il y a une partie de charpente qui a été réalisée et puis elle a été couverte avec des tôles de bac à scier. Et ce qui a été fait, c'est remonter la voûte du chœur, réparer 4 contreforts, poser des tirants parce que les murs s'écartaient et puis terminer de détuiler l'ensemble de la toiture et la protéger parce que là ça devenait aussi critique. Et nos prochains travaux, ce sera la réfection de la toiture, poser une charpente traditionnelle en chêne et une couverture en tuiles écailles avec une jolie frise en tuiles pointues sur le faîtage.
2: Ça, c'est la première mission de l'association, la sauvegarde de ce patrimoine avec des entreprises et architectes spécialisés dans ce genre d'édifice. Et pour cela, il faut trouver pas mal de soutien.
3: Et nous avons concouru en 2018 à l'opération Berne. Nous avons été retenus et nous avons lancé une nouvelle souscription avec la Fondation du patrimoine, de nouveau aidée bien entendu par les collectivités, par l'État, la région, etc.
2: Donc ça, c'est une partie du travail de l'association, hein. Trouver les moyens de prendre des professionnels pour la réfection des parties structurantes de la chapelle. Mais pour le reste, ce sont les bénévoles eux-mêmes qui se sont lancés dans une formation de tailleur de pierre. Mais ça, c'est une autre histoire.
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1: Surtout dans votre voiture, il y a pas mal de ralentissements autour de la métropole du Grand Nancy. Nous sommes avec Sandrine de Jolivet qui nous a appelé au 03 83 36 20 20. Bonsoir Sandrine.
11: Oui, bonsoir.
1: Vous êtes dans la descente du Grand Canyon, juste avant l'échangeur de Fléville. Il y a deux accidents, c'est ça Sandrine?
11: Il n'y a pas d'accident, en fait c'est des débris de pneus qui sont sur la route.
1: Ah.
11: Et je pensais voir justement le véhicule un peu plus loin, mais je n'ai pas vu de véhicule, donc je ne sais pas où est-ce qu'il est passé.
1: Bon, bah, vous avez bien fait de nous appeler, Sandrine. Merci beaucoup. Vous nous dites, vous nous appelez une fois que vous avez passé l'échangeur de Fléville. On fait comme ça, Sandrine, passez une très belle soirée. Ça coince également sur l'A31 dans le secteur de Frouard et même dans le secteur de Cucine en raison de deux accidents. 03 83 36 20 20 à 17h15. 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
13: Et ce sera une arrivée au sprint, très probablement dans quelques minutes, à Chalon-sur-Saône. C'est la 12e étape de ce Tour de France. On est parti en début d'après-midi du circuit de Nevers-Manicourt. Il reste 3,8 km et le peloton est groupé. Ce sont les équipes de sprinteurs qui sont à l'avant, avec notamment pour l'instant l'équipe Astana de l'Allemand Max Kanter qui a terminé deuxième. C'était sur le premier sprint à Pau. On devrait donc avoir un cinquième et peut-être dernier sprint dans ce Tour de France tout à l'heure à Chalon-sur-Saône, tant la dernière semaine sera très difficile pour les sprinteurs. On retrouve Bruno Blanza, vous nous avez fait vivre tout l'après-midi cette étape sur la moto ici, Bruno. Alors, sprint probablement, mais il y a eu de la bataille quand même, notamment pour reprendre l'échappée.
14: Oui, ben on s'y attendait, Thomas, effectivement, parce que il y a le fait que ce soit une dernière opportunité. Forcément, les sprinteurs gardent et les équipes de sprinteurs gardent en tête quand même la dernière étape sur les Champs-Élysées. Mais on sait que depuis qu'elle a été modifiée avec la butte de Montmartre, c'est tout autre chose et un sprinteur qui s'impose, c'est compliqué. Peut-être plus un puncher à l'image de Wout van Aert l'année dernière, qui n'est pas là cette année, le Belge. Donc ça veut dire concrètement que c'est la dernière avant 10 jours où ça va grimper ou rouler, parce qu'il y a encore le contre-la-montre individuel. Donc les équipes de sprinteurs, il y a de la fatigue dans le peloton, on le sait. Elles ont beaucoup roulé hier, elles ont roulé également au début de tour, hein, parce que c'est un nouveau sprint massif qui nous attend ici à Chalon-sur-Saône. Et à un moment donné, eh bien, elles se sont dit qu'il fallait forcément maintenir l'élastique avec les échappées. C'est ce qui est fait pour le moment. Reste à savoir qui va pouvoir se détacher dans ce sprint final, parce que sur les quatre sprints que nous avons eus, Thomas, eh bien, il y en a eu deux vraiment où c'était très lisible, très clair, et Merlier l'a emporté à chaque fois. Sur les deux autres, c'était un petit peu particulier.
13: Ouais, les deux autres remportés par le Néerlandais Olav Koy et hier par le Norvégien Søren Warenskiold. Les équipes de sprinteurs qui ont aussi dû batailler, parce qu'il y a un groupe de 14 coureurs qui a attaqué dans les derniers kilomètres, qui a compté jusqu'à 15-20 secondes d'avance. Donc les équipiers ont dû rouler fort pour reprendre ces contre-attaquants. On a notamment vu l'équipe Lidl Trek très active, et c'est encore un Lidl Trek qui est à l'avant. C'est le champion de Tchéquie, Matthias Vacek, certainement la plus dans un rôle pour amener le maillot vert Mats Pedersen. On a aussi vu Romain Grégoire, le champion de France, faire plusieurs tentatives. 1600 mètres de l'arrivée, et cette fois-ci le peloton est complètement en file indienne. Un mot sur cette arrivée. On a une très longue ligne droite de quasiment 1 km 6 même. On y est donc dans cette dernière ligne droite. C'est une légère courbe vers la droite sur les quais de Saône, ici à Chalon-sur-Saône. 1300 mètres de l'arrivée. À présent, l'équipe NSN qui a la main, c'est l'équipe de l'Érythréen Binyam Girmay, qui est là en 5e position du peloton. Fernando Gaviria aussi, attention au Colombien qui prend la tête de ce peloton alors qu'on va passer sous la flamme rouge peut-être un petit peu tôt. Et là, grosse remontée de l'équipe Alpecin pour Jasper Philipsen. Il est parfaitement emmené, Jasper Philipsen. Il a trois coéquipiers devant lui, dont l'ancien champion du monde Mathieu Van Der Poel. 900 mètres de l'arrivée, Philipsen qui va être déposé dans un fauteuil par ses coéquipiers. Mais attention, parce qu'il a le Belge Tim Merlier dans sa roue. Deux coéquipiers à présent devant Jasper Philipsen à 650 mètres de l'arrivée. C'est vraiment du tableau noir pour l'instant, même si l'équipe Soudal tente à présent de faire le forcing avec un coéquipier de Tim Merlier. Mais Mathieu Van Der Poel lance le sprint. Oh, grosse chute derrière Mathieu Van Der Poel qui va lancer Jasper Philipsen. Parfaitement, il déboîte maintenant Jasper Philipsen, le Belge, avec Girmay dans sa roue, avec Milan Fretin. Maintenant le Belge de la Cofidis qui semble passer devant Fretin ou Philipsen. Duel de Belge, attention, retour dans le troisième Belge, Tim Merlier qui va s'imposer. La victoire de Tim Merlier qui est arrivé de derrière là, alors qu'on s'attendait à un duel entre Milan Fretin et Jasper Philipsen. C'est Tim Merlier Carlier qui a finalement surgi pour remporter sa troisième victoire dans ce Tour de France après Bordeaux et Bergerac. Tim Merlier s'impose. Bruno Blanza, il va être pas très loin de vous après la ligne ici à Chalon-sur-Saône.
14: Il passe à l'instant devant moi, bien 400 mètres derrière la ligne, et encore avec le bras levé, le poing serré, Tim Merlier. Et on voit justement Van Der Poel à l'instant avec Milan Fretin qui est à côté. Je peux vous dire que là ça monte. Pedersen également dans le coup, le maillot vert tout à l'heure, qui a accentué son avance sur ses poursuivants, avec les Steven qui est en train de me bousculer. On va essayer de voir, voilà, il se félicite de nouveau Steven avec Tim Merlier, la troisième victoire d'étape. Vous imaginez, avant d'arriver sur le Tour, il en avait gagné trois en deux éditions. Il en est à 6, il a doublé son total, le Belge.
13: Tim Merlier qui s'impose devant Olaf Coy, Jasper Philipsen, Binyam Girmay et Milan Fretin, alors qu'il y a eu une très très grosse chute dans ce sprint. On était autour de la 10-15e position probablement. On a notamment vu Fernando Gaviria, le Colombien, très très amoché.

0: peux vous dire, c'est que les visages sont marqués forcément, parce que je vous le disais tout à l'heure, on a eu aussi les amplitudes thermiques. À un moment donné, il a fait 28 degrés sur la route du Tour cet après-midi. On n'a jamais eu aussi frais depuis le départ de Barcelone, et c'est remonté à 36 effectivement quelques heures après, alors que Paul Sexas est en train de passer devant nous avec le visage qui a l'air d'être plutôt détendu. Une journée tranquille, on va dire, pour lui, même si Olaf Kooij, son équipier, n'a pas gagné, n'a pas bissé, hein, lui qui a déjà gagné une étape cette année sur le Tour, son jeune coéquipier néerlandais. Et avant demain, eh bien, un petit peu plus de montagne, on va essayer de voir avec notamment, ça aurait été bien d'avoir Westhofer si on peut l'avoir tout à l'heure, je vous tiens au courant en tous les cas. Et Nicolas Prodhomme qui passe là, un petit mot peut-être rapidement, Nicolas, journée tranquille ou pas, même si Olaf Kooij ne gagne pas?
1: Non, journée pas tranquille, journée dure. On a essayé vraiment de filtrer, vu qu'on n'a pas l'équipe pour rouler, pour que l'échappée soit pas trop grosse. On voulait plus qu'un gars quand même, mais non, c'est l'échappée nous convenait. Mais ouais, le final a été dur sur le positionnement. Moi, je suis pas dans le train pour le sprint, donc j'ai pas tous les éléments pour débriefer. Mais ouais, journée assez dure quand même.
0: Merci, Nicolas Prodhomme de la Décathlon CMA CGM. Effectivement, et puis on attend, s'il nous reste encore un petit peu de temps, Thomas, n'hésitez pas à revenir, parce qu'on pourra voir la réaction d'un autre Français.
2: Ouais, Olaf Kooij qui termine deuxième, hein, finalement battu sur la ligne parmi les coureurs qui ont souffert de la chute. Il y a notamment Dorian Godon de l'équipe Net Company Ineos, le Français, qui était bien amoché, bien râpé. Et là, c'est Fernando Gaviria, le Colombien de l'équipe Caja Rural, qui va passer la ligne dans quelques secondes. C'est lui qui est tombé à très haute vitesse. Et là, par contre, pour Fernando Gaviria, ça a l'air très sérieux. Il est poussé par un coéquipier. Bruno Planza, on vous retrouve sur la ligne d'arrivée.
0: Oui, Thibaut Garnalec de la formation Total et Énergie, en train d'avaler son coca. Encore une dure journée. On a vu votre équipe à l'attaque aussi.
3: Oui, on voulait être devant. Nous, on n'accepte pas forcément cette course bloquée par les sprinters. Alors, voilà, on voulait donner un peu de mouvement. Malheureusement, c'est Matteo qui se retrouve devant. Ce n'était pas forcément ceux qui étaient désignés. Et voilà, c'est comme ça. On aura essayé, pas de regret. Puis on fait un beau sprint, je crois.
0: Est-ce que l'on bascule dans un autre Tour de France désormais, un petit peu, là?
3: Tout le monde cherche un peu encore à avoir des résultats. Très peu d'équipes ont gagné, donc je pense que oui, maintenant ça va être plus ouvert. Enfin, en tout cas, de plus en plus d'équipes qui visaient les sprints vont vouloir aller devant.
0: Merci beaucoup. Récupérez bien sur cette journée, Thibaut Garnalec. Oui. Effectivement, voilà pour les interviews juste après l'arrivée, Tom.
2: Thibaut Garnalec qui parlait de Anthony Turgis, hein, c'est lui qui désignait quand il parlait d'Anto. Belle sixième place aujourd'hui pour Anthony Turgis, un autre Français dans le top 10. C'est Clément Russo de l'équipe Groupama FDJ United qui termine huitième. On a vu Fernando Gaviria couper la ligne avec un bras en écharpe, le cuissard et le maillot complètement déchiré, grosse chute donc dans ce sprint massif. Et victoire, la troisième dans ce Tour de France du Belge Tim Merlier de l'équipe Soudal Quickstep devant Olaf Kooij et Jasper Philipsen. Voilà pour le résultat de cette 12e étape entre le circuit de Nevers-Manicourt et Chalon-sur-Saône. Demain, on sera entre Dole et Belfort pour la 13e étape. C'est tout plat jusqu'au Ballon d'Alsace qui sera situé, eh bien, à 30 km de l'arrivée. On prend de l'altitude. Étape a priori promise demain au Baroudeur. On aura l'occasion de vous en reparler. Ce sera tout à l'heure à 18h30 dans le journal du Tour. Victoire donc, je vous le redis, du Belge Tim Merlier ici pour cette 12e étape du Tour à Chalon-sur-Saône. À tout à l'heure.
4: Merci Thomas Coignac de nous avoir fait vivre cette 12e étape du Tour de France. On va regarder un petit peu ce qui se passe sur nos routes de Lorraine.
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4: Parce qu'il y a pas mal de ralentissements dans la région. On va commencer par les Vosges, notamment dans le secteur d'Épinal ce soir. Il y a pas mal de ralentissements dans le centre-ville de la Cité des Images, notamment dans le secteur du Musée de l'Image, où vous êtes fortement ralenti. Ça coince également dans le secteur de Saint-Dié-des-Vosges. Sur la Nationale 59, vous êtes fortement ralenti en raison d'une zone de travaux. Dans le secteur de Lavoivre, vous êtes ralenti dans les deux sens de circulation entre Étival, Clairefontaine et Saint-Dié-des-Vosges. Maintenant, on va passer à la Meurthe-et-Moselle et notamment autour de la métropole du Grand Nancy. Il y a trois gros ralentissements, voire même quatre, puisque je vais inclure la porte verte des Selles et Nancy, où vous êtes fortement ralenti dans ce secteur ce soir. Ça coince donc ce soir sur la 31 dans les deux sens de circulation. Dans le secteur de Froid, vous êtes ralenti dans les deux sens de circulation. Alors, dans le sens Metz vers Nancy, c'est en raison d'une zone de travaux. En revanche, dans le sens Nancy-Metz, il y a un accident qui est survenu tout à l'heure dans le secteur de Custine. Je vois qu'il y a deux voitures. Ça implique deux véhicules. Est-ce que vous pouvez nous

0: confirmer cette information au 03 83 36 20, puisque je vois que vous êtes ralenti de Bouxières-aux-Dames jusqu'à pratiquement le viaduc d'autres villes, de Belleville. Donc faites attention, de gros ralentissements si vous devez aller vous rendre à Metz ce soir. Sur la 33, tout à l'heure on a reçu un petit coup de fil et pour nous signaler qu'il y avait des débris dans la descente du Grand Canyon. Donc vous êtes ralenti à partir de l'aire de Villers-Clairlieu jusqu'à l'échangeur de Fléville, et juste après l'échangeur dans le secteur de Villers-en-Vermand, vous êtes fortement ralenti dans le sens Nancy-Lunéville. Dans le sens inverse, là vous êtes ralenti dans le secteur de Saint-Nicolas-de-Port dans le sens Lunéville vers Nancy. Sinon ailleurs tout va bien. Donc si vous avez davantage de renseignements, vous nous passez un petit coup de téléphone, le 03 83 36 20 20, et comme ça on peut le partager à toutes les personnes qui nous écoutent. Passez une très belle soirée avec Ici Lorraine.
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0: Pour vous accompagner dans les embouteillages, Angels de Robbie Williams.

0: De la douceur pour vous accompagner dans les embouteillages autour de la métropole du Grand Nancy, que vous soyez sur la 31 ou encore la 33. 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
4: Le Bob. Avec ses trois petites lettres, c'est imposé comme l'un des accessoires cultes de notre été. Ce couvre-chef ne laisse personne indifférent. Jugé ringard par certains, tendance par d'autres. Et si on devait le Bob à un certain Bob? Parmi les hypothèses à l'origine de sa création, il y aurait Robert B. Robert, dont le diminutif est Bob.
5: Lui c'est Bob. Dis bonjour Bob.
6: Hi Bob.
4: Cet Américain se serait creusé le ciboulot pour concevoir un petit chapeau rond, léger et utile. Bien ajusté sur la tête, il ne s'envole pas et protège la nuque, les oreilles ainsi que les yeux des rayons du soleil. Une autre version de son histoire raconte que le Bob aurait débarqué en France avec les Américains pendant la Seconde Guerre mondiale.
7: Les Marines le portaient blanc, les bords relevés. Mais d'ailleurs, pourquoi s'appelle-t-il le Bob? Les soldats américains étaient surnommés les Roberts, prénom très répandu outre-Atlantique. Diminutif, Bob.
4: Et puis, il y a le Bob. Star de l'été, convoité et distribué lors du passage de la caravane publicitaire du Tour de France.
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0: 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En attendant vos appels, Diana Ross et Amir à l'imparfaite.

0: Chain Reaction de Diana Ross sur votre radio, ici Lorraine, pour passer une très belle fin d'après-midi. On va prendre la direction de Neuf-Maison ce soir, retrouver José qui est avec nous. Bonsoir José.
1: Bonsoir.
0: José, vous avez pris votre téléphone, vous nous avez appelé.
1: Exactement, oui.
0: Et vous avez bien fait, parce que oui. L'éclipse solaire qui aura lieu le 12 août, vous aurez 4 paires de lunettes.
1: Ah bah c'est super.
0: Pour la regarder, vous pourrez changer de paire de lunettes, vous prenez celle qui vous plaise. C'est okay, vraiment comme vous voulez, José.
1: Très bien.
0: Et José, surtout, ça vous inscrit pour la carte cadeau d'une valeur de 500 €. Le résultat, c'est le 24 août, José.
1: Oui, je sais. Oui, j'entends tous les jours.
0: Voilà, pour booster votre rentrée. Voilà. José, oui. Dans la vie, qu'est-ce que vous faites? Parce que je sens que c'est un métier magique que vous faites.
1: Oui, bah voilà, en fait, je fais des spectacles de magie, exactement. Oui, depuis 5 ans, en fait. Voilà. Et puis... Voilà, rien que cet après-midi, j'étais dans ma petite pièce climatisée à m'entraîner pour les nouveaux spectacles de rentrée. Voilà.
0: Incroyable ça, José. Et on peut vous voir sur scène où?
1: Oh bah, disons qu'en fait, je fais un peu partout. Hein, les repas, comment s'appelle, repas des CCRS, les écoles, les villes, le festival Humour et Handicap, etc. Donc voilà.
0: Et c'est quoi le tour que vous réussissez le mieux, José?
1: Bon bah écoutez, j'en ai pas mal parce que je m'entraîne à peu près entre, faut compter 60 heures pour faire un tour à peu près idéal, donc c'est déjà pas mal. Donc,
0: ah quand même.
1: Oui, un tour qui dure 2 minutes 30, 3 minutes, donc voilà, c'est ce que je faisais cet après-midi dans une pièce climatisée à m'entraîner des numéros pour la rentrée en fait, voilà.
0: Ah, si je comprends bien, vous êtes insaisissable, José, comme dans le film. Hein.
1: Oui, j'aime bien, voilà, c'est ça. Et j'espère qu'un jour, justement, Laure viendra à la maison pour voir un petit peu, vous savez, quand il y a toujours votre émission, les Lorrains, en fait, un jour, j'aimerais bien qu'elle puisse venir et puis...
0: Ah, Véronique, bah, vous savez quoi, Laurent
1: voilà.
0: Qui est au standard de cette émission, il va mettre votre numéro de côté, et puis okay. Véronique, quand elle rentrera de vacances, elle pourra peut-être vous passer un petit coup de fil.
1: Eh ben voilà, on fait comme ça, oui, ce sera gentil, oui.
0: Avec un magicien exceptionnel, ça.
1: Ben voilà, elle pourra me dire, ouais, il n'y a pas de souci.
0: Parce que vous savez, voilà. Nous, notre Véronique Laure, c'est un peu notre sorcière bien-aimée, hein. Elle devrait bien s'entendre avec
1: oui,
0: vous.
1: Oui, je sais.
0: Et José, je voulais vous demander, vous, oui. Votre spécialité, du coup, c'est les tours de magie, mais avec des cartes, plutôt...
1: En fait, parce que du coup, je me suis préparé depuis longtemps et en fait, j'allais voir d'autres spectacles et je me dis, les cartes, j'en fais, c'est bien, du stand-up sur scène, magie de scène, etc. En fait, voilà, un petit peu de tout.
0: Vous êtes un peu le Houdini de Lorraine, quoi, José.
1: Bah si seulement, oui, ce serait bien, oui. Mais j'aime bien, voilà, j'adore même, hein, voilà.
0: Donc, bon, en tout cas, José, de vous avoir avec nous ce soir à l'antenne, c'était magique.
1: Eh bah, c'est très bien, ici, celui de Lorraine aussi, hein, c'est magique de les avoir au téléphone, du coup. Voilà.
0: Plaisir partagé. Allez, passez une très belle soirée du côté de Neuf-Maison.
1: Ok, merci bien. À bonne soirée.
0: 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Hein. 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

0: Wanna Dance with Somebody sur votre radio ici Lorraine. Et dans une petite dizaine de minutes, votre actualité locale dans le journal de 18h.
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0: peu importe de Zazie sur votre radio, ici Lorraine.
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0: 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Il est 18h. Vos informations présentées par Emma Steven.
2: Du matériel et un secouriste de la Croix-Rouge de Meurthe-et-Moselle envoyé en renfort à Fontainebleau près de Paris. Les incendies qui ont ravagé 2000 hectares commencent à être maîtrisés, mais il faut aider les personnes évacuées. Jérôme Cornolti, le directeur territorial de la Croix-Rouge 54, explique en quoi sa mission consiste.
3: La Croix-Rouge française est engagée sur un centre d'accueil des impliqués et un centre d'accueil des hébergés. Les populations ont été autorisées à retourner sur leur domicile. Nous avons conservé donc le centre d'accueil actuellement avec une capacité de 10 lits. On se rend compte que les gens ont besoin encore de venir discuter en journée. Donc la Croix-Rouge va armer un point d'accueil soutien psychologique. Actuellement pour la Croix-Rouge, on est sur une bonne vingtaine de personnes en cumulé. Sur nos missions d'aide à la population au travers de distribution de denrées alimentaires, d'aide aux personnes vulnérables et donc dans l'accompagnement sur les situations d'urgence.
2: Des moyens humains et matériels sont arrivés de tout le Grand Est. Sur le front des incendies qui ont eu lieu ces derniers jours en France, le président Macron parle de la pire situation que la France a connue depuis 1945. Vigilance orange aux orages dans les Vosges ce soir. De fortes pluies et de puissantes rafales jusqu'à 120 km/h attendues. Parcs et jardins sont fermés à Épinal, mais aussi à Toul, en Moselle et dans le secteur de Saint-Avold des Folquemont. Épisode de grève cet après-midi, au moins 20 pompiers sont toujours sur place pour des interventions. Des garages et des caves sont inondés. Des routes sont par ailleurs coupées après la chute d'arbres. Comment mieux protéger les enfants victimes de violences? Le texte promis depuis un an par le gouvernement a été remis devant la scène après les révélations de violences sexuelles dans le périscolaire à Paris et suite à l'affaire Liana. La co-rapporteure de ce projet de loi, Nathalie Collin-Osterlé, députée de la Moselle, explique qu'il doit notamment favoriser le placement des enfants dans la famille proche.
4: On va vraiment mettre en place des dispositifs qui permettent de privilégier des solutions alternatives au placement. Vous savez qu'aujourd'hui, on a seulement 8% des enfants qui sont confiés en France dans leur famille élargie, contre 40% dans le monde. Ça, c'était vraiment une anomalie française. Et donc, ce qu'on veut renforcer, c'est le recours au tiers digne de confiance, à l'accueillant durable et bénévole, et bien sûr, à la famille élargie. Et puis, bien sûr, aussi, renforcer l'attractivité des métiers, la protection de l'enfance, et notamment le métier d'assistant familial, parce qu'on a un problème là, de pyramide des âges. Beaucoup d'assistants familiaux qui vont partir à la retraite. Et donc, il faut attirer les nouvelles générations également vers ces métiers en les accompagnant, en les formant et en rendant bien sûr ces métiers plus attractifs pour recruter plus largement.
2: Ce projet de loi que le gouvernement espère mettre en application au début d'année prochaine vise aussi à renforcer le contrôle des personnes au contact de mineurs et à durcir plusieurs mesures pénales. Des ossements ont été retrouvés dans le Tarn, là où Cédric Jubilard a conduit ce matin les enquêteurs. L'homme a récemment avoué avoir tué son épouse Delphine il y a 5 ans et demi. Il a déjà été condamné à 30 ans de réclusion criminelle dans cette affaire. Son procès en appel est programmé en septembre prochain. 10 personnes doivent être relogées. Quartier des Provinces à Laxou, près de Nancy. Un feu s'est déclaré cet après-midi dans un appartement au 9e étage d'un immeuble. Il n'y a pas de blessés, mais les fumées se sont propagées à l'étage inférieur. Une enquête a été ouverte pour déterminer les causes de cet incendie. Après une matinée d'intervention, les équipes de GRDF ont quitté Famec au sud de Thionville. Une odeur de gaz a été signalée ce matin par plusieurs habitants, notamment à l'est de la commune. Toutes les installations ont été vérifiées. Rien d'anormal n'a été détecté. La SAR contaminée aux cyanobactéries, ces micro-organismes qui se développent lorsque la température des eaux augmente. Il faut donc éviter d'amener son animal trop près de la rivière. Rivière qui est par ailleurs interdite à la baignade tout au long de l'année. Des voyages en Europe de l'Est pour le SLUC Nancy Basket en FIBA Europe Cup à partir d'octobre prochain. Les Cougars iront notamment à Stettin en Pologne et à Vienne en Autriche. Résultat du tirage au sort qui a eu lieu ce matin, le SLUC est dans le groupe D. Tim Merlier remporte au sprint à Chalon-sur-Saône la 12e étape du Tour de France. 3e victoire sur la grande boucle pour le Belge. Le Slovène Tadej Pogacar conserve lui le maillot jaune. Demain, direction les Vosges pour les coureurs cyclistes. cyclistes qui passeront par le Tio, Fraisse-sur-Moselle puis Saint-Maurice-sur-Moselle avant de s'attaquer à l'ascension du Ballon d'Alsace. 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
0: Il est 18h05, vous écoutez Ici Lorraine, très heureux de vous accompagner en cette fin d'après-midi. Il y a des orages qui peuvent être possibles sur l'ensemble de la région. D'ailleurs, les Vosges sont en orange avec des rafales de vent qui peuvent avoisiner les 100 km/h. Donc prenez vos précautions ce soir si vous êtes dans les Vosges. Les températures sont aux alentours des 25 degrés. Ça devrait baisser la nuit prochaine pour être aux alentours des 17 degrés. Et demain, on va se réveiller avec du soleil qui sera légèrement voilé par quelques nuages, avec des températures qui devraient être comprises entre 17 et 20 degrés, avec les maximales pour Saint-Dié-des-Vosges. Et dans l'après-midi, les températures ne devrait pas dépasser les 25 degrés. Donc ça y est, demain, ça devrait redevenir normal côté température. Si vous êtes au volant ce soir, dans le secteur de l'échangeur de l'Axou, c'est très compliqué, hein, sur l'A33 ainsi que sur l'A31 lorsque vous arrivez dans ce secteur. Après, ça va mieux pour aller pour rejoindre le Sacheron de Nancy-Brabois. En revanche, je vois qu'il y a des gros ralentissements une fois que vous avez passé l'échangeur de Fléville dans le sens Nancy-Lunéville sur l'A33. Il y a un accident qui est survenu tout à l'heure. Dites-nous ce qui se passe au 03 83 36 20 20. Et tout à l'heure, je vous parlais d'un accident dans le sens Nancy-Metz sur l'A31 dans le secteur de Custines. Ça y est, tout va mieux dans ce secteur. Il y a juste la zone de travaux du secteur de Fouroir qui vont ralentir dans les deux sens de circulation, mais sinon, tout va bien. 03 83 36 20 20. 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
0: La vie est belle, vous écoutez Ici Lorraine, Wonderful Life, Black. Passez une très belle après-midi.

0: La vie est belle. Vous écoutez Ici Lorraine avec Black.
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3: Bonsoir les Lorraines et les Lorrains, j'espère que vous allez bien, que la journée s'est bien passée. On va enfin pouvoir faire le plein de fraîcheur à partir de cette nuit, puisque les températures ne devraient pas dépasser les 20 degrés pour la nuit prochaine et ne devraient pas dépasser les 25 demain pour terminer la semaine. Ce soir, si vous souhaitez rester chez vous devant un bon programme télé, on vous emmène dans les coulisses de votre programme télé avec des trains pas comme les autres en Floride avec Philippe Googler, le journaliste. C'est à 21h sur France 5. Johan Rock vous en dira plus dans la prochaine demi-heure. Tout d'abord, on vous présente une belle adresse gourmande si vous aimez les pâtisseries, notamment la Babka, c'est du côté de Pontam. C'est juste après Jérémy Frérot avec Frérot.

0: Allô, avec Frérot de Jérémy Frérot sur votre radio, ici Lorraine. Et pour vous accompagner ce soir, on vous présente une créatrice de babka, la spécialité polonaise qui fait la fierté de notre région, puisque notre duc Stanislas en raffolait. Elle nous emmène à Pont-à-Mousson, notre Véronique Laure, pour vous présenter Catherine, qui a changé de vie pour ouvrir un lieu, ça s'appelle la Babkazia, c'est aux couleurs des saveurs de la Pologne, le pays d'origine de son père.
1: Bonjour, bonjour. Bonjour. Catherine Kosielny, c'est polonais.
2: Très.
1: Et donc ici, on est où alors?
2: Quand on passe la porte, on arrive à 1000 km de là. Un petit voyage en Pologne.
1: C'est Babkazia.
2: Babkazia. Oui, Babkazia. En fait, c'est la contraction de Kasia, c'est le diminutif de Catherine en polonais, et puis babka de Kasia, puisque les babkas, ça fait partie des viennoiseries et des pâtisseries traditionnelles polonaises.
1: Le décor est très coloré.
2: Je voulais retrouver l'image d'un petit village qui a une trentaine de kilomètres de Cracovie, qui s'appelle Zalipie, où les femmes peignent des fleurs un petit peu sur tout, sur toutes les façades, sur les meubles, les niches de chiens, les puits, enfin sur tout ce qui leur tombe sous le pinceau. Et je voulais trouver cette image en fait très fleurie, très colorée, très gaie.
1: D'où les fleurs au plafond.
2: Exactement, les fleurs au plafond, sur les murs, sur les chaises.
1: Vous n'avez pas découvert le pays avec votre papa?
2: Non, mon père en fait n'est jamais retourné, il n'a jamais voulu y retourner. C'était l'intégration en France et il avait vraiment fait une croix sur la Pologne. Donc à part quelques plats et des disques de musique traditionnelle qu'on avait à la maison, c'était mon seul lien en fait avec la Pologne. Et puis son livre de cours élémentaire pour apprendre la lecture, qui était les seuls vestiges on va dire polonais. Au cours de mes études, j'ai eu la possibilité de pouvoir aller passer 2 mois de stage en Pologne et moi, j'ai saisi l'occasion. C'était le bon moment aussi pour pouvoir boucler la boucle et puis se rendre compte, découvrir ce pays. Et donc, en arrivant, première ville visitée, Cracovie, et je suis tombée en amour de cette ville et de ce pays qui est d'une chaleur incroyable. Même si c'était en hiver, les gens sont très chaleureux. Donc, l'hiver 2001, 40 cm de neige et des hivers à moins 20 tels que j'avais pu me l'imaginer. Bon, depuis, je suis allée en différentes saisons, comme partout. Le changement climatique, les saisons sont moins marquées aussi. Mais ça reste un pays quand même très accueillant, très chaleureux.
1: Ça, c'est les pâtisseries typiquement polonaises?
2: Il y a un petit peu des deux. Il y a les pâtisseries typiquement polonaises. Mmh. Et puis, il faut que je m'amuse un peu aussi quand même. Donc, je fais mes créations. Mmh. Mais je pars avec les produits que les Polonais aiment bien. Par exemple, ce gâteau-là, c'est le cheesecake polonais. Donc, c'est celui-ci que je ne peux fabriquer qu'avec le fromage polonais. Sinon, ça ne marche pas.
1: Excusez-moi, mais vous êtes pâtissière?
2: Oui, j'ai passé mon CAP de pâtisserie dans le cadre d'une reconversion professionnelle.
1: Ah d'accord,
2: okay. On va dire que c'est mon troisième métier. J'avais envie de retrouver d'autres valeurs, d'autres échanges humains et je m'épanouis à trouver des nouvelles recettes ou alors agrémenter les recettes existantes pour leur donner un nouvel élan. Donc ça, c'est très motivant.
0: Elle a été sage-femme puis directrice d'établissement hospitalier avant d'ouvrir cette pâtisserie à Pont-à-Mousson. Une magnifique rencontre que nous a proposée la plus gourmande d'entre nous, notre Véronique Laure. Pour vous accompagner ce soir, on va voir live de Desiree, juste après Johnny and Marie de Robert Palmer sur votre radio, ici Lorraine.

0: Et je vous jure, je viens d'aller prendre l'air là. J'étais en train de chanter la chanson de Desiree, Life, sous la pluie, comme ça, magnifique. À Nancy, ça y est. Enfin pouvoir respirer, les températures vont baisser grâce à cette petite pluie qu'on a au-dessus de nos têtes là à Nancy. Et d'ailleurs, dites-nous hein, s'il y a des orages à côté de chez vous au 03 83 36 20 20.
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0: Et ça y est, on a de la pluie, hein. J'espère que vous allez bien, vous qui nous écoutez peut-être dans votre voiture. C'est toujours assez chargé sur la 33 dans le sens Nancy vers Lunéville, dans le secteur de Ville-en-Vermois. On va faire un point complet sur vos conditions de circulation dans moins de 5 minutes, juste avant forcément le journal du Tour de France. Si vous avez manqué l'arrivée de cette 12e étape, on vous fait revivre l'arrivée juste après Famille ou pas Famille, une nouveauté ici Lorraine, Charles Doré.

0: Charles Doré avec cette nouveauté famille ou pas famille sur votre radio ici Lorraine. Et puis vous avez peut-être manqué l'arrivée de la 12e étape du Tour de France. Que s'est-il passé? On vous propose à 18h30 le journal du Tour de France avec Gilda Minguy qui devrait arriver d'ici quelques instants. Temps pour nous de faire un point.
1: Et de 3 pour Tim Merlier, c'était l'une des dernières occasions pour les sprinteurs sur le Tour de France. Et c'est une nouvelle fois le bolide belge qui s'est imposé. Après Bordeaux et Bergerac, c'est à Chalon-sur-Saône que le sprinteur de la Soudal Quick-Step a levé les bras. Bonsoir Thomas Coignac.
2: Bonsoir Gilda Minguy, bonsoir tout le monde.
1: Vous avez commenté ce sprint sur ICI, un final marqué par une chute impressionnante.
2: Oui, impressionnante. C'est Fernando Gaviria, le Colombien de l'équipe Cara Rural, qui est tombé en premier. Alors, on n'a pas tout à fait compris les tenants, les aboutissants de cette chute. Il y a un léger contact avec Olaf Coy, mais on avait l'impression qu'il était déjà en déséquilibre à ce moment-là. Bien amoché, Fernando Gaviria. Ensuite, chute collective, on était à très haute vitesse autour de la 10e place. Notamment deux coureurs de l'auto qui ont été particulièrement touchés. On a même vu un vélo voler dans le public.
1: Meilleur français de ce sprint, Anthony Turgis, 6e. Il se sentait bien aujourd'hui. Le sprinteur de Total Energy s'est accroché avec Binyam Girmay dans le final. Chute évitée, mais les chutes, ça fait partie des sprints justement.
3: Oui, on sait très bien que voilà, on a ce risque-là. Tout le monde veut faire un résultat à la clé. Entre sprinteurs, on se respecte toute la journée parce qu'on sait très bien que dans les 10 derniers kilomètres, bah voilà, on dispute nos chances, donc on laisse pas la place aux autres. Encore un sprint très rapide sur cette arrivée-là. Donc vu le nombre de sprints qu'on a eu, une chute, on va dire, c'est ça va.
1: Pour le vainqueur du jour, Tim Merlier, c'est donc déjà un tour réussi, 3 victoires d'étape et l'épreuve n'est pas terminée.
4: C'est presque parfait. C'est possible plus, mais bon, je suis très content avec toi. 3 victoires ici au Tour de France. Un Tour de France qui est pas facile et ça roule très vite. Alors, je suis content de gagner 3 étapes ici.
1: Fidèle à ses idées, le Breton Baptiste Westhoffer a fait une partie d'étape devant le peloton, seul, puis accompagné, puis de nouveau seul. Le coureur de 26 ans massacre les pédales comme un sanglier laboure les champs, d'où son surnom en finistérien. Élu combatif du jour pour la 3e fois depuis le départ du Tour, Thomas.
2: Oui, mérité, hein, forcément, c'est lui qui avait lancé cette échappée, c'est lui qui l'a relancé ensuite en partant d'abord avec Ewen Kostiou, ça nous donnait une échappée 100% finistérienne, puis tout seul dans le final. Alors, il a peut-être pas été assez patient, ceci dit Baptiste Westhoffer, parce que quand il largue Kostiou, il aurait peut-être mieux valu rester à 4, voire à 2 éventuellement échappés, que d'aller tenter l'aventure solitaire, même s'il est combatif du jour, ça aurait peut-être permis à cette échappée d'aller un petit peu plus loin.
1: Troisième échappée, effectivement, depuis le départ de Barcelone pour Baptiste Westhoffer, qui va bien finir par arriver à conclure.
5: Pour moi, aujourd'hui, c'était l'étape où je m'étais dit, bon, il faut être dans l'échappée aujourd'hui, mais je pensais qu'il voilà, il y aurait eu des coureurs un peu plus solides et des plus grosses équipes, parce que c'était la dernière journée pour avoir, pour moi, un gros résultat, et c'était vraiment une journée intéressante où on pouvait bien jouer avec le peloton, des routes un peu vallonnées, un peu étroites, un peu de pluie, c'était vraiment la journée parfaite au final. Malheureusement, voilà, maintenant, les équipes, ils laissent plus d'écart, hein. On a eu une 30, bon, on peut pas aller très très loin et vraiment rivaliser.
1: Au classement général, Tadej Pogacar reste en jaune. Le Slovène qui a fait un heureux hein, derrière le podium. Il y a le fils de Tim Merlier, 3 ans, a eu le droit à un autographe du champion sur son maillot. Maillot, du, bien sûr, aux couleurs de l'équipe de son papa, évidemment. Tadej Pogacar qui a su éviter la chute aujourd'hui.
6: J'ai vu que beaucoup de gars étaient tombés dans le final. J'avais parié sur Fernando Gaviria aujourd'hui et j'étais très déçu de le voir à terre. J'espère que tous ceux qui étaient dans la chute vont bien.
1: Pour tous les coureurs, encore une journée menée à une allure soutenue, 49 km/h de moyenne aujourd'hui. Pour le Normand Nicolas Prodhomme, équipier de Paul Sexas, c'était loin d'être de tout repos.
7: Journée pas tranquille, journée dure. On a essayé de vraiment de filtrer vu qu'on n'a pas l'équipe pour rouler pour que l'échappée soit pas trop grosse. On voulait plus qu'un gars quand même, mais non, c'est l'échappée nous convenait. Mais ouais, le final a été dur sur le positionnement. Moi, je suis pas dans le train pour le sprint, donc j'ai pas tous les éléments pour débriefer. Mais ouais, journée assez dure quand même.
1: Demain, la 13e étape sera difficile aussi. Elle conduira les coureurs de Dole à Belfort, près de 206 km à parcourir. C'est d'ailleurs la seule étape à dépasser la barre des 200 km, souligne Christian Prudhomme, le directeur du Tour de France.
8: Ça correspond tout à fait à une tendance. La seule étape à plus de 200 km sur ce Tour de France, il y a 10 ans, vous aviez 5, 6, 7, 8 étapes qui dépassaient les 200 km. Alors ça, c'est à la fois pour une raison d'attractivité, mais c'est aussi pour faire en sorte, en cas de températures extrêmes, que l'étape ne soit pas trop longue. Tendance lourde, bien évidemment, avec une étape qui va nous mener à Belfort. par le Ballon d'Alsace, son valet de Dole, le pays de Louis Pasteur, jusqu'à Belfort et son fameux Lyon, en passant par le Ballon d'Alsace, le premier grand sommet du Tour de France 1905, dès la troisième édition du Tour.
1: Le Ballon d'Alsace et les Vosges au menu, les coureurs qui passeront par le village de Mélizet, la commune de Thibaut Pinot sera jugé le sprint intermédiaire. Cette 13e étape sera à vivre sur votre radio ici demain à partir de 13h30 avec Thomas Coignac et Bruno Blanza.
0: Le rendez-vous est pris, merci beaucoup Gilles Damingui. Demain vous pourrez vivre l'arrivée de cette 13e étape.
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0: Bon, en revanche, si vous circulez sur la 33, vous êtes fortement ralenti dans le secteur de Ville-en-Vermois, dans le sens Nancy vers Lunéville. Ça coince dans le sens inverse en raison d'une zone de travaux à hauteur de Saint-Nicolas-de-Port. Je vois que ça coince également sur la 33, toujours dans le sens Nancy-Lunéville, dans le secteur de l'aire de Ville-Éclairieu et dans le secteur du Sacheru de Brabois, avec un accident qui est survenu juste quand vous sortez du rond-point Marcel-Bro et que vous allez en direction de Jarville. Dites-nous si c'est toujours d'actualité au 03 83 36 20, mais sinon ailleurs, tout va bien. 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
0: Une émission mythique de France 5 va être diffusée ce soir et on vous emmène dans les coulisses juste après la groupie du pianiste de Michel Berger. Passez une excellente fin d'après-midi avec Ici Lorraine.

0: Michel Berger avec la groupie du pianiste sur votre radio, ici Lorraine. Et ce soir, si vous voulez rester chez vous avec la pluie qu'on a en ce moment au-dessus de nous, là, à Nancy, ça peut être d'ailleurs le cas à côté de chez vous, et notamment si vous êtes dans les Vosges, avec ces rafales de vent qui peuvent avoisiner les 100 km/h, avec cette vigilance orange pour risque d'orage, vous préférez rester sur votre canapé en regardant une bonne émission de télévision. Ça tombe bien, on vous emmène dans les coulisses de vos programmes télé avec Johan Rock. Et ce soir, vous nous faites découvrir la nouvelle saison d'une émission mythique de France 5.
1: Cet été, c'est déjà la 16e saison de la série Des trains pas comme les autres. Des trains qui feront escale en Angola, Singapour, le Kazakhstan, la Malaisie ou Istanbul. Mais en attendant, ce soir, Philippe Googler, le baroudeur en chef, composte son billet direction la Floride.
2: Aux États-Unis, l'automobile reste au cœur de la vie des Américains. Et le train, beaucoup moins. Si on fait une moyenne, un Français prend le train plus d'une quinzaine de fois par an. Un Américain, à peine une fois tous les 10 ans.
1: Oui, en Floride, le train n'a pas la côte. Mais ceux qu'a déniché ce soir Philippe Googler valent le détour, comme celui dans lequel les passagers assistent à un spectacle interactif façon Cluedo, à l'issue duquel ils devront découvrir le meurtrier. À ce propos, j'ai demandé à celui qui passe sa vie dans les trains, qu'est-ce que ce moyen de transport révèle des pays qu'il traverse ?
3: Les trains racontent souvent l'âme du pays. Quand vous êtes au Japon et que vous êtes sur le réseau des TGV japonais qui s'appellent les Shinkansen, le retard moyen, quand j'ai tourné là-bas il y a quelques années, je crois que c'était dans les 12 secondes. Et puis qu'après, vous allez tourner... où est-ce que c'était ? Je crois que c'était en Namibie, où vous attendez au bord d'une gare qui n'est signalée par rien, en pleine savane, et puis qu'il y a une passagère à côté de vous qui vous dit « faut quand même pas que le train tarde trop, parce que dans le coin, il y a des lions », vous sentez bien la différence.
1: En parlant d'animaux sauvages, ce soir, vous allez assister à une séquence très impressionnante dans laquelle Philippe Googler part avec deux gars dans les Everglades capturer un alligator à main nue. Le journaliste finit même à califourchon sur le dos de la bête. Il n'a pas à chipoter. Il a peur de rien, Googler.
3: Je n'ai pas chevauché très longtemps, hein, si vous regardez bien l'épisode. Quand vous êtes avec des gens qui, par tradition, capturent des alligators et qui ont vraiment l'habitude de faire ça, quand vous filmez avec eux, ils vous mettent en confiance quelque part et vous voyez bien à qui vous avez affaire. Et donc c'est cette confiance-là qui s'installe progressivement pendant le tournage qui fait que vous acceptez des choses que vous n'accepteriez peut-être pas autrement. La confiance s'installe au fil des heures et des jours pendant les tournages.
1: Faites donc confiance à Philippe Googler qui saura vous mener dans quelques-uns des lieux les plus singuliers de la Floride. Des trains pas comme les autres, épisode inédit à voir ce soir 21h sur France 5.
0: Et puis si vous n'avez pas envie de rester forcément devant des trains, sur France 3, il y a Le Stagiaire avec Michel Bernier et Ariel Mallet que vous pouvez voir. Si vous préférez plutôt les blockbusters français, il y a Les Trois Mousquetaires, Milady, c'est le deuxième volet qui est diffusé sur M6. Et puis si vous aimez la période un petit peu western sur TFX ce soir, il y a Bandidas avec Penélope Cruz et Salma Hayek, film exceptionnel que je vous invite à regarder ce soir sur TFX. On continue de vous accompagner avec vos chansons préférées, avec Enya, Orinoco Flow, sur votre radio, ici Lorraine, juste avant d'aller à Remiremont.

0: celles et ceux qui ont vu la série Brooklyn Nine-Nine, ça avait été repris par Jake Peralta. Exceptionnel. Orinoco, Flo, Denia sur votre radio, ici Lorraine.
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0: Ce soir, on vous emmène dans les Vosges et avec la superbe ville de Remiremont, car Jérôme Prudhomme vous prouve que quand c'est Lorraine, c'est forcément fin bien.
3: On a longtemps dit Remiremont la coquette, on dit désormais Remiremont la belle des Vosges. Et je ne prends pas grand risque en vous disant que Remiremont, c'est vrai, est belle et coquette à la fois et qu'elle a bien raison. Ses arcades, par exemple, qui lui donnent beaucoup d'allure en centre-ville. Les montagnes tout autour qui débordent de sapins. Les fameuses fontaines. Elles sont pour beaucoup classées monuments historiques. Vous les croiserez en déambulant dans la ville avec sur telle fontaine un dauphin, un cygne, un gosse. La mairie est magnifique, mais il faut dire que c'est l'ancien palais des abbesses de Remiremont et que les abbesses, bah, c'était les chefs des chanoinesses et que les chanoinesses de Remiremont, laissez-moi vous dire que ça n'était pas du menu fretin. Des filles de la plus haute noblesse vivaient dans de jolies maisons qu'on découvre tout autour de la mairie et elles allaient bosser en allant à la messe aux heures prescrites dans l'église Saint-Pierre, église abbatiale dont les racines plongent dans la nuit des temps et qui se souvient avoir vu passer ces chanoinesses qui ont inventé, rappelons-le, la pointeuse en piquant avec une épingle à cheveux le numéro de la messe qu'elles avaient suivi. L'église a aussi vu passer les fameux volontaires dont l'un est statufié depuis les années 1900 et rappelle qu'on est ici dans le département, les Vosges, qui s'est engagé totalement dans la Révolution et surtout dans la défense de la patrie en payant l'impôt rubis sur l'ongle et surtout en envoyant le plus grand nombre de volontaires pour barrer la route aux ennemis de la France. Ils sont nombreux, les Romarimontins, les Vosgiens, à être tombés à Valmy et Remiremont n'a pas oublié. Remiremont, c'est aussi de très belles maisons Art Nouveau, parce que c'est une ville de commerce, d'entreprise et de réussite depuis le 19e siècle. Poussez plus loin vers le Saint-Mont, c'est un endroit tellement beau, tellement mystique aussi, puisque c'est là que le fameux Romari, qui a donné son nom à Remiremont, Romari Montis, s'est installé pour y bâtir le premier monastère. Poussez les portes de l'Office du Tourisme, pas très loin de l'abbatiale Saint-Pierre, et vous allez voir, vous allez découvrir un nombre incroyable de promenades à faire tout autour de Remiremont, à Dommartin, Saint-Amé, Vagney, et pas plus loin que Rupes-sur-Moselle, par exemple, voire du côté de Plombières. Les Vosges, allez, Romary-Montaigne, je veux dire comme ça, méritent une vraie balade cet été.
0: Une belle découverte, cette ville de Remiremont. Vous allez passer un super moment si vous voulez y passer pendant l'été. On continue de vous accompagner avec Escroc de Marine.

0: Une nouveauté, ici Lorraine, Escroc de Marine pour vous raccompagner jusque chez vous. Et dans moins de 10 minutes à présent, on vous propose le journal de 19h avec la rédaction d'ici Lorraine.
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0: My Sweet Lord de George Harrison sur votre radio, ici Lorraine. Merci en tout cas d'avoir été avec nous. On va regarder quand même un petit peu ce qui se passe sur les routes, puisque vos informations arrivent dans une petite minute. Parce qu'il y a un accident qui est toujours d'actualité, hein, une fois que vous sortez du rond-point Marcel Brault et que vous essayez de rejoindre Jarville-la-Malgrange, avec de gros ralentissements qui vous mènent jusqu'à Vendeuvre. Ça coince également toujours sur la 33 en raison de je ne sais pas quoi, peut-être cette zone de travaux qui vous ralentit dans le secteur de Ville-en-Vermois, dans le sens Lunéville vers Nancy. Et ça coince dans le sens inverse, le sens Nancy-Lunéville, ça coince également, mais dans le secteur de Saint-Nicolas-de-Port. Vous rencontrez une difficulté pour circuler, n'hésitez pas à consulter la page Facebook de notre partenaire, InfoRadar 54.
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0: 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À 19h, c'est le journal de la rédaction d'ici.
2: La surprise et le soulagement dans cette petite commune du Tarn. Des ossements qui pourraient être humains ont été retrouvés sur les lieux indiqués par Cédric Jubilard ce matin, à une dizaine de kilomètres du domicile du couple. L'homme a avoué début juillet le meurtre de son épouse. Des fouilles qui ne passent pas inaperçues, avec la présence d'une centaine de gendarmes sur place, sous les yeux des habitants de Villeneuve-sur-Vers et Mayocque. Romain Biteau.
3: Des champs à perte de vue brûlés par la canicule, une départementale coupée par des barrages de gendarmerie et au milieu, inaccessible, la zone de recherche. De loin, on distingue trois camions de gendarmerie, des tonnelles blanches au croisement avec un chemin de campagne. Des curieux comme Jean observent la scène.
4: Je pensais bien qu'on le retrouverait par là, puisqu'il avait dit que... Mais on a été surpris que ça soit à Villeneuve-sur-Vers. À quelques pas de la maison, c'est... Je connais spécialement cet endroit, puisque l'hiver, là, c'est un coin où on va faire des promenades. Et donc, sûrement, on a dû passer pas loin où le corps a été enterré. Et si ça fait 5-6 ans que donc on y est passé plusieurs hivers.
3: Aucune info ne filtre sur le résultat des recherches. Cette découverte d'ossements, un soulagement pour Jean et les habitants de Cagnac, commune de la famille Jubilard. Ils espèrent tous qu'elle va permettre d'enfin tourner la page 5 ans après.
2: Le reportage ici, Occitanie. Une circulation très difficile dès demain et tout le week-end sur les routes de France. La journée de vendredi est classée rouge dans le sens des départs entre le nord-est et la région Auvergne-Rhône-Alpes. Selon Bison Futé, c'est orange pour le reste du pays et ça sera également orange dans le sens des retours. Bonne nouvelle justement avec la réouverture progressive de l'A6 dans une heure dans les deux sens de circulation, annoncent les pompiers de Seine-et-Marne. L'autoroute du Soleil fermée depuis 4 jours à cause de l'incendie en forêt de Fontainebleau qui a ravagé 2000 hectares de végétation. Emmanuel Macron et qui est venu apporter son soutien aux pompiers à la mi-journée, a annoncé le lancement d'un guichet unique afin de collecter des fonds pour replanter des arbres de ce véritable poumon vert de l'Île-de-France. Et puis soyez prudents, la baisse des températures rime avec orages, parfois violents, avec 30 départements du centre et de l'est en vigilance orange ce soir. En Ardèche, ce sont des grelons de la taille d'une boule de pétanque qui sont tombés sur les têtes hier en fin d'après-midi. Députés et sénateurs ont trouvé un compromis sur le projet de loi d'urgence agricole. Il va probablement permettre son adoption définitive, malgré le maintien de plusieurs mesures contestées, sur la gestion de l'eau notamment, ou la réintroduction de pesticides comme l'acétamipride, un puissant insecticide de la famille des néonicotinoïdes, interdit en France mais toujours autorisé en Europe. Et sur ce sujet précis, les parlementaires ont décidé de s'en remettre au scientifique Édouard Marguet.
5: Le sénateur Duplomb en avait fait sa priorité. Puisque l'acétamipride est utilisé par les autres agriculteurs en Europe, il voulait réautoriser ce produit après 10 ans d'interdiction en France. Sa première tentative l'été dernier, la loi Duplomb avait été retoquée par le Conseil constitutionnel après une pétition qui avait recueilli plus de 2 millions de signatures. Depuis, il est revenu à la charge en faisant voter un amendement dans ce projet de loi d'urgence agricole, une réautorisation par la loi. Mais vu la sensibilité du sujet, les députés ont négocié pour y ajouter une condition. Julien Dive est député LR de l'Aisne.
6: Surtout, c'est pas le politique qui décide. C'est pas le parlementaire qui va décider d'une dérogation. C'est pas le ministère. On a fait le choix de remettre le sujet dans les mains de la science. Et ce sera la science, l'ANSES en l'occurrence, l'agence sanitaire, qui décidera ou pas de la dérogation, sous quelles conditions, avec un strict cadre qui sera décidé si c'est le cas.
5: Et cette dérogation ne concernera que la filière noisette, alors que les sénateurs voulaient une réautorisation pour d'autres productions, comme les betteraves sucrières. Reste à savoir si ça suffira à convaincre l'Assemblée nationale, très divisée sur ce texte. Le vote solennel sur ce projet de loi d'urgence agricole aura lieu lundi soir au Palais de
2: la France Insoumise qui réagit déjà ce soir et parle d'un désastre écologique et sanitaire. En sport, la 12e étape du Tour de France, remportée au sprint, ça devient une habitude par le Belge Tim Merlier à Chalon-sur-Saône. Son 3e succès déjà. Par contre, c'est fini pour les sprinteurs puisqu'on va avoir un nouveau tour d'une certaine manière. On passe un paysage accidenté dès demain. Le peloton visite le ballon d'Alsace, Thomas Coignard.
7: Et oui, on sera dans les Vosges au programme 166 km quasi tout plat, puis le ballon d'Alsace, 9 km de montée par son versant le plus difficile et une descente finale jusqu'à Belfort, profil particulier, souligne le français Jordan Jégat.
8: Ouais, c'est ça, je pense que il peut avoir une opportunité pour une belle échappée. Maintenant, c'est un départ sur le plat, donc faudra être quand même un petit peu chanceux pour être devant et ce sera sûrement un gros groupe. L'idéal, ce serait d'être accompagné de bons équipiers à moi pour faire une belle montée et basculer dans un petit groupe et jouer la victoire. Quoi.
7: Et on attend toujours la première victoire française dans ce Tour de France. À noter que le ballon d'Alsace, c'est une histoire particulière. C'est le tout premier col franchi par le Tour de France dans son histoire. C'était en 1905 pour la 3e édition. La dernière fois qu'on y est passé, c'était en 2023 et un certain Tadej Pogacar avait gagné l'étape.
2: Et on vous retrouve demain évidemment Thomas Coignard qui va vivre cette étape sur ici et ici.fr.
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0: Le temps ce soir en Lorraine, on attend des orages avec des températures aux alentours des 25 degrés. Et pour la nuit prochaine, les températures devraient être aux alentours des 17 degrés. Donc pensez à aérer vos habitations. Demain, enfin des températures beaucoup plus respirables avec ce soleil légèrement voilé par quelques nuages. Elles devraient être comprises ces températures entre 17 et 20 degrés pour le réveil avec des maximales attendues à Saint-Dié. Dans l'après-midi, les températures ne devraient pas dépasser les 25 degrés. Vous êtes peut-être au volant. N'hésitez pas à consulter la page Facebook de notre partenaire InfoRadar 54. Passez une très belle soirée avec Ici Lorraine.
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9: Bonsoir à tous, c'est l'heure de votre petite dose de bonne humeur en tube, recommandée par tous les plus grands spécialistes des plaisirs simples. Une heure de refrains qui font du bien, qui peuvent rappeler des souvenirs. Et ça commence comme ça.

0: C'est ta chance, c'était Jean-Jacques Goldman.
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0: Une chanson qui, selon Omar Sy, lui a donné envie de se battre, de tout faire pour réaliser ses rêves. Voilà comment il raconte. Cette chanson a résonné très fort en moi. Il me dit, t'as pas la bonne couleur, la bonne religion, t'es pas au bon endroit. Eh ben, c'est ta chance, tu vas être obligé de faire des trucs de fou pour que ça passe. Et ça s'est plutôt très bien passé pour lui. Phil Collins, lui aussi, sait très bien faire passer les messages. Bon, ok, c'est en anglais, mais l'émotion, tout le monde la ressent quand il compose, par exemple, Against All Odds.
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0: Boom, c'était Niagara. Un tube qui restera 6 mois dans le top 50 en 1985 et qui révèle au grand public le duo Muriel et Daniel, autrement dit Niagara. Une chanson qui donne toujours envie de danser. Comme quoi les années 80, ça conserve. Faut dire qu'à l'époque, on a eu la chance de pas mal pogoter. Ça entretient les mollets. Et comme il faut jamais arrêter, vous en privez pas. Dans un instant, téléphone arrive avec Argent trop cher.
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0: Miracle of Love, c'était Eurythmics.
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0: Et si vous vous demandez ce que sont devenus Annie Lennox et Dave Stewart, le duo de Eurythmics, eh bien tout va bien malgré leur séparation. Annie vient de publier un livre retraçant toute sa vie, sa carrière en photo. Et quant à Dave Stewart, il prépare une tournée avec les chansons de Eurythmics, mais accompagné d'une autre chanteuse, l'Australienne Vanessa Amorozzi. Voilà, il suffit de demander. Et pour la suite, vous en redemandez. Bon, bah, je vous propose Image, Les Démons de Minuit, numéro 1 en 1986. C'est tout de suite.
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0: The winner take it all, c'était ABBA. Le gagnant rafale tout en français, hein. Et on peut dire qu'ils ont raflé beaucoup à bas. 400 millions d'albums vendus et plusieurs titres dépassant le milliard d'écoutes en streaming, même partagés en quatre. Ça permet de voir venir. Bientôt 20h, l'heure de retrouver Émilie Mazoyer et les essentiels de Décibel. Mais avant cela, toujours dans les années 80, tiens. On écoute Sting, Englishman in New York, juste après ça. Belle soirée à tous.
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0: Les essentiels de Décibel. Émilie Mazoyer et John Baez.
2: Bonsoir, merci beaucoup.
3: Merci, John Baez est notre invité ce soir et on accueille aussi Marguerite Capelle qui va assurer la traduction. Merci Marguerite. Ma chère John Baez, la poésie et vous, c'est une longue histoire d'amour. Vous avez même chanté des poèmes du Moyen-Âge en français.

0: Brut Bœuf, une chanson qui avait été chantée par Léo Ferré en 1955. C'est un poème très ancien, un poème du Moyen-Âge. Vous avez chanté les poèmes de Rimbaud également.
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0: C'est Enfance 3 de Rimbaud en 1873. Et vous avez dit ce texte sur votre album Baptism en 1968. Alors la poésie et vous, c'est une longue histoire d'amour. Vous publiez aujourd'hui pour la première fois vos textes poétiques. John Bass, pourquoi avoir attendu aussi longtemps?
2: When I wrote them was 40 some years ago.
3: J'ai écrit une quinzaine d'années.
2: I wasn't making a book, I was just making
3: Je n'avais pas du tout l'intention de faire un livre, j'écrivais des poèmes, c'est tout.
2: Later, after the paintings and
3: et plus tard,
2: books etc.
3: Après avoir fait des livres, des tableaux, il a été temps de retrouver tous ces poèmes éparpillés dans ma maison, qui étaient aussi dans des hangars et des boîtes. Il m'a fallu 3 mois pour les rassembler. Certains étaient tellement anciens que j'ai dit à mon assistante, je sais qu'il y a ce poème qui est quelque part. Elle a même retrouvé un vieil ordinateur qui avait 40 ans et elle a retrouvé le poème que je cherchais. Et on a dû tout retranscrire parce que c'était impossible de sortir le fichier. Ça a été une très longue quête.
0: Une très longue quête, mais qui, ça y est terminée. Quête réussie, comme disent les fans de jeux vidéo. John Bass, quand tu verras ma mère, invite-la à danser. Ça vient de sortir. C'est une édition bilingue aux éditions Point. Ça veut dire que vous avez à chaque fois des doubles pages. À gauche, le texte en anglais. À droite, le texte en français. C'est toujours intéressant de voir les traductions, évidemment. Parfois, vos chansons, John, ont été adaptées en français. C'est le cas d'une des plus célèbres en France, la marche de Sacco et Vanzetti, chantée par Georges Moustaki.

0: grande histoire d'amour aussi avec la langue française. D'où vous vient ce goût pour le français?
1: The French language.
2: Le français?
1: Because this is beautiful.
2: Parce que c'est une langue magnifique.
1: Yeah, there are some languages that are prettier than others.
2: Il y a quelques langues qui sont plus jolies que les autres.
1: I don't think English is particularly.
2: Je ne crois pas que l'anglais soit une langue particulièrement intéressante. L'italien, oui. Le français, oui.
0: On dit que l'anglais est quand même une langue plus adaptée pour chanter, pour faire des chansons. Est-ce que ça, vous êtes d'accord avec ça?
1: I think everybody now writes in
2: Je
1: English.
2: Crois qu'aujourd'hui tout le monde écrit en anglais, même à Hong Kong. Quand on écrit une chanson, on écrit souvent en anglais. Je ne sais pas comment ça sonne pour une oreille qui n'est pas anglophone. Mais pour moi, ce n'est pas aussi intéressant que le français ou l'italien.
0: En tout cas, les versions françaises, les traductions sont très très importantes hein, dans ce recueil John Bass, Quand tu verras ma mère, invite-la à danser. C'est traduit par Anne-Laure Tissu. Puisque vous parlez français, avez-vous travaillé avec la traductrice de vos textes?
1: Non, c'est elle qui... She figured it all out.
2: Elle a tout trouvé toute seule. Elle s'est débrouillée.
0: Waouh. Eh ben, vraiment, je vous recommande. Même si vous parlez pas super bien anglais, c'est très intéressant quand même de lire la musique des mots de John Bass et ensuite de se référer à la page de droite, à la traduction, voilà, pour essayer de comprendre exactement de quoi il s'agit. On va évidemment parler de ces textes poétiques qui parlent de l'enfance, de la famille, de la nature, de la vie, de tout un tas de gens qui étaient importants pour vous, mais avant, j'aimerais savoir pour vous, John Bass, est-ce que potentiellement tout poème peut devenir une chanson pour peu qu'on trouve la bonne musique?
1: It would be lovely if it worked that way.
2: Ce serait formidable si ça fonctionnait comme ça. Dans mon expérience et celle des personnes que je connais qui écrivent des chansons, on essaie de parfois comprimer les mots dans un poème sur une musique et en général ça ne marche pas vraiment. Il faut les subvertir.
0: Ça veut dire que dans ce recueil, tous les textes, alors certains sont trop longs de toute façon pour faire une chanson, d'autres un peu plus courts, mais certains pourraient correspondre au format de chanson. Vous êtes sûr que dans ce recueil, il n'y a aucune chanson?
1: Non, mais peut-être. I have to look again.
2: Il faut que je le relise.

0: Here's to You, c'est l'histoire de Sacco et Vanzetti, un de vos plus grands succès en France notamment. Vous avez un rapport
1: en Spain,
0: et en Italie,
1: et en Espagne,
0: et en Allemagne. Ouais. Vous avez quel rapport avec cette chanson aujourd'hui?
1: Well, it's interesting because
2: c'est intéressant parce que c'était pas une chanson si connue aux États-Unis parce qu'elle est très politique et que aux États-Unis personne ne se souciait du sort de Sacco et Vanzetti. Mais c'est incroyable à quel point elle a duré. Le point de départ, c'est que Ennio Morricone était un bon ami en Italie et c'est lui qui m'a dit il faut qu'on fasse ça. Écris-moi ces trois couplets.
1: And then Morricone came to me.
2: Pas spécialement connu.
1: Can you write some words to this?
2: Je lui ai écrit trois ballades d'abord, donc qui n'ont pas remporté un succès particulier. Et puis Ennio Morricone est venu et il m'a demandé est-ce que là tu peux écrire des couplets sur cet air. Et c'est devenu cette chanson extraordinaire et extrêmement connue partout sur la planète.

0: vous entendez Jimi Hendrix, magnifique chanson qui s'appelle Little Wing. Jimi Hendrix fait partie des artistes et des amis, des belles âmes, des beaux artistes que vous évoquez dans ce recueil, John Baez, quand tu verras ma mère, invite-la à danser. Jimi Hendrix, vous vous adressez à lui dans un texte, tu as joué juste avant moi sur l'île de Wight et on ne sait comment tu as mis le feu à la scène. Pourquoi est-il là et à quel point vous a-t-il marqué?
1: What was his impact on you?
2: It is one of the specially brilliant performers.
1: L'un des artistes les plus brillants.
2: A lot of suffering,
1: avec une profondeur d'âme, beaucoup de souffrance aussi, beaucoup d'adoration.
2: The stage burning down at the island.
1: Et puis il y a aussi cette scène qui a brûlé à l'île de Wight. Et puis il y a aussi évidemment Woodstock où il a clôturé le concert avec l'hymne national qu'il a complètement détruit et c'était magnifique.
0: Ouais, Jimi Hendrix qui, comme vous le rappelez à la fin du poème, n'avait que 27 ans quand il est mort. Et c'est un bel hommage que vous lui rendez. Dans le livre, on croise aussi une artiste qui est beaucoup moins connue en France pour nous, c'est Judy Collins.
2: Oui, je sais. Yeah, she is strong in the United States.
1: Elle est très connue aux États-Unis. En tout cas, elle reste importante.
2: I think it's because they sang in different languages.
1: Je crois que c'est bizarre. C'est peut-être une question de langue qui fait que j'ai été acceptée rapidement d'Europe parce que je chantais dans d'autres langues.
0: Alors justement, découvrez, si ce n'est pas déjà fait, la voix de Judy Collins. Elle chante Leonard Cohen, ça tombe bien, lui aussi est dans le livre.

0: Le texte qui lui est consacré à Judy Collins, en plus, il est alors très court, très frappant. Il y a, je ne sais pas si je dois révéler la fin, je ne crois pas, mais lisez-le en une page. On passe du sourire à l'effroi. Ça vous amuse de nous balader comme ça, nous les lecteurs? C'est l'ascenseur émotionnel.
1: Oui.
2: Judy. Judy and I are good friends.
1: Judy et yeah. moi, on est bonnes amies.
2: And she said, quite a life.
1: Et elle a eu une vie compliquée.
2: Compliquée. So when, but the wonderful thing about her.
1: Mais ce qui est merveilleux
2: when
1: chez
2: I call
1: elle,
2: her, I know she'll start. She laughs.
1: C'est que quand je l'appelle, je sais qu'elle va toujours éclater de rire. Elle a un rire spontané.
2: It's wonderful.
1: Qui est merveilleux.
0: Et puis, évidemment, il y a un moment pour parler de Robert Zimmerman, fils aux yeux bleus venu de Duluth.

0: Robert Zimmerman, c'est le vrai nom de Bob Dylan. On vous sait très liés depuis les débuts respectifs de vos carrières. Est-ce qu'il a lu les textes qui lui sont consacrés?
1: Aucune idée. Absolutely no idea.
2: Je n'en sais absolument rien. Et
0: vous aimeriez le savoir ou c'est bien comme ça?
1: C'est bien comme ça. C'est bien. No, I appreciate him now because I had to get over all.
2: J'ai de l'appréciation pour ce qu'il est maintenant. J'ai dû surmonter beaucoup de bêtises. J'ai eu de la chance de le rencontrer à l'époque où je l'ai rencontré. J'ai eu la chance d'avoir ces chansons que j'ai chantées avec lui, c'est extraordinaire. Toutes les autres complications qui ont suivi, c'est terminé aujourd'hui.
0: Qui sont Bébé, Yasha, Étoile, The Raj, Franck et Conseiller?
1: Complicated, but they are.
2: C'est compliqué, mais.
1: They are inner people.
2: Ce sont
1: discovered when
2: des voix intérieures, des personnes en moi que j'ai découvert alors que je m'étais engagée dans une thérapie approfondie pour affronter des traumas d'enfance. Et comme d'autres personnes, il arrive que l'on découvre les abus par la voix d'autres personnalités. Et je suis heureuse d'avoir eu ce moyen de guérir parce que j'ai aimé toutes ces personnes en moi comme une famille. Et ce qui est important dans le livre, c'est que toutes ces personnalités se sont révélées de meilleurs auteurs, de meilleurs écrivains que ce que je pouvais faire. Parfois, je regardais ce qui était sur la page et je me disais, waouh, c'est pas mal. Et puis, je voyais un autre nom en bas de la page. Yasha est le meilleur auteur.
0: Tellement de choses à dire là-dessus. Déjà que parler de santé mentale pendant des années, ce fut tabou. Et là, que ce soit dès l'introduction du livre, dès votre préface, La poésie et moi, note de l'autrice, vous racontez cette histoire-là, John Bayes, vous parlez donc de ces voix intérieures. Et en plus, vous les avez embrassées. Et en plus, elles sont là, et créditées finalement dans le livre. Pourquoi est-ce que c'était important pour vous de nous donner ces coulisses-là, de nous expliquer toutes ces voix intérieures et dans quel texte elles étaient intervenues?
1: In a way, it's because I feel as though I owe it.
2: D'une certaine façon, c'est parce que je crois que je leur dois justement de les créditer pour ce qu'ils ont fait, ce que ces voix ont fait pour moi. C'est sans doute la meilleure réponse. Et puis on a fait front ensemble, tous ensemble, toutes ces personnes et moi. Ouais. On a fait front et ça m'a fait du bien.
0: Est-ce que vous pensez que si on avait osé parler de santé mentale, de trauma d'enfance, si on avait cessé ce tabou plus tôt, alors aujourd'hui peut-être de grands artistes comme Janis Joplin ou plus récemment comme Amy Winehouse pourraient être encore avec nous?
1: If they had discovered their own,
2: si elles avaient découvert ou compris leurs propres difficultés, eh bien, les gens, soit ils vont en thérapie, soit ils vont aux alcooliques anonymes, soit ils meurent.
1: It's sad.
2: C'est ça, la triste vérité.
1: But it was huge what they were carrying around with them.
2: Mais
1: a lot of these folks, a lot of
2: toutes ces personnes que vous citez, ces musiciens, portaient un fardeau énorme. Judy, par exemple, je ne sais pas comment elle a fait. Son fils s'est suicidé. Il avait 18 ans. Comment est-ce qu'on vit après ça? Elle vit avec ça. Elle écrit des livres. Elle essaie de se faire du bien. Elle essaie de trouver des façons d'affronter les choses, mais comment affronter une chose pareille? Tout comme Janis n'a pas su le faire.

0: Alors ça, c'est un album live à avoir dans toutes les bonnes collections de disques, les amis. From Every Stage, album de 1976. John Baez chantait Blowing in the Wind. Cher John Baez, je vois que je parle très très vite, même si elle est bilingue. Elle se dit...
1: No, I love hearing it. It's terrific.
2: J'adore entendre ça, c'est super.
0: Merci beaucoup. Alors, on va écouter une voix qui, je pense, a été importante à toutes les époques, a parlé précisément le 28 août 1963 à Washington et ferait bien d'être écoutée de nouveau en 2025.
3: So even though we face the difficulties of today and tomorrow, I still have a dream.
4: Yes.
3: It is a dream deeply rooted in the American dream.
4: Yes.
3: I have a dream that one day,
4: yes,
3: this nation will rise up and live out the true meaning of its creed.
0: Martin Luther King, le 28 août 1963 à Washington, devant 250 000 personnes. Vous étiez là, Joan. Vous avez d'ailleurs chanté la chanson We Shall Overcome ce jour-là aussi. Est-ce que ce discours de Martin Luther King résonne d'une manière particulière pour vous aujourd'hui dans l'Amérique, est-ce qu'on a encore ce rêve? Est-ce qu'on a encore de l'espoir? Ou est-ce que les temps sont très sombres?
1: Très sombres. And we just try to find different ways.
2: On essaie de trouver différentes façons de combattre ces temps sombres. Je n'avais jamais imaginé dans ma vie, ça ne m'est jamais venu à l'idée qu'on pourrait être confronté à un mal d'une telle ampleur.
1: Evil, but the people were not evil.
2: C'est-à-dire
1: so I'm not so sure
2: de la malveillance envers des personnes
1: but it is really an avalanche of,
2: qui ne le sont pas. C'est vraiment une avalanche.
1: The people in this avalanche really, their first order of business is cruelty.
2: Vraiment, les personnes qui sont en train de mener cette attaque,
1: so what does one do?
2: Ce qui les préoccupe, you know, c'est la cruauté, c'est l'humiliation. Alors, qu'est-ce qu'on fait face à ça? On peut avoir l'impression qu'on ne sera pas capable de renverser la vapeur. On ne peut pas faire renverser la marée, on ne peut pas la faire reculer, mais on peut sauver quelques poissons. On peut aller là où il y a besoin d'alliés, on peut être témoin de ces jeunes qui ont parfois 10 ans, qui ne parlent pas anglais, qui n'ont pas d'avocat. Comment est-ce qu'on peut essayer de les protéger? Il faut aller dans les tribunaux, hors des tribunaux. Ça, ce sont des choses qu'on peut faire activement. Et ce n'est pas ce que les personnes imaginent, les marches, les bannières, même si, évidemment, les marches aussi très importante et que je suis ravie que 8 millions de personnes aient manifesté récemment. Parce qu'en Europe, dans d'autres endroits, on se demande, mais qu'est-ce qui se passe dans ce pays? Pourquoi personne ne dit rien? Et moi, en même temps, j'ai passé ma vie à entendre pourquoi est-ce que personne n'a jamais arrêté Hitler. Et bien voilà pourquoi. Parce qu'il était populaire, parce que c'était une véritable secte, une sorte de culte. Et c'est vraiment ce qui est en train de manœuvrer dans la direction d'une dictature aujourd'hui. Et ça ne va pas être simple.
0: Alors qu'est-ce qu'on fait? Dans ces cas-là, on se le répète

0: ceci, we shall overcome. Quelle est pour vous la puissance, soit de la force pure, soit du réconfort, justement, de la musique, des arts, quand les temps sont durs, quand la politique fait peur, est-ce que vous trouvez du réconfort encore aujourd'hui dans la musique, dans la poésie?
1: Of course, yeah.
0: Oui, bien sûr.
1: And I was joking a while ago because
2: je plaisantais il y a peu parce que j'ai raconté que j'avais rejoint un cirque
1: two nights a week for 6 weeks
2: pour pendant 6 semaines, 2 soirs par semaine, avoir justement ce moment où je pouvais laisser derrière moi, quitter cette tragédie de l'époque. J'ai trouvé ça merveilleux. J'ai d'abord commencé par lire mes poèmes en plein milieu d'un cirque. Et on était au milieu de personnes qui pensaient la même chose et toute personne saine d'esprit partage ce sentiment et on était dans la joie et on pouvait retrouver justement cet esprit un peu plus sain dans le cirque, la musique, les arts, tout ce qui est impossible à écraser. En réalité, ils peuvent essayer, mais ça se relèvera.
1: For my part, I appreciate everything
2: en ce qui me concerne, j'apprécie tout ce que j'ai, tout ce que j'ai le privilège de pouvoir avoir. Et c'est important pour moi d'apprécier ce privilège chaque jour parce que ça m'aide justement à traverser cette période difficile. Et j'ai tellement de privilèges. Je vis dans la beauté, au milieu des arbres. Personne ne menace ma vie aujourd'hui. Alors j'essaie simplement de veiller sur mon jardin.
0: Tout ça et l'humour. Je voulais terminer en lisant en français. Et si vous voulez bien, John, vous lirez vos mots à vous en anglais. Parce que oui, l'humour aussi, quelle force. L'écriture. L'écriture est comme l'amour. On ne peut

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4: L'homme qui a réussi à mettre d'accord le Figaro et l'humanité. Bonsoir Benjamin
5: bon,
4: Biolay.
5: Bonsoir.
4: Mais oui, vous avez fait ça. Le Figaro dit, l'auteur-compositeur-interprète le plus doué de sa génération. Et l'Huma, très d'accord, dit, mais oui, un double album nourri et inspirant. Eh, la classe ou pas?
5: Bah, de ce point de vue-là, ouais, c'est pas rien, quoi. Figaro-Huma, je pense qu'il y a que à ce sujet-là qu'ils ont été d'accord cette année. Donc, pour une fois, oui, je prends.
4: Ouais, on peut découper les articles, exactement. Benjamin Biolay, bienvenue dans Décibel. Cet album, le disque bleu, 11e album, double album. C'est vrai qu'il a été accueilli d'une manière unanime. L'Huma et le Figaro, c'est pour la vanne, mais n'empêche, le grand public, ça y est, c'est votre terrain de jeu, quoi. Parce que vous n'avez pas perdu la street cred qui vous permet d'être en couverture des Un Rock, mais vous êtes aussi en couvre de Télé 7 jours et Gala. C'est quoi cette place quasi unique?
5: Ah ben, je ne sais pas du tout. Moi, j'étais très content que différents médias s'intéressent à mon cas et tout. Ouais. Après, je ne cherche pas à savoir ce que ça veut dire d'être à ces endroits-là, c'est sûr.
4: Alors, est-ce que ça se traduit quand même sur scène et dans le public notamment? Je pose la question parce que vous avez commencé, vous avez déjà fait quelques dates de votre tournée acoustique. Il y a eu Longjumeau et puis il y a quelques jours le Théâtre Marigny à Paris. Est-ce que vous voyez de nouvelles têtes dans le public? Est-ce que vous sentez venir de nouvelles personnes à vos concerts?
5: À chaque tournée, un petit peu quand même. Ouais, j'ai l'impression que c'est quand on va régulièrement chanter et tout dans les villes de France et tout. Si on le fait bien, les gens quand même ont tendance à revenir et pourquoi pas inviter des amis, c'est ce qu'on fait tous en fait, quoi. En disant viens voir, il y a un groupe super, je les ai vus l'autre fois, ça m'a plu. Et c'est sans doute un truc de bouche à oreille plus que de presse, enfin j'espère après. C'était très chouette quand même, ça faisait longtemps que j'avais pas fait de concert régulier, enfin ouais. Que j'avais pas préparé un concert et tout, et là c'était avec les musiciens que je préfère, même si c'était pas tous là parce qu'on peut pas être 15 sur scène, mais non, c'était trop bien, j'ai pris un grand plaisir.
4: Alors ça c'est vu, en plus il y a des vidéos qui ont été partagées sur les réseaux sociaux, qui ont quand même au moins cette qualité-là.
5: Ah, ils ont plein de qualités, c'est sûr.
4: Ouais,
5: pas que ça. Ouais.
4: Mais je me suis dit, waouh, qu'est-ce qu'il est détendu sur scène, Benjamin. Moi je vais vous voir en concert, en gros, depuis cette période-là. Ça fait 20 ans, Benjamin. Vous êtes la plus longue relation de ma vie.
5: Ah, ça me fait plaisir.
4: Donc, à l'origine, c'est là où j'ai commencé à aller vous voir en concert. Et en vous suivant, d'année en année, d'album en album, je trouve que vous vous êtes détendu sur scène. Je me demande si vous n'avez pas toujours été super à votre place en studio. Ça n'a jamais été une question. Par contre, sur scène, il vous a fallu plus de temps pour apprivoiser la bête.
5: Beaucoup, beaucoup plus de temps. Ouais. Le studio, c'est pas que j'étais à ma place, mais au début, mes fonctions, elles étaient toutes petites. Quand il faut juste faire un truc, puis après, donc on prend, c'est comme dans n'importe quel métier. En fait, on vous donne de plus en plus de responsabilités et ça se fait de manière très chronologique. Ouais. La scène, en fait, il y avait la scène avant. Moi, quand j'habitais à Lyon et tout, j'avais joué, je faisais des concerts, des trucs, et j'étais plutôt détendu. Mais la scène, avec la grosse pression d'avoir sorti un disque, ouais. Et puis au début, j'étais hyper emmerdé parce que je savais que mon disque, le premier Rose Kennedy, c'était un vrai truc de producteur et que c'était impossible à faire sur scène, en fait.
4: Oui, il y a trop d'instruments, trop de choses.
5: C'est une voix toute petite avec énormément de production derrière. Ça avait demandé derrière du boulot. Donc, ouais. Je savais que c'était mort. Donc, j'ai dû faire avec, et puis ça s'est mis à me plaire, ça s'est mis à me plaire déjà quand j'ai eu du succès en vérité, quoi, parce que ça change la vie quand même d'avoir un peu de succès, et puis quand j'ai commencé à me sentir un peu à ma place, c'est sûr.
4: Ouais, et puis même, je trouve, même physiquement, au début, j'avais l'impression que vous saviez pas quoi faire de votre grand corps, là.

0: et que maintenant, oui, vous savez.
1: Je trouve que c'est là où c'est ce qu'on voit le plus quand quelqu'un est pas à l'aise sur scène, c'est quand son corps paraît bizarre. Parfois, la voix, ça va très bien, mais on sent que le mec ou la fille se sent pas vraiment bien. Et moi, je pense que ça se voyait. Ouais.
0: Pensez que le ciné aussi, ça vous a aidé à ça, à apprivoiser ça?
1: Moi, je pense un petit peu quand même. Le corps, en tous les cas, ouais, c'est sûr. Ouais, bah oui.
0: Le disque bleu, les amis, sort les violons comme à l'origine, à l'époque. Je crée ça.

0: Ça s'est fait dans quel sens, Benjamin, le choix de faire un double album? Vous sentiez que vous aviez des chansons qui étaient vraiment différentes?
1: Ouais, il a suffi de quelques chansons, là, on n'en a mis que deux, mais là, je me suis dit, voilà, c'est impossible cette affaire de faire.
0: Sinon, ça marche pas.
1: Ça sur une même face. Bah ouais, parce que je suis à l'ancienne, je pense aux faces d'album. Et souvent, quand on tournait la face, ça pouvait être complètement différent, mais il y avait eu ce sas entre les deux, ça s'arrête, tu tournes la face et tout. Donc j'ai décidé d'en refaire un, mais j'en avais déjà fait. Et puis, c'est de la génération qui a grandi avec ça, quoi, entre le triple du Clash, Sandinista, le Songs in a Key of Life et l'album blanc, qui sont des doubles albums.
0: Tous les Led Zepp quasiment aussi.
1: Tous les Led Zepp. Ouais. Même Francis Cabrel, si je me trompe pas, Samedi soir sur la Terre, c'est double et tout. Goldman en a fait un double aussi, qui a beaucoup. C'est quand même un truc très culturel de l'époque des albums. C'est là où c'est un peu.
0: Et double tournée aussi, du coup. Est-ce que certaines chansons des résidents peuvent se trouver sur la tournée acoustique et inversement, des chansons de la partie plus acoustique de l'album Visiteurs seront dans la tournée électrique?
1: Alors, il y a eu 2-3 chansons de la première phase qui étaient sur la tournée acoustique. L'inverse va être plus difficile, je pense quand même. Ouais.
0: On verra. Pour le moment, écoutons ma préférée de l'album. Je suis très égoïste, hein, j'ai fait la programmation en me disant que à vous aussi ça vous plairait d'écouter Morpheus, Tequila, très homme à la tête de chou.
1: Total, et Mélodie Nelson, c'est un hommage à Gainsbourg Vanier, ce couple maléfique qui a fait pour moi l'album français le plus dingue de tous les temps.
0: Benjamin Biolay est dans Décibels et on est bien contents.

0: J'ai envie de dire un truc très banal, mais c'est pas grave, je le dis quand même, je me rattraperai après. Qu'est-ce que c'est beau, merde, alors.
1: Oh, c'est gentil, non, mais c'est un plaisir à faire. Mais c'est aussi pour la référence. C'était un plaisir de faire vraiment ça en studio. Au studio ICP à Bruxelles, qui est magnifique, avec les vrais sons. Parce que les disques de cette époque, on les adore à cause du son, mais c'est à cause des studios aussi dans lesquels ils ont été faits, quoi. Tu vois, avec le vrai matos,
0: la bonne console,
1: Les bons paravents, bon endroit, le bon compresseur. Et là, on s'est fait un peu plaisir et du coup, c'est hyper satisfaisant.
0: Et pour essayer de rendre un peu moins banal mon histoire de beauté, j'ai quand même une question là-dessus, justement. Est-ce qu'il y a autre chose d'encore plus important que la beauté quand on fait une chanson? Benjamin, je veux dire, est-ce que vous êtes capable de faire un peu moins beau en vous disant que ça sera peut-être plus intéressant ou plus émouvant ou plus choquant?
1: Non, si c'est plus dansant, je suis prêt
0: à faire moins beau.
1: À faire un petit deal en disant, allez, ce sera un peu moins joli ou par exemple, ce sera moins poétique ou je sais pas quoi. Mais parce que c'est aussi l'autre fonction pour moi de la musique, quoi.
0: Que ce soit beau.
1: Non,
0: et qu'il faut que ça danse.
1: Soit j'aime la musique parce qu'elle est belle, soit parce qu'elle est dansante, et quand c'est les deux, c'est merveilleux, quoi. C'est vraiment un truc comme les Smiths dont j'ai toujours été fan à cause de ça, quoi. Au début, quand j'ai découvert, je dansais dessus et ça me rendait hystérique, je sais pas, ça me faisait un effet fou. Et puis quand j'ai commencé à acheter quand j'ai eu mon premier disco franco-anglais, j'ai vu les textes, j'étais là, what the fuck, qu'est-ce qu'il raconte et tout.
0: Il y a des dossiers dans les
1: chansons. Ouais, ouais. Et il y a, c'est parfois c'est très allégorique, c'est de la vraie poésie, quoi. Il y a des fois, il est très direct. Mais, et du coup, j'ai trouvé ça merveilleux.
0: Alors, baladons-nous sur cet album. Il y a, je trouve, un équilibre qui est, mais tellement réjouissant à l'écoute. Par exemple, Soleil Profond.

0: En fait, vous n'allez jamais dans le cliché. Oui, il y a de la guitare électrique, mais du coup, c'est contrebalancé par des percus.
1: Ouais,
0: c'est pas une grosse batterie bien grasse.
1: Ah non, c'est des vrais percus tropicales. Ouais, je sais pas. Ouais, c'est envie d'expérimenter aussi, parce que soit pour moi, soit pour d'autres artistes, le vrai titre bien rock avec la grosse batterie, avec le gros son rock, j'ai déjà eu l'occasion de l'essayer pour voir ce que ça avait. J'adore, mais là, c'était trop marrant de mettre des percus tropicales, je trouve.
0: Ou alors, quand vous avez des paroles bien punk, comme Pauline partout, Justine nulle part, alors on contrebalance avec un peu de violon.

0: penser. Je me souviens quand j'étais au lycée, on avait un prof de français qui nous étudiait les poèmes de Baudelaire et il nous les faisait analyser, il nous disait qu'est-ce qu'il a voulu faire, pourquoi il a fait ça, etc.
1: Ah, je détestais ce genre de prof,
0: moi aussi.
1: Putain, il me faisait ça.
0: C'était terrible.
1: J'en ai eu plein des tue-l'amour quoi, qui vont t'expliquer pourquoi tu trouves cette personne jolie. Parce que tu sais, son nez est parfaitement symétrique.
0: Oui.
1: Tu t'en fous en fait, mais bon.
0: Mais ça m'a appris quand même un truc, au-delà de sécher les cours de français, ça m'a appris que, en fait, quand c'est vraiment réussi, c'est rarement un accident. Alors, est-ce que ça vous arrive, les accidents? Ou est-ce que là, ce qu'on vient d'observer, par exemple, que la guitare est contrebalancée par une percu, que les paroles sont contrebalancées par un violon et tout, ça, c'est pas des accidents.
1: Non.
0: C'est à votre niveau d'orfèvrerie, c'est des heures de prise de tête.
1: Ouais, un peu de prise de tête, c'est des heures. C'est comme si on jouait à la console aussi, c'est un peu ludique quand même. C'est, ou si on faisait une réussite ou un truc, il y a quand même un côté.
0: Ça fait vieux.
1: En le disant, je m'en suis rendu compte.
0: Mais parce que la console,
1: ça faisait un peu trop jeune par rapport à mon âge, donc je me suis contrebalancé avec un truc de vieux, mais là je suis allé trop fort. Non, il y a un côté amusant de mettre des mots dans des notes, en fait, quand même. C'est un truc super amusant à faire, je trouve.
0: Et les accidents, ils arrivent ou pas?
1: Il y en a plein, mais ils arrivent sur des compositions. Ça arrive souvent. Il y en a plein par. Plusieurs par album en général, quoi. C'est vraiment même de se tromper, quoi. Sur la guitare, c'est facile à comprendre, qu'on n'est pas sur la bonne case. Et sur le piano, ça peut être juste une note qu'on n'avait pas prévu de jouer qui crée un accident. Hein.
0: Et donc là, sur l'album, il y a des accidents de studio qui sont devenus la version officielle de la chanson.
1: Ouais, je crois.

0: Pauline partout, Justine nulle part, Benjamin Biolay et l'invité de Décibel. C'est laquelle votre préférée sur cet album, les 24 nouvelles chansons?
1: Oh non, mais moi j'en ai pas des préférées.
0: Rien, jamais.
1: Bon, non, ce sera toujours celle que les gens préfèrent qui sont mes préférées. Tant que je vous dirai dans quelques mois après la tournée. Ouais.
0: Benjamin, sur ce nouvel album, j'aime bien parce qu'on retrouve vos obsessions et il y a de nouvelles obsessions. Obsession Jeanne Chéral, que je partage, elle est formidable. Oh.

0: Vous avez été très impliquée dans le dernier album de Jeanne Chéral. Et alors, elle parlait de vous à toutes les interviews en disant « S'il n'était pas venu me sortir de ma grotte, j'aurais pas fait de disque. »
1: Ouais, après, moi, ça me touche beaucoup qu'elle le pense. Mais je pense qu'elle aurait, quoi qu'il arrive, fait un disque. C'est son carburant, c'est sa passion. Elle est comme moi, elle est complètement fondue de chansons, quoi. C'est quelqu'un qui adore ça. Et je pense qu'au bout d'un moment, elle se serait dit quand même, faut que je fasse des nouvelles chansons. Mais je l'ai un peu bousculé, peut-être.
0: Mais c'est beau, je trouve, votre histoire, cette espèce de très longues amitiés sur des années. Ça va finir par faire des dizaines, même, d'années.
1: Ah ouais.
0: Enfin, je sais pas, on a tellement l'impression que ce monde de la musique, il est concurrentiel et plein de méchanceté et plein de. C'est beau, je trouve.
1: Oui, c'est assez rare. J'ai pas 3000 relations comme ça dans ce métier et tout, mais il faut que. C'est parce que on aurait été amis quoi qu'il arrive, je pense. On a plein de points communs, je trouve.
0: Autre obsession, les dates. Vous vous souvenez de vendredi 12 sur Grand Prix. Nous sommes maintenant au 15 octobre.
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0: Ça, c'est vraiment le signe des grands nostalgiques de tout noter dans un coin de leur tête, noter la date et quel temps il faisait et l'heure qu'il était.
1: Après, c'était pas noté, mais je pense que tout est vrai, la date et tout. Ouais. C'est cette histoire-là, enfin, ce petit flashback, il m'est revenu quand j'écris cette chanson à Buenos Aires et tout. Et là, je parle de Lyon, je le savais que c'était à Lyon et tout. Donc, j'ai mis la date peu avant mon départ de Lyon, d'ailleurs, quoi. Donc, oui, c'est un peu. C'est un peu vrai, mais je l'avais pas noté tout ça, mais c'est pas une invention.
0: Mais vous notez des trucs ou pas?
1: Moi maintenant, je sais pas, parce que j'ai tendance à me dire que si je m'en rappelle pas, ça valait pas le coup d'être noté.
0: Waouh.
1: Mais je parle des idées.
0: Oui. Même des moments où vous vous dites, bah merde, là je suis super ému, tiens je vais noter.
1: Non, je note pas. Je prends pas de photos et tout, mais je suis un peu. L'album de Bad Bunny m'a beaucoup touché parce que de dire j'aurais dû prendre plus de photos, c'est moi je sais exactement ce que c'est que cette sensation. Quand je vis un truc, je pense jamais soit à prendre la photo, soit à le noter, parce que j'ai l'impression que c'est le seul moyen de le vivre vraiment. Mais parfois, tu te dis j'aurais dû
0: garder quelque chose. Bon, alors l'obsession de l'eau, ça c'est pas nouveau, ça fait longtemps que l'eau sous toutes ses formes et notamment la mer est dans vos albums. Mais là, ça y est, vous n'habitez plus que au bord de l'eau.
1: En fait, oui, j'ai de la chance. Mais même à Paris, que je suis loin des quais de Seine, mais il y a quand même de la flotte et tout.
0: Il y a de
1: la
0: flotte quelque part.
1: Mais après, à Buenos Aires, il faut dire les choses. Il y a des gens qui viennent à Buenos Aires, je leur dis, tu sais que c'est au bord de la mer, et ils me croient pas, parce que la ville tourne le dos à la mer. Ouais. Elle est construite dos à la mer. Et ça, quand on les emmène à Puerto Madero et qu'ils voient qu'effectivement, il y a ce, bon, après, elle est très polluée à Buenos Aires, on peut pas s'y baigner. Mais il y a réellement la mer, oui. Mais on la voit jamais.
0: Mais alors, vous avez essayé d'analyser ce que ça vous procure et pourquoi votre disque, il est bleu et pourquoi, avant de le sortir, il y a eu plein de vidéos où on voyait, oui, la mer, etc.
1: Je sais pas, j'aime ça. C'est à la fois rassurant et en même temps, ça vous remet en place, quoi. Quand vous faites un tout petit peu de bateau, dès qu'il y a un peu de grain, dès que ça envoie un petit peu, et tout, même quand vous nagez et que vous sentez qu'il y a vraiment du courant et qu'il n'est pas, ce serait pas très malin d'aller très très au large, vous voyez que vous dépassez, vous sentez bien que la mer en une seconde elle peut vous coucher quand même, quoi.
0: D'accord, ah ouais, donc c'est un truc avec les éléments.
1: Mais j'aime la regarder, par contre elle me fait un bien fou. Ouais,
0: c'est comme dans Resident Visiteur, la chanson avec la peur de l'avion, qui sont au-dessus de la flotte aussi, quoi.
1: Exactement.
0: Ouais, non, ça fait du bien, c'est vrai, de se frotter aux éléments. Alors, nouvelle obsession, j'espère que je me suis pas plantée, Benjamin, mais en écoutant l'album, j'ai remarquez que ça parlait beaucoup de sommeil. Et alors ça, c'est bien parce que ça va. Ah, il a réfléchi. J'espère que je me suis pas plantée, les amis. Attention, si j'ai mal interprété, c'est pas grave. Mais on a quand même la sieste. On a Morpheus Tequila. Bon bah Morphée, je ne fais que dormir.
1: C'est quelqu'un qui.
0: Voilà. Mauvais garçon, même quand je dors, je fais des ronds, de disque bleu. Et on a deux pannes d'oreiller aussi dans le disque. Une sur juste avant de tomber et une sur mes souvenirs.
1: Ah ouais.
0: Alors, non mais je trouve ça intéressant parce que votre image de mauvais garçon, vous en jouez d'ailleurs dans une des chansons, on se dit, le mec ne dort pas la nuit. Et en fait, là, je trouve que vous parlez vachement de sommeil.
1: Ah non, non.
0: Est-ce que vous êtes devenu raisonnable maintenant et vous vous couchez tôt avec une tisane?
1: Ça peut arriver, ouais, quand même. Ouais, quand même. Mais c'est très facile à expliquer. C'est qu'avec le temps, je trouve la solitude de moins en moins pesante aussi.
0: Ah ouais, c'est vrai.
1: Ouais. Ça me va très bien, je peux rester longtemps tout seul et un peu comme un ermite. Le fait de sortir beaucoup, c'est parce qu'on a aussi peur de ça, de la solitude, de
0: oui.
1: Et la nuit.
0: On préfère être avec 10 cons qu'être tout seul.
1: Exactement, et parfois c'est pas 10 cons, il y en a juste 9. Et
0: oui. Avec BD, t'es pas là.
1: Voilà, il s'était barré. mais c'est un peu ça d'ailleurs, traîner dans des endroits où il y a des gens comme ça et tout.
0: Ouais.
1: Pas forcément les meilleurs endroits du monde pour se sentir bien et épanoui, mais la peur de la solitude, la nuit qui tombe, le truc. J'ai le souvenir de ces angoisses qui me forçaient à sortir et donc à moins dormir et tout. Maintenant, j'ai pas peur d'être seul.
0: Eh ben, ça fait quand même des bonnes chansons, comme quoi.
1: De toute façon, il faut être tout seul pour faire ça. Ouais.
0: Eh bien, merci pour ces mois de solitude, Benjamin, qui nous ont amené ce beau disque bleu. Je me joins au concert de louanges du public, de la presse. C'est absolument incroyable. Et on a hâte de vous voir sur scène. C'est conseillé par l'Humanité et le Figaro, les amis, c'est important.
1: C'est pas rien, ouais.
0: Merci, Benjamin.
1: Merci beaucoup.
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1: Aujourd'hui, j'ai testé pour vous le cirque de Navacelle. Je vous emmène avec moi dans un endroit qui donne le vertige, mais dans le bon sens du terme. Et pour vivre cette aventure, Christina et Lola sont avec moi. Autant vous dire que l'expérience se vit encore mieux à plusieurs. Direction le cirque de Navacelle. La route serpente tourne, monte, et par la fenêtre, le paysage change peu à peu. Et puis, on arrive dans les hauteurs, on coupe le moteur, silence total. Devant nous, un immense amphithéâtre creusé par le temps. Des falaises vertigineuses, la rivière tout en bas, toute minuscule. On reste là, sans parler, juste on regarde. On entame la descente à pied. Le sentier s'enfonce doucement et dans le cirque, à chaque pas, le décor change. À gauche, des falaises impressionnantes. À droite, de la verdure, des odeurs de nature, le bruit discret de l'eau en contrebas. Me souffle, qu'est-ce qu'on se sent bien ici. Et l'autre qui nous dit, en sortant son téléphone bien évidemment, c'est tellement beau pour capturer tous ces moments. On marche, on discute, on rigole, on s'arrête souvent, pas parce que c'est fatigant, mais chaque virage offre un nouveau point de vue. On arrive en bas, on découvre le village de Navacelle. Quelques maisons en pierre, la rivière qui passe tranquillement, le temps qui semble s'être arrêté. On parle moins fort, on respire profondément. C'est une expérience à la fois physique, parce qu'elle se mérite, et contemplative, parce qu'on prend le temps de vraiment vivre l'instant. Ce que j'ai ressenti ici, un mélange étrange de vertige et de sérénité, la nature immense, presque écrasante, et en même temps, incroyablement apaisante. Partager ce moment avec Lola et Christina rend l'expérience encore plus forte. On s'encourage, dans les montées, on rit, on s'émerveille ensemble. Le cirque de Navacelle est un lieu à voir au moins une fois dans sa vie. Accessible toute l'année, il propose de nombreux sentiers de randonnée, bien balisés pour tous les niveaux. Prévoyez une bonne paire de chaussures quand même, de l'eau et surtout le temps pour vraiment profiter. Petit conseil pratique, laissez votre voiture au belvédère de Blandas, 4 euros, et prenez la navette gratuite pour descendre dans le cirque. Elles sont mises en place pendant la saison estivale.
2: Pour le temps que la montagne est belle.
1: J'ai testé, j'ai adoré le cirque de Navacelle, un endroit puissant, naturel, inoubliable. C'était Béatrice et on se dit à très vite pour une nouvelle chronique pleine de découvertes.
2: Que l'automne vient d'arriver.
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3: Salut Brice Hizel.
4: Comment il s'appelle déjà ?
3: Je m'appelle David Pasquet, j'ai 55 ans.
4: C'est le musicien alors ?
3: Je suis talabardeur, musicien, compositeur.
4: Ça c'est terrible, les musiciens, ça branche toujours beaucoup les femmes. C'est dur pour les autres.
5: Mais qu'est-ce que tu fais là ?
3: Je suis dans les petits bonheurs.
6: À la fin, la musique !
3: Vous habitez où, vous m'avez dit ? Alors, moi j'habite à Vannes, je viens du centre-Bretagne, de Saint-Nicolas-du-Pélem.
4: Comment t'as fait pour te retrouver là-bas ?
3: Parce que je suis arrivé par la rencontre d'une fabuleuse femme qui a finalement m'a déplacé de mon centre-Bretagne.
7: J'ai jamais vu un homme avoir autant d'égards pour une femme.
3: J'habite là-bas depuis 95. Il y a la mer, il y a la ville, il y a la campagne pas loin. Bon, il y avait une culture vannetaise aussi à Saint-Nicolas, c'est-à-dire que c'est quand même le Pline qui est roi à Saint-Nicolas-du-Pélem. Et finalement, d'aller à Vannes, c'était pas aller tellement l'étranger pour moi.
7: Oui, enfin, en somme, tu n'as jamais quitté le département.
8: Pour ainsi dire.
9: J'ai acheté un petit 45 tours. Regarde.
3: Mon premier 45 tours, c'est un Titi et Gourminet qui se parle avec une petite musique derrière.
10: Et Gourminet, veux-tu jouer avec moi ? Gourminet, Gourminet !
3: Ouais, voilà. Oh Gourminet, non. Bah, j'écoutais ça tous les jours. Hein. D'ailleurs, je crois qu'il restait toujours sur l'électrophone. Ça me rendait plein de joie et en même temps un peu de méfiance quand même, parce que Titi, il faut qu'il fasse attention à Gourminet. Et Gourminet, c'est un malin.
10: Mais oui, c'est bien vu, hein, Gourminet.
11: Allez, vas-y, fuis.
5: veux nous rire.
6: Raconte-nous une histoire, allez.
3: Une blague courte.
8: Bon, vous y allez, oui.
3: Un jour, la plage. Celle-ci voulait toucher mon coquillage. Je lui ai dit, oh, fais-moi l'amour si tu veux, mais touche pas à ma coiffe.
11: Très drôle.
12: Ça n'a pas l'air.
13: Ce matin, exercice d'expression orale.
3: N'est que toute la variante. Hein.
14: Ce qui signifie ?
3: Ce qui signifie, c'est pas le tout de raconter les conneries.
15: Ah non, je confirme.
16: Oh, bon, dites pas de conneries.
3: Allez, salut, Canabou.
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17: Oh, ce vin-là, il est ben trop bon pour la modurer.
18: En Berrichon dans le texte.
17: À modurer le vin, ça veut dire y rajouter de l'eau. 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
1: Nous sommes avec Joaquim Cordero dans le centre historique de Montferrand. Joaquim, vous avez un parcours assez atypique. Papa était déjà là, le grand frère, la grande sœur, déjà bien installés. Et vous, finalement, vous êtes resté quasiment une dizaine d'années au Portugal avec maman et les autres frères et sœurs avant de venir.
2: C'est ça.
1: Vous êtes j'ai grandi. Guarda, que l'on dit feia, farta et formosa.
2: C'est ça. Alors, farta, généreuse, fria, parce qu'elle est à 1000 mètres d'altitude.
1: Voilà,
2: c'est la ville la plus haute du Portugal. Après, une mauvaise langue disait qu'elle était vilaine. Et moi, je dirais plutôt qu'elle est formose, c'est les charmeuses, quelque chose un petit peu dans ce genre.
1: Bon, en tout cas, c'est là où vous êtes né, c'est là où vous avez passé vos premières années, enfin, proximité, dans un petit village, Montsoito.
2: C'est ça.
1: Un beau jour, donc, vous décidez de partir. Votre papa est venu vous chercher avec votre sœur. Racontez-nous.
2: On part. À l'époque, on était mal informés.
1: Oui, les gens disaient que, attention, vous n'avez pas de papier, il faut se cacher, etc.
2: Alors, moi, j'ai passé la frontière donc, d'Espagne, d'abord.
1: Villa Formosa,
2: par les petits chemins. Je me suis retrouvé de l'autre côté. Donc, on a pris le train à Fontes du Nord, donc côté Espagne. J'étais accompagné de ma soeur, le beau-frère, le papa. On arrive à la frontière donc, de France. Et là, bon, à la douane, ils m'arrêtent, ils me disent, bon, papier. Donc, j'ai montré ma pièce d'identité. On m'avait dit qu'il fallait que je dise que j'étais seul, parce que sinon, ils pouvaient accuser le papa qu'il n'était pas sœur. Enfin, c'était tout un truc qui ne tenait pas debout. Mais bon, à l'époque, c'était comme ça.
1: Là, ça a été un vrai problème.
2: Eh bien, ça a été un vrai problème, parce qu'il m'envoie dans une salle. Et au bout d'un petit moment, un gendarme me prend, il me ramène. Donc, on était deux. Marche arrière, direction la douane espagnole. J'étais pas majeur, j'avais pas le droit de voyager. Il me laisse donc à la douane, il prend l'autre gars, il l'amène ailleurs. Et moi, j'étais là tout seul.
1: Seul ? Qu'est-ce que vous avez ressenti,
2: Là, j'ai dit, je sais pas comment ça va se passer, mais...
1: Vous n'aviez pas un sou en poche ?
2: Pas un sou en poche, c'était mon père qui avait tout. Je sors de la gare et je prends la route en direction d'Andaï, donc de la frontière française. Je vais essayer de voir si je trouvais mes parents. Au bout d'un petit moment, qui sait que je vois un taxi qui s'arrête à côté de moi. Ma sœur à l'intérieur, je peux vous dire que ce jour-là, j'ai dit, bon voilà, ça y est, je suis sauvé. Elle a été très courageuse parce qu'elle a dit, arrive ce qui arrivera. Mon frère, je ne vais pas le laisser comme ça. C'est quelque chose que je lui dois, ce geste qu'elle a fait.
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3: Quand j'étais petit, j'étais malade en voiture. Donc même si on partait tôt le matin, j'avais pas d'autre choix que de regarder la route. Et c'est comme ça que je me suis un peu intéressé à l'environnement routier, à tout ce qui se passe autour des routes.
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3: Bonjour, Laurent Carré, j'ai 54 ans, je suis professeur d'histoire géographie au Collège de Descartes. Je suis président de l'association Nostalgie, une association qui milite pour la sauvegarde du patrimoine et la mémoire de l'ancienne route nationale 10.
5: Je crois qu'on a là aujourd'hui la définition du prof cool. C'est celui qui arrive encore en 2025 en deux chevaux sur le parking du collège et qui met de l'humain avec un grand H dans toutes ses histoires.
3: Je suis né moi-même un peu par accident sur les bords de la Nationale à Saint-Mandé-Touraine. Et moi, l'attachement me vient du fait que j'ai grandi devant une agence Citroën. Ma mère allait souvent me rechercher dans le garage, ramener les catalogues que je ramenais de chez moi. Donc je pense que ça vient de là.
6: Vous êtes une des rares personnes pour qui le mot bouchon ne fait pas tellement peur.
3: Non, voilà, enfin, même jusqu'à... On pousse le vif jusqu'à en réorganiser. Depuis 2013, on organise à Saint-Mandé-Touraine le bouchon de la Nationale 10. La Nationale 10, c'est la route qui fait Paris-Bordeaux-Espagne. 765 km de bitume. En Touraine, c'est vraiment une colonne vertébrale du département, puisqu'elle la traverse quasiment, elle la coupe en deux, pratiquement moitié-moitié depuis Château-Renaud jusqu'au sud de Sainte-Maure. Souvenir, souvenir.
5: On pose les cartons, les albums photos. Petit tour du département dans les années 50, 60, 70 avec toutes les photos, toutes les cartes postales.
3: Le cocardier dans les années 50 était tenu par un cuisinier humoriste qui avait dressé un petit coq qu'il avait sur l'épaule. Là par exemple on est à Ville-Domé, à la Grand-Vallée, Pierre de Tours, la Cocotte Minute, le garage Citroën, un policier monté sur cette plateforme, la grillade. Elle a brûlé très peu de temps après son ouverture.
6: Pas drôle vu le nom.
3: Et en plus...
5: Alors l'incarnation concrète de cette passion, pour Laurent, c'est une station. On monte dans la Dodoche, direction Ozeau.
3: On est au lieu dit Bellevue, voilà pourquoi on l'appelle la station Ozeau Bellevue, et on est sur la commune de Sainte-Maure-de-Touraine. Premier but, ça a été de la sauver, cette station. On a tous reconnu le caractère patrimonial exceptionnel de l'architecture. Chaque fois, je suis fier, c'est grâce à l'association qu'on a fait bouger un petit peu les
5: Retour
3: choses.
5: Retour à la belle époque, Laurent, sans ceinture, sans limitation de vitesse. Vous le savez, hein, le bonheur des uns.
3: Et avoir une caravane ou une vieille de chevaux devant soi, quand on avait une voiture plus puissante.
5: Mais le malheur des autres.
3: C'était une vision d'horreur.
5: À vous de lui envoyer vos souvenirs et vos histoires pour décortiquer tout ça. Il saura prendre le temps.
6: Vous, vous prenez l'autoroute ou pas ?
3: Très rarement. Je veux profiter du paysage, je veux m'arrêter où je veux, quand je veux. Le voyage ne commence pas à destination, il commence quand je monte dans ma voiture.
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7: Taureau, je crois que c'est du 21. Ah non, je sais plus.
8: Savez-vous ce que c'est que l'astrologie ?
9: C'est les astronautes qui vont dans l'espace.
7: C'est l'espace et les constellations, le placement des étoiles.
8: Vous êtes de quel signe ?
9: Verseau. Moi, je crois que je suis taureau.
10: Moi, je suis taureau.
11: Ah si, je suis taureau.
8: Comment on a découvert que vous étiez de ce signe-là ? C'est grâce à quoi ?
7: Bah, au mois de l'année, par exemple, le taureau, je crois que c'est du 21 mars jusqu'au 20... Ah non, je sais plus.
12: Moi, j'avais un petit carnet de jeu et il y avait un jeu. Si on réussit le jeu, ben, on savait on était de quel signe.
13: C'est quand même magique, hein ?
14: Waouh, c'est fabuleux ! Et pourquoi on fait ça ?
12: Je sais un peu, Verseau, c'est de quel temps à quel temps ? C'est de la fin de janvier au début de février. Et moi, vu que je suis née le 31 janvier, bah, je suis Verseau, du coup. Ça s'appelle des signes astrologiques. Et l'astrologie, du coup, bah, c'est des signes astrologiques.
8: T'es taureau, ça veut dire que tu rentres, t'as besoin d'une étable ?
7: Non, c'est sur les qualités. C'est quand on est, par exemple, taureau, bah, dans le mois où on est taureau, bah, on n'est pas comme d'habitude.
8: Et vous êtes comment, messieurs les taureaux ?
7: Bah, j'en sais rien.
15: Il possède certainement des qualités, mais voilà. Lesquelles ?
12: Je sais pas, moi, je pense de l'émotion. Beaucoup, beaucoup d'émotions. Après, je sais pas.
16: Comment je peux te montrer que je peux être fort et sensible, noble et affectueux ?
17: Aïe. Les taureaux, eh ben, par exemple, ce sont des personnes qui sont nées pendant les mois de taureau.
18: C'est logique.
7: Quand on est taureau, on se contrarie plus, on est plus vexé, alors que d'habitude, non.
12: Taureau, bah, vu que les taureaux, c'est costaud, bah, je pense que les taureaux, ils sont costauds. Enfin, ceux qui ont les signes astrologiques taureaux, ils sont peut-être très forts.
8: Et les balances, alors ?
17: Quand on était le signe astrologique balance, c'est-à-dire que quand il y a quelqu'un qui nous dit quelque chose, on va le balancer.

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2: Le temps de vous lire en marseillais. Bonjour Médéric.
3: Bonjour Philippe. Sirius,
2: notre linguiste marseillais. Donc on va jouer ce matin un peu comme des enfants.
3: Oui, tout à fait. Alors vous savez à quoi jouent les enfants en ce moment? Enfin ces jours-ci, ces temps-ci.
2: Ces temps-ci, bah, avec le smartphone, ouais, un jeu, voilà quoi.
3: Les tablettes, les jeux vidéo, ouais, etc. Ouais. On est d'accord. Bon, les tout petits jouent encore avec des voitures, des robots, des trucs Pokémon, etc. Voilà. Alors autrefois, alors non, je vais pas faire celui qui regromelle à mon réguignard.
4: C'était mieux avant.
3: C'était mieux avant, c'est ça. Non, mais je vais vous parler quand même des réguignards. Les Réguignards de Luberon, c'est une association provençale qui, comme son nom l'indique, regroupe des amoureux de la culture et de la langue provençale, des gens du Luberon, qui s'appellent avec autodérision donc les Réguignards, en gros les râleurs. Hein. Eh bien, la présidente de cette association est bien connue chez nous, il s'agit de Claudette Ocelli, aussi connue sous le nom de Mamette, dont on a entendu la voix sur notre antenne pour nous apprendre un peu de provençal. Avec ces Réguignards, elle organise jusqu'au 14 mars à Pertuis, à l'espace de Croze, une exposition appelée Joe et Jugué d'antan, qui propose de retrouver des jeux et jouets d'antan et avec leur petit nom en provençal. Alors autrefois, les minots jouaient à Ouda, au dé, au Baouduf, au Toupi ou au Quille. Il y avait les osselets aussi. Alors je me souviens que mon frère jouait, je trouvais ça bizarre, les osselets.

0: Non, j'adorais jouer avec les taraillettes, la dinette, mais aussi à la marchande. J'avais d'ailleurs un bel établi de marchande et je vendais à ma mère, à ma grand-mère, plein de beaux fruits et légumes en plastique, ou du poulet ou en plastique, ou du fromage en plastoc. Avant, la malbouffe, vous voyez, avait déjà tout prévu. Tous ces enfants d'hier ou d'avant-hier sont présentés à l'exposition Joe et Jugé d'antan à Pertuis jusqu'au 14 mars pour ce... Et samedi, donc demain, il y aura en plus un grand jeu de piste sur le double thème du parler provençal et des jeux d'enfants dans les rues de Pertuis, mais aussi du Motus. Tout le t-shirt, toute l'après-midi, nous serons sur place avec mon collègue Bla pour vous faire jouer à Motus en mode démo ou initiation. Mais il y aura aussi un Motus en live, en public, avec les meilleurs joueurs de Motus à défier. Alors, de mon temps, on jouait à cache-cache et celui qui comptait, on disait qu'il pégait. On disait, allez, c'est toi qui pègue. Ouais. Et on joue aussi à faire des moulons dans la cour. Et pour signaler un attroupement, on crie moulon. Donc ce samedi, moulon à Pertuis.
1: Allez, moulon.
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3: S'il y a un endroit qui résume bien les Vosges pour moi, c'est Saint-Maurice-sur-Moselle. C'est un condensé, un résumé, l'endroit que je montre quand on me demande à la fois de raconter l'histoire des Vosges, d'en décrire les paysages et même de parler des gens. La montagne au-dessus, jamais loin, j'allais dire au sortir de la boulangerie carrément. Hein. Et quelle montagne ! Le ballon d'Alsace qui prend racine ici, dont c'est le plus beau versant. 1247 mètres pour le sommet et une vue incroyable. On voit loin, on voit très loin, on voit même parfois trop loin si on ne prend pas le temps aussi de voir le tout près. Mais oui, ce petit brin bélier qu'on croise en juillet, ces arbres, tous les mêmes de loin, tous différents de près. Saint-Maurice, c'est la montagne, c'est l'eau des Vosges, puisque sur Moselle, ben oui, et il suffit de grimper un peu pour comprendre que la Moselle, c'est le fleuve qui nous dit que l'union fait la force, puisqu'il a, il est né en fait d'avoir reçu l'apport de plein de gouttes de rue, comme on dit dans les Vosges, qui à force de d'être nombreux à couler, forment cette auguste rivière qu'est la Moselle. L'histoire de Saint-Maurice, c'est l'histoire des Vosgiens, de cette capacité qu'ils ont d'aller là où d'autres ne seraient pas allés, dans la montagne, si belle, c'est vrai, mais pas facile à vivre, hein, surtout au Moyen-Âge, pour les premiers habitants, les premières années où on a vu écrit Saint-Maurice sur quelques parchemins. Les Vosgiens et leur capacité de travail, bien mal récompensée d'ailleurs dans les années 80, hein, mais qui continue à faire des merveilles et qui est un trésor. Je vais vous dire, le travail des Vosgiens, c'est un trésor que la France redécouvrira quand elle comprendra enfin qu'elle peut faire beaucoup mieux et beaucoup plus solide quand elle veut faire elle-même. Et puis, Saint-Maurice, c'est la capacité d'engagement des Vosgiens. Et la montagne, qui a vu le maquis, s'en souvient. Elle qui a été si dure à prendre pour les alliés au sortir de l'occupation. Il y a cette capacité vosgienne à voir passer l'histoire, à en souffrir bien souvent. Bombardements, assauts, frontières même, il n'y a pas si longtemps, quand les voisins alsaciens ne pouvaient plus être français. Au-delà donc d'une marche vers les hauteurs ou même de l'effort physique, un voyage à Saint-Maurice-sur-Moselle, c'est finalement un voyage dans l'âme des Vosges, dans l'esprit de ceux qui y vivent et même de ceux qui y ont vécu. Et c'est fin bien.
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4: Bonjour, je suis Pierre Bourguignon, je suis un ancien officier de gendarmerie. J'ai depuis quelques années écrit quelques polars. J'habite en bordure de côte. Le but de mon écriture, c'est de faire connaître les Landes et faire connaître un peu la gendarmerie, comment elle fonctionne, parce que ces films télévisés et autres ne reflètent pas du tout l'esprit gendarmerie.
5: D'où est née cette idée d'écrire justement a posteriori de votre profession de gendarme ?
4: J'ai eu envie de donner une image précise de la gendarmerie et de la justice plus largement parlant. C'est pour cette raison que j'ai commis une dizaine de polars dont les enquêtes sont menées par les gendarmes. Mais le dernier, bizarrement, il est mené par un détective. Ce détective, il s'appelle François Latournerie. T'as quoi ? Mais comme c'est pas très vendeur, c'est Jack Larson.
5: Est-ce qu'il y a un peu de vous dans Jack Larson ?
4: Ouais, disons que je fantasme un peu. Certainement, oui, peut-être.
5: Et alors justement, les diaboliques d'Ossogor, l'histoire en elle-même, vous l'avez complètement inventée ?
4: Ah, complètement inventée. Elle se passe bosse dans une boîte échangiste, c'est pas graveleux, c'est simplement de l'humour, ce que je tiens à maintenir dans tous mes polars. Les Landes, j'aime bien, je les connais bien pour y avoir vécu depuis tout petit. Les secteurs dont je parle, je les connais particulièrement, qu'il s'agisse du courant du Chet, de Molietz, de Messanges ou de Dax. J'ai travaillé dans le Tursan, Jaune, Air-sur-Adour. J'ai eu aussi envie d'en parler puisque j'ai un titre qui se déroule dans ces lieux mêmes.

0: Palombe, Tursan et Salami, le titre. Si vous voulez, on m'a comparé souvent à San Antonio, mais dans le rural. Donc j'ai envie d'avoir des titres qui ne font pas sourire. Tous mes polars, il y a du suspense. Vous ne savez pas qui a fait quoi jusqu'à la dernière page. Ce que je souhaite, ce n'est pas forcément le cas, mais ce que je souhaite, c'est que le lecteur ait envie d'en lire un autre. J'écris quand j'en ai envie. Quand j'ai 10 minutes, 5 minutes, je reprends où j'en étais. Et j'ai aucune pression. Je me mets dans la peau de l'enquêteur que j'ai été. Et bien sûr, je me mets dans la peau du truand. Je me dis, si j'étais truand, pour contrer les enquêteurs, qu'est-ce que je pourrais faire? Et ça vient tout seul.
1: Ce métier de gendarme, finalement, c'était une vocation?
0: C'est arrivé par hasard, mais c'est une vocation. Parce qu'être gendarme, c'est être à la disposition des gens, être prêt, être humain, essayer de comprendre, de trouver des solutions, d'éviter des drames. C'est ça, être gendarme. Et aujourd'hui, ça a beaucoup changé. Les gendarmes sont à l'image de la société aujourd'hui. C'est-à-dire que de la rentabilité, de mon temps, c'est pas ça.
1: Vous voulez dire que leurs conditions de travail ont changé?
0: Ah, complètement. Ils sont débordés. On leur colle sur le dos de plus en plus de tâches. On peut pas tout faire. On peut tout faire, mais pas forcément bien. Dans le temps, les gendarmes étaient accueillis par la population. Aujourd'hui, on se fait agresser. C'est pas du tout pareil.
1: Donc, on rappelle quand même que le nouveau roman, ça s'appelle Les Diaboliques d'Osor. C'est publié aux éditions Terre de l'Ouest, qui, mine de rien, est une maison d'édition de Seignos.
0: C'est un nouvel éditeur qui s'appelle Benjamin Jugio à Seignos, qui porte une attention particulière à l'orthographe et à la syntaxe, et cet éditeur est au top niveau pour ça.
1: Moi, j'ai un petit truc à vous demander, là, quand même, Pierre, avant de se quitter. On va pas le faire à la façon commandant, mais j'aimerais bien quand même que, assez rapidement, vous me donniez le nom de la radio qui vient de vous tendre le micro ce matin.
0: C'est ici, Gascogne.
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1: Le bâtiment rondouillard au toit de chaume de l'ancien Courtepaille à Cussy-les-Forges a pourtant bien failli disparaître. Ce restaurant grill, dont le néon rouge a éclairé pendant des années l'entrée de ce village de la Vallonnée, a accueilli pendant plusieurs décennies les vacanciers en voiture qui descendaient dans le sud ou rentraient chez eux par l'ancienne Nationale 6.
2: Pas moyen d'avancer. Qu'est-ce qu'ils font devant aussi? Et l'autre Thierry, y a vraiment pas de quoi. Ah, ils sont en panne par-dessus le marché. C'était bien la peine de nous doubler tout à l'heure. Ah, si j'avais su, je serais jamais parti en vacances.
1: Le Courtepaille de Cussy-les-Forges a même une histoire particulière. Construit en 1964, c'était le deuxième établissement de la célèbre chaîne, devenu au fil du temps le plus ancien encore debout en France. Dans une archive de 2020, André Leroy, qui en a été le directeur pendant 30 ans, se souvient d'une salle de resto restée dans son jus.
3: Elle est d'origine avec ses rideaux verts, ses banquettes, tout est resté dans son jus comme elle a été faite en 64. C'est magnifique avec ses vieilles tables, ses vieilles chaises, ses briques, la cheminée qui n'est pas la même, les banquettes vertes, des lanternes, c'est vraiment joli.
1: Ce décor authentique a même vu défiler des vedettes des années 70 sur la route de leur tournée, comme Michel Thor ou Claude François. Puis le rideau est tombé en 2020. Le restaurant a fermé et le bâtiment est resté 5 ans à l'abandon. La belle histoire, c'est qu'il a été repris il y a un peu plus d'un an par Christopher Bertrand, un ancien serveur de la chaîne.
4: J'ai démarré chez Courtepaille, j'avais 16 ans. Je travaillais à Courtepaille d'Appoigny, donc en faisant des études pour exercer le métier de tailleur de pierre. Donc ouais, rien à voir du tout. Et je suis revenu chez Courtepaille à Cussy-les-Forges. Les choses, parfois, vous savez, vous avez des opportunités dans la vie, il y a des petits clins d'œil, des petites choses.
1: Sous son impulsion, Courtepaille est devenu Courte Patte, un magasin spécialisé pour animaux. Une nouvelle enseigne qui vient de fêter ses 1 an d'existence. Le lieu a changé d'activité, mais il n'a pas perdu son âme. La preuve, toutes les semaines, des automobilistes s'arrêtent encore. Pensant venir manger, ils grimpent le petit escalier jusqu'à la porte avant de réaliser que les grillades ont laissé place aux croquettes pour chiens.
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5: Bonjour, je m'appelle Julien Patrick Escos, mais on me surnomme Papy Cocos. C'est un surnom qu'on m'a donné quand j'étais plus jeune, à l'époque j'avais 14 ans, et c'est une amie d'école qui m'avait donné ce surnom. Et j'ai mon fils qui s'appelle Cocos.
6: Cet homme d'une soixantaine d'années est un médocain, amoureux de sa terre, de son phare. Il se souvient d'un monument laissé à l'abandon durant son enfance, la base du bâtiment, envahie par les ronces et les herbes. Aujourd'hui, le phare de Richard est restauré, il se visite, l'enfant du pays est même devenu le gardien du phare. Cocos, qui d'ailleurs a plus un look de corsaire que de gardien.
5: Oui, tout à fait, parce que bon, quand les enfants viennent, ils me voient avec mon bandana, je suis le pirate.
6: Alors justement, comme les gosses, comme les gamins, comme les drôles, ici, nous allons visiter ce phare.
5: Oui, mais bon, il est pas grand.
6: Il est pas grand, mais on le voit.
5: Oui, mais bon, j'avais ma collègue Aurélie qui a travaillé moi cet été, comme elle disait, c'était son petit phare.
6: Quelles sont ses dimensions exactement?
5: 16 mètres de haut.
6: Et quelle est son histoire? Pourquoi a-t-il été construit ici, juste en bordure de l'estuaire de la Gironde?
5: Et apparemment, autrefois, il y avait un arbre qui est tombé. Les pêcheurs, avant, se fier à l'arbre. Et après, ils n'avaient plus aucun repère. Ils ont fabriqué ce phare à la suite.
6: Tout est lié à un arbre, c'est fou quoi.
5: Voilà, au départ, c'est un arbre.
6: On va rentrer, vous avez un trousseau de clés qui vous sert à quoi? À ouvrir le phare, tout simplement?
5: À ouvrir le phare. Caline! Caline! Caline!
6: Et Caline, c'est votre chienne donc?
5: Oui, c'est ma chienne, ça fait 3 ans, comme un mois, qu'elle vit ici.
6: Ah ouais, dans le phare alors du coup?
5: Ben, elle vit dans l'appartement à côté, oui, avec moi.
6: Elle garde bien le phare ou pas?
5: C'est plutôt la gamelle.
6: Où va-t-on là?
5: Je vais vous faire visiter mon chez moi, là où j'habite, là où je vis tous les jours, enfin, où je dors le soir. C'est là où je passe mes journées.
6: Un bâtiment qui est collé au phare. Ah oui, il y a la cuisine en face.
5: Et à côté, j'ai mon salon. J'ai même la télé, j'ai tout ce qu'il faut.
7: À 7 ans.
5: Je vais sur ICI, parce que bon, les autres chaînes ne me plaisent pas trop.
6: La 3.
5: Voilà, c'est ça.
6: Comment vit-on à l'intérieur d'un phare?
5: Non, après c'est une habitude. On m'appelle l'ermite un peu. J'aime bien la tranquillité, donc bon, l'hiver, moi ça me dérange pas. Aline ?
6: Nous quittons le local personnel du gardien. Il nous emmène à présent visiter le musée et le phare en lui-même.
5: Aline !
6: Changement d'ambiance, autant à l'extérieur, il fait très beau, autant quand on rentre à l'intérieur, ça résonne avec, pour commencer, la première pièce qui est un musée.
5: On a des pièces, que des photos, que des personnes du coin nous ont données. Enfin, ont donné à l'époque à l'association.
6: Ce phare avec la pièce d'à côté, votre local, c'est chez vous, c'est votre maison.
5: Mais c'est chez moi, et puis moi, je l'ai toujours connu, donc après...
6: Quel est l'endroit que vous préférez ?
5: Ah, moi, le carré.
6: À proximité du phare ?
5: À proximité du phare, oui.
6: Et c'est pas le phare en lui-même ?
5: Si, j'aime bien le phare, mais bon, je monte pas en haut, j'y monterai pas tous les jours.
6: On peut y aller, là ?
5: Bien sûr, on peut y monter, oui.
6: Donc forcément, il y a un escalier en colimaçon. Il y a combien de marches au total ?
5: 63.
6: Vous savez qu'il y a une légende qui dit qu'il y a plus de marches à l'aller qu'au retour. Et vous savez pourquoi ? C'est parce que c'est plus facile à descendre qu'à monter.
5: Il y en a qui descendent et il y en a qui arrivent à nous trouver 72 marches.
6: On a presque le tournis, hein ?
5: Oui.
6: Cocos, gardien du phare de Jodignac et Loirac, va reprendre les visites à partir du mois de mars prochain. En attendant, il se contente de profiter d'un cadre exceptionnel.
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7: Bonjour, Serge Papagali.
8: Monsieur Thomas, bonjour. Et Dauphinois, bien le bonjour également.
7: Le Dauphiné Tour aujourd'hui, où partons-nous ?
8: Ouh là là, alors aujourd'hui, attention, un village isérois dont nous n'avons jamais parlé.
7: Jamais ?
8: Eh non. Ce qui me permet d'ailleurs de vous lancer un défi, mon cher Thomas,
7: bien sûr.
8: Celui de le petit défi habituel, celui de trouver le nom de ses habitants. Alors, vous êtes prêts ?
7: Je suis prêt.
8: C'est parti. Partons à Anoisin-Châtelain.
7: Les Anoisouins et les Anoisiennes.
8: C'est ça. Foutez-vous bien de la gueule des habitants.
7: Mais non, on les aime en plus, ils nous écoutent.
8: Les habitants de cette belle localité dauphinoise se nomment donc les Nuisantins.
7: Oh.
8: Alors, mystère.
7: Ah, oui.
8: Mystère total.
7: Est-ce qu'il fait nuit ?
8: Ah ben, je sais pas, peut-être qu'il fait nuit sans arrêt. Quelle nuisance se cache derrière ce nom étrange ? J'ai cherché.
7: Oui.
8: Vous le savez, chers dauphinois, à quel point depuis plus de 25 ans maintenant, je cherche pour vous toutes et vous tous, bien sûr, je cherche quelques bêtises à raconter sur notre belle région. Mais là, je sèche comme une noix au séchoir.
7: Oh.
8: C'est dur à dire, je sèche comme une noix au séchoir, allez-y.
7: Je sèche comme une noix au séchoir.
8: Vous êtes professionnel, vous
7: et
8: êtes
7: dauphinois,
8: jeune,
7: c'est pour
8: vous
7: ça.
8: Êtes dynamique, vous êtes sportif, vous êtes bassif, vous êtes une bête en fait. Bon, voilà. À Grenoble, vivent les Grenoblois, à Saint-Marcel les Saint-Marcelinois, à Visil les Visilois, à Châtelet les Châtelois, mais à Noisin-Châtelain, non, les Nuisantins. Bon. Alors, par quel mystérieux parcours sont-ils passés, ces pauvres habitants, pour que leur nom ne puisse pas permettre de reconnaître leur lieu d'habitation, leur village, leur refuge ? Bon. Quel plaisantin a-t-il inventé, Nuisantin ? Que celles et ceux qui le savent écrivent donc à Ici Isère. Messieurs Thomas Bortolato et Serge Papagallo. Voilà. Deux Rital, d'accord,
7: oui.
8: Mais qui s'intéressent ardemment à ces sournoises questions dauphinoises. Alors vous allez me dire, mais comment tu les aurais appelés, toi qui fais le malin, les habitants de Danoisin, Châtelain ?
7: C'est vrai ?
8: Ben oui.
7: Comment vous les auriez appelés,
8: mais,
7: vous, Serge ?
8: Laissez-moi deux secondes, un, deux, voilà, c'est pas plus de deux secondes, c'est après. Les Anoisins, les Châtoisins, les Châtanois, vous voyez, c'est pourtant facile d'avoir un nom qui rappelle un peu l'endroit, nom de Dieu. Bon, les Châtanois, ça peut prêter à confusion.
7: Avec chatte.
8: Chatte et puis noir. Ouais, et les
7: oui.
8: Châtanois, puis ça peut même être carrément scabreux. Alors, on va dire les châtanoisins. Les châtanoisins, et on n'en parle plus. Allez. Qu'est-ce qu'on dit ? On dit merci, Papagali. C'est comme ça. Il suffit de faire un léger effort d'imagination, ce qui n'a pas dû être le cas des grandes feignasses qui ont trouvé Nuisantin. Vous allez me dire aussi qu'il y a aujourd'hui des sujets plus graves dans le monde, peut-être.
7: Oui.
8: Je n'en suis pas sûr, vous savez. Ah non. En tout cas, monsieur Thomas et moi-même, embrassons bien fort Anoisin Châtelain.
7: Bien sûr.
8: On n'est pas des quand même.
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9: On peut encore partir à la chasse au trésor.
7: Oui.
9: On va partir à la recherche de pierres vieilles de 700 ans.
10: Exactement. Ces vieilles pierres s'appellent des bornes papales, cher ami. Direction donc Valgréas, au cœur de cette curiosité géographique. On va le dire, un morceau de Vaucluse posé en plein milieu de la Drôme provençale, on en a déjà parlé. Ça s'appelle l'enclave des...
9: Papes.
10: Oui, bornes. Réponse.
9: Oh.
10: Ouais, j'ai un petit peu bossé. Celle qui donc délimite eh bien ces bornes papales, celle qui délimite l'enclave, ce sont donc ces bornes papales. Alors à quoi ça ressemble ? Imaginez un grand bloc de pierre taillé, planté verticalement dans le sol, un bon 1,20 m à peu près, avec surtout des blasons, en fait, c'est ça qui est beau. Blasons sculptés, des armoiries, des seigneurs locaux. Celle du comte avenessin aussi, forcément, avec deux clés entrecroisées, symbole donc du pouvoir pontifical.
9: Ce sont donc de vraies frontières gravées dans la pierre, on peut
10: Exactement.
9: Dire
10: ça. Ces bornes, elles datent du 14e et 15e siècle, elles ont été installés lors de plusieurs campagnes de bornage en 1324, 1414, 1457. Ben, c'était simple en fait, hein, tout simplement, elles étaient là pour dire ici commence la terre des papes en pleine Drôme provençale. Petit rappel historique quand même, quand les papes s'installent à Avignon au début du 14e, ils cherchent en fait à sécuriser et à agrandir leur possession. Il y a un pape qui s'appelle Jean XXII qui achète Vagréas en fait et puis d'autres villages autour, mais le royaume de France bloque toute extension parce que bien sûr les papes ils voulaient aller encore plus loin, mais boum, non, la France bloque tout ça et résultat on a donc une sorte d'enclave figée donc dans les frontières, et donc pour matérialiser tout ça on plante donc des bornes solides, visibles, et surtout c'est indiscutable quoi.
9: Alors évidemment la question c'est de savoir si on peut encore les voir aujourd'hui ces bornes.
10: C'est ça, c'était au 14e siècle quand même. On en a encore 22 en fait autour de Vagréas en place. Vous en avez déjà une devant l'office de tourisme, c'est la plus facile hein, pour la voir, ils l'ont mise là pour qu'on puisse voir à quoi ça ressemble, mais ensuite il faudra quand même un peu de perspicacité pour les trouver. On nous dit à l'office de tourisme que c'est un peu compliqué, c'est un peu difficile parce que elles sont un peu cachées en fait dans des chemins, dans des vignes, dans des champs, des bosquets. Heureusement l'office de tourisme a bossé dessus de Vagréas qui propose aujourd'hui donc un plan en fait d'un circuit pédestre de randonnée franchement hyper simple, accessible, qui permet justement d'en découvrir plusieurs à pied autour de 2-3 heures à peu près en famille. Ça peut faire une belle idée de sortie. On marche dans les paysages de la Drôme provençale tout en étant dans le Vaucluse. C'est ça aussi qui est fun. Et ces pierres sont là pour nous rappeler donc cette chasse au trésor grandeur nature autour de l'histoire donc de l'enclave des papes.
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9: Frédéric Roch a créé à Saint-Pavas un lieu divin et qui expose bien plus de 10 vins produits à consommer, évidemment, avec modération. Sa passion, les vins, les vieux millésimes. Frédéric Roch, légende d'ici.
11: Bonjour, je m'appelle Frédéric Roch, j'ai 51 ans. Je suis né à Alençon, dans l'Orne, mais je me considère manceau de cœur. Et ma particularité, c'est donc d'être un amateur de vieux millésimes de vin. Alors, quel a été mon parcours? Je suis scientifique de formation, j'ai été statisticien dans des laboratoires pharmaceutiques. Ensuite, je suis devenu conseiller en gestion de patrimoine, où j'ai travaillé en banque, en assurance et à mon compte. Et depuis 2022, j'ai créé Boire du Bon, une cave bar à vin. Et cette cave bar à vin, elle est à Saint-Pavas. Alors cette passion pour les vieux millésimes, ça a commencé quand je me suis intéressé au vin, dès l'âge de 18 ans. Je me suis intéressé petit à petit aux vieux millésimes lors d'achats de vin aux ventes aux enchères. Un jour, je suis tombé sur une bouteille de ce type-là qui était vraiment exceptionnel et donc là a commencé mes achats de vieux millésimes et c'est devenu vraiment une passion et la majorité de mes bouteilles en cave sont des vieux millésimes maintenant. Est-ce que je suis alcoolique si je bois des vieux millésimes? Non, au contraire, c'est vraiment dans des moments exceptionnels où je sors ce type de bouteille. Alors, quel est le plus vieux millésime que j'ai pu goûter? Alors, j'ai bu un Sauternes de 1937 qui est une très grande année de Sauternes. Et récemment, pour mes 50 ans, je me suis ouvert une bouteille de ma cave personnelle, un quart de chaume 1933 du château de l'Écharderie. Et donc, c'était exceptionnel aussi. C'est le seul vin de la Loire qui a l'appellation Grand Cru. Ah, le meilleur vin du monde, ça c'est une question très difficile, parce qu'aujourd'hui, on fait du bon vin partout dans le monde. Mais c'est vrai que la France fait des vins exceptionnels. Et donc, voilà, il y a les amateurs de Bordeaux, les amateurs de Bourgogne. Donc, je veux pas rentrer dans ce match. Moi, je suis un amoureux des vins de la Loire. Voilà, c'est notre région. Hein, on est en Sarthe. On touche du doigt l'appellation de la Loire avec les Janières sur le sud Sarthe. La Loire, c'est immense. Hein, ça va de Muscadet jusqu'à Saint-Étienne avec les côtes du Forez. Et donc, entre ces deux appellations, il y a énormément de choses. Est-ce qu'en Sarthe, on fait des bons vins? Oui, on fait des très bons vins. Le Janières est une appellation qui est de plus en plus réputée. Kurnonski, qui était surnommé le prince des gastronomes, disait que deux ou trois fois par siècle, le Janières peut être le meilleur vin du monde. Voilà, c'était Frédéric Roch. J'étais très heureux de vous parler de ma passion et donc profiter de la vie parce que chaque année est un bon millésime.
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12: On raconte, on vous rappelle aussi les mille raisons d'aimer la Côte d'Azur. Tout ne se passe pas que sur le plancher des vaches. Salut Tom Aubry.
13: Salut Quentin, bonjour à tous.
12: C'est un bon moyen justement d'ouvrir la page du jour.
13: Allez, c'est parti.
12: Allez hop.
14: Raison numéro 5, journée spéciale. Aujourd'hui, ce 28 novembre, on célèbre une vieille dame. Une vieille dame que l'on connaît tous. C'est la mère de centaines de millions de personnes, car elle borde notre littoral. Je parle bien sûr de la Méditerranée. Méditerranéum, ou la mer au milieu des terres en latin. Ou Mare Nostrum, notre mer. Et il faut bien dire, ici dans les Alpes-Maritimes, on est tous méditerranéens.
12: Alors, ça veut dire que la Méditerranée fait aussi partie de notre patrimoine.
14: Bien évidemment, un patrimoine que l'on partage avec des millions de personnes. C'est un carrefour de culture, un pont entre trois continents. La Méditerranée a vu naître des civilisations, des philosophes, des poètes et les plus anciennes routes commerciales. Et aujourd'hui encore, elle abrite l'une des plus fortes biodiversités du monde. Des herbiers, des coraux, des tortues, des mérous. Un patrimoine naturel incroyable, juste sous nos yeux.
12: Alors, qu'il y ait une journée mondiale de la Méditerranée, pourquoi pas? Mais pourquoi le 28 novembre? Pourquoi aujourd'hui précisément?
14: Car il y a 30 ans, jour pour jour, une décision historique a été prise. À Barcelone, le 28 novembre 1995, l'Union européenne et 12 autres pays bordant la Méditerranée se sont réunis pour signer un accord fondateur. C'est le lancement du processus de Barcelone, dont l'un des piliers stipule qu'il faut renforcer les échanges entre les peuples, promouvoir l'éducation, la culture, les droits humains et développer une identité méditerranéenne partagée. En bref, il faut faire de cette mer un lieu de dialogue plutôt qu'un lieu de fracture. Alors aujourd'hui, que l'on vive à Nice, à Menton, à Barcelone, à Tunis ou à Alexandrie, on partage tous un bout de cette mer, de cette histoire et de cette culture commune.
12: Mais on le sait, Tom, hein, la Méditerranée est aussi en danger.
14: Le changement climatique détruit cet écosystème hors norme. Des cachalots aux phoques moines, en passant par le corail rouge et le mérou brun. Car oui, il y a du monde qui vit sous la surface. 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
2: Mettez vos oreilles dans le vide avec le duo Belle Dame. Bientôt trentenaires, Tommy et Nathan, son frère jumeau, au Savoyard de la Vallée de l'Arve et surtout musiciens. Ils ont créé Belle Dame. Ils écrivent, ils composent, ils chantent et jouent. Guitare, clavier et machine. Et fin 2025, Belle Dame a sorti ce single Dans le vide.

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2: Alicia Bremonde, et oui, notre expression du jour, est-ce ou est-ce entre Gallia que Rabastens en français? Bon, c'est assez simple à comprendre.
3: Oui, mais moi j'ai compris.
2: Ben oui,
3: être entre Gaillac et Rabastens.
2: Voilà, cette expression, vous pouvez l'utiliser quand une personne a abusé d'un peu trop de vin, des billes, loubis. Qui, mais je dis le vin, mais ça peut être quelque chose d'autre, notre alcool. Dilentabé, que sera, à quelle personne entre Gaillac et Rabastens.
3: Ouais, alors toujours avec modération, on est d'accord, mais c'est quand quelqu'un est un petit peu peut-être, voire beaucoup pompette.
2: Eh oh, vous m'avez entendu, ça. Vous avez compris. Ouais. Bon, le Mike qui buffait pas, il a le coup test. Il vaut mieux que cette personne ne souffle pas dans le ballon. À qui ouais. Pour revenir à l'expression, il y a à bistôt des nazes, 20 km entre Gallac et Rabastens. Donc ça fait 20 km environ. La route est un peu sinueuse entre Gallac et Rabastens. Et surtout, elle longe le vignoble gaillacois, d'où l'origine de l'expression est entre Gallac et Rabastens.
3: Jaro, il y a d'autres expressions dans le même style?
2: Ben, utsita gascu, qu'est-ce qu'on dit, c'est per exemple, qu'a cargata Madira. Littéralement, il a chargé à Madiran. Le vignoble de Madiran se situe en Gascogne, aux confins des départements du Gers, des Hautes-Pyrénées et des Pyrénées-Atlantiques. Aoué ou abé cargat à Madira, littéralement, donc avoir chargé à Madiran, c'est être ivre, tout comme être... Este beuet, et beuet du verbe beuet, beuet qui veut dire boire en occitan gascon.
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